0: sont vignerons. Donc,
1: vous avez vécu dans les vignes, quoi.
0: Exactement. Moi, les vendanges, je les connais. Écraser le raisin avec les pieds, je l'ai déjà fait.
1: Ouais.
0: Voilà. Donc, je suis le seul de la famille qui n'ait pas pris cette voie. Mais je ne suis pas parti bien.
1: Alors, tous les autres font exactement, ont suivi les traces de votre papa.
0: Ouais, c'est ça.
1: Les vignes.
0: Exactement.
1: Et vous aviez pas envie?
0: Alors moi j'adorais ce savoir-faire, mais c'était pas ce que je préférais. C'est vrai que quand même c'était un métier où je les voyais, ils étaient assez seuls. Donc partir en plein hiver aller faire la taille pour 45 hectares de vignes, c'était pas mon kiff préféré.
1: Bon ouais, vous aviez un autre destin.
0: C'est ça exactement.
1: Vous grandissez avec quel décor au-delà des vignes? Vous viviez dans une grande maison? Ça ressemble à
0: quoi? Alors là, on avait une maison classique, on avait vécu dans un lotissement, mais moi juste à côté de chez moi, j'avais vraiment la rivière, j'avais cette odeur des herbes du matin, j'avais vraiment le chant des oiseaux. Et nous, on était, voilà, quand j'ai commencé à partir de 10 ans, on commençait à partir faire des cabanes. On vivait vraiment dans la nature, hein, on se faisait des super goûters avec les copains. Et moi, j'ai grandi vraiment dans la nature, quoi. La forêt, aller chercher les champignons avec mes grands-parents, voilà, me balader au bord de la rivière, aller pêcher. Donc, vraiment, voilà, ça, c'était vraiment mon quotidien jusqu'à que je parte du collège et que j'aille directement vers Perpignan.
1: Je fais un silence volontairement parce que je crois que vous aimez le silence, Olivier Gély.
0: J'adore.
1: Si vous voulez, on ne parle plus jusqu'à 21h.
0: Ah, oui, mais il faudrait se sentir derrière.
1: Oui, mais alors c'est vrai que c'est quelque chose. Si je vous demandais le lieu où vous aimez vous ressourcer, peu importe le lieu, du moment qu'il y a le silence, quoi.
0: Ah ouais, c'est ça. Et surtout Saint-Paul. À Saint-Paul, il y a cette odeur qui me rappelle mon enfance où je me ressource quand j'y vais. Et ouais, franchement, je me régale. Il y a encore ma famille et du coup, quand je vais les voir, c'est vraiment un moment de communion avec moi-même et mon enfance.
1: Vous parliez de la forêt, vous parliez des odeurs, il y avait pas un château ou des châteaux un peu cathares
0: Oui, il y a les châteaux cathares là-bas.
1: Et bien sûr.
0: Ma mère, elle est vraiment originaire de Saint-Paul-de-Fenouillé, et mon père, toute sa famille, elle est originaire à 5 km, un petit village qui est juste à côté, qui s'appelle Maury.
1: Oui.
0: Donc c'est là où ils ont en fait toutes les vignes. Et là, il y a vraiment aussi encore dans une vallée où il y a tous les châteaux cathares, avec le château de Kérébus qui domine en fait le village de Maury et qui surplombe en fait toute la vallée des Fenouillades.
1: Est-ce que vous avez conscience quand même que c'est génial comme enfance? C'est un décor qui est extraordinaire.
0: J'étais content, mais j'en ai pris conscience plus tard.
1: Ah ouais, parce que c'est un théâtre dont on rêve tous, quoi. Voilà, les cabanes, la forêt, on n'a pas tous eu la chance d'avoir ça.
0: Ben je sais pas. Ben moi, c'est quand j'ai grandi que je me suis aperçu.
1: Évidemment.
0: Mais moi, je me suis aperçu de la chance que j'avais, quoi.
1: L'école. Alors avant le collège, il y avait une école primaire. Vous vous souvenez de votre école primaire?
0: Ouais, c'est toujours été à Saint-Paul.
1: Toujours à Saint-Paul. Toujours à Saint-Paul. Il y avait un nom cette école ou pas?
0: Alors c'était le collège Joseph Calvi.
1: Ah, donc, le collège faisait la maternelle.
0: Exactement, il faisait tout.
1: Ok, jusqu'au lycée.
0: Alors jusqu'au collège.
1: En tous les cas, jusqu'au collège. Et alors, ce sont de bons souvenirs pour vous, parce que vous dites, voilà, c'est un endroit ensoleillé, c'est un endroit chaleureux. Et c'est vrai que on parlait de votre décor, mais suivre les cours et aller à l'école quand il y a tout ça autour, c'est pas mal aussi. Hein.
0: Ah oui, surtout que pour nous, presque la journée a commencé quand l'école était finie. Hein. Donc on se retrouvait directement avec les copains, même quand on était plus jeune, et on se disait, ce soir à 17h, on se retrouve, on va aller faire des cabanes, on allait se préparer le petit goûter.
1: Ouais.
0: Voilà, on était vraiment... Et puis en fait, tout le monde se connaît. Donc,
1: viendra Perpignan un petit peu plus tard. Et là, alors c'est un peu plus dur parce que vous allez devoir sortir de votre village pour... Alors, c'est pas loin.
0: C'est pas loin.
1: Ouais, mais c'est la ville, quoi.
0: Mais c'est ça, on passait de 300 élèves à 2000.
1: Et ça fait mal.
0: Et ça change. C'est un gros changement de vie. Donc, après, c'est vrai que le soir, après, quand vous êtes à Perpignan, vous n'allez pas faire des cabanes. Mais ça a été un changement qui fait évoluer et qui fait voir autre chose aussi.
1: Ah, vous dites que c'était comme dans une série télé, là, toute cette période.
0: C'était une série télé parce que nous, on arrivait, nous, on voyait qu'à ça à la télé. On regardait, voilà. On est de l'époque de Beverly Hills et du coup, quand on est arrivé à Perpignan, on a commencé à avoir un peu ce monde-là. Ouais. Et donc, c'était chouette.
1: Vous m'envoyez une carte postale. Quelle photo vous choisissez sur la carte postale de Perpignan?
0: Alors, une carte postale de Perpignan?
1: Ouais.
0: Alors, moi, j'enverrai le Castillet. Le Castillet.
1: Ah ouais?
0: Ouais.
1: C'est quoi?
0: Le Castillet, c'est une forteresse qui est en plein milieu du centre-ville de Perpignan, qui avait des briques rouilles, un peu comme style, un peu la ville de Toulouse, et qui était une forteresse. En fait, c'était un passage à l'époque quand il y avait la muraille qui était tout autour de autour du palais des rois de Majorque.
1: On va reparler de Perpignan et de Toulouse parce que c'est aussi une ville dans votre carrière et votre vie, votre évolution professionnelle, Olivier Gély, qui va compter. On va ouvrir tout de suite la Revue des Merveilles, les portes de la Revue des Merveilles chaque jour avec Benoît Prospero qui nous emmène aujourd'hui. Et on va quitter votre région, mais on reste dans le sud, hein. On va rester dans le Gard et pas très loin de la Lozère. On part à la rencontre d'un professeur du monde vivant.
2: Et dites-moi, est-ce que vous connaissez la fourmi qui vit juste à côté de chez vous? Ses habitudes, son mode de vie? Alors que pourtant, elle partage le même monde que vous. Avec ici Garlozère, on vous présente Pascal Nardi. Il vit juste à côté d'Alès, à Vézénobre. Et depuis plus de 30 ans, il est éducateur environnement. Et son truc à lui, c'est d'observer et d'étudier les insectes, les reptiles ou encore les amphibiens. Pourquoi ? Pour changer notre regard sur cette partie du vivant. Et cet amour pour la nature a commencé très tôt.
3: C'est tellement tôt que je n'en ai pas le souvenir. Ma mère me racontait qu'à l'âge de 4 ans, je pouvais bloquer une heure devant une fourmilière. J'étais toujours été attiré par ce qui vivait, ce qui bougeait autour de moi.
2: Et comment il a appris la vie des insectes, des amphibiens, des reptiles ? Eh bien, en lisant, en marchant dans la garrigue, en rencontrant des passionnés. Et donc, l'idée pour Pascal, c'est de rendre accessible ce monde. Eh bien oui, parce que quand on ne connaît pas le vivant qui nous entoure, eh bien on peut parfois avoir des préjugés. Très bon exemple avec une rencontre qu'il a faite près de la ville d'Anduze.
3: Une dame de Poissy-Cojac qui m'appelle à 9h30 du matin, elle a découvert sur le mur de sa cuisine une araignée énorme, toute noire, et une autre à moitié mourante dans une flaque d'eau devant chez elle. Donc elle me décrit cette araignée, je ne voyais vraiment pas ce que c'était.
2: Et voilà, fin de l'histoire. Non, pas du tout.
3: J'ai été récupéré cette araignée, et à ma grande surprise, j'ai vu que c'était une mygale. C'est une mygale, mais beaucoup trop grosse par rapport à... Parce que des mygales, on en a de présentes dans la région, mais elles sont toutes petites. Elles mesurent, le femelle mesure 2 cm, le mâle 1,5 cm. Celle-ci, elle faisait 3 cm de corps et 7 cm d'envergure.
2: Et là, il se passe quoi dans notre tête à ce moment-là? Eh bien, on a peur parce que Pascal a prononcé les mots araignée et mygale et qu'on a cette image de ce monstre qui va nous dévorer. Eh bien, pas du tout, en fait. Nous sommes en présence d'une macrotelle Calpiana, originaire d'où? Du sud de l'Espagne, d'Andalousie. Comment s'est-elle retrouvée là? Probablement en voyageant avec des oliviers. Mais revenons à nos moutons, c'est une mygale. Alors du coup, on panique?
3: Il n'y a vraiment pas de quoi avoir peur, parce que c'est une mygale qui est très discrète et qui n'est pas du tout dangereuse comme sa cousine australienne.
2: Eh ben voilà. Non, l'immense majorité des araignées n'est pas dangereuse. Tout va bien. Et donc, qu'est-ce qu'on retient? Eh ben peut-être que quand on apprend à connaître la fourmi qui vit juste à côté de chez nous, on se rend compte une nouvelle fois que le monde vivant dans lequel on vit est une merveille. Merci, ici Garlozère et Pascal Nardi, éducateur environnement.
1: Merci beaucoup Benoît Prospero, Olivier Joly, vous qui êtes un amoureux de la nature et de la forêt, vous en avez croisé des araignées, je pense, à des fois.
0: Oui, des araignées, même à la maison.
1: Hein.
0: Oui. Et n'importe où.
1: Vous n'avez pas peur, ça va?
0: Non, ça va. Bon, après, tout n'est pas la taille, bien sûr.
1: Bon, en même temps, vous avez des bonnes chaussures.
0: Les araignées ne sont pas que par terre.
1: Hein. Non, il ne faut pas tuer les araignées, c'est très important pour le monde des vivants et notamment pour les moustiques. Voilà, parce qu'elles mangent les araignées,
0: et c'est très très bon pour les vignes.
1: Exactement. Il est le créateur de Payotte et on va en savoir davantage sur sa société, son entreprise, son idée finalement. Olivier Gélier, votre invité ce soir jusqu'à 21h, dans Il n'y a pas que Paris dans la vie.

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2: Avec Olivier Gély, votre invité qui est formé d'idées, c'est un créatif, donc un créateur. Sa marque Payotte est une jeune marque d'espadrilles, née à Perpignan, comme lui, entre la fraîcheur des Pyrénées et la douceur de la Méditerranée. C'est son parcours que l'on raconte ce soir dans Il n'y a pas que Paris dans la vie. On vous a laissé à Perpignan, au lycée, en train d'attendre le bus, ce que vous faisiez tous les jours, ou en tous les cas souvent, pour rentrer à Saint-Paul.
3: Et c'est ça, tous les jours, je prenais mon bus de Saint-Paul. À 6h20 du matin pour arriver à 8h en cours.
2: C'est tôt ça.
3: Ouais, ça pique.
2: Ça pique. Si on va à Place de la République, qu'est-ce qu'on voit ?
3: Les cafés. C'était là où on attendait. C'était là où on se réunissait avec tous les copains. C'est là où on a passé des belles après-midi ensoleillées à se demander qu'est-ce qu'on allait faire dans notre vie. Mais c'était chouette.
2: Ouais. Café de votre adolescence, il avait un nom d'ailleurs ce café ?
3: Le Café Rep, on l'appelait.
2: Ah voilà. Il existe toujours ?
3: Ouais, il existe toujours. Ouais. il est toujours en place.
2: Vous y retournez de temps en temps ?
3: Ouais, c'est ça. Voilà, ça s'appelle le petit Moka maintenant. Il y avait, ça a été le petit Moka, mais c'est vrai que ça fait un petit moment que je suis pas allé en ville. Mais c'était quand même, c'était la place Rep, ouais. On disait.
2: La place Rep, ouais, la place de la République.
3: C'est ça.
2: Alors votre papa, il était dans les vignes, hein, vous l'avez évoqué tout à l'heure. Donc il travaillait beaucoup, partait pas beaucoup en vacances, mais il y avait une maison familiale.
3: Ouais, c'est ça, exactement. On allait quasiment toutes les personnes qui habitaient dans la vallée allaient directement au Barcarès.
2: Ouais.
3: Donc le Barcarès qui
2: c'est la plage, ça.
3: Ouais, c'est ça, exactement. C'est un bord de plage. C'est vraiment aller à, c'est à 45 minutes de Saint-Paul. Donc on partait avec la remorque remplie de toutes les
2: avec la remorque.
3: On était dans le petit Santana, ouais. Je m'en souviens, et mon frère on était derrière. À cette époque-là, il n'y avait pas de ceinture, il n'y avait rien. Donc on montait directement dans le coffre et on regardait si la remorque était là jusqu'à destination. Donc ouais, c'était quand on arrivait là-bas, on passait un mois et demi au bord de la plage.
2: Un mois et demi, ah oui, c'était bonnes vacances.
3: Ouais, ouais. Nous après, mes parents des fois rentraient parce qu'ils devaient la récolte commencer où les vignes commencent à se réveiller un petit peu.
2: Et
3: pour les vendanges.
2: Qui s'occupait de vous du coup ?
3: Moi j'étais avec mon grand frère.
2: Ah oui,
3: j'ai un grand frère.
2: D'accord, ouais, c'est ça. Grand frère.
3: C'est ça exactement.
2: Il y a une plage, on a écouté un peu la mer là, il y a une plage marquante.
3: Exactement, il y a la mer juste à côté, on l'appelle nous, on allait se baigner à la Bouchure, c'était donc le poste numéro 1. Donc on partait à pied, on était pieds nus. Nous on avait la mer à même pas 200 mètres quoi. Donc,
2: un peu de pêche parfois, je sais pas, vous preniez un bateau, vous avez l'occasion peut-être plus tard.
3: Non, alors la pêche, oui, on y allait, mais on allait directement à l'embouchure. On préparait les cannes, sachant que j'ai encore ce souvenir quand même ma mère. On était parti au marché pour aller acheter une canne, je crois qu'on avait acheté une canne pour attraper un thon alors qu'on pêchait la truite.
2: Ah ouais.
3: Donc
2: c'est un petit peu plus lourd.
3: Ouais, ouais, donc c'était vraiment, il y a des petits passages comme ça dans notre vie qui est marquant. Ouais. Et ça c'est un beau souvenir, je l'ai encore gardé.
2: Le Lydia, c'est un bateau.
3: Ouais, c'est ça. Alors moi la maison chez qui on allait, c'était à l'opposé du Lydia, ouais. Parce que le Barcarès c'est vraiment étendu.
2: D'accord.
3: C'est vraiment un village qui est étendu le long du littoral et ce qui est assez vaste. Et le bateau, le Lydia, il est
2: c'est
3: disposé.
2: Un bateau restaurant,
3: alors le Lydia il est arrivé il y a un petit moment, donc bien avant que je sois là, et il était posé en plein milieu, en bord de sur le sable.
2: Ouais,
3: et en fait, ils l'ont gardé, ils en ont fait un casino et un restaurant.
2: C'est ça. Vous avez des souvenirs de pique-nique le soir, très nombreux.
3: Oui, c'est ça.
2: Sur place. Hein, ouais.
3: Nous, on mangeait là-bas. C'est vrai qu'on allait, comme on avait la plage à 200 mètres, c'est vrai que le soir, on se préparait, mes parents ont préparé le petit pique-nique, et on allait avec toute la famille manger directement sur le sable. Mais après, moi, les souvenirs que j'ai là-bas de manger, c'était vraiment aller à la cargolade, quoi.
2: Ouais.
3: Ah ouais.
2: C'est quoi?
3: La cargolade, c'est les petits escargots comme ça à la grille avec avec la petite chauffée avec le lard.
2: Ouais.
3: Moi, c'est le top.
2: C'est le poivre. 21h, moi, j'ai
3: c'est
2: pas encore dîné.
3: Bien grillé.
2: C'est important. Dites donc. Et alors, sinon, l'hiver, vous alliez à Font-Romeu.
3: Exactement. Voilà, avec les copains, nous on a la chance d'avoir une région où on peut en une heure on peut aller à la plage et de Saint-Paul et autant on peut aller en 45 minutes, on peut aller faire du ski. Donc on allait à Font-Romeu. C'était un village qui est basé dans les montagnes où il y a vraiment les pistes et donc du coup on allait faire du ski là-bas.
2: Ouais.
3: Donc on partait une semaine avec les copains. Donc on avait pile poil la maison en face le four solaire et c'est des beaux souvenirs que j'ai là-bas parce que du coup nous je le dis encore, on avait une chance extraordinaire de pouvoir partir une semaine à la montagne et une semaine genre en tout cas après quand j'ai grandi une semaine avec les copains à la mer. Donc c'est vraiment des beaux souvenirs et la montagne moi j'adore parce que quand c'est l'hiver la fraîcheur, on pouvait aller se balader en forêt, on allait aux champignons, on allait qu'est-ce qu'on allait faire de la luge, on faisait de tout quoi.
2: Alors, on part beaucoup de plaisir, mais à un moment donné, il faut penser à travailler.
3: Ouais, c'est ça.
2: Les études, bon, le bac réussi, c'est pas trop.
3: Ouais.
2: Mais il y a un BTS qui arrive. Un premier boulot en alternance dans une boutique à Perpignan.
3: Ouais, c'est ça.
2: C'est quoi comme boutique ?
3: En fait, si vous voulez, moi, j'ai raté 3 fois mon bac. Donc, je sais pas.
2: Je vais laisser dire, à part.
3: Il n'y a pas de souci. J'ai raté 3 fois mon bac et le truc, c'est que je savais plus trop quoi faire. Mes parents me disent, mais qu'est-ce que tu vas faire ? Tu vas partir à la vigne et tout. Donc, c'était pas trop ma destination préférée. Et je me suis retrouvé que, ça, il faut pas trop le dire, mais j'ai fait un petit faux diplôme pour être accepté en alternance en BTS.
2: C'est moche.
3: Ça a marché, voilà, un peu à la débrouillard. Et ça a marché, j'ai été pris. J'ai trouvé mon alternance en même pas 2 heures. Mes parents me croyaient pas. Je lui dis, mais si, j'ai trouvé une boutique qui me prend l'alternance. Donc, j'ai commencé l'alternance dans cette boutique de vêtements qui était en plein centre-ville de Perpignan. Et j'y suis resté 10 ans. Au bout de 6 mois, déjà, à l'école, s'est aperçu que j'avais pas le diplôme. Donc, du coup, ils m'ont dit qu'il fallait que j'arrête ou que je fallais faire autre chose. Et donc, du coup, comme j'avais bien travaillé, ma patronne m'a dit, tu sais quoi, je te prends un CDI. Et du coup, à 19 ans, j'ai été pris en CDI dans cette boutique et je suis resté 10 ans là-bas.
2: Et vous y repassez, je sais, souvent, devant cette boutique.
3: Ouais, c'est ça, exactement.
2: Sauf que vous allez aller ensuite travailler dans une autre boutique, si j'ai bien compris.
3: C'est ça.
2: Dans un centre commercial et on gardait ça pour dans quelques minutes. Et c'est là où tout va se déclencher. C'est là où il va se passer quelque chose qui a un faux départ. Je vous l'ai annoncé tout à l'heure et qui fait qu'il a réussi à inventer quelque chose qui fait que ça cartonne aujourd'hui et que, il est devenu chef d'entreprise. Hein, c'est Olivier Gély. Alors, ça tombe bien qu'on parle d'entreprise parce que ici, Ça Entreprend nous propose aujourd'hui de découvrir un jeune entrepreneur qui s'est lancé dans une aventure pour sauvegarder une tradition, Olivier. Un indice, cela concerne un fruit d'automne que l'on adore déguster à l'approche de l'automne. Où est-ce que vous nous emmenez alors du coup, Catherine Kikandon ?
4: À Dournazac, à une 50aine de kilomètres de Limoges, on aime les châtaignes.
5: M'a filé une beigne, j'ai filé un marron, m'a filé une châtaigne.
4: Pas celle-là évidemment, mais celle qui se mange. Et pour cela, il y a Nathan Bula qui fait un drôle de métier, il est blanchisseur de châtaignes. Oui, parce qu'on ne mange pas directement une châtaigne tombée de l'arbre. Vous pouvez donc venir le voir avec votre propre récolte de châtaignes qui sont blanchies sous vos yeux.
6: Le blanchiment manuel, c'est un travail assez compliqué et très très long en fait. C'est mécanique, c'est à la flamme. Donc on vient brûler la châtaigne, comme ça, ça fait éclater la première peau. Et après, la deuxième phase, c'est dans une parmentière, on appelle ça, on vient enlever la

0: En fait, il y avait pas mal de personnes du village que ça intéressait de participer à cette aventure avec nous pour justement ne pas perdre cette tradition.
1: Tradition qu'il perpétue avec son papa Marc qui travaille avec lui. Depuis le début, ils ont blanchi plus de 20 tonnes de châtaignes, pas mal. Et il se consacre désormais entièrement à son activité qu'il développe. Depuis peu, il propose de la crème de marron, des châtaignes cuites sous vide, des châtaignes grillées et des châtaignes cuites à l'ancienne, c'est-à-dire au toupie. C'est une marmite en fonte traditionnelle à trois pieds.
2: Miam miam.
3: J'y goûterai bien.
1: Pour blanchir vos châtaignes, sachez que la période est limitée. Cette année, c'est de fin septembre à début novembre et c'est sur rendez-vous. Plus d'infos sur la page Facebook Le Châtaignier de l'Arbre à l'Assiette. Merci à Nathalie Colle d'ici Limousin pour cette idée gourmande. Ici, ça entreprend en Haute-Vienne avec Le Châtaignier de l'Arbre à l'Assiette pour des châtaignes in the pocket.
4: Bon, Olivier Gély, vous aimez la crème de marron?
5: J'adore.
4: C'est vrai?
5: Non, mais là, j'ai envie de me remettre à table.
4: Oui, oui, bah déjà que vous avez parlé des spécialités de chez vous, hein, de Perpignan, ouais. Là, c'est vrai qu'il y avait bientôt 21h, c'est pas sympa pour tous ceux et celles qui ont envie de manger. On va se retrouver dans quelques minutes, on va comprendre comment vous avez pris des décisions importantes. Juste raconter, vous arrivez dans un magasin dans lequel vous travaillez avec deux espadrilles, puisque Payotte aujourd'hui c'est des espadrilles. Mais à l'époque vous arrivez avec deux espadrilles, sauf que...
5: Il y en a une en 41 et le pied droit il est en 43.
4: Et à partir de là, il va se passer quelque chose. Restez avec nous, il va nous le dire. Son parcours, ce soir, se raconte dans Il n'y a pas que Paris dans la vie avec notre invité Olivier Gély sur ICI.
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16: Chaque jour, un invité raconte son parcours, raconte les lieux, la cartographie personnelle de sa ville. Il est le créateur de Payotte. Ça, c'est une idée venue de Perpignan, presque par hasard pour ce jeune entrepreneur et créateur, Olivier Génie, est avec vous ce soir jusqu'à 21h. Ses premiers pas dans l'art de vivre à la française, c'est maintenant. Alors, je refais le match. Olivier, pour ceux qui nous rejoignent, on est à Perpignan, c'est là où vous vivez aujourd'hui, c'est là où vous êtes né, même si vous avez grandi, une quarantaine de kilomètres à Saint-Paul. Vous partez travailler un jour avec deux espadrilles, qui ne l'a jamais fait, tout le monde, en allant, voilà, on va travailler en espadrille. 41 et 43, vous faites combien ?
17: Moi, je suis du 41.
16: Alors, c'était avec qui le 43 ?
17: Il y avait des montagnes d'espadrilles. Donc, des fois, l'été. J'avais à la maison, j'avais entre les potes et tout ça, on se retrouvait. J'avais une montagne d'espadrilles, surtout que.
16: Attends, vous savez pas qui Herbert s'est fait d'abord ?
17: Alors, je suis parti un peu à la va-vite. En plus, on était plein de potes et tout. J'avais plein d'amis à la maison. Et on s'est retrouvés. Et je suis parti. J'ai dit, bon, je vous laisse, je pars travailler. Et je suis parti un peu à la rapide. Et j'ai pris deux paires. Deux paires, une espadrille noire. Et donc, du coup, quand je suis arrivé au travail, j'ai dit, oh non, je me suis trompé. Alors, du coup, j'ai dit, ben, ce soir, je vais customiser mes espadrilles.
16: Okay.
17: Je vais les personnaliser pour retrouver mes paires plus facilement.
16: L'idée, donc, elle est là.
17: Elle est là. Donc, le soir, je rentre, je prends de la peinture et je commence à faire des dessins sur mes espadrilles.
16: À peinture.
17: Voilà, c'est ça. Et du coup, je commence à retrouver mes paires plus facilement. Le lendemain, quand je suis arrivé au travail et à la boutique, les clients ont commencé à me demander, mais où tu sais que t'as acheté tes paires d'espadrilles ? Je leur ai dit, c'est moi qui les ai fait de la peinture. Ils me disent, si on t'amène les paires d'espadrilles, est-ce que tu peux nous faire la même chose ? Mais j'ai dit, il n'y a pas de souci. Donc j'ai commencé à en faire 10, 20, 30, 40, 60.
16: Au départ, c'est pour les potes et un peu pour les clients.
17: C'était pour les clients.
16: Voilà.
17: Donc je me suis dit, je vais quand même m'intéresser à la fabrication d'espadrilles. Et c'est là que je me renseigne sur Internet et je trouve un atelier qui était basé à Saint-Laurent-de-Cerdan, pas très loin de chez moi.
16: Moléon ? C'est ça ?
17: Non, alors c'était pas Moléon au départ, c'était juste dans la vallée, près de chez moi, à peu près, c'était à 20 km de chez moi. Et je me retrouve que, ils ne pouvaient pas fabriquer plus d'espadrilles.
16: Attendez, je vous arrête. C'est-à-dire que sur un coup de tête, parce que 10-15 personnes vous disent c'est top, dans votre tête vous dites je vais entreprendre.
17: Exactement.
16: Je vais aller
17: alors,
16: plus
17: c'est
16: loin.
17: Pas que je vais entreprendre, parce qu'au départ, on ne sait pas qu'on entreprend. Parce que j'ai été entrepreneur malgré moi, je ne savais pas. Je me suis dit, j'ai commencé à s'appeler les espadrilles plaisent, ce que je customise.
16: Oh ouais.
17: Comment fabriquer une paire d'espadrilles ? Point. Et ça s'arrêtait là.
16: Okay.
17: Pas d'idée plus. Voilà.
16: D'accord.
17: Et du coup, je trouve un atelier qui était basé à pas très loin de Perpignan, après le boulot, et je me retrouve que, le stock limité, ils ne pouvaient pas fabriquer plus, et du coup, je me retourne vers le Pays Basque. Et
16: d'accord.
17: Me voilà contacté. Je contacte un atelier qui était basé à Montléon-Lichard dans le 64.
16: Ok.
17: Et qui me disent, il n'y a pas de souci, tu peux nous envoyer tes fichiers. Et puis nous, on va.
16: C'est-à-dire qu'ils ont été séduits par l'idée.
17: Ah ben en fait, ils m'ont dit, ils n'avaient pas vu encore. Mais ils m'ont dit, envoie-nous tes fichiers par mail. Et puis nous, on va les imprimer. Je dis, ok, mais moi, je ne sais pas dessiner à l'écran, quoi. Je ne sais pas dessiner sur ordinateur. Je sais dessiner à la main. Ils me disent, à la main, c'est compliqué parce que nous, on ne pourra pas les reproduire. Ok, j'ai pris Paint. Et j'ai commencé à dessiner dessus. J'ai dessiné 7 modèles que je leur ai envoyés. Et j'avais un petit peu zappé. Et un mois et demi après, je reçois un colis à la maison. Je me dis, mais qu'est-ce que c'est ce colis ? Et quand j'ouvre, je vois mes 7 paires d'espadrilles. Et ce que j'avais à l'écran, c'était exactement la même chose que ce que j'avais sur les espadrilles. Donc à partir de là, je me suis dit, tout ce que je peux imaginer, je peux le mettre sur les espadrilles. Et j'appelle mon travail, je leur dis, je prends un jour sans solde. Pendant la journée, je crois que j'ai dessiné plus de 100 modèles d'espadrilles.
16: Ah ouais.
17: J'ai adoré faire ça.
16: En une journée ?
17: En une journée, je fais. Il y avait de tout.
16: Prenez une journée de RTT, vous, et vous produisez 100 modèles.
17: 100 modèles
16: d'espadrilles.
17: Comme ça, Olivier Génie. Voilà, je suis comme ça. Mais c'était tellement un régal. satisfaisant. Je me suis dit, ah, génial, je fais ça. Et puis, petit à petit, je me suis dit, bon, il faudrait que je crée une marque d'espadrilles. Ça serait sympa quand même de communiquer sur les réseaux sociaux et de les vendre sur Internet. Donc, pas d'argent en poche. Je vais voir la banque et je leur dis, voilà, je veux créer une marque d'espadrilles et vendre mes modèles d'espadrilles sur mon site Internet. La banquière me dit, je suis désolé, monsieur Gély, mais les espadrilles, ça existe déjà et ça se vendra encore moins sur Internet. Du coup, je me lève du
12: bureau. Faites d'autres banques ?
17: Comment ?
12: Vous faites plusieurs banques ?
17: Non, même pas, parce que j'avais pas encore j'avais pas pensé à ça.
12: Bon, en tous les cas, vous essuyez un refus, là.
17: Ouais, le premier. Donc, du coup, je me lève et du bureau jusqu'à la voiture, je me dis, mais qu'est-ce que c'est que je pourrais vendre pour acheter mon premier stock d'espadrilles ? Et quand j'arrive devant la voiture, je dis, j'ai ma voiture. Donc, je vends ma voiture 5000 euros.
12: Vous êtes fou.
17: Je vends ma voiture.
12: Vous vous rendez compte de la folie quand même à ce moment-là. Vous vendez votre voiture. Vous savez pas, vous, c'est clair dans votre tête, mais vous savez pas si ça va marcher.
17: Oui, mais
12: vous vendez une voiture.
17: Il y a des choses plus graves. Donc, je vends ma voiture.
12: Surtout à pied, quoi, pour faire les 40 km entre Saint-Paul et Perpignan.
17: C'est pas très grave. Donc, du coup, je vends ma voiture 5000 euros.
12: D'accord.
17: Et j'achète 4500 euros de stock. Je me garde 500 euros de côté, au cas où. Et,
12: malin.
17: Et je commence à communiquer sur les réseaux. Parce que, de toute façon, quand on regarde, j'ai un parcours de personnes qui n'ont pas d'argent. Donc, du coup, je vends ma voiture, je me dis, je pars avec 5000 euros, 4500 euros de stock, qu'est-ce que je vais en faire? Je communique sur les réseaux sociaux. C'était le moyen qui était gratuit. Et puis, j'avais un petit peu dedans. Donc, du coup, tous les jours, je mettais la paire du jour. Mais je me suis dit, il faudrait une marque. Il me faudrait quelque chose, quand même. Alors, au départ, je voulais l'appeler l'atelier de l'espadrille. Mais c'est vrai que ça faisait un peu trop. Trop simpliste pour moi.
12: Trop surligné. Quoi.
17: Ouais, voilà. Et donc, du coup, je me suis dit, il faudrait que je trouve quelque chose d'autre. Mais quoi ? Donc, j'ai passé à peu près 3 semaines avant de trouver ce mot qui s'appelle paillote. Parce que, en fait, paillote, ça s'écrit P-E-2-L-O-T-E et ça veut dire payote. Payote, ça veut dire chiffon en catalan.
12: C'est chiffon, même peluche, un peu doudou.
17: Exactement.
12: Quoi.
17: Et les enfants dans les écoles catalanes appellent leur doudou un payote.
12: Payote.
17: Mais payote, ça faisait trop catalan. Mais alors du coup, je l'ai écrit P-A-I-2-L-O-T-E. Et ça, c'était trop bien référencé parce que c'était par rapport aux paillotes de plage.
12: Ouais, qui s'écrit P-A-I-2-L-O-T-E. Ouais.
17: Donc le référencement O-T-E, ou de T des fois. Il y a deux T des fois, ouais. Et du coup, c'était vraiment la paillote de plage. Et là, je me suis dit, c'est hyper bien référencé sur Google, donc il faudrait que je trouve autre chose. Du coup, je l'ai écrit P-A-Y-O-T-E.
12: Ouais.
17: Et du coup, au moins, quand on le prononce, on entend vraiment, ça fait penser vraiment aux vacances, l'été, la mer, le sable, le soleil. Et quand on comprend la signification qui vient du mot paillote, le chiffon, et qui vient du petit clin d'œil que j'ai fait à ma région.
12: Alors ça prend deux thés. Du coup, la paillote de plage.
17: La paillote de plage, c'est deux thés. Allez, ok, mais voilà.
12: On a vérifié. Donc,
17: en tout cas, sur paillote, je trouve pour les espadrilles, c'est qu'un thé.
12: C'est quand même fou, hein, votre histoire. Et ça va marcher. Ça va marcher. Alors ça marche. Au début, c'est compliqué. Ça va prendre quand même quelques années avant que ça se développe.
17: Oui,
12: hein,
17: c'est ça. Au début, je commence à communiquer. Entre temps, j'ai l'été. Je vends tout en 10 jours. Donc je me retrouve sans plus d'espadrilles. Parce que dès l'été, j'avais pas mal communiqué sur les réseaux. Et du coup, il y a eu un gros pic de vente d'un seul coup parce que je les vendais aussi dans la boutique où je travaillais et les gens commençaient à venir dire je viens pas acheter des espadrilles, je vais acheter des paillotes. Et donc là j'étais surpris, j'ai dit oui, parce qu'au départ je ne disais pas que c'était moi, je racontais pas ma vie par rapport à d'entrepreneur. Et c'est vrai que j'étais surpris de ça et je me suis retrouvé à passer un an sans rien vendre parce que l'hiver moi je pensais que les espadrilles ça se vendait pas et je me suis lancé l'idée de se dire pourquoi pas je pourrais créer le plus grand sapin du monde à l'espadrille. Donc du coup j'étais le seul à avoir créé ça et j'ai commencé à vendre plus de 1000 paires d'espadrilles à Noël en 3 jours.
12: Alors gardez-en pour dans un instant parce que de cette idée là de ce faux départ, il est chef d'entreprise, il y a 40 personnes qui travaillent pour lui, il y a plusieurs boutiques, vous allez le découvrir dans une poignée de secondes avec Olivier Gély. Est-ce que vous prenez souvent les transports en commun dans la région ou dans votre région de temps en temps ?
17: Alors, avant, quand j'étais jeune, oui, parce que du coup, pour aller à l'école.
12: Ouais.
17: Mais aujourd'hui, je ne le prends plus parce que je travaille carrément mon habitation dans mon atelier.
12: Et tant mieux, on parle de cet atelier. Voilà. Alors, je vous parle des transports en commun dans les régions, dans vos départements, vous qui nous écoutez. Est-ce que vous savez combien ils vous coûtent chaque année ? Non, il y a une ville en France où, depuis la rentrée, pour une partie de la population, le calcul est très simple, ça ne coûte rien. Une mesure qui relance le débat sur la gratuité des transports et sur la possibilité ou non de l'étendre à tous. C'est une belle initiative. Robin Bernot et Sébastien Germain, on est dans le Sud-Est.
13: Dans les Alpes-Maritimes, plus précisément à Nice, les transports en commun sont désormais gratuits pour les plus de 65 ans.
14: D'un côté, c'est bien, mais est-ce que c'est pas discriminatoire pour d'autres personnes ?
13: Depuis le début du mois de septembre, les Niçois de 65 ans et plus n'ont donc plus à payer leur abonnement aux transports en commun. Il leur suffit de demander la carte gratuité. Une mesure qui semble déjà rencontrer un certain succès, comme l'explique Bertrand Gassiglia, le président de Ligne d'Azur, joint par Sébastien Germain.
18: On avait la semaine dernière 20 000 personnes de plus de 65 ans qui ont pris la carte gratuité. Je pense que les chiffres qu'on aura dans quelques jours vont commenter une progression très importante. Ce qui est intéressant à souligner, c'est que sur ces 20 000 personnes, 10 000 étaient déjà abonnés à Ligne d'Azur, mais 10 000 n'avaient pas d'abonnement à Ligne d'Azur, donc ce sont des gens nouveaux qui vont utiliser les transports en commun. Et ça, c'est aussi le but qui était recherché.
13: Alors ici, à Nice, la gratuité des transports en commun, ça marche. Mais vous, tiens, qu'en pensez-vous? J'en ai discuté avec Chloé et Joséphine.
14: Bah, c'est bien dans le sens où, oui, du coup, ça permet d'être gratuit pour des personnes âgées qui n'ont pas forcément les moyens ou même une bonne retraite. Mais un peu discriminatoire pour les jeunes qui n'ont peut-être pas aussi les moyens de payer des transports en commun ou quoi que ce soit. Ça peut vite faire partie du budget financier du mois. Il faut penser aussi au budget. Si tout le monde peut avoir le transport gratuit, ce qui est super bien, c'est... comment on finance?
13: Ouais, Joséphine a raison, il faut faire attention au terme gratuit. En effet, si on ne paie rien en montant dans le bus ou le tram, il faut tout de même financer ces transports et bien souvent cela passe par les impôts. La gratuité des transports en commun existe déjà dans plusieurs villes françaises comme Montpellier, Dunkerque, Niort ou encore Libourne. Mais si on élargit un petit peu notre regard, comment ça se passe ailleurs dans le monde? Pour le savoir, j'ai rencontré Océane, elle est québécoise.
19: Au Québec, il n'y a pas énormément de personnes âgées justement qui prennent les transports en commun, donc possiblement, peut-être d'avoir cette option-là, ça les enlèverait de la route et donc peut-être un stress de moins.
13: Oui, parce que finalement, enlever une dépense qui peut représenter plusieurs centaines d'euros par an pour nos aînés, c'est aussi leur redonner un peu de pouvoir d'achat, tout en leur permettant de continuer à se déplacer et à garder du lien grâce aux transports en commun.
12: Merci beaucoup Robin Bernot et merci aux équipes de Ici Azur. Olivier Gédier reste votre invité. On parlera peut-être de Lyon, de Biarritz, du Pays Basque. Voilà des villes qu'il a pu découvrir par l'intermédiaire de son entreprise, de sa création, de sa société aujourd'hui, Payotte. Ce sont les espadrilles customisées. On va vous les décrire parce qu'elles sont très très originales. Et Olivier Gédier reste avec vous jusqu'à 21h dans Y'a pas que Paris dans la vie.

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2: Olivier Gélil est né à Perpignan, il vit à Perpignan, il a créé Payotte, une marque d'espadrilles avec aujourd'hui plusieurs boutiques, une vision de l'art de vivre au quotidien, avec des matières simples et naturelles autour de produits de qualité fabriqués en France, cette France qu'il nous raconte ce soir sur Ici. Je ne sais pas si vous avez revu la banquière qui vous avait pas prêté d'argent et qui vous a obligé à vendre votre voiture, mais elle doit se mordre un peu les doigts aujourd'hui quand même.
3: Non, je l'ai jamais revu.
2: Oui,
3: je m'en souviendrai pas la personne.
2: Sur une idée comme ça, et en même temps il fallait l'inventer, vous allez devenir chef d'entreprise. En tous les cas, c'est vrai quand je dis que vous gérez une quarantaine de personnes aujourd'hui.
3: Ouais, c'est ça, exactement. Ben, on a l'atelier, on a tout. Après, nous aussi on vend sur internet. Donc l'atelier est arrivé à partir de 2024 parce que au départ je travaillais avec mon prestataire qui était à Moléon-Lichard et qui a fermé en 2024 et donc du coup j'avais encore une grosse question à cette période-là, c'était où j'arrêtais, parce que du coup j'avais plus personne qui pouvait fabriquer mes espadrilles, ou c'était ça passe ou ça casse. Donc du coup j'ai pris la deuxième option, hein, comme depuis le début, et je me suis dit tu sais quoi, je vais monter mon atelier. Et c'est comme ça qu'aujourd'hui on est encore là.
2: Et il est à Perpignan, l'atelier.
3: Et il est à Perpignan.
2: Et je sais que vous adorez être dans votre atelier plutôt que dans les bureaux.
3: J'adore être dans mon atelier, moi.
2: C'est quoi, c'est l'odeur, c'est de voir les gens comme ça.
3: Déjà l'odeur de la semelle. Ouais. Là j'adore ça. Et puis c'est un petit laboratoire de prototypage où j'arrive à m'épanouir à tout ce que je peux imaginer, créer. Et ben je suis là avec mes collègues de boulot et en train de toujours d'inventer des nouveaux prototypes d'espadrilles comme la pétanque par exemple.
2: Oui, alors la pétanque, voilà. Pour ceux qui l'ont remarqué ou découvert cet été, vous avez inventé un système d'aimant pour les feignants.
3: Ouais, c'est ça.
2: Qui ne veulent pas se baisser pour abâcher le cochonnet, quoi.
3: Exactement, pour les pétanqueurs du dimanche.
2: Oui, ah bah oui.
3: Ouais, non, mais c'était super. Ouais. Ça, c'était une blague en plus. Au départ, on était avec des amis. Ben, comme moi, je vis espadrilles, je mange, j'adore espadrilles.
2: Vous avez vous-même des espadrilles.
3: Ouais, exactement, c'est ça. Et je me retrouve que, en fait, j'étais là. Je dis, à force de se baisser, il faudrait que j'aie une aimant sur les espadrilles pour les ramasser. Et on commence un peu à déconner sur ça. Et je lui dis, tu sais quoi, à y être, je pourrais carrément mettre les accessoiriser et faire une spéciale pétanque avec la petite poche pour le cochonnet.
2: Ah oui, il y a la poche aussi.
3: Avec le mètre pour mesurer s'il n'y a pas des tricheurs.
2: Et de l'autre côté, je vois, c'est hallucinant ce coup.
3: Et un aimant à l'intérieur. Alors au départ, on l'avait mis sous la semelle, mais sous la semelle, l'aimant. Donc on ramassait tous les boulons qu'il y avait sur la piste pour jouer aux boules. Et donc du coup, on l'a mis sur le côté dans une petite poche et ça permet de ramasser la boule sans se baisser.
2: Alors je le vois, il y en a. Ambiance équipe de France avec les numéros de maillot des joueurs. Il y a des espadrilles pour l'apéro, donc en jaune et bleu, aux couleurs d'une célèbre boisson alcoolisée un peu jaune.
3: Il y en a fait aussi le décapsuleur. Vous avez le décapsuleur et la petite poche pour mettre la capsule aussi.
2: Ah ouais. Et super papa, super d'un côté, papa sur l'autre espadrille.
3: On a fait quoi ? On a fait aussi en 2018, on a créé la première espadrille qui sent bon, parce qu'on avait beaucoup de remarques en disant, mais moi, une espadrille, je pue des pieds. Ouais. Ok, on a créé l'espadrille qui sent bon.
2: Et comment vous avez fait ?
3: C'est-à-dire ? Et en fait, on a trouvé un laboratoire qui était basé à Montpellier. Donc du coup, je me suis rendu à Montpellier. En fait, on a travaillé avec eux et on intègre dans la toile des micro-capsules qu'au frottement du pied, ça les casse et ça diffuse un parfum.
2: C'est pas vrai.
3: Et ouais, ce parfum, il est antifrongique, antibactérien, hydratant et ça sent le pamplemousse.
2: Magnifique.
3: On a créé aussi l'espadrille anti-moustique parce que bien sûr, toujours ça pareil. Hein. C'était la même chose, bien sûr. Au mois de juillet, on se fait bouffer par les moustiques.
2: Et alors, donc c'est de la citronnelle.
3: Et exactement. Ah, oui. À base de citronnelle, on a créé ça. Donc du coup, ça repousse un peu plus les moustiques. Fort. On a créé les espadrilles
2: Elisabeth II. Elisabeth II.
3: Elisabeth II aussi.
2: Sur des espadrilles.
3: On a fait ça. Qu'est-ce qu'on a fait
2: Made in France. Vous avez fait les couleurs Made in France.
3: Ah, après, de toute façon, elles sont fabriquées à Perpignan, donc on ne peut pas être. Qu'est-ce qu'on a fait? Après, nous, on vend aussi l'hiver, donc elles sont fourrées. On a des collaborations. La seule boutique où je vends à Paris, c'est sur la Tour Eiffel. Donc ça, j'ai cette chance-là. Ouais. J'ai eu la Tour Eiffel que pour moi pendant 3 heures pour faire mon shooting.
2: C'est extraordinaire.
3: J'arrive de Saint-Paul, de 1300 habitants, et je me retrouvais sur la Tour Eiffel, bloqué que pour moi pour faire un shooting. C'était dingue.
2: Alors, vous avez justement pas mal voyagé, parce que du coup, votre métier, maintenant, vous emmenez, vous l'avez dit, à Paris, à Montpellier, il y a Lyon aussi.
3: Il y a Lyon. À Lyon, je suis allé faire des salons. Et c'est vrai que j'ai visité Lyon, et c'est vraiment, c'est une belle ville.
2: Les Traboules, le
3: Lyon. Oui, il faisait super chaud. Mais quelle chaleur, j'en pouvais plus. On était en plein été. Mais jamais aussi chaud là-bas que même à Perpignan, c'est pas possible.
2: Et Biarritz ?
3: Et Biarritz, moi j'adore Biarritz.
2: Pourquoi ?
3: Biarritz, parce que j'adore, parce que c'est l'océan, c'est cet état d'esprit, le surf, et ça correspond tout à fait à mon style de vie. Et j'adore ça, j'adore les mentalités, je me régale. Il y a aussi la bonne bouffe.
2: Oui.
3: Donc du coup, franchement, c'est un chouette, c'est une belle région.
2: Pour vous, le Pays Basque, c'est là où on mange le mieux pour vous, Olivier Gilles?
3: Ah, moi j'adore, ouais. J'adore les tapas.
2: Un plat, un tapas. Ouais, okay.
3: Ouais, les tapas.
2: En même temps, on est pas loin de Saint-Sébastien, c'est Saint-Sébastien hein, qui est à côté, c'est l'Espagne. Bon, et Toulouse alors?
3: Ben Toulouse, ça a été une, ça a été. J'ai ouvert ma boutique à Perpignan en 2020, au confinement, juste après le confinement. Et en 2021, on s'est lancé le défi d'ouvrir une nouvelle boutique et on l'a ouvert à Toulouse.
2: Oui, alors il y a une raison pour, sur le fait alors, que vous ayez choisi Toulouse.
3: Alors il y a une raison parce que ben à cette époque-là, en fait, on avait lancé en fait une, en gros, un crowdfunding. Donc c'était en fait
2: financement participatif.
3: Voilà, exactement, qui était en collaboration avec la région. Et donc du coup, ben on s'était dit ben pour où c'est qu'on pourrait ouvrir dans la région une boutique Payotte, et on a choisi Toulouse. Donc Toulouse, ben une ville qui me plaisait. Une ville très vivante, un centre-ville très actif, avec énormément de jeunes, énormément de bars, énormément le rugby aussi.
2: Ah oui, parce que voilà, c'est surtout pour ça.
3: Et c'est surtout ça.
2: Que vous avez choisi Toulouse, parce que vous avez été pendant 15 ans, notamment autour du rugby, à l'Union Sportive Arlequin Perpignanais.
3: Alors, pas pendant 15 ans.
2: Non, moi, mais j'ai joué, en tout cas, vous avez fait 15 ans de rugby et vous avez joué aussi là-bas.
3: Exactement, c'est ça. Quand j'étais plus jeune, j'ai joué à l'USAP. Et après, j'ai fait du rugby à 13 ans.
2: Ouais, donc c'est pas anodin que vous ayez choisi Toulouse.
3: Ouais, parce que bah, voilà, j'adore Toulouse. Et du coup, on s'est retrouvés à ouvrir notre boutique là-bas et on est en collaboration aussi avec le Stade Toulousain.
2: Ah ouais?
3: Ouais.
2: Alors, ils portent tous des.
3: Alors, ils portent tous.
2: Des espadrilles
3: déjà surtout, c'est plutôt. Oui, il y a quelques joueurs qui portent. Et en plus, on a aussi les espadrilles de l'équipe de France de rugby à 15. On fait celle de l'USAP, on fait le Toulon. Donc, du coup, prochainement, je m'en vais à Toulon pour aller rencontrer en fait tout le staff du RC de Toulon.
2: Je suis en train de regarder en même temps sur votre site. Il suffit d'aller sur n'importe quel moteur de recherche pour trouver l'espadrille Payotte. On pourra en parler pendant des heures tellement. Vous l'avez dit combien, rappelez-nous, combien de modèles?
3: Plus de 1500 modèles.
2: Ouais, vous imaginez, il faudrait plusieurs émissions là. Il y a même des imitations, je ne devrais pas citer la marque, mais des imitations Vans. Les couleurs.
3: C'est ça. Alors, c'est,
2: voilà, comme avec, si on joue aux échecs sur les chaussures.
3: On a aussi tout ce qui est la gamme qu'on a signé avec Warner Bros. On a signé pendant 3 ans notre contrat avec Warner Bros. On fait tout ce qui est Harry Potter, Game of Thrones, Seigneur des Anneaux, Tom et Jerry, Friends.
2: Mais ouais. Moi, j'ai envie de quelque chose de particulier, je peux le commander chez
3: exactement.
2: Vous.
3: Exactement. Vous pouvez le faire aussi. Et là, prochainement, il y a un nouveau site internet qu'on est en train de mettre à jour, qui va sortir avec une partie où vous allez carrément customiser vos espadrilles. Donc, vous allez pouvoir importer les photos que vous voulez, votre chat, votre chien, faire une demande à mariage, ce que vous voulez, et vous pouvez avoir votre espadrille créée par vos souhaits.
2: Et tout ça, vous l'avez fait aussi pour vous, pour les gens qui travaillent pour vous, mais vous avez aussi, et ça vous honore, travaillé avec votre entreprise et organisé des Noëls, je crois, pour des enfants qui étaient placés dans les orphelinats d'Auteuil, qu'on appelle les apprentis d'Auteuil.
3: Bah, en fait, voilà, aujourd'hui, nous, l'espadrille, c'est vraiment l'essence qui nous fait avancer notre petite marque. Mais à l'intérieur de ça, il y avait vraiment d'autres choses où je me suis aperçu qui me faisaient vibrer en tout cas et qui me rendaient heureux. C'était vraiment des personnes qui étaient en difficulté. Et du coup, c'est vrai que tous les 24 décembre, on réunit tous les enfants d'apprentis d'Auteuil et on leur offre le Noël que peut-être qui n'ont pas chez eux ou dans des moments difficiles. Donc on fait venir, il y a une trentaine ou une quarantaine d'enfants qui viennent le jour de Noël avec une grosse collecte de jouets qu'on fait pendant un mois. Et on se retrouve à leur offrir avec un super goûter. Et c'est comme ça que j'ai rencontré des employés qui travaillent chez moi maintenant.
2: Et ça, c'est en région parisienne. On appelle les apprentis d'Auteuil qui accueillent et éduquent des enfants de rue qui sont livrés même, et vous avez fait, et vous continuez de faire des choses avec Payotte pour eux, et ça vous honore, Olivier Gilles.
3: Exactement.
2: Bon, alors on fait ce tour de France, je retourne du côté de Saint-Paul et Maury, ce sont les deux maisons de vos grands-parents qui vous manquent, beaucoup.
3: Ouais, c'est ça, exactement.
2: Voilà, cette ambiance dans laquelle vous avez grandi, en forêt, vous avez des petits coins de champignons d'ailleurs à nous donner, parce que généralement, on ne les donne jamais, mais...
3: Mais je pense que je vais rien dire, voilà, ça reste pour moi.
2: Vous avez découvert Rocamadour aussi.
3: Ouais, c'est ça, Rocamadour, je me suis régalé. Vraiment un beau village médiéval que je ne connaissais pas du tout, et il était sur ma destination, et du coup je me suis arrêté là, et c'était vraiment une belle révélation parce que je ne m'attendais pas du tout à un si beau village et que c'est quelque chose que mon peuple, franchement, je n'avais pas vu ailleurs. Sachant que quand même je vis dans un endroit où il y a quand même tous les châteaux cathares, mais vraiment le Rocamadour est très et c'est vraiment un beau village.
2: Dans votre tracklist de coins de France, il y a le gouffre de Padirac.
3: Ouais, c'est ça, c'est juste à côté.
2: Les grottes de Canalette, c'est à côté aussi.
3: C'est juste à côté de chez nous.
2: Il y a aussi l'île de Léron.
3: Exactement aussi, l'île d'Oléron. Ben ça c'est pareil, c'était en fait on s'était dit ben faudrait qu'on aille vers La Rochelle. Et qu'est-ce qu'on pourrait faire aussi par là-bas? Ben déjà j'ai fait une belle rencontre, je dirais en tout cas une belle rencontre. Je connaissais pas tout ce coin, ben La Rochelle ça a été une belle surprise. Et puis on a tiré sur l'île d'Oléron. Et là vraiment c'est quelque chose que je connaissais pas non plus parce que voilà nous là, c'est vrai que dans notre région on a pas mal de choses, mais d'aller voir ailleurs ça a été super et franchement l'île d'Oléron c'était un voyage magnifique. J'ai passé une semaine là-bas et voilà on sent que vraiment il y a l'air marin et ça m'a déconnecté de ce que moi j'avais un peu de mon côté.
2: Et Bormes les Mimosas, là c'est la Méditerranée.
3: Et Mimosas, voilà, ben ça ressemble un peu à ce que moi j'ai avec Collioure. Je trouvais que ça ressemblait un peu.
2: Ah oui, c'est vrai.
3: C'est Collioure.
2: Collioure, Saint-Cyprien.
3: Surtout Collioure. Et moi, Collioure, c'était, voilà, c'est vraiment le village que j'adore par excellence.
2: Je sais que vous rêvez du Mont-Saint-Michel. Vous connaissez pas beaucoup?
3: Non, je connais pas du tout.
2: Bah alors.
3: Et ça va être.
2: J'ai jamais fait des espadrilles Mont-Saint-Michel?
3: Et non, pas encore. Mais ben, il faut que j'aille pour vraiment le sentir.
2: Ben, je vous le souhaite, en tous les cas.
3: C'est comme ça que vient l'inspiration. Hein.
2: C'est vrai que vous avez fait des petits porte-clés espadrilles avec nos confrères d'ici Roussillon,
3: ouais,
2: à Perpignan.
3: Ça. Exactement. Donc, et pourquoi pas ici, à Paris.
2: Ben, écoutez, avec grand plaisir pour toute la France. Merci, Olivier Gély, d'avoir été avec nous. Si on retenait qu'un seul lieu.
3: Alors,
2: celui qui est central à votre vie, finalement.
3: Bah, moi j'adore Saint-Paul, hein, je peux pas dire.
2: On restera à Saint-Paul.
3: On restera à Saint-Paul.
2: Payotte continue d'exister. Ça fait vraiment plaisir d'avoir pu mettre en avant votre initiative. Partie d'un hasard. Voilà, pour un destin qui finalement fait nourrir une quarantaine de bouches aujourd'hui. Ouais, c'est tout à votre honneur, sans oublier tout ce que vous faites au niveau associatif à côté.
3: Tout peut arriver.
2: C'était un plaisir. Allez customiser vos espadrilles. Faites-vous plaisir. Le site
3: payotte.fr.
2: Voilà. Rappelez-nous l'orthographe de Payotte.
3: PAYOTE.
2: C'est bien noté, merci voilà. Olivier Gély. Vous et votre action, c'était un plaisir ce soir.
3: Merci,
2: en tous les cas. À très bientôt.
3: Plaisir.
2: Il n'y a pas que Paris dans la vie, revient demain vendredi avec grand plaisir. Et puis d'ici là, vous pouvez partager l'émission sur ici.fr. Portez-vous bien, belle soirée. Salut.

0: pointe.
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0: Pierre Lapointe qui va nous reparler de son album, vous savez, les chansons démodées pour ceux qui ont le cœur abîmé. Et puis, il est en couverture de Têtu avec un autre Pierre francophone, Pierre de Mar. Alors, on a envie de savoir si cette carrière de mannequin va peut-être nous mener quelque part, je ne sais pas. Et puis, les projets à venir aussi de Pierre Lapointe. Tout ça va lui être demandé tout à l'heure dans Décibel. Je souffle parce que je m'en veux un peu, parce qu'en fait la programmation musicale de l'émission, je vous raconte un peu les coulisses, je la prépare 5-6 jours avant et j'avais prévu de passer les Rita Mitsouko, c'est comme ça. Alors pas pour rendre hommage à Catherine Ringer, évidemment puisqu'on a appris sa mort il y a deux jours, non c'était pour faire la fête en fait, pour célébrer les 40 ans de l'album The No Comprendo, sorti le 20 septembre 1986. Ça fera pile 40 ans dimanche. Et je m'étais dit, on va commencer l'émission avec un grand sourire et avec une chanson qui donne de l'élan et plein de joie. Alors voilà, Catherine Ringer nous a quittés. Vous le savez, on lui a rendu hommage sur l'antenne d'ici. Et c'est comme ça. Voilà, elle le disait beaucoup. Elle faisait pas que le chanter. Allez, les Rita Mitsouko, c'est parti.

0: Entendre la voix de Catherine Ringer ce soir en ouverture de Décibel. On lui a rendu hommage mardi soir. L'émission est encore en ligne. Et puis, elle était venue nous voir aussi plusieurs fois dans Décibel. Elle aimait bien venir dans l'émission. Donc voilà, toutes les réécoutes sont dispo. Il doit me rester aussi des petites vidéos. Je vous les partagerai sur les réseaux sociaux.
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0: Le coup de cœur du jour nous est livré par le label Afterlife Records. Il s'agit d'un artiste qui s'appelle Thanks for Crying. Vous voyez, dans les années 80, quand Indochine parlait du troisième sexe, ça y est, on y est, Thanks for Crying. C'est même pas intéressant de dire fille, garçon, c'est l'artiste Thanks for Crying qui a invité Yoa et Safia Nolin. Et ensemble, ils chantent une chanson qui s'appelle Bizarre, et qui n'est pas du tout bizarre d'ailleurs. Je pense qu'elle va vous faire du bien dans le cœur et dans l'âme. Elle est tirée du premier album de Thanks for Crying, Bizarre.

Alors, elle est belle, hein, cette chanson. C'est Thanks for Crying, le nom de l'artiste français. La chanson Bizarre et cette version que vous venez d'entendre avec Yoa et Safia Nolin. J'espère que vous avez vos passeports, les enfants, parce qu'on va partir au Canada avec notre invité Pierre Lapointe. À tout de suite.

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1: Je vous ai promis Pierre Lapointe, les amis. Il est avec nous. Bonsoir, Pierre.
2: Bonsoir à tous.
1: À chaque fois, j'oublie à quel point, évidemment, j'adore votre voix, votre musique et tout, mais vous êtes d'une élégance. Pierre Lapointe porte une petite chemise que je soupçonne être Vivienne Westwood.
2: Ah, on ne nommera pas la marque, mais oui.
1: Ah, elle, on peut, c'est une légende
2: oui,
1: quand même.
2: C'est, ah, oui, elle a quand même révolutionné beaucoup de choses et elle a un beau, une belle doctrine de vie.
1: Exact, oui, c'est ça. Elle était bien punk, comme on aime. Alors, c'est l'élégance incarnée, Pierre Lapointe. Il y a plein d'actu, la couverture de Têtu, notamment, avec Pierre Demar et tout, on en parlera tout à l'heure. Mais j'avais envie de commencer, Pierre, déjà en écoutant quelques notes de cet album, 10 chansons démodées pour ceux qui ont le cœur abîmé, qui s'est transformé en 13 chansons démodées
2: comme
1: pour
2: par
1: ceux
2: magie.
1: Qui ont le cœur abîmé. C'était en janvier et on adore. Déjà.

0: 13 chansons donc avec lesquelles vous avez fait une grande tournée chez vous au Québec et puis chez nous en France, l'Hyper Weekend Festival ici à la Maison de Radio France.
1: On a ouvert la tournée et ça a souligné la sortie de l'album le soir même.
0: C'est ça.
1: On était hyper fiers d'être là.
0: Et en fait, vous avez vécu comme ça 2 ans en fait avec
1: cet album. 2 ans en janvier prochain et je n'ai pas arrêté depuis janvier 25. J'arrête mi-décembre 26.
0: C'est ça, vous terminez au Québec la tournée.
1: Oui, c'est ça, exactement. Là, je suis ici pour un petit aller-retour, comme vous le disiez tout à l'heure, je suis ici pour la release party du Têtu Magazine, dont je fais la couve avec Pierre Demas. Mais sinon, je continue, je suis en spectacle samedi à Toronto,
0: c'est
1: le 19.
0: Et oui, cet homme a un bilan carbone absolument désastreux.
1: Il ne faut pas parler de ça.
0: Voilà, mais il distribue du bonheur des deux côtés de l'Atlantique, et ça, ce n'est pas le cas de tout le monde. Pierre, donc 2 ans avec ces chansons-là sur scène, mais en vrai, il y en a certaines que vous avez écrites pendant la pandémie.
1: Oui.
0: Donc il y a certaines de ces chansons avec lesquelles vous vivez depuis maintenant 6 ans.
1: Oui.
0: Comment ça se passe? Est-ce que ça vous a apporté autant de bonheur qu'à nous?
1: Moi, ça me fait plaisir parce que j'écris des chansons souvent et elles dorment pendant plusieurs années et je les retrouve. Ensuite, sur l'album, elles ont une certaine forme. Comme l'album est très orchestré, il y a beaucoup d'instruments.
0: Ah oui.
1: Et sur scène, j'étais accompagné d'un duo de pianistes qui sont spécialisés dans le piano 4 mains, le duo Fortin-Poirier, deux grandes virtuoses du piano, qui étaient avec moi d'ailleurs à l'Hyper Weekend Festival. Et donc, j'ai redécouvert toutes ces chansons-là alors qu'elles venaient de sortir sous une autre forme.
0: Ouais.
1: Et je suis assez choyé, flatté, ému, touché de voir que depuis mes débuts, j'ai toujours sorti des albums qui n'étaient pas nécessairement en lien avec mes spectacles, dans le sens où c'était souvent le répertoire de l'album qui était mis de l'avant durant la tournée, mais j'ai un grand répertoire, puis j'ai toujours utilisé la scène comme une autre forme de travail, de recherche, et je suis heureux parce que les gens me suivent, ils ne viennent pas écouter l'album tel quel, ils viennent voir un de mes spectacles, ils sont curieux, et pour moi c'est une grande fierté d'avoir réussi à amadouer le public à ce point-là.
0: Alors mieux que amadouer, parce qu'on ne va pas se mentir, les Français sont dingues de vous, Pierre Lapointe. On vous adore. Est-ce que vous avez reçu cet amour-là? Est-ce que vous l'avez senti? Parce que vous avez fait de nombreuses dates en France, là, récemment.
1: Oui, je le sens. Oui, je sens une certaine, un grand respect de mon travail, de tout le monde dans l'industrie. Puis les gens qui viennent voir mes concerts, j'ai vraiment l'impression que je suis comme un secret bien gardé pour eux. Parce que souvent, ils me connaissent, les gens autour ne me connaissent pas nécessairement.
0: Parce que tout le monde connaît Céline Dion.
1: Oui, voilà. Céline, c'est certain.
0: On est obligé de la partager avec le monde entier.
1: Ouais.
0: Pierre, c'est vrai que parfois, on a envie de vous garder juste pour les gens qui méritent.
1: Ouais, peut-être. Mais je sens que les gens qui viennent dans la salle, ce sont de vrais mélomanes et qui me suivent depuis plusieurs années. Ceux qui me découvrent sur scène pour la première fois, souvent, pas mal, toujours reviennent.
0: Ouais.
1: Parce que je sais créer des moments. Donc ça me touche de voir que, oui, la francophonie s'ouvre. Parce que quand on est en Amérique du Nord, en plus, et qu'on décide de chanter exclusivement français, parce que je chante pas du tout en anglais, j'ai chanté en créole, en allemand, avant de chanter en anglais.
0: En anglais.
1: Et nous aussi, avant de chanter en anglais. Pour moi, c'est sûr que les portes s'ouvrent pas facilement partout. Dans les algorithmes, on est placé à la fin de tout, comme on est en Amérique du Nord. Les États-Unis s'intéressent pas vraiment à nous, mais le Canada anglais non plus, pas tellement.
0: Oui.
1: Donc, le seul marché qui s'ouvre à nous, c'est le marché francophone en Europe. Donc, quand je viens et puis que je vois les gens qui se déplacent et puis que je vois qu'on a un Olympia complet et puis qu'on fait 2 soirs au Bouffe du Nord, pour moi, c'est une grande, grande réussite après toutes ces années à faire des allers-retours comme ça.
0: Félicitations à l'homme qui prend l'avion plus vite que son ombre, Pierre Lapointe, sur cet album 10 puis 13 chansons démodées pour ceux qui ont le cœur abîmé. Il y a cette merveille qui s'appelle Le Secret que nous allons écouter maintenant, car je pense que c'est une excellente introduction aussi à la conversation que nous allons avoir ensuite à propos de votre couve du magazine Têtu.

0: d'être un enchantement qui nous ramène dans les grandes heures de la variété française, tous ceux qu'on aime, les années 60, 70. C'était l'idée, hein, Pierre, évidemment,
1: oui, complètement,
0: cet album.
1: Complètement.
0: Au-delà de ça, il aborde des thèmes et dans cette chanson, Le Secret, on repense à tous ces chanteurs. Ça touchait plus les chanteurs que les chanteuses. Parce que les chanteuses lesbiennes, c'est encore un truc vraiment à part, mais les chanteurs qui étaient homosexuels et qui cachaient et qui ne pouvaient pas dire de qui ils étaient amoureux, c'est à eux que vous pensiez en écrivant ce texte?
1: En fait, cette chanson-là était écrite pour une chanteuse.
0: C'est pas
1: et on
0: vrai.
1: Sait rien sur sa vie. Donc, je pensais pas du tout à ça, puis je l'ai reprise telle quelle. Tout à coup, ça a pris tout un autre sens.
0: Ah oui?
1: Et puis, je trouve ça intéressant, parce qu'en effet, on peut faire des liens avec cette période où il fallait fermer sa gueule, comme on dit en bon français.
0: Rester dans le placard.
1: Et avoir des fois des faux mariages ou des fausses copines, pour essayer de pas perdre ses contrats, de pas perdre son public. Et donc, aujourd'hui, heureusement, on n'en est plus là. Mais ça reste encore compliqué. D'ailleurs, à une époque, en 2012, moi, j'ai écrit ma première chanson. Pour la première fois sur mon album Punct, je parlais de l'amour entre hommes de façon très ouverte, parce que j'en parlais avant, mais j'avais une poésie, disons plus vaporeuse.
0: Ouais.
1: Ça restait plus abstrait.
0: On prenait qui voulait, quoi.
1: Oui, c'est ça. Puis ça ne me dérangeait pas. J'étais très bien, j'étais très à l'aise. Mais je n'en parlais pas publiquement. Et un jour, le jour où j'ai commencé à chanter l'amour entre hommes dans des chansons, je me rappelle de m'être senti très très seul parce que je me suis rendu compte qu'il n'y en avait pas en francophonie. Dans la francophonie, il n'y en avait pas. Il n'y avait pas encore Angèle, il n'y avait pas encore Pomme, il n'y avait pas Safia Nolin, il n'y avait pas Edith de Préto. Et je me rappelle avoir vécu un grand grand vertige de solitude et une peur aussi. Puis en même temps, je me suis dit, allez, il est trop tard, les chansons sont bonnes, on ne les change pas, on les sort comme ça.
0: Et quand vous avez débarqué en France aussi, c'était en pleine manif pour tous.
1: C'est ce qui a fait que j'ai décidé d'écrire là-dessus, parce que j'ai vécu un grand choc. Parce que chez nous, oui, il y a de l'homophobie, de la transphobie, il y en a partout. Mais elle est beaucoup plus complexée que chez vous. Chez vous, il y a quelque chose, il y a une agressivité, une violence qu'on n'a pas en Amérique du Nord, en tout cas pas au Canada, surtout pas au Québec, surtout pas à Montréal. Donc je l'ai pris en pleine gueule, je parlais avec mes amis qui étaient complètement consternés, qui me disaient « mon oncle et ma tante sont allés aux manifs pour tous ». On se disait « mais ils sont en train de dire que t'es pas apte à élever un enfant, mais qu'est-ce qui fait qu'un hétéro serait plus qu'un gay ?» C'était d'une violence absolue.
0: Et que ça allait salir le mariage.
1: Oui, toute l'image rose avec pour tous, alors que tous ça exclut des gens. Tout ça était très très machiavélique.

0: point, qu'importe leur allégeance politique, leur religion, leurs origines, moi j'en ai un peu rien à foutre. J'aimerais bien qu'un jour on parle de l'être humain en oubliant cette espèce d'idée de frontière et de territoire qui doit appartenir à quelqu'un, ou parce que tant qu'on sera dans la rancœur, dans la haine et dans la vengeance, on s'en sortira pas, en fait. On est dans un méga cercle vicieux. Donc, ce que je demande dans mon édito, et vous irez le lire, c'est très, très bien écrit.
1: Ça vient de sortir.
0: Ça vient de sortir.
1: Vous pouvez pas rater la couve. Ils sont beaux, Pierre Lapointe et Pierre Demar.
0: Les stylistes ont fait un super travail. Et nous, bon, on est pas mal aussi.
1: Ah oui.
0: Ce que je demande, c'est justement de pas répondre à la haine par la haine, de répondre à la haine seulement en étant qui on est, qu'importe qui on est, puis en prônant des valeurs d'ouverture, de curiosité et puis d'amour. Voilà.
1: L'amour a le dernier
0: c'était,
1: mot.
0: C'était mon moment hippie de la soirée.
1: J'adore. Très John Lennon et Yoko Ono. La totale. Pierre Lapointe est notre invité. Restez dans le coin, les amis. Décibel revient.

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2: Originaire de Normandie, c'est à Concarneau que Grégoire Théry, alias Havre, a décidé de poser sa guitare. 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
2: On se régale ce soir, car Pierre Lapointe est l'invité de Décibel en ce jeudi soir. Ça fait drôlement plaisir. Pierre, je voulais vous remercier, mais aussi un peu quand même vous dire, oh là là, vous m'avez bien fait pleurer avec votre chanson « Je déteste ma vie » dans la bande originale de la série « Empathie ». C'est une série avec un acteur français que nous on adore qui s'appelle Thomas N. Gijol, qui est normalement un type très rigolo, etc. C'est pas une série forcément très marrante, hein, voilà, sur la santé mentale, la psychiatrie, etc. Et il y a un moment dans la série, votre chanson arrive. Et là, ça m'a foutu par terre, j'ai pleuré comme un bébé. Je voulais savoir si, quand on veut mettre une de vos chansons dans une série, dans une pub, dans un film, comment ça fonctionne?
3: En fait, j'ai un éditeur, un représentant qui gère tout ça, qui reçoit l'appel, qui regarde l'offre. Dans le cas d'Empathie, bon, c'est une série québécoise. Ce qui est cool au Québec, c'est qu'il y a, j'ai envie de dire, une certaine forme de protectionnisme. Donc souvent, les scénaristes et les gens à la réalisation vont aller chercher des chansons québécoises pour aider le récit de leur série. Et normalement, je dis toujours oui au Québec, parce que c'est une belle façon, je trouve, de se tenir entre nous. C'est des petits revenus. Dans le cas d'Empathie, c'était un peu plus payant parce que c'était sur une grande plateforme de téléchargement, d'écoute en ligne. Donc, j'accepte toujours, surtout Madame Ropré, qui a écrit la série, qui est une actrice extrêmement drôle, qui joue le rôle principal. Quand j'ai lu le scénario, je dis, bah oui, on va y aller. Maintenant, j'avais lu que c'était la chanson pratiquement au complet, mais oui, j'avais pas compris l'impact que ça allait avoir, parce que j'avais pas lu le scénario de toute la série. Il faut savoir que l'épisode commence et on a la chanson du début à la fin, et qu'elle en fait, c'est l'épisode où on comprend tout le passé de l'actrice principale, du personnage principal. Donc oui, ça donne une place extraordinaire à cette chanson, puis j'ai l'impression que ça décrivait exactement ce que le personnage vivait. Ouais. C'est très émouvant de voir comment une chanson voyage. D'ailleurs, quand la série est sortie en France l'automne dernier, ça a eu un grand éclat. Et puis ça m'a vraiment... ça m'a fait plaisir de voir que les gens l'écoutaient, la cherchaient sur Shazam. Et donc, c'est une belle façon de faire revivre une chanson qui, aujourd'hui, a 15 ans. Donc, oui, c'est cool.
2: Si vous m'avez fait pleurer très fort avec cette chanson qui est arrivée dans la série, j'espère que je ne vais pas vous faire pleurer en vous en écoutant une voix que vous connaissez, une voix que vous appréciez, je sais, puisqu'il y a deux jours, quand on a appris la disparition de Catherine Ringer, vous avez écrit un petit texte sur elle sur Instagram qui m'a beaucoup touchée.

0: C'est la bande originale du film Tati Daniel. C'est un film culte en France, je sais pas si au Québec.
1: Je ne connais pas.
0: Ah, voilà. C'est une vieille dame très très méchante. Mais très très méchante, c'est-à-dire que vraiment acariâtre, menteuse, voleuse. Voilà. Et donc la chanson s'appelle La complainte de la vieille salope.
1: Voilà. Pourquoi pas?
0: Et Catherine s'est fait un plaisir de l'interpréter. Catherine Ringer, elle représentait quoi? Qui pour vous, Pierre Lapointe?
1: Faut savoir que le premier contact que j'ai eu avec Catherine Ringer et Fred Chichel et Rita Mitsouko, c'était dans le Elle Québec, un petit encadré qui parlait de l'album No Comprendo qui venait de sortir avec une photo d'eux du clip de C'est comme ça, avec les cheveux collés, puis les bas noirs et blancs. Et je me rappelle d'avoir été scotché devant la photo. Et ça, c'était en 86, 87.
0: C'était il y a 40 ans.
1: Donc, j'avais 5-6 ans. Ouais. Donc, je me souviens de ça, parce que l'image était très, très belle. Et après ça, c'est les clips de Andy et de Marcia Baila qui m'ont complètement absorbé. Puis quand je suis tombé dans l'adolescence, j'ai acheté le Marc et Robert en vinyle, j'ai acheté nos Comprendo. J'ai réussi à les trouver, parce qu'il faut savoir qu'au Québec, c'était pas aussi facile à trouver qu'ici.
0: Bien sûr.
1: Ça restait des artistes qu'on avait en importation. Puis c'était pas tous les albums qui étaient distribués. Donc, l'album, c'était quoi déjà avec Les Amants
0: C'est Variety.
1: Variety non, je ne sais plus, mais bref, cet album-là.
0: Les Amants, c'était System D, 93. System, oui, donc là, vous System êtes ado. D.
1: Donc là, je suis ado, j'ai 12 ans. Le clip Les Amants est arrivé avec Mondino, je crois, qui avait fait la photo, qui était magnifique. Et je me rappelle avoir enregistré sur le VHS le vidéo que je repassais en loop. Et je suis devenu fan. Je les ai vus pour la première fois sur scène au Franco de Montréal. Ça devait être en 2000. Ouais. Et puis, avec l'album Cool Frénésie, à peu près cette époque-là. Et puis, je suis resté fan. J'ai croisé Catherine Ringer, je ne la connais pas, c'était pas une amie, c'est ce qui est toujours délicat quand les gens meurent, tout le monde, c'était tout le
0: monde. Oui, c'est les amis de tout le monde.
1: C'était pas une amie, mais elle a été très chouette parce qu'au Francofolie de Montréal de 2008, si ma mémoire est bonne, je faisais un grand spectacle et puis un journal, le journal La Presse, nous avait jumelés pour faire une interview ensemble. Et elle avait refusé, Fred Chichin venait juste de décéder.
0: Oui, c'était l'année puis après.
1: Elle était venue me voir en répétition pour me dire, écoute, on le fait pas ensemble, prends-le pas personnel, je te trouve très cool. Et puis on avait discuté un peu, je l'avais présenté à l'équipe, je l'avais trouvé vraiment chouette d'avoir pris la peine et le temps de faire ça. Et puis après ça, on s'est recroisés ici, d'ailleurs, à la maison de la radio. Et c'est... je trouve que c'est un bel exemple, et en francophonie, il n'y en a pas tant qui ont réussi à faire le pont entre la culture d'avant-garde et la variété, la grande chanson française. Je pense au duo qu'ils ont fait avec les Spikes dans les années 80, début 90, si ma mémoire est bonne. Il y a vraiment un mariage qui s'est fait, et puis elle était... ça fait du bien, les artistes, ça fait du bien quand ils sont libres. Quand ils arrivent à dire ce qu'ils pensent et puis qu'ils s'excusent pas et puis qu'ils parlent des trucs qui étaient moins bien, des trucs qui étaient bien avec une façon de l'assumer. Et c'est une grande voix qui nous quitte. J'ai fait une petite vidéo pour lui dire merci et à la fin, j'ai décidé de mettre tout un extrait où elle chante Padam Padam d'Edith Piaf pour la télé. Ça avait été enregistré pour la télé française en 90. L'interprétation est totalement dingue. Elle fait presque rien, c'est accordéon-voix avec une boule à facettes accrochée au plafond. Je vous dis, allez voir la vidéo, tapez sur Google ou allez voir sur mon Instagram ou sur mon Facebook. C'était une interprète, mais hors norme, de très très haut niveau. Donc pour moi, pour qui c'est le métier de chanter, j'ai appris énormément à l'avoir bougé, à l'avoir chanté sur scène. Et cette vidéo-là, pour moi, où elle chante Padam, c'est une classe de maître. Voilà.
0: Pierre Lapointe, merci pour ce bel hommage à Catherine Ringer. On va vous écouter chanter avec un chanteur trompettiste que l'on aime beaucoup.
1: Un petit voyou.
0: Il paraît que faut pas vous inviter tous les deux. Fallait pas nous inviter. Extrait de 13 chansons démodées pour ceux qui ont le cœur abîmé. Pierre Lapointe est notre invité.

0: il faut absolument les inviter tous les deux. Voyou qui rejoint Pierre Lapointe, notre invité de ce soir, pour ce très chouette duo. Fallait pas nous inviter. Il y en a envie de faire la fête, donc un peu partout dans le monde, et notamment entre le Québec et la France. C'était sur la réédition donc de l'album 10 chansons démodées pour ceux qui ont le cœur abîmé, 10 qui sont devenus 13. Vous avez le goût des duos, Pierre? Vous avez envie prochain album d'inviter du
1: monde? Ouais, je réfléchis à des gens. Je réfléchis. Il faut toujours. C'est délicat parce qu'il ne faut pas faire des duos pour faire des duos.
0: Non, bon. Ah non, faut que
1: Voyou,
0: ça ait du sens.
1: Voyou, c'est un ami. On s'est croisés en tournée souvent. Ouais. Puis à un moment, j'ai dit, hey, on écrit ensemble. Et puis on ne s'en est pas rendu compte. Puis c'est notre amour commun de la musique brésilienne qui est sorti au moment de l'écriture. Puis on trouvait ça très drôle, donc on l'a amplifié. Je pense à Clara Luciani aussi, avec qui j'ai écrit Qu'est-ce qu'on y peut, qui est une chanson magnifique.
0: Mélissa Lavo aussi.
1: Mélissa Lavo aussi, on a fait une chanson de Noël en créole, en haïtien. Ouais. Donc pour moi, c'est des amitiés qui finissent par s'extrapoler en chanson. Mais je ne veux pas pousser les choses. Donc j'ai des idées pour le prochain album, mais il faut que j'ai quelque chose à dire. Il faut que ça soit justifié derrière.
0: Et puis vous allez avoir un emploi du temps un petit peu chargé en 2027, puisque vous allez chanter dans la version symphonique de Notre-Dame de Paris.
1: Eh ouais.
0: Vous serez Gringoire.
1: Bah oui.
0: Donc c'est un peu le narrateur de l'histoire.
1: C'est moi qui vais jouer le rôle qui a été créé sur mesure pour Bruno Pelletier. Ce qui fait un peu peur.
0: Oui, parce que du coup,
1: c'est moi qui chante le temps des cathédrales. Ouais. Ça va, je suis capable. Mais je pense que si j'avais été proche vocalement ou dans mon identité de Bruno, j'aurais été paniqué.
0: Oui.
1: Là, l'avantage, c'est que je suis tellement à l'opposé. J'ai un grand respect pour lui. Et puis, en fait, je ne serais jamais capable d'accoter sa voix. C'est un grand gymnaste vocal. Donc, moi, je vais jouer plus la théâtralité que... Mais quoi qu'il jouait très bien la théâtralité aussi, quand même lui qui a créé le rôle. Mais ça va être un exercice intéressant. Je ne suis pas certain que j'aurais accepté si ça avait été une version avec les costumes, les maquillages,
0: voilà,
1: les décors
0: là,
1: et tout.
0: Là, il n'y a pas le décor.
1: Non,
0: et tout. Par contre, il y a un orchestre.
1: C'est l'orchestre, oui, l'orchestre philharmonique de Montréal. Un orchestre qui s'est spécialisé dans la reprise de grandes musiques de films, de jeux vidéo. C'est deux mecs hyper cool qui ont participé il y a quelques années. Et donc, ils ont décidé de remettre cette œuvre-là. J'ai envie de dire de mettre de l'avant le côté orchestral, le côté musical, ouais, parolier.
0: Écouter les chansons
1: ouais,
0: aussi.
1: Exactement.
0: C'est vrai que quand on regarde.
1: Distrait par une mise en scène, quoi que c'est très intéressant dans une comédie musicale d'avoir une mise en scène. Mais j'ai trouvé l'exercice, la proposition de l'exercice assez intéressante, donc j'ai accepté. Donc je vais faire ça. Je crois qu'il y a 6 dates à date qui ont été annoncées.
0: Exactement. Ça commence au printemps 2027 et c'est jusqu'au mois de juin pour le moment au Québec, évidemment.
1: Ouais, mais c'est la première fois que je chanterai Richard Cochiante. Pas la première fois que je vais chanter plein. Mon nom, parce que le monde, je l'ai chanté. Mais
0: j'avais jamais chanté un petit J'ai attrapé un coup de soleil dans un karaoké.
1: Non, elle n'est pas très connue chez nous, cette chanson-là. Nous, c'est Question de Feeling qui est très connue chez nous.
0: Oui.
1: Ça, j'ai chanté, mais genre en faisant la vaisselle ou en cuisinant avec mon amoureux, on chante souvent Question de Feeling. Mais j'ai pas chanté. Bref, ça va être la première fois. Je suis très, très honoré parce que c'est une très, très grande œuvre qui a fait rayonner le français partout sur la planète. Et tout ce que Plamondon a touché, pour moi, reste. Très émouvant. C'est un homme qui m'émeut beaucoup. J'ai la chance de le connaître et puis de l'avoir côtoyé souvent. Puis c'est un mec hyper généreux qui a une grande, grande, grande culture. Et je pense que les gens sous-estiment l'impact et l'importance qu'il a eu dans l'histoire de la chanson, puis dans l'histoire de la francophonie. Puis ça me touche toujours de chanter les mots de Luc.
0: Et vous les chanterez donc l'année prochaine. Merci infiniment d'être venu nous voir, Pierre Lapointe.
1: Ça m'a fait extrêmement plaisir d'être là.
0: Félicitations pour votre couve de têtu.
1: Oui, têtu. Allez acheter le têtu.
0: Voilà, lisez Pierre Lapointe. Vous qui l'écoutez, lisez-le aussi. Vous n'allez pas être déçus. À très bientôt, Pierre.
1: Merci.
0: Merci.

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13: C'est l'heure du Blind Test à gagner ce soir. C'est le nouvel album du groupe Europe. Et si, vous connaissez Europe. It's the final countdown. 40 ans après, cette chanson est toujours un tube. Le chanteur Joey Tempest a été notre invité la semaine dernière dans Décibel et il nous a filé des nouveaux albums qui vont sortir que vendredi prochain. Et non seulement il nous les a filés, mais en plus il les a dédicacés. Donc on en a offert aux auditeurs du Blind Test le soir de la venue de Joey Tempest. Mais il nous en reste deux albums dédicacés qui sont donc à gagner ce soir au Blind Test. Viennent jouer avec nous Olivier et Christophe. Bonsoir messieurs.
14: Coucou.
13: Bonsoir. Bonsoir. Alors Olivier, comment ça va?
14: Eh bien écoutez, ça va pas mal, je suis très content parce qu'en fait j'ai écouté un petit peu sur internet des extraits de cet album de Europe et je suis très content parce qu'en fait c'est vachement bien.
13: Hein. Ouais. Oui, alors pour le coup il est vraiment hyper réussi.
14: Il est très rock hein, et dans l'esprit de Final Countdown. Hein.
13: Oui c'est ça, c'est-à-dire que les voix sont mises en avant, on parle de vrais sujets et puis il y a trois ou quatre bonnes idées dans une seule chanson. Donc c'est là où on se dit qu'effectivement ils sont bourrés de talent. Donc Olivier, fan de Europe, Europe oui. Comme il nous dit.
14: Vous avez vu en concert, ils étaient en première partie du groupe Scorpion.
13: Oh là là, la doublette était pas mal là.
14: Ah
13: franchement,
14: oui,
13: ah oui,
14: mal,
13: ouais. Ah, ça valait le coup de sortir de la maison ce jour-là. Christophe qui est avec nous, fan aussi je crois de Europe, on est d'accord hein.
15: C'est exactement ça, Émilie, grande
13: oui.
15: Fan depuis 40 ans. Effectivement, je les ai vus 5 fois en concert, je pense.
13: Oh là là.
15: Je les ai vus en première partie de Scorpion également.
13: Ah, très bien.
15: C'était à Toulouse, il y a quelques années. Je les ai vus à Marseille, je les ai vus à Barcelone, à la cité de Carcassonne notamment. Bon, bref.
13: Ok, ouais. Donc on a des vrais fans. Et alors, comme je suis un petit peu malicieuse, j'ai décidé de faire un blind test autour du thème disco française.
14: Ah ouais, magnifique.
13: Allez, alors, parce d'accord. Que je me suis dit,
14: bon, pour les deux candidats.
13: Ils aiment le hard rock suédois. Et ben, on va leur faire deviner des chansons disco françaises. Mais c'est pas grave, puisque je le rappelle pour celles et ceux qui se disent, mon Dieu, mais quelle cruauté cette animatrice. Pas du tout. En fait, tout le monde gagne au blind test de Décibel. À partir du moment où vous participez, vous gagnez. Donc, je peux d'ores et déjà vous annoncer, Christophe et Olivier, que vous repartez chacun avec un exemplaire dédicacé par le chanteur. Un exemplaire du nouvel album d'Europe, c'est gagné pour vous deux.
14: C'est trop bien, merci.
15: C'est magnifique.
13: Ah.
15: Super.
13: Allez, maintenant, on se met en mode disco et vous allez me retrouver, j'en suis sûre, le nom des interprètes des chansons qui arrivent.
14: Olem.
13: Olivier et Christophe. Eh ben non, même pas. Première chanson, il faut me dire qui la chante et n'oubliez pas de me donner votre prénom avant de me donner la réponse pour que je sache lequel de vous deux est le plus rapide, ok?
14: Oui, ok.
13: Allez, c'est parti. Première chanson disco made in France. Dites-moi, qui chantait ça?
14: Olivier.
13: Olivier.
14: Claude François.
13: Oui, bravo.

0: Magnolia Forever, Clo-Clo qui essaie de rattraper la mode du disco. Et pour le coup, il a sorti, c'est vrai, une belle chanson. Un point pour Olivier. On continue.
1: Olivier. Comment elle s'appelle, Dalida.

0: Tout l'été. Bravo. Et alors, Olivier, en fait, on peut être fan de hard rock et de disco en même temps. Voilà, c'est ça l'idée.
1: Ah bah oui, moi je suis très pour l'éclectisme, comme ils disaient les inconnus.
0: J'en ai fait quand j'étais jeune, moi aussi, de l'éclectisme.
1: C'est fatigant, l'éclectisme.
0: Pour ceux qui n'ont pas la ref, allez voir les sketchs des inconnus, oui. Les enfants. Voilà. Bon, Olivier a marqué 2 points. Olivier, il va falloir que Christophe marque 1 point, je pense.
1: Oui, donc il faut que sur cet extrait. Je le laisse.
0: Ah bah oui, parce que Christophe, il peut pas garder sa street cred hard rock alors que nous, on s'est roulé dans le disco.
2: Non, pourtant, je suis éclectique moi aussi.
0: Ah.
2: Rien, on va dire.
0: Bon, allez, Christophe, celle-là, allez. On y va.

0: Il porte le même nom que Bruel, mais lui n'a jamais fait de mal à personne.
1: Il est suisse, Patrick Hernandez.
0: Alors non, c'est un autre Patrick.
1: Il est suisse.
0: Ça commence comme jus d'orange. Oui, bravo.
1: Patrick Juvet. Ouais.
0: Juvet. Bravo Christophe et Olivier.
1: On a sauvé l'honneur.
0: Vous avez été parfait et vous avez bien mérité vos cadeaux de rocker dédicacés donc par Joey Tempest, le chanteur de Europe. Alors on n'a pas le droit de vous envoyer l'album aujourd'hui parce qu'il sort que vendredi prochain, mais on vous l'enverra jeudi prochain, comme ça vous le recevrez le jour de sa sortie, ok?
1: Waouh,
2: c'est magnifique. Merci.
0: Merci à tous les deux, je vous embrasse.
1: Merci.
0: Merci. Merci d'être venu jouer avec nous. Et puisqu'on reste dans le French Disco, on accueille sans doute les meilleurs représentants actuels, le duo Sébastien Tellier et Juliette Armanet. La chanson s'appelle Attraction.

0: the Night. C'est la version anglaise, Attraction, la version française. Sébastien Tellier a eu la bonne idée d'inviter Juliette Armanet pour son retour discographique. Vous connaissez la maison, on a envie de dire, vivons la suite.
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0: C'est l'heure de la chanson anniversaire et aujourd'hui, on envoie 1000 bises, ou au moins 58, à Philippe Fragione. Oui, ça c'est à l'état civil. Akhenaton, son nom de rappeur, né le 17 septembre 1968 à Marseille, AKH du groupe I Am. Il a 58 ans, il a un tube qui a une trentaine d'années et qui n'a pas pris une ride. Alors, je vous propose qu'on le partage ensemble, ce Mia. Un délice.

0: joyeux anniversaire à Akhenaton et merci pour George Benson hein, qui nous a offert, avec en plus Sébastien Tellier et Juliette Armanet, un joli petit quart d'heure disco pour terminer l'émission. Allez, Décibel, c'est fini pour ce soir. Merci à l'équipe. Il y avait Cindy Le Grumelec, Omaïma Abaz, Iris Guitoni, Thierry Boffa et Mélodie Chaïb. Demain, on parlera de Céline Dion avec un journaliste très informé sur son comeback.
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0: Ça.
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0: Bonjour à tous, il est 12h05 sur votre radio ici. Je suis à Montpellier, figurez-vous, depuis le début de la semaine. On est très très bien accueillis par nos copains et nos copines de Ici Héros, que j'embrasse du coup très chaleureusement, ainsi que tout le réseau ici, partout en France. Bienvenue, chères auditrices, chers auditeurs, dans votre nouveau rendez-vous quotidien. Ici, vous le savez peut-être déjà, on parle bon plan, vie quotidienne, arnaque à éviter, santé. Nous sommes là pour vous rendre service parce qu'on vous doit bien ça. Et oui, c'est le titre de ce nouveau rendez-vous quotidien et on est ensemble jusqu'à 13h. Je suis Enora Malagré, voici la bande qui m'accompagne. Aude Razo, Madame Anti-Arnaque, bonjour ma chère Aude.
2: Bonjour Enora, bonjour à tous.
0: Monsieur Valère Coréard et ses bons plans, bonjour mon
3: Salut
0: cher
3: Enora,
0: Valère.
3: Salut Enora, bonjour à toutes et tous.
0: Comment ça va?
3: Mais ça va super bien.
0: Et ça tombe bien, il y a Gérald Kierzek à côté de vous, je l'aperçois. Parce que il faut que vous sachiez, je vous mets dans la confidence, chères auditrices, que le reste de la bande, ils sont à Paris. Donc je les vois sur un petit écran et volent leur petite bouille. Bonjour Gérald Kierzek,
3: bonjour.
0: Docteur.
3: Et oui, on n'a pas la chance d'être à Montpellier.
0: Eh oui. Et Elsa Wolinski, bonjour chère Elsa.
4: Me laissez plus jamais seule avec eux.
3: Avec les deux garçons.
0: Aïe, aïe, aïe.
4: Aude et Nora, revenez vite.
2: On revient.
0: Ou pas. On est quand même mieux en région, les amis. Alors aujourd'hui, on va parler de quelque chose de très sérieux. On va parler de la façon dont on se chauffe. Bois, galets, fioul, quel est le plus économique et le meilleur aussi pour notre planète? Vous avez des questions? Appelez-nous, laissez-nous un message vocal, c'est gratuit sur notre WhatsApp 0810 055 056. On est là pour vous. Et puis laissez-nous des messages vocaux, ça aussi c'est possible, comme l'a fait Michael aujourd'hui. Alors, Michael, le message
5: Bonjour.
0: Vocal.
5: Que faire quand un bébé fait un spasme du sanglot?
0: Très bonne question, ça c'est pour notre docteur.
3: Je sens que ça va me concerner. C'est très impressionnant le spasme du sanglot, on en parlera tout à l'heure. Pas d'affolement déjà.
0: On en parle effectivement, comme l'a dit Gérald Kierzek, dans une trentaine de minutes, et puis je garde le meilleur pour la fin. 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On est en direct jusqu'à 13h sur ici. On va parler chauffage aujourd'hui avec vous, chère Aude et chère Valère.
2: Oui, comment réduire la facture? C'est ça, Valère Coréard, tout l'enjeu.
3: Oui, c'est vrai qu'on est dans un moment un peu particulier. Alors, ça concerne pas tous les modes de chauffage. On va commencer par les pelés et non pas les galets, chère Enora. Je vous déconseille
0: Je pensais que personne n'avait entendu ma bafouille. Je sais pas ce que j'ai depuis ce matin. Je bafouille depuis 8h du mat, c'est comme ça.
3: Non, mais qu'on le prenne pas pour un bon plan en disant chouette, il y a des galets. Donc,
0: Suis cru chez le masseur, pardon.
3: Donc, les pelés, le bois, le fioul, on va déjà commencer par ça et essayer de vous aider pour voir comment économiser. Ouais. Alors, le contexte, le fioul, là, il y a une grosse hausse depuis début septembre. C'est assez, septembre, c'est assez spectaculaire. On est actuellement autour des 1900 euros les 1000 litres. Le problème, c'est qu'il y a des variations d'un jour à l'autre et puis parfois d'une région à l'autre. Les granulés, c'est beaucoup plus stable. On est autour de 5 euros, 56 euros le sac de 15 kilos. La bonne nouvelle, c'est que le prix du bois de chauffage, par contre, est globalement stable en 2026. On va essayer de faire le point sur ces trois modes de chauffage et puis après on parlera gaz et électricité parce qu'on a beaucoup de Françaises et Français qui se chauffent au gaz et à l'électricité.
0: Bien sûr. D'ailleurs, dites-nous comment vous vous chauffez, chers amis, 0810 055 056. Vous avez des questions? Valère a la plupart du temps les réponses.
3: On commence avec les pelés. Là, il y a vraiment un sujet, j'allais dire, de bon sens. D'abord, on compare le prix à la tonne quand on va le commander. C'est ça qui va vraiment... C'est comme le prix au kilo pour les tomates ou les
4: courgettes. Mais moi, excusez-moi, je ne sais pas ce que c'est. Je suis très...
3: Les pelés ?
4: Oui.
3: Alors, en fait, les pelés, c'est des petits mélanges en fait, de bois. Ça prend la forme de petits granulés de bois. Et on va les mettre dans un poêle. Et il y a beaucoup de gens qui se chauffent avec ça.
6: Ça ressemble à des croquettes pour chiens. Ou chat.
3: C'est ça. Pierre Fabin nous dirait de ne pas leur donner, par contre, évidemment.
6: Ça, c'est sûr.
3: Bon. Donc, le bon plan ultime, c'est de vous regrouper avec des voisins et d'acheter ensemble le stock de pellets pour l'hiver.
0: D'accord.
3: Parce que vous allez pouvoir demander à votre fournisseur un prix ou accéder à des prix de vrac et donc faire vraiment sensiblement baisser la facture. Et le mauvais plan, c'est d'aller les acheter petit à petit. Je sais que souvent, quand on a des problèmes de trésorerie, on achète petit à petit et je le comprends. Donc là, vérifiez le prix au kilo, essayez de trouver l'endroit le moins cher. Mais si vous en avez la possibilité, vous faites le stock pour l'hiver et vous en parlez avec les voisins parce que ça va vous donner vraiment accès à un meilleur prix. Autre bon plan, c'est d'acheter groupé, mais avec un organisateur derrière. Achetonsgroupé.fr, par exemple, ou l'UFC Que Choisir le fait. Et là, du coup, vous êtes peut-être des milliers à commander, et ça fait sensiblement baisser les prix. Ça, c'est pour les pellets.
0: Okay.
3: Ensuite, il y a le bois.
0: Alors, on n'est pas rendu.
3: Le bois, en général, c'est le bois, c'est-à-dire c'est les bûches, hein, tout simplement. Alors, là, ce qu'il faut faire, c'est...
0: Grosse bûche, petite bûche, là est la question.
3: Exactement, 30, 45 cm, ce genre de choses-là, 60 parfois. Bûche, je parle de bûche, arrêtez Gérald de faire ses gros yeux. Non, mais c'est hyper important, parce que le bois, c'est le moyen de se chauffer le moins cher et le plus écologique. C'est très simple. Par contre, il faut trouver un bon fournisseur. Et ce que je vous conseille de faire, c'est de regarder plusieurs fournisseurs autour de chez vous. Et parfois, si vous êtes sur une région limitrophe à une autre, d'appeler un fournisseur un petit peu plus loin, parce que parfois, les prix peuvent vraiment varier. La clé là-dedans, c'est d'acheter du bois sec si vous n'avez pas de stock. C'est très important parce que sinon vous allez avoir un rendement qui est moindre et vous allez endommager, en tout cas mettre à mal votre conduit de cheminée, ça fait de la fumée, tout ça. Voilà.
0: Ah oui, alors il y a des arnaques peut-être un peu dans le
2: oui, oui, bah d'ailleurs c'est bien qu'on en parle aujourd'hui parce que c'est à peu près le moment de l'année, là, mi-septembre, où je reçois pas mal d'alertes sur les arnaques au bois de chauffage. J'ai une auditrice, là, Catherine, qui m'avait contactée. Elle était tombée sur le site d'une entreprise juste à côté de chez elle, elle commande son bois de chauffage de 140 €, l'argent est encaissé, en fait elle reçoit rien du tout, pas de bûche à l'horizon. C'est un peu dur quand vous faites arnaquer comme ça, c'est vrai que ça peut faire sourire, mais en même temps pour elle me dit, c'est vrai que elle dit je me sens mal, j'ai commandé du bois de chauffage, j'ai rien reçu, je me suis fait avoir. En fait, très important à savoir pour compléter ce que dit Valère, c'est que souvent vous avez des escrocs qui créent des sites internet de toutes pièces, et ça va loin parce qu'en fait ils piquent le vrai nom d'une vraie entreprise, avec son logo, ses photos de bûche, l'adresse, etc., le numéro, et vous n'y voyez que du feu, pardon. Petit jeu de mots, excusez-moi.
0: Oh là là, mais télécopine, dis donc. Enfin, madame.
2: Conseil, mais très rapidement, si vous ne connaissez pas l'entreprise, ne payez jamais avant la livraison. D'ailleurs, normalement, une entreprise sérieuse, elle vous fait payer au moment de la livraison. Et puis, Valère le disait, comparez les prix. Toujours garder en tête que si c'est un peu trop beau pour être vrai, c'est toujours suspect. Et puis aussi, attention à la qualité du bois qu'on vous livre.
0: Bien sûr.
2: Est-ce qu'il n'est pas un peu trop humide? Est-ce que c'est pas de mauvaise qualité? On peut utiliser un petit humidimètre à bois. Ça s'achète. Hein, voilà, vous vérifiez comme ça l'humidité du bois, c'est important aussi.
0: Merci Audrazo. Valère Coiret, on va continuer de parler chauffage avec vous dans un instant. Et puis plus tard dans l'émission, sachez-le, on va parler arthrose avec notre médecin Gérald Kirzek. Et de plein d'autres choses, bien sûr. L'émission est riche, on vous rend service avec sérieux et bonne humeur. Dans On vous doit bien ça, votre nouveau rendez-vous quotidien jusqu'à 13h. Mais pour l'heure, nous écoutons Véronique Sanson. Comme je l'imagine, sur ICI.

0: je l'imagine. Véronique Sanson sur votre radio ici, dans On vous doit bien ça.
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0: 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C'est votre nouveau rendez-vous quotidien. Tous les midis, on est ensemble jusqu'à 13h avec toute la bande pour vous rendre service parce qu'on vous doit bien ça. Et oui, et là, on parlait chauffage. Tout à l'heure, dans l'émission, on va parler arthrose, hein, chers amis. Donc, si vous avez des questions, n'hésitez pas. Ça se passe au 0810 055 056. C'est un numéro WhatsApp gratuit. Mon cher Valère Coréard.
2: Oui.
0: C'est à vous, hein, bah, à parler chauffage, parce que vous êtes quand même très connaisseur.
2: On va parler du fioul, parce qu'il y a encore beaucoup de maisons qui sont équipées d'une chaudière à fioul. Alors, lui, il a augmenté sensiblement, je vous le disais tout à l'heure, on est autour des 1900-1950 euros les 1000 litres. Bah oui, dès qu'on prend, il en faut beaucoup du fioul, hein, pour faire l'hiver. Donc là, quelques conseils de bon sens, mais c'est toujours bon de les rappeler. Bien sûr, on le dit à chaque fois, mais c'est important, faites jouer la concurrence. Vous demandez plusieurs devis, mais plusieurs devis le même jour. Parce qu'il y a tellement de variations, il ne faut pas demander un devis avec une semaine d'écart. Sinon, le premier devis ne peut pas se comparer avec le deuxième devis. Ça ne marche pas. Et puis, ce qui est important, c'est que si vous décidez de signer le devis, vous avez trouvé le bon fournisseur, vous vérifiez bien que le prix est bloqué au moment de la commande, parce qu'il s'agit pas de vous faire livrer 10 jours plus tard avec le prix dans 10 jours.
3: Sauf s'il est à la baisse.
2: Il faut que ce soit...
3: Ah ben ça, le prix. Ça peut arriver aussi, il s'aligne sur les prix à la baisse.
2: Alors, ça, c'est peut-être un point qu'on peut effectivement vérifier, mais il faut à minima qu'il soit bloqué et qu'il puisse pas partir à la hausse.
0: D'accord.
2: Et effectivement, pourquoi pas demander, si le prix baisse, est-ce que vous m'appliquerez la baisse? Et puis, un dernier mot sur les achats groupés, là aussi, et je remercie Samy à la radio qui m'a fait penser à cette plateforme qui nous l'a partagé. Il y a une plateforme pour les achats groupés de fioul. Et les achats groupés, d'ailleurs, que ce soit entre voisins ou par une plateforme, c'est vraiment une solution intelligente parce qu'on a des prix de gros. Et ça s'appelle, alors attendez, c'est Poemop, donc P-O-E-M-O-P,
0: Poemop.fr. Poemop.fr, très bien. On a une auditrice qui a réagi, chère Aude.
4: Oui, ça fait écho à ce que vous disiez, Valère. C'est Sandrine qui nous a laissé un vocal au 0810 055 056. En fait, elle est propriétaire en Seine-Saint-Denis, c'est ce qu'elle nous écrit. Son immeuble est chauffé au fioul et c'est compliqué. On écoute Sandrine.
5: Je voudrais témoigner parce que là, ça fait depuis cet été qu'on regarde un petit peu la copro pour remplir la cuve de fioul. On est en train de presque boursicoter pour regarder les cours du marché les plus bas. Mais du coup, on a quand même été obligé de commander là un tiers de cuve. Les prix s'enflamment, ça devient vraiment problématique.
0: Merci pour ce message, hein, chère Sandrine. Faites comme elle, on le rappelle, hein, 0810 055 056, c'est votre émission. Valère.
2: Oui. Bah, c'est une bonne stratégie et une mauvaise stratégie. C'est une bonne stratégie parce que ça permet de ne pas payer au prix fort. Mais est-ce que le prix sera pas encore plus fort dans 15 jours ou dans un mois? C'est ça le sujet. Ouais. Néanmoins, je pense que quand ça s'est enflammé comme ça, c'est le moins qu'on puisse dire. C'est une assez bonne stratégie avec un bémol. Il faut pas remplir la cuve trop à ras. Pourquoi? Parce qu'on peut se retrouver à court à un moment donné. Donc il faut, si on est dans l'urgence, c'est là qu'on va payer le plus cher.
0: Mais je peux poser une question bête, ce sera pas la première et la dernière fois. Mais du coup, quel est le meilleur moyen de se chauffer? Qu'est-ce qui est le mieux? Qu'est-ce qui est le plus rentable entre tous les moyens que vous nous avez décrits?
2: Alors, il n'y a pas de moyen idéal parce que le chauffage, c'est une infrastructure de la maison. C'est compliqué d'en changer en vérité. C'est-à-dire qu'on s'adapte aux moyens qu'on a à la maison. L'électricité, quand c'est bien géré, ça peut coûter très cher, mais on peut arriver quand même à maîtriser. Le gaz a pas mal augmenté. En vérité, le moins cher, c'est le chauffage au bois, à condition d'avoir un insert et qu'il y ait un bon rendement.
0: Mais
2: ça, c'est pas possible de partout.
0: Et puis, Audrazo,
4: oui,
0: et après Gérald.
4: On pense effectivement aussi à ceux qui se chauffent au gaz ou à l'électricité. Juste une petite précision là-dessus. Si vous chauffez au gaz ou à l'électricité, vous n'avez pas une marge énorme en termes de, pour faire varier finalement votre facture. Parce que une facture d'électricité, c'est quoi? C'est un tiers de taxe, déjà. Donc ça, vous ne pouvez pas influer là-dessus. Il y a l'abonnement, vous payez aussi l'acheminement, hein, donc les lignes à haute tension, etc. Et donc, au bout du bout, sur 100 euros de facture d'électricité, il y a 39 euros pour l'électricité en elle-même. Pour le gaz, c'est la moitié, à peu près. Donc, c'était juste pour dire qu'il y a peut-être moins de marge de manœuvre quand vous payez votre chauffage au gaz ou à l'électricité.
0: Gérald Kierzek, vous vouliez intervenir.
3: Oui, globalement, on chauffe trop quand même. Donc, avoir une température un peu inférieure, quitte évidemment à s'habiller, à mettre un pull, etc., c'est des réflexes qu'il faut qu'on ait. indépendamment, j'allais dire, de la hausse du prix de l'énergie. Alors évidemment, là, c'est un détonateur, on est contraint de le faire. Mais même pour plein de raisons différentes, c'est pas mal d'avoir une température un peu en dessous. Évidemment, dans des limites, les limites du raisonnable, on en parlait hier pour le sommeil, par exemple.
6: Tout à fait, vous l'avez rappelé.
3: Et puis, il faut ouvrir les fenêtres, c'est-à-dire qu'il faut aérer quand même 5 à 10 minutes le matin et le soir. Ça diminue l'humidité, donc ça permet d'avoir un air plus sain. Et donc là aussi, en termes de chauffage, on a l'impression que quand on ouvre les fenêtres, on va perdre en chaleur et faire des dépenses inutiles. Mais en fait, c'est l'inverse, parce qu'on lutte contre l'humidité.
7: Et puis, comptez sur Gérald Kierzek pour vous tricoter des pulls. Ça sera notamment l'un des sujets de la chronique d'Elsa Wolinski, qui nous parlera aussi des activités un peu à l'ancienne qui reviennent à la mode, chers amis. Dont Gérald qui tricote des pulls. Pour l'heure, on va continuer à nous envoyer. Hein. Ça réagit beaucoup au 0810-055-056. On parlera arthrose un peu plus tard dans l'émission. Mais pour l'heure, c'est une nouveauté, figurez-vous. Oh, quelle est belle cette nouveauté. C'est une merveilleuse chanson de Benabar. Elle danse. On est ensemble jusqu'à 13h. Dans On vous doit bien ça.

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0: merveilleuse voix de notre chère Benabar. Elle danse sur ici. 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
0: Effectivement, on est ensemble jusqu'à 13h. C'est votre nouveau rendez-vous quotidien sur ICI. Ça s'appelle On vous doit bien ça, avec toute une joyeuse bande. Et puis vous, surtout, chères auditrices, chers auditeurs, qui êtes de plus en plus nombreux à réagir au 0810 055 056. Nous parlions chauffage. Et nous avons une auditrice qui nous a appelé, Ludivine. Bonjour Ludivine.
2: Bonjour Enora, bonjour toute l'équipe.
0: Bonjour.
3: Bonjour.
0: Comment allez-vous, chère Ludivine ?
2: Très bien, je suis ravie de vous avoir, j'adore votre émission et merci pour ce que vous faites.
0: Oh, merci Ludivine, ça nous fait chaud au cœur. Et en parlant de chaleur, oh là là, la transition des années 80. Comment vous chauffez-vous ? Parce que je crois que c'est une manière assez cocasse de vous chauffer, chère Ludivine.
2: Oui, c'est un peu particulier. Donc nous, on se chauffe aux granules de bois, mais avec une chaudière. On a un silo du coup de stockage et donc j'achète les granulés en vrac. Et donc, on se pose la question, par contre, parce que donc j'achète 3,5 tonnes d'un coup, on se fait livrer.
0: Oh là,
2: c'est plus cher que quand on va acheter des sachets. Donc l'année dernière, on s'est trouvé à acheter tout l'hiver des sacs de granules pour remplir notre silo de 3,5 tonnes, en fait.
0: Alors, je peux vous demander, Ludivine, combien ça coûte un... Oui, ça, alors vous, 3 tonnes.
2: Alors là, c'est dans les 400 € la tonne, à 440 € la tonne, il me semble.
0: Ok, d'accord.
2: Vraiment,
0: vous connaissiez sa valeur, ce moyen de chauffage ?
3: Mais les granulés, c'est les pelés, hein. C'est-à-dire on est dans cet univers-là.
0: D'accord, c'est dans cet univers.
3: Voilà. Mais manifestement, c'est toujours pas les galets, mais c'est un autre sujet. Non, mais Ludivine, c'est intéressant ce que vous dites, parce que c'est un point qu'on constate, et là que je vérifiais avant que vous interveniez, c'est que parfois, effectivement, quand on achète en vrac et en grande quantité, ça revient plus cher que les sacs. Alors pourquoi ? En fait, quand on achète en vrac, il y a la logistique, il y a le transport, il y a toute une chaîne d'approvisionnement qui se rajoute en fait, alors que les sacs, on peut trouver des promotions et on peut se retrouver effectivement avec des prix qui sont plus intéressants. Mais malgré tout, vérifiez bien la qualité de ce que vous achetez. Il faut bien comparer ce qui est comparable. Si vous achetez des granulés de moins bonne qualité, vous allez vous retrouver avec de l'encrassement, avec peut-être plus de résidus et un moins bon rendement. Donc c'est bien de regarder si les certifications se valent, parce qu'on ne peut pas comparer des fraises qui viennent d'Espagne ou des garriguettes françaises, par exemple, quand on est en plein été.
0: Merci Valère. Merci beaucoup Ludivine. On vous embrasse très très fort. Prenez soin de vous.
2: Passez
0: une belle après-midi. Je suis navrée, ça va très vite. On essaie de prendre le plus de gens possible parce qu'il y a beaucoup beaucoup d'appels au 0810 055 056. Du coup, on enchaîne avec Michael. J'ai dit ça sans respirer, dis donc. Michael, bienvenue, cher ami. Bonjour, Michael.
4: Bonjour.
0: Vous nous appelez d'où, cher Michael ?
4: À côté de Périgueux.
0: D'accord. Eh ben, c'est une très jolie région. Vous avez bien de la chance. Michael, vous vouliez intervenir. On vous écoute.
4: Oui, moi, juste pour dire que moi, j'ai la chance de travailler dans le bâtiment et je démonte les vieilles charpentes pour en refaire. Mmh. Et du coup, ben, j'arrive à me chauffer toute l'année sans acheter de bois, quoi. Du coup, c'est un peu plus de boulot.
3: Oui.
4: Bon, il y a quelques vieilles pointes, mais au moins, voilà, je dépense pas l'argent pour me chauffer à la maison.
0: Ah ouais, mais vous êtes un professionnel aussi. C'est ça l'avantage. Tout le monde n'est pas capable.
4: Non, mais je pense qu'il y a plein d'entreprises que je connais aux alentours qui font la même chose et
0: d'accord.
4: Le bois en fait je pense qu'ils en font pas grand chose quoi donc du
0: okay.
4: coup
0: très bon temps, alors.
4: Peut-être avancer auprès des entreprises pour
0: bien sûr, pour se renseigner, parce que ça peut être effectivement un très bon plan, cher Michael. Exactement. Audrazo.
5: Oui, juste une question, Michael, justement. Est-ce que vous en refilez un peu autour de vous ? C'est un peu la question que je me posais.
0: Oui, c'est vrai, Michael.
4: Non, parce que du
3: allez.
4: Coup, non, parce que c'est pas que je veux pas, mais moi, du coup, pour ma part, c'est assez juste pour mon hiver. Donc, du coup, c'est vrai que tous les ans, je renouvelle. Suivant les chantiers que j'ai, c'est assez aléatoire. Mais c'est vrai qu'en temps normal, avec mon employeur, on arrive à se partager le bois pour l'année.
0: D'accord. Mais si ça me paraît quand même pas mal, cette histoire. Hein, Valère ? Alors, ça vous embouche un coin, monsieur Bonplan ?
3: Ah bah, ça m'embouche un coin, mais j'adore. Et puis, par ailleurs, pensez aussi à ce qu'on appelle l'affouage, c'est-à-dire la possibilité de ramasser du bois dans la nature. On peut, hein, c'est gratuit, mais vérifiez auprès de votre commune si c'est autorisé ou pas.
0: Merci, Michael. Merci beaucoup.

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3: 32, on est en direct jusqu'à 13h. Quel bonheur d'être sur cette radio, ici, dans ce nouveau rendez-vous. Ici, on parle bon plan, vie quotidienne, arnaque à éviter, santé. Nous sommes là pour vous rendre service parce qu'on vous doit bien ça. C'est le titre, hein, de ce nouveau rendez-vous quotidien.

0: Je suis Nora Malagré, je suis avec Audra Zo, Valère Coréard, Gérald Kerzek, notre médecin qui nous parlera arthrose dans un instant, et puis Elsa Wolinski qui nous parlera de ces jeux un peu à l'ancienne qui sont de retour apparemment. C'est pour notre plus grand plaisir, ma chère Elsa. Mais pour l'heure, c'est notre docteur Kerzek qui va répondre au vocal d'une auditrice.
1: Bonjour, que faire quand un bébé fait un spasme du sanglot ? Merci d'avance.
0: Très impressionnant ça, Gérald, hein, toujours.
2: Hyper impressionnant, c'est les tout petits, les moins de 2 ans, qui vont, parce qu'il y a une frustration, une colère, bref, ils vont se mettre à crier, à pleurer et à bloquer leur respiration en fait. Et quand je dis ils vont se mettre, c'est pas tout à fait vrai. Leur corps, leur système nerveux va se mettre à bloquer la respiration. Ils vont devenir tout bleu ou tout rouge. Donc c'est hyper impressionnant. C'est pas une crise d'épilepsie, c'est pas une mort subite. C'est même pas le gamin qui décide d'eux, puisqu'après c'est le système neurologique qui décide, système nerveux autonome. Ça bloque la respiration, ça dure, allez, 30 secondes, une minute et demie, d'où la cyanose, hein, puisqu'il manque d'oxygène, donc il devient un peu bleu. Et après, il reprend ses esprits. Qu'est-ce qu'on fait ? On panique pas, on sort éventuellement le chronomètre pour regarder combien de temps ça dure, il faut que ça dure vraiment moins de 2 minutes, et on va protéger l'enfant, on met rien dans sa bouche puisque c'est pas une crise d'épilepsie, on va vraiment laisser se dérouler la crise, on l'engueule pas non plus, parce que vraiment c'est pas de sa faute, hein, même si c'est déclenché par une petite colère ou une frustration,
3: mais on le prend pas dans les bras.
2: Autonome, on le prend, on le rassure et on attend que ça passe.
3: D'accord.
2: Mais vraiment, évidemment, on le secoue pas, enfin,
0: oui,
2: on parlera d'ailleurs dans cette émission du bébé secoué, etc.
0: Bien sûr.
2: Si c'est la première fois, c'est bien de le montrer à un médecin, c'est bien de le montrer au pédiatre pour vérifier qu'il n'y ait pas une cause un peu sous-jacente.
0: Merci docteur Kerzek. Nous allons, faites d'ailleurs comme notre auditrice, hein, ça se passe au 0810 055 056. Nous on est là pour vous rendre service, on vous doit bien ça. 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C'est ce qu'a fait Catherine. Bonjour Catherine.
4: Bonjour.
0: Comment allez-vous ?
4: Ça va très bien.
0: Super, vous appelez d'où, Catherine ?
4: De Vendée, des beaux repères à côté des Herbiers.
0: Ah, que c'est joli par là-bas.
4: Oui, c'est beau.
0: Ah là là, ouais, je suis un peu jalouse, je ne vous cache pas, chère Catherine, c'est vraiment très joli. Vous êtes inscrite sur le site ici.fr. Eh bien, c'est gagné, Catherine !
4: Bravo, merci.
0: Ben voilà, c'est aussi simple que ça. Et on est ravis de vous offrir ça, 200 euros à dépenser dans une grande enseigne. C'est pour vous, en l'honneur de cette rentrée. Et on va faire ça tout au long de l'année. Je vous embrasse très très fort, chère Catherine. Prenez soin de vous. Vous l'avez vu, c'est votre émission. On continue de vous rendre service. On parle arthrose dans un instant, dont on vous doit bien ça. Mais pour l'heure, c'est Paul McCartney et Stevie Wonder. J'adore ce titre, Ebony and Ivory. Sur ici, on vous doit bien ça. On est ensemble jusqu'à 13h.

0: and Ivory. Paul McCartney, Steve Wonder sur votre radio ici dans Vous Doit Bien Ça.
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0: C'est votre nouveau rendez-vous quotidien. On vous doit bien ça, on vous rend service. C'est votre émission 0810 055 056. Et ça réagit très fort parce qu'on a un auditeur, je crois, qui a réagi à notre Michael. Un auditeur qui a... Expliquez-nous ça, Aude.
3: Oui, parce qu'on parlait chauffage et Michael nous a dit tout à l'heure en direct à l'antenne que lui, il utilisait du bois de charpente pour, pour se chauffer. Il prenait le bois, il est dans le bâtiment, pour le brûler. On a un autre auditeur donc, qui réagit en WhatsApp, Joe, qui nous dit le gros problème du bois de charpente, c'est que c'est un bois traité. Du coup, c'est polluant et c'est toxique de le brûler.
0: Donc attention, petite alerte. Merci les amis de réagir comme ça en direct. On est ensemble jusqu'à 13h, 0810 055 056. C'est la journée mondiale contre l'arthrose, cher Gérald Kierzek.
4: Exactement. 13 septembre, journée mondiale contre l'arthrose, de lutte contre l'arthrose. L'arthrose, c'est la première cause de douleurs chroniques. Vous savez, c'est le matin, on se réveille, on a un peu mal au cervical. Parfois, on a des crises d'arthrose avec les articulations qui font mal, la hanche, le genou, parfois même les mains. Exactement. Il y a 10 millions de Français, quand même, qui sont atteints d'arthrose. J'allais dire que, oui, il y a le diagnostic qui est posé. Parce qu'en fait, on a tous de l'arthrose. On a l'impression que c'est les plus de 60 ans. Mais en fait, l'arthrose, ça commence à 20, 30 ans. On commence à avoir l'usure.
0: Si jeune.
4: Mais oui, on commence à avoir l'usure de notre cartilage. Une articulation, vous savez, il faut qu'elle soit lubrifiée. Il y a un cartilage, il ne faut pas que ça grince. Et ce cartilage, eh bien, avec l'âge, il va s'abîmer. Alors, l'arthrose, ce n'est pas qu'une usure du cartilage, mais c'est une des composantes. Et puis après, il y a l'os qui va s'user aussi. Il y a des poussées un peu de douleur, d'inflammation. Et ça commence très tôt quand on commence à avoir un peu mal au cervical. Et moi, je vous prédis que les gamins là, qui sont tous sur les téléphones portables, etc., ils seront de l'arthrose plus tôt, plus vite, de l'arthrose du poignet, de l'arthrose du pouce. L'arthrose cervicale aussi. Bref, ça fait des douleurs. On n'a pas de traitement à l'arthrose. Et c'est un peu le sujet, c'est-à-dire qu'il n'y a pas de traitement curatif. C'est une espèce de vieillissement de l'articulation. En revanche, il y a plein de moyens de lutter contre l'arthrose. Et c'est pour ça que cette journée mondiale, c'est bien qu'on en parle. Parce qu'il y a plein de moyens, des petits moyens qui sont entre nos mains. Notamment bouger. Alors vous allez me dire, oui, mais moi j'ai mal, je ne peux pas bouger. Oui, mais il faut se forcer un peu. Il faut faire de l'activité physique adaptée pour pouvoir...
0: Par exemple, Gérald,
4: comme la marche,
0: dire quoi là, comme la marche,
4: de la marche, tout simplement. La marche nordique. Si vous avez un peu plus de mal, vous prenez des bâtons. Mais cette activité physique, elle est indispensable pour l'articulation.
0: Sinon,
4: ça va rouiller.
0: Pardonnez-moi, hein, parce qu'évidemment, je vais en profiter, me faire une petite consulte gratos. Comme on commence à avoir un peu mal aux mains, je ne vous cache pas que moi, la main droite, ça commence à être complicado. Qu'est-ce que je peux faire comme exercice? Une petite balle, par exemple
4: pour ça peut être une petite balle, ça peut être des mouvements de poignet. Alors attention, il ne faut pas confondre arthrose et arthrite. Il y a des gens qui nous écoutent qui ont peut-être de l'arthrite. Ça, c'est de l'inflammation aiguë avec l'articulation qui est rouge, qui est douloureuse.
0: Qui se réveille pendant l'hiver. Là,
4: exactement. Donc, ou la polyarthrite rhumatoïde. Ça, c'est pas pareil. L'arthrose, en fait, l'articulation, elle n'est pas rouge, elle fait mal. Le matin, il y a ce qu'on appelle un dérouillage un peu matinal. Faut qu'on bouge un peu les poignets et puis après, ça va un petit peu mieux. Mais en fait, c'est de l'activité qui doit être je veux du mouvement, mais je veux pas trop de douleur. Donc, il faut que la douleur soit un peu votre guide. Pour faire de la marche et que ça soit efficace sur les articulations, il faut lutter contre le surpoids aussi. C'est vrai, quand on prend un peu de poids, on parlait de charpente là à l'instant, nos os, nos articulations, c'est la charpente. Plus le toit, c'est-à-dire plus notre poids est lourd à porter, plus les articulations vont souffrir. Donc le fait de baisser un peu son poids, de lutter contre le surpoids, donc gérer son alimentation, ça va permettre d'améliorer les douleurs d'arthrose. Et puis quand il y a quand même des douleurs, quand il y a quand même des crises douloureuses, paracétamol, il n'y a pas de médicament miracle,
0: c'est vraiment pris à bonne dose
4: pendant 4-5 jours, 1 gramme matin, midi et soir pour les adultes, ça fonctionne vraiment très bien. Et puis j'allais dire, il y a quelque chose qui est très décrié en ce moment, mais toutes les associations, je pense à l'association de française de lutte contre les atteintes rhumatismales, l'AFLAR, qui défend les cures thermales. Et ils ont raison, parce que les cures thermales, ça fait beaucoup de bien. C'est une prise en charge globale.
0: C'est une prise en charge ?
4: Alors, c'est très cher. Oui, pour les patients, c'est très cher. C'est-à-dire qu'il y a une prise en charge qui est à 65% par l'assurance maladie. On en parle actuellement pour le dérembourser, mais ça va être une catastrophe si c'est déremboursé, parce que les gens, c'est des petits budgets, ils complètent. C'est pas des vacances gratos à l'œil sur le dos de la sécu.
0: C'est pas la thalasso tranquille.
4: Mais non, et c'est surtout que ça évite beaucoup de complications, beaucoup de prises d'anti-inflammatoires. C'est une prise en charge globale. Ça va permettre de lutter contre le surpoids, de montrer quels mouvements justement sont bons ou sont pas bons. Donc c'est vraiment une prise en charge globale qui est intéressante. Il n'y a pas de remède miracle. On espère que dans les années, la recherche avance, il va y avoir peut-être des injections, des médicaments qui vont permettre de ralentir cette usure. Mais pour l'instant, on n'en est pas là. On reste sur des petits moyens quand même.
0: Il y a beaucoup d'appels au 0810 055 056. Du coup, on va continuer de parler d'arthrose dans un instant. Juste après, Claudio Capeo, ça va sur ICI. Donc, on vous doit bien ça. On est ensemble jusqu'à 13h.

0: Radio KPO, ça va, sur ici. On est ensemble jusqu'à 13h.
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0: On vous doit bien ça. Et Dieu que ça réagit, hein, au 0810 055 056, notamment sur l'arthrose. C'est la journée mondiale de lutte contre l'arthrose. Le docteur Kirzek vient de nous en toucher un mot. Et du coup, nous allons prendre évidemment des auditeurs et des auditrices. Bonjour, c'est une Brigitte. Brigitte, chère Brigitte, bonjour, bienvenue.
2: Bonjour, bonjour, bonjour et merci de me prendre. Et puis encore bravo pour vos émissions parce que c'est génial.
0: Oh, merci Brigitte. On est des petits nouveaux, on débute, donc
2: c'est super parce qu'on apprend plein de choses, c'est très bien.
0: Ah bah c'est super, hein, c'est le but parce qu'on vous doit bien ça, voilà. Alors Brigitte, dites-nous tout, vous souffrez d'arthrose, Brigitte?
2: Alors c'est pas moi, c'est mon mari qui au mois de juin il a fait une petite crise de d'arthrose, une petite crise à sa main qui a enflé et puis qui pouvait pas s'en servir, qu'il avait mal. Ça a passé un petit peu légèrement, et en fait il a toujours mal et sa main elle enfle. Il a fait une grosse crise au mois de juillet parce que sa main a enflé beaucoup et il pouvait pas du tout s'en servir avec des douleurs atroces. Et en même temps il a fait aussi une crise d'arthrose au niveau de sa cheville qui est handicapée plus ou moins, où il pouvait plus poser le pied par terre. Ça s'est fait les deux en même temps.
0: Et
2: donc on lui a fait faire des analyses de sang qui montrerait qu'il n'a pas de polyarthrite. On lui dit que c'est de l'arthrose, mais moi je me dis, depuis le mois de juin que ça dure,
0: vous avez un doute.
2: La main, parce que le pied ça a passé, la main, je me suis dit, est-ce que c'est bien de l'arthrose? Quel moyen pour soigner? Mais bon, le docteur a beaucoup parlé tout à l'heure.
0: Vous avez, chère Brigitte, sonné à la bonne porte, Gérald Kirzek.
3: Je ne vais pas me substituer à son médecin, mais ce qui est important, Brigitte, c'est que votre mari déjà ait vu un médecin, qu'il y ait des examens. Avant de dire c'est de l'arthrose, il faut éliminer d'autres choses. Et en particulier, bien sûr, les polyarthrites, les maladies inflammatoires, les infections aussi, parce qu'on peut avoir des arthrites infectieuses. Et puis, je pense à la goutte, notamment chez les hommes, les crises de goutte. Vous savez, on avait oublié cette maladie quand on est un peu... On mange bien, on mange de la viande, etc. Et on a un peu trop d'acide urique dans le sang. Donc, c'est toujours bien de doser ça dans le, avec une analyse sanguine et vérifier que ça ne soit pas une crise de goutte, parce que la crise de goutte, c'est autre chose. C'est l'acide urique qui est dans
0: ça
3: le sang.
0: Ça fait tellement mal,
3: c'est des
0: ça.
3: Cristaux.
0: Moi, je voyais mon grand-père, le drap du lit, ne serait-ce que le drap lit sur son pied, lui faisait hurler.
3: Qui faisait mal. Et là, le traitement, c'est des médicaments pour faire baisser en fait l'acide urique, mais ce n'est pas du tout de l'arthrose. Donc, une fois qu'on a éliminé ça par une prise de sang, et puis ça vaut peut-être le coup de faire une radio de la main, voir un peu s'il y a quelque chose de normal ou d'anormal, voir une échographie pour voir que c'est pas autour les ligaments, les tendons. Et si jamais c'est de l'arthrose, y a les kinésithérapeutes, ça fonctionne pas mal, qui peuvent proposer un certain nombre de mouvements. Il peut y avoir des orthèses aussi, vous savez, c'est des espèces d'attelles qu'on met pour pouvoir, quand les mouvements sont douloureux, pour pouvoir tenir l'articulation. Et puis l'alimentation, on n'y pense pas assez, mais en fait l'arthrose c'est de l'inflammation. Et pour pouvoir diminuer l'inflammation, faut manger mieux, manger des fruits et légumes, moins de sucre, manger moins de féculents probablement. Et à ce titre, je vais faire un coup de pub, un bouquin fait par deux
0: rapidement,
3: copains.
0: Rapidement, hein, Gérald, parce qu'on a beaucoup de questions, j'aimerais qu'on puisse y répondre.
3: Ça s'appelle Arthrose Arthrite, je me soigne en mangeant. C'est deux professeurs de médecine, Sébastien Tchernikov et Jérémy Selem, un prof de nutrition et un prof de rhumatologie, donc c'est quand même les spécialistes. Je me soigne en mangeant, et là, ça permet de revoir ses méthodes alimentaires.
0: Audrazo, on a énormément de questions. On ne va pas pouvoir malheureusement répondre à tout le monde. N'hésitez pas, nous, on vous prend aussi hors antenne. Hein. On est là pour vous, les amis. Hein.
4: David qui demande dans le WhatsApp de l'émission, Gérald, si pour les problèmes d'arthrose, il est conseillé de boire de l'eau riche en magnésium.
3: C'est une bonne question parce que le magnésium, en fait, il n'y a pas d'études solides qui disent que si je bois ou je prends des compléments alimentaires ou je bois de l'eau riche en magnésium, ça va améliorer l'arthrose. Mais on sait que dans l'arthrose, il y a de l'inflammation. Et pour diminuer cette inflammation, il faudrait augmenter le magnésium. Donc j'allais dire, si ça fait pas de bien ou il y a pas de risque particulier, eh bien prenez de l'eau en magnésium, ça pose aucun problème et ça peut même peut-être être quelque chose qui va apporter une amélioration.
0: Merci docteur Kirzek, on le voit et je suis un peu colère parce qu'on n'a pas pu prendre tout le monde. Vous savez quoi, c'est comme pour le sommeil, on refera une émission sur l'arthrose, on refera une émission sur le sommeil. On le voit, hein. Ce sont des sujets qui vous préoccupent et on est là pour vous parce qu'on vous doit bien ça. Dans un instant, Elsa nous parlera des jeux un peu à l'ancienne qui reviennent au goût du jour. Oh, ma passion. À tout de suite sur votre radio ici.
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0: 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Encore quelques minutes à passer en votre merveilleuse compagnie. Vous êtes très très nombreuses à réagir au 0810 055 056. On répond à tout ou presque, en tout cas. On est là pour vous et on vous doit bien ça. Ma chère Elsa,
5: oui.
0: Dis donc, est-ce que vous n'êtes pas en train de nous ressortir des jeux qui datent des années 40 et qui reviendraient à la mode, dis donc.
5: Exactement. Vous faites quoi, vous, pour vous détendre, Enora, l'hiver? Ah non, je ne veux pas savoir, en fait. Pardon, voilà. Excusez-moi, je voulais poser une question, mais je ne veux pas savoir.
0: Est-ce vous que avez vous... raison, vous me connaissez.
5: Voilà. Est-ce que vous connaissez le scrapbooking?
4: Non.
3: Donc, c'est que ça.
5: Ah, Aude. Alors, le scrapbooking, c'est un cahier dans lequel vous collez des photos, des petits mots, tous les petits souvenirs que vous ramassez un peu partout. Alors, vu votre vie, Nora, à mon avis, vous pouvez nous faire des énormes albums.
4: Oui, c'est
5: alors,
4: vrai.
5: Effectivement, les jeux cartonnent en ce moment, comme le crochet, le tricot, les puzzles, le coloriage, les mots croisés, bref, tout ce qu'on appelait avant les loisirs de vieux est devenu hyper tendance. Ça me rassure, parce qu'évidemment, je suis à la mode, l'air de rien, comme d'habitude, vous pensez bien. Moi, la céramique, les puzzles, tout ça, je fais de tout, hein, parce que je célibataire avec trois chats, hein, on y va avec sur les activités.
0: Mais c'est-à-dire que vous vous faites chier, quoi. Pardon.
5: Non, pas tant que ça. Justement, non, bah oui, parce que justement, ces jeux, on se fait pas du tout chier. Et alors, je vais vous dire, pour les fans
4: qui nous écoutent. Pardon pour le gros mot, chers amis.
5: Hein. C'est vrai. Pardon, et pour les fans qui nous écoutent, les fans de mots croisés, alors là, c'est la fête, carrément. Il y a des revues récentes, comme Croisé Galaxy, qui revendiquent des définitions plus joueuses. Mais il y a aussi Grillé, ces deux jeunes filles. Louise et Dior qui ont complètement dépoussiéré les mots fléchés et les mots croisés, des références pop, de l'humour, des définitions beaucoup plus actuelles, et leur niveau s'appelle doux, mi-cuit et chaud. Alors moi je vous explique, je suis mi-cuit. Bon, voilà.
0: Et si vous ne savez pas... Excusez-moi,
4: on s'arrête deux secondes sur cette phrase. Moi je suis,
5: mi-cuit. Oui, d'accord. D'ailleurs Gérald me regarde.
6: Moi je suis doux.
5: Non, non, vous êtes chaud, Gérald, vous êtes chaud.
6: Oh là là.
5: Et alors si vous savez ni crocheter, ni tricoter, ni broder, ni faire de céramique... Et si vous n'osez pas vous lancer d'ailleurs, aucun problème, parce qu'il y a un nouveau phénomène justement, c'est les cafés créatifs, ça ouvre partout, alors mais partout. À Paris, vous avez Artichaut, Mazette, la Popoterie, à Nantes, Dadou's Corner, à Marseille, il y a le café Barbotine. Vous pouvez boire un café ou prendre un goûter tout en peignant votre bol, votre tasse, votre assiette.
6: C'est génial,
5: à Rennes,
6: ça,
5: en Bretagne. Ah ben voilà Valère, enfin un truc qui vous plaît.
0: Allez-y ensemble les copains.
5: Mais oui, vous peignez votre céramique en mangeant une pâtisserie. Enfin bref, voilà, c'est des lieux qui sont pensés pour qu'on puisse venir en famille, entre amis ou tout seul. Et surtout, les ateliers sont accessible aux enfants comme aux personnes plus âgées. Et c'est justement ça qui me plaît, les mélanges des générations. On vient fabriquer des objets et en même temps, on recrée du lien. C'est tellement important. Voilà. Et ce que je voulais vous dire aussi, c'est bye bye, les pensées qui tournent en boucle. Parce qu'en fait, toutes ces activités, ça nous fait du bien et c'est ce qu'on appelle le flow. Gérald, vous savez ce que ça veut dire, le flow? Le flow, c'est un concept qui est un peu théorisé comme ça par un psychologue dont le nom est imprononçable. Donc, je ne vais pas du tout vous en parler.
3: Volinsky.
5: Non, pas du tout. Le flow, c'est un état mental de concentration maximale où on est totalement absorbé par une activité au point d'en oublier l'effort. On est bien et on a besoin de ce flow-là quand il fait froid. C'est pour ça que ça fait du bien. Pour ça, dans une émission sur la chaleur.
6: Comme quand
5: Valère.
6: On vous écoute, on est dans le flow.
5: Oh, vous êtes gentil. Mais voilà, on ne cherche plus le vide se fait tranquillement. Allez, on joue à ces jeux-là, on n'est plus des vieux, pas du tout, on est tendance.
0: Oh là, merci Elsa Volinsky, qu'est-ce que je l'aime. Elle nous décomplexe. C'est notre rayon de soleil, hein, dont on vous doit bien ça. Merci Elsa. Alors, nous allons accueillir, évidemment, un auditeur qui a gagné, pardonnez-moi, j'en perds mon latin, qui a gagné, qui s'est inscrit sur le site ici.fr. Patrick, bonjour Patrick.
7: Bonjour.
0: Oh, quelle belle voix. Oh là là. Oh, j'aime ça. Oh là, j'aime cet entrain, cher Patrick. D'où nous appelez-vous?
7: À côté d'Auxerre.
0: Oh, très belle dans région Lyon. Également, dans Lyon. Très, très bien. Oui. Alors, qu'est-ce que vous faites dans la vie?
7: Je suis retraité.
0: Oh la chance, eh ben, j'espère que votre... ben, moi j'en aurais pas de retraite, aussi. J'en aurais pas. Allez, je plaisante. Moi aussi, le plus tard possible. Cher Patrick, vous êtes inscrit sur le site ici.fr et c'est gagné.
5: Bravo.
0: C'est formidable, 200 € dans votre pocket à dépenser dans une grande enseigne. On vous embrasse très très fort, cher Patrick.
7: Eh ben merci beaucoup.
0: Bravo.
7: Bonne journée.
0: Mais bonne journée. Plaisir. On espère qu'on vous l'a un tout petit peu ensoleillé. Faites comme Patrick, inscrivez-vous sur ici.fr. Il y a une page dédiée à cet effet. Et deux fois par jour, vous repartez avec 200 euros. Je voudrais remercier Céline à la réalisation pour cette merveilleuse émission qui est passée en un éclair. Notre Thierry qui est à Montpellier à la régie et Antoine à la technique à Paris. Sadika au standard, Gwenaëlle à la préparation. Et moi, je vous retrouve demain. Bisous.

0: Est-ce que tout le monde va bien ce matin? Je suis ravi de vous retrouver. C'était France Gall sur ICI. Soyez les bienvenus ce jeudi matin. Bon réveil avec nous.
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0: Bonjour tout le monde, bonjour Valentine.
2: Bonjour Louis, bonjour à tous.
0: Nous sommes le jeudi 24 septembre, c'est la journée mondiale de la mer, l'occasion de mettre à l'honneur toutes celles et ceux qui en ont fait leur métier. Alors avec Valentine, ce matin, on recherche un auditeur qui...
2: On recherche un auditeur qui a fait de la mer son métier.
0: Marin, pêcheur, sauveteur, mécanicien, cuisinier aussi, salarié d'un ferry, pourquoi pas. Racontez-nous votre métier, votre quotidien et votre plus grand souvenir en mer en nous appelant maintenant au 0810 055 056.
2: Si vous toussez un peu, que vous avez le nez qui coule et que vous avez peut-être perdu le goût, méfiez-vous, c'est le retour du Covid. Nous sommes en pharmacie où on voit bien les symptômes au comptoir. C'est l'info du jour dans une demi-heure. Alors, les nombres de cas et combien à la hausse depuis une semaine, explication dès 5h.
0: Et pour vous accompagner jusqu'à 6h, Saveria au standard, Christophe à la technique, Charline à la rédaction en chef. Ici, dès 5h, ça commence maintenant. Non.
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0: Jeudi 24 septembre, excellent réveil avec nous, il est 5h.
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0: 5h, le tour de l'actualité à vos côtés, Valentine à la une. La saison du Covid démarre en France.
2: On connaît bien le virus désormais, nez bouché, grosse fatigue, accompagné parfois d'une perte de goût et de l'odorat. Et les chiffres de Santé publique France sont pour le moins significatifs. Anne Le Gall, le nombre de cas repart à la hausse.
3: C'est une augmentation modérée qui concerne également des symptômes grippaux. Mais depuis 3 semaines, le nombre de consultations chez SOS Médecins pour Covid ainsi que le nombre d'hospitalisations dues à ce virus sont en hausse pour toutes les tranches d'âge. Rien que sur la semaine dernière, SOS Médecins a noté une hausse de 76% des consultations pour suspicion de Covid au niveau national. Point rassurant, cette reprise de la circulation du virus reste inférieure à celle des 4 années précédentes à la même époque et les variants actuels n'entraînent pas de symptômes particulièrement sévères. Ces variants restent par ailleurs sensibles aux vaccins. La campagne de vaccination contre le Covid démarrera mi-octobre en même temps que celle de la grippe et elle s'adresse en priorité aux plus de 65 ans.
2: En cas de symptômes, les médecins vous rappellent l'importance de faire un test et de porter un masque pour protéger les plus fragiles.
0: Le champion du judo, Teddy Riner, harcelé en ligne.
2: Le parquet de Paris ouvre une enquête pour injures publiques, racistes et cyberharcèlement au vu du nombre de messages haineux envoyés à Teddy Riner depuis cette déclaration.
4: Ce qui m'angoisse, c'est plus la tournure que prend le pays. Ça m'angoisse, même moi, sportif de haut niveau, ça m'angoisse de voir tout ça, la montée des extrêmes, ça me fait flipper, ouais, de l'extrême droite. Il faut appeler un chat, un chat.
2: Depuis la diffusion de ce témoignage cette semaine, Xavier Monferrand, le judoka star, est donc véritablement pris pour cible.
5: C'est un entretien à l'émission Stade 2 qui a enflammé les réseaux sociaux quand Teddy Riner, interrogé sur le climat social et politique à l'approche de l'élection présidentielle, a dit que la montée de l'extrême droite le faisait flipper. Pauvre biquet, tout va bien se passer, Teddy, lui avait alors répondu le député RN Julien Odoul. Sur CNews, le présentateur vedette de la chaîne Pascal Pro avait consacré un édito au judoka en lui reprochant de s'acheter un brevet de bonne conscience à peu de frais. Depuis cet entretien donné par Teddy Riner, le parquet de Paris a remonté le fil des réseaux sociaux et selon lui, de nombreux messages haineux ont visé le judoka, y compris des insultes racistes. Le parquet de Paris précise avoir ouvert cette enquête de sa propre initiative. Teddy Riner, lui, a assuré qu'il continuerait à s'exprimer si des lignes rouges étaient franchies.
2: Le quintuple champion olympique en train de préparer ses derniers Jeux en 2028 à Los Angeles, Teddy Riner a plusieurs fois sous-entendu qu'ensuite il envisagerait une carrière politique. Justement, à une semaine de présenter son budget pour la France pour 2027, avec 54 milliards d'euros d'économies à trouver, Sébastien Lecornu propose aux socialistes de bâtir, comme l'an passé, un compromis. L'objectif du Premier ministre, encore une fois, c'est de contrer les menaces de censure déjà brandies par l'opposition. Mais c'est au président de rendre des comptes ce soir. Emmanuel Macron aux 20h, 30 à 40 minutes d'interview où il sera forcément question de l'envolée des prix du carburant.
0: 5h03 sur ICI, nous sommes désormais à 7 mois de l'élection présidentielle.
2: Et depuis le début de l'année, 432 ingérences numériques venues de l'étranger ont déjà été repérées, principalement de fausses informations diffusées sur les candidats. C'est plus que pour toute l'année dernière, confirme le ministre de l'Intérieur. Et de plus en plus facile avec l'intelligence artificielle. L'un de ses plus grands acteurs, Anthropic, le promet cette nuit devant le Conseil de sécurité des Nations Unies. Le développement de son IA sera ralenti autant que nécessaire pour assurer la sécurité du monde. Quand au même moment, le géant américain du secteur OpenAI annonce une attaque menée par son intelligence artificielle contre plusieurs sites du gouvernement australien.
0: J-1 avant l'arrivée du pape en France.
2: 4 jours de visite entre Paris, Lourdes et Metz, chiffré, accrochez-vous, à 27 millions d'euros. La quasi-totalité financée par les dons de Français, mais pour Béatrice, fidèle de Dijon, inscrite depuis bien longtemps pour la messe sur les Champs-Élysées, la venue de Léon XIV, elle n'a pas de prix.
6: La venue du pape, quand on a su ça il y a plusieurs mois, on se disait on n'y est pas, on n'y est pas. Puis en fait, il faut s'inscrire et je frétille. Je trouve ça extraordinaire. Il est venu nous rencontrer, nous Français. J'ai un souvenir extraordinaire de la venue du pape Jean-Paul II à Paris quand nous y habitions. 3 jours en présence du pape à Paris. C'est que du bonheur de pouvoir vivre ça, vivre la rencontre avec le pape sans avoir à le toucher. Il sera là et du coup, voilà, maintenant je suis portée par ça. C'est ce que j'aime aussi dans ces quelques jours de présence du pape en France, c'est que Metz, il aurait pu dire autant aller sur les Champs-Élysées, voilà, ça va faire une grosse rencontre. Mais je trouve ça, enfin, c'est comme s'il venait à Dijon en fait. Je trouve ça extraordinaire.
2: Arrivée du pape à Paris demain, puis dans les Hautes-Pyrénées samedi soir, avant la dernière étape à Metz lundi. La météo, Louis.
0: Eh bien, la météo de ce jeudi avec encore quelques brumes matinales, notamment dans le nord, petit matin, avant de retrouver un soleil généreux du nord au sud, de l'est à l'ouest. Tout le monde pourra en profiter cet après-midi. On aura un ciel légèrement plus couvert en début d'après-midi du côté de la région Grand Est. Pour les températures au petit matin, 10 degrés 4 à Mulhouse, nous dit Kevin sur notre page Facebook. 13 dans le Loiret, nous dit Corinne. Et puis en milieu de matinée, les températures, elles, vont grimper naturellement. À Lille et Reims, 14 degrés. Pour Dijon, 15 degrés. À Clermont-Ferrand, on relèvera 16 degrés, Bordeaux 18 degrés. Cet après-midi, les températures sont en hausse pour les maximales ce jeudi. 27 dans le nord à Tours, dans le sud, 28 degrés à Montélimar et jusqu'à 31 degrés attendus à Toulouse cet après-midi.
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0: Ce matin, embarquement immédiat, il y a 49 ans, jour pour jour, la croisière s'amuse prenait le large à la télévision. Neuf saisons avec des vedettes invitées à chaque épisode, de nombreuses rediffusions feront ensuite du fameux Pacific Princess, l'un des bateaux les plus célèbres de la télévision. Montez à bord, Valentine.
2: Oui, bien sûr, je ne suis pas en train de sombrer comme le Titanic.
0: Vous gardez le cap et moi je me charge, tiens, de la musique ce matin pour vous réveiller à 5h07 sur ICI. Avec The QC and the Sunshine Band, That's the Way. Bon réveil avec nous, on est ensemble jusqu'à 6h. Soyez les bienvenus.

0: Kissy and the Sunshine Band à l'écoute d'ici avec That Way. Bon réveil avec nous. Est-ce que ça vous dirait à la maison d'avoir un escalier où vous ne croisez jamais personne?
1: Ça nous éviterait peut-être de marcher sur les jouets des enfants déjà.
0: Ah, ça pique, ça réveille par contre.
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0: Cet escalier, je pense que vous le connaissez, ou à minima, vous en avez déjà entendu parler, il est au château de Chambord. C'est là où Stéphane Bern nous emmène ce matin, Valentine.
1: Construit à la Renaissance, deux personnes peuvent l'emprunter en même temps, l'une en montée, l'autre en descente, sans jamais se croiser.
0: On vous explique cette prouesse architecturale avec Stéphane Bern à 5h25, sur ICI.
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0: C'est votre rendez-vous quotidien. À 5h10, vous avez rendez-vous avec Catherine Quicondon pour ICI, ça entreprend.
1: Avec une solution ce matin aux millions de parapluies jetés chaque année en France.
0: Si le vôtre a cassé dès la première bourrasque, Catherine Quicondon a trouvé la bonne idée avec ICI Nord.
5: À Roubaix, dans le Nord, la pluie n'est pas un problème.
6: Vous désirez
7: un parapluie?
6: Un parapluie?
5: Oui, mais un parapluie 1705, s'il vous plaît. Et pourquoi celui-ci en particulier, me demanderez-vous? Eh bien, tout simplement car il est particulier, comme nous l'explique Olivier Maigret, son inventeur.
8: Il est entièrement démontable pour être réparable. Nous, ce qui nous intéresse, c'est la réparabilité, la durabilité.
5: Toutes les parties du parapluie sont donc disponibles en pièces détachées, comme la toile, les baleines en fibre de verre, les aiguillettes, la dragonne, les clous, les vis, la sangle, etc. Et Olivier vous propose même une clé plate et un tournevis si besoin. Vous aurez l'air d'un vrai petit bricoleur. L'autre spécificité du parapluie 1705 est qu'il est 100% français.
8: Les pièces viennent des quatre coins de la France et on a un atelier de confection qui est Confectio à l'équin du groupe Vitamine T. Je leur livre le tissu et eux font la coupe et la confection.
5: La toile déperlante est fabriquée en région Auvergne-Rhône-Alpes et ne contient aucun polluant dit éternel. Quant aux manches et la poignée, ils sont en bois, de préférence du hêtre des forêts du Jura. Le tout est assemblé par Olivier lui-même dans une usine à Roubaix. Avec cette innovation brevetée, Olivier Maigret a gagné une médaille d'argent au concours Lépine 2025. Vous pouvez acheter un parapluie 1705 déjà monté, cela coûte 140 euros. Un peu cher, me direz-vous, mais c'est du haut de gamme et surtout, tout est réparable. Donc dans le temps, c'est rentable. Et si vous avez une âme de bricoleur ou que vous aimez bien bidouiller des choses...
8: On a un coffret à monter soi-même. Comme notre parapluie est démontable, remontable pour être réparable, on en a fait une version mécano Lego, entièrement à monter soi-même. Il est à 110 euros.
5: Dernière petite info, pourquoi 1705 à votre avis? Eh bien c'est la date de l'invention du premier parapluie pliant en France par un certain Jean Marius, que l'on remercie au passage d'ailleurs car c'est bien pratique. Plus d'infos et achats sur 1705.fr, 1705 en chiffres. Merci à Nicole Buise d'ICI Nord pour cette idée qui ne se démonte pas. Enfin si, mais c'est pour la bonne cause. ICI, ça entreprend à Roubaix avec parapluie 1705 pour un parapluie qui nous réjouit.
0: Merci Catherine. Alors même si le temps ne s'y prête pas encore, ça reste tout de même un bon allié pour les mois à venir.
1: Ou pour se protéger des éclaboussures de l'eau bénite. Nous sommes à Lourdes ce matin où l'arrivée du pape ce week-end ne fait pas que des heureux, surtout chez les restaurateurs.
0: Reportage sur place dans moins d'une minute.
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0: Soyez les bienvenus ce jeudi matin à 5h15. Les commerçants de Lourdes ne s'attendent pas à un miracle pour la venue du pape.
1: Mais plutôt à un supplice. 200 000 visiteurs attendus dans une ville clairement pas dimensionnée pour recevoir autant de monde. Et à deux jours de l'arrivée de Léon XIV dans les Hautes-Pyrénées, les restaurateurs, notamment Sébastien Berriot, se préparent à des tables vides.
10: C'est un comble, nous explique ce restaurateur. Dimanche, ce sont des dizaines de milliers de pèlerins qui vont passer avec le pape juste devant son établissement. Mais il sait déjà que personne ne va s'arrêter.
11: Les gens, quand ils vont passer, c'est pour aller à la grotte. Et une fois arrivés à la grotte, ils auront peur de retourner. Parce que s'ils sortent de la grotte, ils n'auront plus leur place. Donc, ils vont être bloqués là-bas toute la journée. Tout le monde se dit, peut-être on ne va pas travailler.
10: De l'autre côté du gave de Pau, même sentiment dans ce bar où le patron Laurent ne s'attend pas à des miracles à cause de la circulation totalement coupée et aussi des mesures de sécurité draconiennes.
12: Moi, personnellement, je pense que je vais moins travailler que d'habitude, ça c'est sûr. Comme la clientèle qui va aller au sanctuaire, il va falloir qu'ils arrivent au moins 3, voire 4 heures à l'avance pour passer les barrages de sécurité. On va voir personne, en fait, dans les commerces.
10: Ceux qui travaillent ce week-end vont avoir des moments difficiles. Des macarons ont été distribués pour permettre aux habitants de circuler. Mais il faudra être très patient. Calvin est serveur dans un restaurant.
13: Ça va être quand même assez compliqué parce qu'on a beaucoup de déviations. C'est-à-dire, par exemple, un trajet qui durait à peu près 20 minutes. Maintenant, on va devoir faire un long trajet qui va peut-être durer une heure de temps de plus.
10: Dans cet hôtel, on a préféré prendre les devants. Pour le personnel, nous explique Loumi, l'une des employées.
14: C'est les patrons qui les donnent des chambres pour dormir à un hôtel parce qu'ils ne peuvent pas marcher 20 km à pied où ils habitent. Ils dorment ici.
10: Les habitants de Lourdes ont compris que la vie va s'arrêter pendant 2 jours. Alors, avant la visite du pape, on s'organise pour faire des provisions, comme dans ce supermarché.
15: Je suis venu aujourd'hui en prévision de la venue du pape parce que les routes seront bloquées après. Voilà, j'ai fait mes provisions pour la semaine.
10: Mais pour Bruno, gérant d'un magasin de souvenirs, tout cela n'est pas vraiment un problème.
16: Moi j'accepte, je suis heureux que le pape y vienne. C'est 2 jours dans une année qu'on va bloquer une ville, c'est pas grave.
10: Quelques habitants dénoncent une mauvaise organisation et pointent du doigt un changement de préfet pas très judicieux à 1 mois de la visite du pape.
1: L'arrivée du pape en France est prévue demain matin à 10h à l'aéroport de Paris-Orly.
0: Merci Valentine. Dans vos coulisses TV, ce matin, TF1 revient sur l'un des drames les plus marquants de la Seconde Guerre mondiale en France. La chaîne diffuse ce soir Oradour, une fiction consacrée au massacre d'Oradour-sur-Glane en juin 1944, avec notamment Matt Pokora qui se livre au micro de Patrice Gascoigne dans 5 minutes sur ICI. 5h16 tout de suite, voici David Hallyday, Tu ne m'as pas laissé le temps sur ICI. Excellent réveil à l'écoute de votre radio.

0: réveil sur ici. 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
0: On retrouve tout de suite Patrice Gascoigne avec ses coulisses TV. Ce jeudi, Patrice, TF1 a décidé de perpétuer la mémoire d'une tragédie, celle d'Oradour-sur-Glane, survenue en juin 1944. Et pour cela, elle propose une fiction portée par Matt Pokora.
4: Comment raconter l'histoire du plus grand massacre de civils commis en France pendant la Seconde Guerre mondiale, précisément le 10 juin 1944 ? TF1 en fait une fiction d'utilité publique et baptisée sobrement Oradour.
5: Messieurs, le débarquement approche.
6: Ta tête est mise à prix.
5: Notre mission, leur barrer la route.
4: L'action d'Oradour débute le 5 juin 1944. Matt Pokora incarne un officier des forces françaises libres, parachuté près d'Oradour-sur-Glane pour diriger une mission secrète pour la résistance. Il retrouve Marie, jouée par Caroline Anglade, son amour de jeunesse. C'est par cette porte d'entrée, par la petite histoire au cœur de la grande histoire, qu'est abordé ce drame de la Seconde Guerre mondiale, une fiction qui est née d'un constat un peu triste, fait par Matt Pokora. La mémoire du massacre d'Oradour-sur-Glane se perd. D'ailleurs, lorsque son manager lui en parle.
7: Tout de suite, ça n'a pas fait tilt chez moi. J'ai dû quand même aller vérifier sur Internet les faits exacts. Et je me suis dit que ce n'était pas normal que ça ne résonne pas aussi fort chez moi de l'évocation d'Oradour-sur-Glane. Du coup, j'ai un peu demandé autour de moi. Pendant les semaines qui suivaient, je me suis rendu compte que vraiment, il y avait facilement 60-70% des gens à qui je parlais d'Oradour-sur-Glane qui ne savaient pas ou qui n'avaient plus de souvenirs de ce que c'était exactement. Et c'est vrai qu'on s'est battu pendant 5 ans pour réussir à monter ce projet.
4: Voilà comment est née cette idée de sensibiliser tous les publics, et notamment les jeunes, à Oradour via une fiction. Matt Pokora, qui reste encore marqué par le jour où il a fallu tourner la scène de cette triste journée du massacre du 10 juin 1944.
7: Oui, c'était difficile à tourner parce que forcément, quand vous vous retrouvez à faire la scène de l'église et que vous voyez des corps de femmes, d'enfants allongés sur le sol, on a beau savoir que c'est du maquillage, etc. Enfin, c'est une vision d'horreur hein, quand on rentre sur le plateau et qu'on voit tout ça, les débris, les corps allongés. Ça a été des scènes très très émouvantes, très dures à tourner. Ça a été assez éprouvant émotionnellement, spécialement cette journée-là.
4: Matt Pokora et Caroline Anglade dans une fiction réussie et utile. Oradour ce soir sur TF1.
0: À 21h10, suivi d'un documentaire en deuxième partie de soirée, Oradour, un village martyr. À 5h24, merci de commencer votre journée sur ici. Dans 3 minutes, Stéphane Bern vous emmène au château de Chambord et vous expliquera comment ces escaliers mythiques ont été construits. C'est juste après le nouveau single de Pierre Demar. Voici « Je pense à vous ». Bon réveil.

0: Pierre Demar, je pense à vous sur ICI. Nous sommes le jeudi 24 septembre. Avant les infos, un petit peu d'histoire avec Stéphane Bern. Et ce matin, on voyage au temps où un escalier permettait de s'éviter, et ce, en toute élégance, Stéphane.
1: À Chambord, on avait trouvé dès la Renaissance une solution aux rencontres embarrassantes. Deux escaliers qui mènent au même endroit, sans jamais avoir à se croiser. Sa façade, ses dimensions, son parc, le château de Chambord en impose. Mais un détail en particulier attire l'œil, son escalier central. Vu de loin, rien de très exceptionnel, mais à y regarder de plus près, on découvre une véritable prouesse architecturale. Il n'y a pas un, mais deux escaliers qui s'enroulent l'un sur l'autre, formant une double hélice.
2: Je me suis trop penchée pour admirer
3: les hélices,
2: et j'ai dérapé.
1: Une double hélice qui est un peu l'ADN de Chambord. Résultat, deux personnes peuvent s'y engager au même moment, l'une en montée, l'autre en descente, sans jamais se croiser. À Chambord, on ne fuyait pas les problèmes, on les contournait en colimaçon.
4: Moi, je tourne en, je tourne en.
1: Tout le château, voulu par François Ier, s'organise autour de cet escalier monumental. Quant à savoir qui a eu cette idée originale, un nom revient sans cesse. Celui de Léonard de Vinci. C'est là où l'on reconnaît le génie. De Vinci, c'est le seul homme capable de transformer un « j'aimerais que ma femme ne tombe jamais sur ma maîtresse » en un chef-d'œuvre de la Renaissance.
5: Je demandais à Lord Twickenham combien il avait de maîtresses. Et il me répondit « impossible ». À partir de combien peut-on dire plusieurs ?
1: Même s'il est mort quelques mois avant le début de la construction de Chambord, il l'a probablement inspiré. On a retrouvé dans les carnets du génie italien des croquis de ce type d'escalier. Comme tout le monde n'a pas les moyens financiers de François Ier, ni la chance de connaître un Léonard de Vinci, de nos jours, quand on cherche à éviter quelqu'un, on ne construit pas une œuvre architecturale, on change juste de trottoir.
0: Merci Stéphane, on vous retrouve demain. Après les infos, on parlera de Martin Scorsese et Robert De Niro, deux légendes du cinéma qui viennent de recevoir la Légion d'honneur des mains d'Emmanuel Macron, une distinction prestigieuse et beaucoup plus rare qu'on l'imagine. Je vous explique tout en détail à 5h40, puisque tout de suite, il est 5h30, voici l'actualité en France et dans le monde en 90 secondes. C'est avec vous, Valentine Letesse.
6: Pour le cyberharcèlement de Teddy Riner, le parquet de Paris ouvre une enquête pour injures publiques et racistes. Vu le nombre de messages de haine envoyés à la star mondiale du judo depuis sa déclaration sur son angoisse face à la montée de l'extrême droite en France. Logisticien des attentats du 13 novembre, l'audience sur la possible libération conditionnelle de Mohamed Bakali est reportée. Le temps pour la justice belge d'entendre les victimes des attentats de 2015 à Paris. Malgré sa condamnation à 30 ans de prison en France, il peut déjà, en Belgique où il est incarcéré, prétendre à une libération. Un compromis entre le gouvernement et les socialistes sur le budget 2027. Comme l'année dernière, le Premier ministre Sébastien Lecornu propose au PS une alliance à une semaine de la présentation de son projet d'économie. Plus de 150 postes menacés dans les rédactions de Ouest-France. Touchés par le déclin du journal papier et la baisse des revenus publicitaires, ce plan d'économie a été présenté aux salariés du groupe. Pas de licenciement, uniquement des départs à la retraite et des CDD. Reprise du trafic ce matin en Normandie, journée compliquée hier. Les cheminots ont exercé leur droit de

0: retrait et parle d'un réseau vétuste et dangereux dans la région. Selon les syndicats, un nouveau déraillement de train a été évité en début de semaine après un premier accident le 11 septembre. C'est le grand jour demain pour des millions de chrétiens. Le pape Léon XIV arrive en France. Messe géante, sécurité hors normes, 14 000 policiers et gendarmes mobilisés et programme marathon entre Paris, Lourdes et Metz.
1: L'info du jour, c'est le retour du Covid.
0: Vous avez peut-être déjà de premiers malades dans votre entourage et toujours les mêmes symptômes constatés au comptoir des pharmacies Farida Noir. Grosse fatigue, mal de ventre et tout.
2: Et ben voilà, ils sont ici. On a deux marques pour les autotests.
3: Rangés tout près dans la réserve, car au comptoir, Servane, la pharmacienne, confirme bien cette petite reprise.
2: Par rapport au début d'été, on va dire, il y a quand même plus de personnes par rapport à d'habitude qui reviennent pour le Covid avec des symptômes où les gens sont très fatigués. Ils ont aussi pas mal de problèmes gastro-intestinaux. Ils transpirent, de la fièvre, etc. On voit quand même des cas revenir et sûrement des gens qui ne se testent pas et qui sont aussi positifs au Covid.
3: Et c'est peut-être ce qui explique pourquoi Frédéric, qui sort de la pharmacie, est si fatigué.
4: Ça fait 4 jours que je dors.
3: Et il y a une petite suspicion de Covid.
4: J'ai eu mon médecin ce matin, ouais, il y a un virus, il m'a dit qu'il traîne, ça peut être le Covid.
3: Vous n'êtes pas tenté par un test?
4: Je pense que c'est trop tard déjà.
3: Et les gestes barrières alors, du coup, c'est fini ça?
4: Oui, c'est vrai qu'on y pense pas, vous avez raison.
3: Et dans la famille de Bertrand, retraité?
5: Il y en a un dans mon entourage, c'est la cousine de mon épouse.
3: Est-ce que vous avez repris les gestes barrières qu'on avait en 2020?
5: D'abord, j'ai été vacciné avant de partir en vacances. C'était en mai dernier. Le lavage des mains, je le fais couramment. Et puis, s'il le faut, bien, je remettrai le masque et on repartira comme avant.
3: La campagne de vaccination contre le Covid démarrera mi-octobre, en même temps que celle de la grippe. Et elle s'adressera en priorité aux plus de 65 ans.
0: Rien que sur la semaine dernière, SOS Médecins note une hausse de 76% des consultations pour suspicion de Covid. Mais cette reprise de la circulation du virus est inférieure à celle des 4 dernières années. Et les variants actuels n'entraînent pas de symptômes particulièrement sévères.
1: Merci Valentine. À 5h33, tout de suite, la météo de ce jeudi 24 septembre, avec encore quelques brumes matinales, notamment dans le nord, principalement localisées, avant de retrouver au lever du jour un soleil généreux, lui qui brillera du nord au sud, de l'est à l'ouest, avec juste une part nuageuse du côté de la région Grand Est en début d'après-midi. Pour les températures, au petit matin, 14 degrés dans le Périgord, nous dit Patrick sur notre page Facebook, 13 dans le Loiret, nous dit Corinne. En milieu de matinée, les températures, elles grimpent doucement. À Lille et Reims, 14 degrés. Pour Dijon, 15 degrés. À Clermont-Ferrand, 16 degrés. Et puis à Bordeaux, 18 degrés. Cet après-midi, pas de bouleversement dans le ciel. On va conserver ce joli soleil. Des températures, elles, qui sont en hausse pour les maximales. 27 dans le nord à Tours. Dans le sud, 28 degrés attendus à Montélimar. Et jusqu'à 31 degrés attendus cet après-midi à Toulouse.
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1: 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Il est 5h34, je souhaite un excellent réveil avec nous, avec cette guitare, la voix de Bono bien sûr. Voici YouTube sur ici, avec Pride, et derrière cette chanson, un hommage à Martin Luther King et à son combat pour les droits civiques. C'était en 84.

0: Soyez les bienvenus, c'est jeudi matin. C'était YouTube sur ICI avec Pride. Et ce jeudi aussi dans votre rendez-vous anti-arnaque, méfiance Valentine, si on vous appelle pour vous faire miroiter un héritage.
1: C'est arrivé à l'un de nos auditeurs, un prétendu avocat l'appelle pour lui parler d'une somme bloquée à la Caisse des dépôts. Il avait même des informations sur sa mère décédée.
0: Ce piège, Aude Razzo vous l'explique et c'est dans 5 minutes sur ICI.
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0: Et ce jeudi, on dit bonjour à Monique qui
1: bonjour
0: est avec nous.
1: Monique.
0: Bonjour Monique.
4: Bonjour Louis et Valentine.
0: Monique nous passe un coup de fil de bonheur. Vous nous appelez du côté de la Loire-Atlantique et vous êtes le lever de bonheur très tôt. Je vois 6h45 et habituellement, alors mes yeux ne vont pas si loin. Vous nous écoutez depuis votre lit. C'est très bien ça pour se réveiller. Eh bien écoutez, on va voir si ça vous porte chance. Avant, on va dire bonjour à Alain qui est avec nous. Alain du Morbihan. Bonjour,
1: bonjour Alain.
5: Bonjour.
0: Vous nous écoutez où, vous ?
5: Je vous écoute de Vannes, le golfe de Morbihan.
1: Et okay. Est-ce que vous êtes aussi sous la couette, Alain ?
5: Non, je me suis réveillé quand même, je prépare mon café.
1: C'est bien.
0: On va jouer ensemble pour le duel des auditeurs de ce jeudi. C'est dans l'actu, cette semaine, Emmanuel Macron a remis la Légion d'honneur à deux légendes du cinéma, Martin Scorsese et Robert De Niro, pour leur engagement en faveur du cinéma et de sa préservation. La Légion d'honneur est la plus haute distinction française, mais selon vous, combien de personnes en sont actuellement membres ? Monique, il me faut un chiffre. En milliers.
4: Oh là là là.
0: En milliers.
4: En milliers ?
0: Oui.
4: 8000.
0: 8000 pour Monique. Alain, on vous écoute.
5: Moi, je dirais 9000.
0: 9000 pour Alain. Valentine.
1: Environ 77 000 personnes.
0: C'est donc Alain qui remporte sa radio ici ce matin.
5: Ah, je suis très content.
1: Bravo, Alain.
0: Félicitations.
5: Merci.
1: Alors, chaque année, environ 2200 Français et 300 étrangers sont distingués. En tant qu'Américains, Martin Scorsese et Robert De Niro peuvent donc être décorés, mais ils ne deviennent pas officiellement membres de l'ordre.
0: Ça fait du monde, hein, tout de même. 77 000 personnes. Monique, ça m'a fait plaisir de jouer avec vous ce matin. J'espère qu'on aura l'occasion de vous retrouver bien vite. Vous avez quoi, là, de prévu aujourd'hui ?
1: Bah, il faut qu'elle se lève.
4: Au bord de ma mère, tous les jours.
0: Donc, on se lève, on fait le petit déjeuner et on se retrouve très vite. À bientôt, Monique. Vous, Alain.
4: À bientôt et bonne journée.
1: Merci, Monique.
0: Alain, vous avez une passion, c'est la voile et la marche.
5: La voile, donc je fais un peu de voile dans le golfe du Morbihan, je fais un peu de marche. Et puis je fais aussi du modélisme, donc de la voile en modèle réduit.
0: C'est génial ça, et puis en plus ça tombe bien Valentine.
1: Oui, parce que si vous aimez la mer comme Alain, et bien ce jeudi 24 septembre, c'est justement la journée mondiale de la mer. Alors ce matin, on recherche un auditeur qui a fait de la mer son métier ou sa passion, si vous aimez la voile ou la pêche en mer comme Alain.
0: Ouais, vous pouvez nous appeler tout de suite au 0810 055 056 et vous passer à l'antenne avec nous juste avant vos infos locales de 6h. Alain, merci beaucoup, belle journée à vous.
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0: 5h42, tenez-vous bien, tiens, si votre prochain entretien d'embauche se passait en tenue de sport, eh bien c'est ce qui se fait sur la Côte Basque, Valentine.
1: Oui, candidats et recruteurs se rencontrent directement sur un terrain avant même de parler CV.
0: Alors est-ce que ça marche ? Robin Bernot nous raconte à 5h55 sur ICI. Alors pour l'entretien d'embauche, on vous laisse choisir la tenue de sport. Pour le réveil, nous, on a choisi Serge Gainsbourg. En 79, lorsqu'il revisite la Marseillaise en reggae. Voici Aux Armes, etc. sur ICI.

0: Serge Gainsbourg sur Ici, aux armes, etc. Chanson qu'il a enregistrée en Jamaïque avec en plus quelques musiciens qui avaient travaillé avec Bob Marley. 5h45, je vous souhaite un excellent jeudi à l'écoute d'Ici. Tout de suite, place à votre rendez-vous anti-arnaque.
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0: Soyez toujours vigilants lorsqu'on vous appelle. Aude Razo, un auditeur vous a contacté, il nous alerte sur ce prétendu avocat qui nous font miroiter un héritage au téléphone.
2: Oui, il s'appelle Michel, il a perdu sa maman il y a quelques années. Et un jour, il reçoit un appel, quelqu'un lui dit qu'une grosse somme d'argent est bloquée à la Caisse des dépôts et qu'il doit prendre rendez-vous avec un avocat généalogiste. Le coup de fil est crédible, la personne connaît beaucoup de choses sur sa maman. Michel prend donc rendez-vous avec cet avocat généalogiste qui lui confirme effectivement il y a des sous à récupérer. Mais notre auditeur est méfiant et heureusement, il fait toute une série de vérifications et il comprend assez rapidement qu'il y a anguille sous roche. Le soi-disant avocat n'est pas inscrit au barreau de Paris, contrairement à ce qu'il prétend. Et Michel vérifie aussi dans Google, son cabinet n'existe pas.
0: Donc ce prétendu avocat est un menteur, mais quel est son but ?
2: Ça, Michel finit par le comprendre au fil des rendez-vous avec ce monsieur. Attention, lui dit cet homme, il faut régler certains frais pour les recherches et donc pour débloquer la somme. Et il est là, le piège. Cet escroc, en fait, invente toute une histoire d'héritage pour soutirer de l'argent à notre auditeur. Et non, il n'y a pas d'héritage caché, il n'y a pas d'argent bloqué. L'escroc est démasqué, il ne donnera plus de nouvelles. Grande méfiance quand un avocat ou un notaire aussi d'ailleurs que vous ne connaissez pas vous parle là comme ça d'un héritage mystère. Certes, c'est tentant, mais faites comme Michel, vérifiez toujours à qui vous avez affaire. Autre version du piège, c'est un mail cette fois, c'est quand un faux notaire dont vous n'avez jamais entendu parler essaye de vous faire télécharger un document confidentiel. C'est ce qui est écrit, il évoque un fonds familial non réclamé. Ne cliquez jamais et regardez bien l'adresse qui vous écrit. Un notaire n'écrit jamais avec une adresse Gmail, Yahoo, Hotmail.
0: Ouais, c'est quand même dingue, hein, le nombre d'arnaques qui pullulent de jour en jour dans notre société. Pour déjouer toutes ces arnaques, vous retrouvez la chronique d'Aude Razo en podcast sur notre site internet ici.fr. Dans les nouvelles tendances, celle-ci, elle est plutôt pas mal, nettement plus réjouissante, je vous l'accorde. Seriez-vous prêt à rencontrer votre futur patron directement sur un terrain de rugby ? Cette tendance se démocratise au Pays Basque. Robin Bernot vous explique cela juste après la musique d'ici, aux côtés de Christophe Maé. Chanson issue de son dernier album, Fête foraine. Voici tout de suite pour vous, La Lune. Excellent réveil et bon jeudi avec nous.

0: c'était Christophe Maé à l'écoute d'ici ce jeudi matin. J'en profite pour vous dire que si vous avez une chanson qui compte particulièrement pour vous, eh bien vous pouvez la partager à l'antenne. L'équipe de Décibel recherche de nouveaux auditeurs programmateurs. Il suffit d'envoyer votre titre préféré à l'adresse mail suivante decibel@radiofrance.com ou alors vous nous appelez. Saveria vous partagera l'adresse mail et vous retrouvez Émilie Mazoyer chaque dimanche sur ICI. Et si votre prochain entretien d'embauche se déroulait en tenue de sport sur la côte basque, des candidats rencontrent leurs futurs employeurs sur un terrain plutôt que sur un bureau, Robin Bernot.
1: Imaginez trouver votre prochain emploi sur un terrain de rugby.
2: Super.
1: Oui, bon, si vous vous appelez Antoine Dupont, Louis Biel-Biarré ou encore Pauline Bourdon-Sensus, c'est normal. Mais là, je vous parle vraiment de tout le monde, que ce soit vous ou moi, même si j'aurais fait un très bon talonneur, mais ça, c'est notre histoire. Il y a quelques jours, à Hendaye, France Travail a proposé l'opération du stade vers l'emploi avec un concept très simple. Recruteurs et demandeurs d'emploi se sont rencontrés par le biais d'activités sportives. Écoutez Gwenola Trivi, directrice de l'agence France Travail de Saint-Jean-de-Luz, au micro d'Arantxa Kourouchari.
3: L'idée, c'est que sur cette matinée, on casse les codes. On n'a pas de CV. On est là pour un peu, surtout, mettre en avant ses qualités, son savoir-être. Le midi, on fait une levée d'anonymat. Et donc, derrière, on enchaîne directement sur un format job dating beaucoup plus classique en tenue de sport.
1: Ces ateliers ont aussi pour but d'enlever le stress que peuvent procurer des entretiens d'embauche classiques.
3: Là, on va regarder les gens de façon différente, de façon complètement neutre en fait. On va apprendre à se découvrir, à se parler. Les premières relations sont beaucoup plus détendues parce qu'on partage quelque chose, une découverte, une stratégie sur certains exercices. Et donc c'est une façon vraiment différente de rentrer en contact.
1: Alors ici dans les Pyrénées-Atlantiques, ça marche. Et vous, qu'en pensez-vous? Je suis allé en discuter avec Isabelle, retraitée sportive, qui s'apprêtait à prendre le départ d'un 10 km. Pour elle, l'initiative est hyper positive.
4: Beau projet, tout ce qui touche le sport est toujours intéressant. Et en plus, ça ameute les foules, donc c'est très bien.
1: Finalement, quoi de mieux que le sport pour faire des rencontres?
4: Oui, de rassemblement. Là, on est tous égaux. Il n'y a pas de riches, de pauvres, de moches, de beaux. On est tous là pour le sport, les esprits d'équipe.
1: Mais n'est-il pas un peu dangereux de peut-être plaquer son futur patron avant même d'être embauché?
4: Non, au contraire. Ça peut être un bon moment pour le faire.
1: Alors, plus sérieusement, la recherche d'emploi peut s'avérer être une vraie galère et pas que pour les jeunes.
4: Surtout des seniors, on nous demande de bosser plus longtemps, mais à 60 ans, vous ne trouvez plus de boulot apparemment aussi.
1: Ainsi, sortir du cadre formel de l'entretien dans un bureau permet aux recruteurs de découvrir des talents qui seraient peut-être passés inaperçus lors d'un entretien classique où le CV reste très souvent au centre de la discussion.
0: Robin Bernot et Arantxa Kourouchari. 5h54, Valentine, elle a retrouvé la scène et son public à Paris.
5: Céline Dion en concert en ce moment à la Plénitude Arena. Son prochain concert, c'est demain soir.
0: Vous n'avez pas réussi à avoir de place, vous non plus?
5: Et non.
0: Ben moi non plus. Mais par contre, la bonne nouvelle, c'est qu'on l'a pour vous ce matin sur ICI avec Jean-Jacques Goldman. J'irai au tuir.

0: Céline Dion et Jean-Jacques Goldman. Allez, écoute, d'ici 5h57, c'est votre moment, c'est tous les matins, c'est le Je recherche un auditeur qui. Et ce jeudi 24 septembre, on avait envie de célébrer cette journée. Aujourd'hui, c'est la journée mondiale de la mer. Alors avec Valentine, ce matin, eh bien, on recherchait un auditeur qui a fait de la mer
1: son métier ou sa passion.
0: Exactement. Et nous l'avons, c'est Max qui est avec nous depuis l'Hérault. Bonjour Max.
1: Bonjour Max.
2: Bonjour.
0: Max, bonjour. Vous pêchez trois fois par mois. Vous pêchez en digue.
2: Oui.
0: Qu'est-ce que vous préférez pêcher?
2: Ce serait le loup, la dorade.
0: La dorade, et est-ce que ça marche la pêche à la dorade?
2: Un petit peu.
1: Bon, excellent, avec un peu de thym et de citron.
0: C'est ce que je veux dire. Pourquoi on n'a toujours pas reçu notre dorade?
2: Il faut venir la chercher ici.
0: Elle vous est venue d'où, cette passion pour la pêche, Max?
2: Ça a toujours été.
1: Depuis petit?
2: Oui, tout petit, oui.
1: Avec papy? Qui c'est qui vous a appris à pêcher?
2: Il y a papy, oui. Surtout pas la papy, oui.
0: Oui. Il y a de plus en plus d'adeptes, en plus de la pêche. Max, vous pêchez de façon seule ou avec des amis?
2: Non, seul.
0: Ah oui, personne ne vous embête. Vous êtes là, vous êtes tranquille.
2: Tranquille.
1: Il n'y a même pas les chiens?
2: Non, les chiens, on ne peut pas, non.
1: Pourquoi? Parce que je sais que Max a deux chiens.
2: Oui, c'est des petits chiens, je ne voudrais pas qu'ils tombent à l'eau.
1: Ah oui, moi je comprends.
0: Et puis ça effraie le poisson, Valentine.
1: J'allais dire, ça aurait fait des drôles d'appâts, sinon. Je suis méchante.
2: Les plages sont interdites pour les animaux.
1: C'est un autre débat, Max.
0: Oui, c'est un autre débat. Max, dernière question, elle est pour quand la prochaine sortie pêche?
2: Je sais pas, c'est au coup de cœur. Ouais.
0: C'est un petit peu au fil de l'eau, je peux vous dire ça.
2: Exactement ça.
0: Max, ça nous a fait plaisir de vous avoir ce matin, je vous souhaite une belle journée, à très bientôt. Merci à tous d'avoir été là à 6h, bien entendu vous avez rendez-vous avec l'actualité de vos régions. À 6h30, vous retrouvez Valentine Lettès.
1: Pour l'info en France et dans le monde, en 90 secondes.
0: Et tout de suite, voici l'équipe d'ici matin qui est là ce jeudi pour vous. Je vous souhaite à tous une belle journée qui commence ici.
3: Et on est là, effectivement. Bonjour les Vauclusiennes et bonjour les Vauclusiens. Bienvenue en ce jeudi matin. Nous sommes le jeudi 24 septembre. On va s'informer ici en Vaucluse avec Anne Daubès. Bonjour Anne.
4: Bonjour Hugo, bonjour à tous.
3: Il y a des Vauclusiens qui ont bouclé leur valise et c'est ce qu'on verra dans les infos de 6h dans quelques instants.
4: 400 Vauclusiens qui s'apprêtent à partir à Lourdes pour aller voir le pape Léon XIV qui arrive demain en France.
3: Ah oui, c'est vrai. C'est quand même l'événement, la venue du pape en France. Bon, on va parler de tout ça évidemment parce que ça a une résonance ici en Vaucluse. Le temps de saluer dans l'équipe notre réalisateur Gaël. Bonjour Gaël.
5: Bonjour à tous. Bonjour Hugo, bonjour Anne.
4: Bonjour Gaël.
3: Pour deux ici matin, aujourd'hui et demain vendredi aussi.
5: Exactement, j'ai signé pour deux.
3: Ouais. c'est bien. Christelle vous attend pour vos infos météo, vos infos trafic, pour les cadeaux du matin, parce qu'il y en aura ce matin. On va vous offrir notamment des places pour applaudir le chanteur Gauvin Serres, bientôt à Château Renard. Le numéro de téléphone de votre belle radio ici, c'est le 04 90 14 04 04.
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3: Bien sûr, regardons la météo du jour, le soleil qui sera encore bien installé sur le Vaucluse.
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3: Anne, la flambée du prix des carburants qui impacte tous les secteurs.
4: Ouais, et notamment les clubs sportifs qui enchaînent les déplacements. C'est le cas du club de foot de Vedaine-le-Pontet. 7 équipes jouent au niveau régional avec des déplacements en minibus jusqu'à Menton, Nice, Cannes. Et les notes de carburant s'alourdissent. Les dirigeants alertent les instances du foot et les communes. Philippe Popper s'est rendu à l'entraînement hier à Vedaine.
7: Youssef Makechouche, le coordinateur du club, ne regarde pas que les classements. Les factures d'essence aussi jouent la montée.
8: Un exemple, week-end dernier, notre régional 1 équipe senior a joué à Monaco, donc deux minibus. Le lendemain, nos 15 régionaux ont joué à La Garde, à Toulon, deux autres minibus. On était à un peu moins de 600 euros de carburant, simplement de carburant. On en a 7 dans le club, donc à ce rythme-là, je pense que janvier, on met la clé sur la porte.
7: Alors, il propose aux parents de prendre le volant de leur voiture pour emmener les enfants au match.
8: Pour limiter la casse, donc d'essayer de faire du moitié-moitié, quoi. Donc au lieu de deux minibus, en prendre qu'un seul et voir derrière s'il y a certains parents qui veulent bien nous donner un coup de main à suivre, à faire du covoiturage avec les enfants.
9: Ouais, bravo, c'était bien joué, les gars.
7: Dans les tribunes, Rémi est prêt à le faire pour son fils.
10: Pour les enfants, on n'a pas le choix. Sinon, je n'aurais pas inscrit. Moi, j'étais, mon père m'a amené toujours de partout. Donc, moi, je ferais pareil pour mes enfants.
7: Même si ça coûte.
10: C'est ça.
7: Covoiturer, ce sera cher, mais Awatif fera cet effort financier.
11: Je ferai une priorité. Il continuera, il terminera. Mais c'est vrai qu'avec le prix de l'essence, franchement, même pour nous, hein, c'est compliqué. Hein.
7: Prendre le volant pour le foot, Habiba aussi s'y prépare.
12: Surtout à partir du moment où ils auront match le samedi, je pense que c'est une bonne idée s'il y a du trajet de pouvoir se diviser la facture. Il y a des personnes qui vont devoir peut-être devoir se passer des loisirs, ce qui est dommage pour les enfants. Donc si on peut les aider aussi, ces personnes-là, c'est bien. C'est aux parents, mais c'est aussi aux collectivités, je pense, d'aider les associations.
7: Justement, le club veut alerter les financeurs du foot.
8: C'est tirer la sonnette d'alarme, voir avec les instances, la Ligue Méditerranée de football qui est organisateur de la compétition, voir avec les municipalités, Vedel, Le Pontet, faire un tour de table et voir quelles sont les solutions aujourd'hui abordées pour pouvoir boucler notre exercice financièrement correctement. S'il y a la guerre au Détroit d'Ormuz, les enfants de Vedel, Le Pontet n'y sont pour rien, quoi, aujourd'hui.
7: Le week-end prochain, les équipes de Vedel, Le Pontet se déplacent pour jouer au Rove, 200 km aller-retour. Match aussi dans le Var, 350 km aller-retour. Quel que soit le résultat sur le terrain, la facture de carburant sera encore lourde pour le club.
4: Les précisions de Philippe Popper.
3: Le verdict est attendu ce soir dans le procès de Kevin K.
4: L'accusé comparaît depuis lundi devant la cour d'assises de Vaucluse pour une affaire vieille de 12 ans en mai 2014. Un commando armé a fait feu devant un snack de la Rocade à Avignon, faisant un mort et 4 blessés. Kevin K doit répondre aujourd'hui d'association de malfaiteurs et de complicité d'assassinat. Aujourd'hui, c'est aussi le début du procès d'un automobiliste qui a fauché et tué une jeune femme de 18 ans l'année dernière à Sorgues. Un comité de soutien a prévu de se réunir devant le palais de justice d'Avignon.
3: La propriété de Patrick Bruel à Lille sur la Sorgue, ciblée par des incendies visiblement volontaires.
4: Oui, nous avons pu confirmer cette information révélée par Vaucluse Matin. 3 départs de feu ont été constatés fin juillet aux abords du domaine du chanteur, accusé de viol et d'agression sexuelle par une trentaine de femmes. À chaque fois, les incendies ont été rapidement maîtrisés. La piste criminelle est privilégiée, précise la procureure de la République d'Avignon.
3: Ici Vaucluse 6h04, leurs valises, Anne, sont quasiment bouclées. Ils sont prêts.
4: Près de 400 fidèles vauclusiens s'apprêtent à aller voir le pape Léon XIV à Lourdes. 8 bus partiront demain soir pour les Hautes-Pyrénées. Une expédition menée par le père Jean-Luc Chauvet, curé de Cadenet, ravi de la visite papale.
13: Ah ben c'est un grand événement. Le Saint-Père qui vient chez nous en France, c'est vraiment une visite à la fois historique et aussi de foi, puisqu'il vient nous remontrer le visage du Christ, il vient nous montrer un vrai visage de l'Église. Donc je trouve que cette visite-là est quelque chose qui, pour moi, est stimulant et va nous apporter, on est plein d'espérance sur la visite. Dire ce qu'on va y vivre à l'avance, c'est compliqué parce qu'on ne sait pas par définition ce qu'on va pouvoir vivre, mais on sait d'avance qu'on va recevoir plein de grâces de cette visite parce qu'il va venir nous donner du courage, de la force, de la joie, de la paix, du vivre ensemble, etc.
4: Léon XIV qui arrive demain en France pour une visite de 4 jours. Première étape à Paris, où le pape célébrera une messe en plein air sur la place de la Concorde. Il se rendra ensuite à Lourdes, puis à Metz. Le programme de la visite du pape Léon XIV est à retrouver sur notre site ici.fr.
3: À Villeneuve-les-Avignon, Anne, le boulevard Gambetta est toujours fermé à la circulation.
4: Mais les experts progressent pour déterminer les causes du glissement de terrain qui a conduit à cette fermeture il y a 15 jours. Il y a bien une grosse fuite d'eau sous une propriété privée au-dessus de la voie. Et elle a pu fragiliser le talus et provoquer son effondrement. La mairie attend désormais le retour des assurances du propriétaire et espère pouvoir bientôt ouvrir la circulation dans cet axe très fréquenté, rouvrir la circulation au moins dans un sens.
3: Le tribunal administratif rendra lui sa décision dans quelques jours sur la demande d'annulation des élections municipales de Cavaillon.
4: Oui, demande formulée par la candidate RN Bénédicte Ozano qui conteste la victoire du LR Gérard Daudet avec 47 voix d'avance. Elle a donc déposé un recours, mais hier, le rapporteur public a estimé que les motifs d'annulation n'étaient pas fondés. Réponse du tribunal donc dans quelques jours. Les élections sénatoriales J-4. Le scrutin se déroule dimanche. Seuls les grands électeurs, c'est-à-dire les élus, votent. 7 listes sont en course dans le Vaucluse pour 3 fauteuils de sénateurs. 2 sortants sont candidats à leur succession, le LR Jean-Baptiste Blanc et le socialiste Lucien Stanzione. En lice également Sylvie Viala au centre, Jeanne Escoffier à droite, Thierry Desgremont au RN, Julien Gauthier pour LFI. Nous avons entendu tous ces candidats sur Ici Vaucluse, mais pas Anaïs Haussmann qui se présente sous l'étiquette du bon sens des territoires. L'adjointe à la mairie d'Avignon, également compagne du maire Olivier Galzi, a refusé de répondre à nos questions malgré nos nombreuses sollicitations.
3: Et puis, bienvenue dans le monde d'après.
4: Un monde où les robots font partie de notre quotidien. C'est le cas déjà à Avignon, où un tout nouveau commerce vient d'ouvrir rue de la République. Il s'appelle Limirobot. Trois grosses machines gérées par l'intelligence artificielle servent des cafés, des thés, des glaces. Et c'est une première à Avignon. Et visiblement, à Delbossard, les premiers clients sont convaincus.
14: Zora vient juste de commander sur la grosse machine rose qui s'appelle Robot Sunday.
15: J'ai choisi ma glace. Donc, j'ai pris nature. J'ai payé. Et puis voilà, maintenant, je vais déguster.
14: Alors ?
15: C'est pas trop sucré, c'est bon.
14: Le tout sans aucune action humaine, sauf la supervision de la fille du patron Noémie.
16: Et c'est moi qui garde le resto, on va dire, voilà.
14: Ici, il n'y a que des machines qui s'occupent de tout, prendre la commande, encaisser l'argent, fabriquer le produit avec un bras mécanisé et puis le servir au client.
16: En fait, tout est robotisé. Là, regardez, vous avez une machine à café intégrée dans la machine, en fait. C'est pas des produits en poudre ou quoi. Après, comme c'est des machines, des fois, on fait pas trop confiance non plus. Voilà, je comprends totalement.
14: Mais pour le moment, les clients défilent en continu, à la fois des adolescents déjà conquis comme Lina.
17: On en voit sur les réseaux sociaux aussi, mais dans des grandes villes. Et du coup, j'ai voulu essayer. Et même des couleurs, ça m'a chéri.
14: Et puis des curieux comme Patrick, qui vient juste observer.
18: Ah, c'est magnifique. Le progrès. Il faut aller dans le moderne maintenant. À l'heure actuelle, il n'y a que ça qui marche.
14: Et le patron a déjà commandé un quatrième robot pour sa boutique. Ce sera une machine à crêpes entièrement automatique.
3: Oula.
4: Et vous verrez les vidéos sur notre site ici.fr. La météo,
3: ça me laisse sans voix l'histoire de la crêpe. Ouais. Enfin, c'est tellement facile de faire une crêpe. Et puis c'est bien de discuter avec celui qui vous l'a fait. Ouais, la météo, donc on l'a fait sur Facebook. Et justement, tiens, ce qu'on évoquait vient d'être commenté sur Facebook par Laurent qui nous a dit « Je vais quasiment jamais sur Avignon. J'ai dû y aller pour justement récupérer un cadeau ici Vaucluse. Je suis passé devant, ça fait futuriste et trop froid à mon goût. Je préfère une terrasse. » Pareil, Laurent. Terrasse, on peut en faire aujourd'hui parce que le ciel sera plutôt agréable. Légèrement voilé, certes, de fin cirrus. Mais ça ira, ça reste quand même bien lumineux. Est-ce qu'il fait frais ce matin, Anne ?
4: Oui, il fait frais, 16 degrés à Crillon-le-Brave chez Claudie, 17 au Thor chez Pascal, 15 petits degrés ce matin à Kéran chez une autre Claudie.
3: Et un petit peu de mistral, wow, pas beaucoup de vent, mais le vent se relève autour de 40 km/h, notamment au sud de l'enclave des Papes, effectivement dans le secteur de Bolène, Mornes, Châteauneuf-du-Pape, ça descend quasiment jusqu'à Avignon. On est sur 40 km/h de vent, ça ira. Est-ce que je vous donne les températures de l'après-midi ou ça vous intéresse? Pas.
4: Bah, bien sûr que ça m'intéresse.
3: Je le savais, c'était juste pour que vous me rassuriez. 31 degrés cet après-midi sur Avignon, vous aurez 29 à Gordes, 31 sur Violès, on aura 31 degrés à Puymera, 30 sur Richorange dans le Clavier Pape et 30 degrés au sud du Vaucluse à Pertuis. Combien chez vous pour nous le dire ? Facebook, ça vous l'avez bien entendu. Et puis sinon, message WhatsApp qui fait toujours plaisir à l'équipe. Il faut faire quoi ? C'est un numéro compliqué, c'est un 06 ?
4: Bah, pas du tout, c'est notre numéro 04 90 14 04 04. C'est hyper simple.
3: C'est simple comme bonjour. Bah, venez nous dire bonjour justement via WhatsApp, pourquoi pas.
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3: C'est malin ça, on a envie de manger des crêpes maintenant. Allez, bon petit déj avec Ici Matin, Ici Vaucluse. Et côté musique, c'est bien. Laurent vous le dit à suivre. Pour l'instant, c'est Supertramp. Give a little bit.

0: avec Give a Little Beat 77 et Le Pouvoir des Fleurs, la chanson en odorama de Laurent Voulzy qu'on écoute dans, allez, même pas deux minutes.
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0: Le temps, Anne, d'aller chez les pompiers avec l'info chez nos voisins dans 30 secondes.
3: Oui, on part à près d'Aubagne, à Gémenos, pour suivre une formation.
0: Avec les pompiers ?
3: Oui.
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0: Et l'info chez nos voisins, 6h15, comme tous les matins, on va pas très loin d'Aubagne. En tout cas, on est à Gémenos ce matin dans les Bouches-du-Rhône pour suivre une formation incendie.
3: Ouais, depuis deux ans, le SDIS, le service départemental d'incendie et de secours des Bouches-du-Rhône, propose des ateliers gratuits pour sensibiliser la population au risque incendie. La campagne 2026 démarre ce soir à Gémenos, première séance à 18h. Plusieurs dizaines d'habitants du secteur vont échanger avec des pompiers, visionner des films et réviser les réflexes à avoir pour protéger sa maison et sa famille en cas d'incendie. C'est ce qu'explique le lieutenant-colonel Xavier Joseph du SDIS des Bouches-du-Rhône.
6: Bien avant, c'est-à-dire pendant la saison automnale, qu'est-ce que je dois faire pour préparer ma maison, préparer ma famille à l'arrivée d'un feu? Juste avant le feu, un feu s'est déclaré à proximité de chez moi, je suis potentiellement menacé. Quel comportement je dois adopter pour me préparer à son arrivée? Ensuite, c'est la phase de pendant que le feu est là. Qu'est-ce que je dois faire? Comment je dois me comporter? Et ensuite, après le feu, une fois que le feu est passé, qu'est-ce que je peux faire? Qu'est-ce que je dois faire pour arriver et contribuer à la protection de mon habitation et de ma famille?
3: Et ces séances de préparation aux incendies portent leurs fruits. Les pompiers le voient sur le terrain, reprend Xavier Joseph.
6: On constate malheureusement que lorsqu'on a des habitations qui sont touchées, bien souvent, ce sont celles qui ne se sont pas préparées à l'arrivée d'un incendie. Donc il y a un vrai effet de la préparation. Et on a besoin, nous, que la population puisse contribuer à la lutte, entre guillemets, par le fait de prendre des bonnes dispositions qui lui permettent de se mettre en sécurité. Le débroussaillement est une des actions qu'on peut mener dès maintenant, en fait, dès l'automne, pour commencer à préparer sa maison pour l'été prochain.
3: Et des séances sont organisées dans 38 centres de secours dans toutes les Bouches-du-Rhône jusqu'en juin 2027. Si vous voulez y participer, vous inscrivez sur le site sdis13.fr.
0: sdis13.fr. Oui, et puis on vous laisse les infos pratiques au 04 90 14 04 04. Philippe Garcia sera d'ailleurs en reportage chez les pompiers. Je crois qu'il y va ce soir. Il nous livrera son reportage demain matin, justement parce qu'ils seront en démonstration. On va pouvoir les rencontrer, notamment à Monteux. Pour l'instant, Philippe va nous emmener jusqu'à Saint-Didier, tiens, pour évoquer l'inauguration de l'orangerie du château de Thézan. Avant de prendre la direction de ce merveilleux château de Thézan, voici Laurent Voulzy. C'est le pouvoir des fleurs. Ça sent bon les fleurs. Et puis ça sent aussi un peu le café. C'est l'heure du petit-déj. Bon petit-déj. Je me souviens.

0: c'est vrai qu'elle fait du bien cette chanson. Elle est bien écrite, c'est du soleil tôt le matin sur ici Vaucluse. Le pouvoir des fleurs de Laurent Voulzy. Zazie chante peu importe dans 3 minutes. Pour l'instant, 6h20, on part en balade comme on fait tous les matins en Vaucluse avec Philippe Garcia. Bonjour Philippe.
1: Bonjour à tous, bonjour Hugo, bonjour l'équipe.
0: Et destination, ce beau château, on est au cœur d'un village du comte avenessin. Il vient d'être distingué.
1: Le château de Thézan, acheté en 2019 par Emmanuel Renoux et Pierre de Bétia, vient d'inaugurer officiellement la restauration de son orangerie.
0: Ouais, en septembre 2025, le financement de la restauration a bénéficié d'un montant de 90 000 euros grâce au loto du patrimoine.
1: Soirée chic, vendredi dernier, au château, avec une musicienne au violon. Les propriétaires avaient mis les petits plats dans les grands pour honorer la splendide restauration de l'orangerie aux grandes ouvertures vitrées donnant sur un nouvel aménagement extérieur avec bassin. Alors il y avait Jean-François Delair, il est délégué territorial de la Fondation du Patrimoine. Il était là pour remettre symboliquement le chèque de contribution au projet, car la Fondation du Patrimoine, reconnue d'utilité publique par l'État, mobilise des fonds privés en complément des financements publics.
2: Le château a ceci de remarquable, qu'il a des décors du XVIIe siècle extrêmement bien conservés et tout à fait remarquables. Le château a une autre particularité, c'est qu'il y a des traces intacte de la période de la balnéothérapie, c'est-à-dire une installation de balnéothérapie du 19e siècle absolument intacte, avec sa robinetterie d'époque, ses faïences d'époque.
1: Malgré les dégâts au fil du temps, ça a été occupé.
2: Squatté, miraculeusement, tous ces éléments de décor ont été conservés. Et puis il y a le parc qui est magnifique. Alors, c'est un parc aujourd'hui dans l'esprit du 19e siècle, un parc à l'anglaise. On dit même que le nôtre aurait probablement participé à son dessin au 17e siècle. Bon, aujourd'hui il n'en reste rien puisque c'est un jardin à l'anglaise et il est magnifique.
1: Aujourd'hui, grosse difficulté financière. On se dit, mais quel intérêt pour certains d'entretenir un patrimoine du passé.
2: Notre slogan, c'est « Donnons un avenir à notre passé ». Nous pensons que nous avons des racines et qu'à partir de ces racines, on peut faire revivre des choses et les projeter dans le futur.
1: Alors, Emilien, qu'est-ce que ça fait de participer à cette soirée inaugurale et de découvrir cette orangerie sur laquelle vous avez travaillé?
3: Oh, ça fait toujours plaisir, hein. Ça fait plaisir de partager ça, d'avoir travaillé dans un lieu si joli, et puis un peu de voir un peu nos réalisations finies dans un contexte agréable.
1: Qu'est-ce que vous avez fait sur ce bâtiment, vous?
3: Et donc là, justement, il y avait un plafond qui avait subi de gros dégâts, et on a repris le plafond, sa structure, puis après on s'est occupé de toute la plâtrerie des murs, de la mise en peinture. Après, voilà, c'est un plaisir de travailler, mais c'est une passion aussi de trouver des techniques anciennes pour pouvoir restaurer ces genres de bâtiments.
1: L'orangerie du château de Thézan servira aussi de lieu prestigieux pour les réceptions privées.
0: Merci Philippe. Ce château de Thézan à Saint-Didier, notez-le, est ouvert tous les jours à la visite, sauf le mardi. Vous pouvez y aller jusqu'au 31 octobre de 10h à 18h. L'horoscope, juste après Zazie.
4: Peu importe.

0: Zazie, peu importe, à 6h26, où il y a la rive Catherine Viguier pour votre horoscope, ensuite la météo avec un léger voile de cirrus, c'est ce qu'on verra avant d'écouter Daniel Balavoine.
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0: Et l'horoscope de Catherine Viguier à 6h27. Bonjour Catherine.
6: Bonjour Hugo.
0: Ah, Catherine, vive les natives et natifs de la balance.
6: Alors, c'est le début de leur période anniversaire. Bélier. Voilà une période dédiée à vos relations en privé comme en public. Taureau, vous avez un mois pour vous refaire une santé physique et psychique. Gémeaux, le soleil valorise le secteur des grands sentiments et de la création. Cancer, tout ce qui a trait à la famille vous demandera du temps et de la réflexion. Lion, vous aurez plaisir à converser avec le voisin, un frère, une sœur ou lors d'un voyage. Vierge, un sujet vous mobilise, celui des sous, vous allez prendre des décisions. Balance, cette nouvelle année vous invite à garder les relations qui vont bien et à prendre de la distance avec les autres. Scorpion, n'hésitez pas à faire des choses que vous aimez ou à ne rien faire justement. Sagittaire, belle période avec des projets, des invitations et des causes à défendre. Capricorne, une évolution liée à votre vie professionnelle s'impose et vous en avez envie. Verseau, vous apprenez, vous enseignez, vous communiquez et parfois vous voyagez aussi. Poisson, vous serez discipliné afin de rendre vos journées plus agréables. Et pour nous tous, hommage aux balances, on est romantique ou rien.
0: Ben, on va l'être alors dans ce cas-là. Merci Catherine Viguier, votre horoscope à la réécoute avec ici.fr, le site de la radio. 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
0: Bonjour et bienvenue, ça faisait longtemps. Ravi de démarrer cette journée à vos côtés. Nous sommes aujourd'hui le jeudi 24 septembre. L'équipe d'ici Vaucluse est dans la place. Ça a commencé par Anne Domès pour l'info ici en Vaucluse. Bonjour Anne.
9: Bonjour Hugo, bonjour à tous.
0: L'info, la météo, on fait tous ensemble via Facebook. C'est une option parmi les options proposées. Il y a également notre WhatsApp. Vous pouvez nous envoyer un message au 04 90 14 04 04. On nous a écrit Anne.
9: Oui, sur Facebook, Martine, 16 degrés à Bolène.
0: Vous m'avez pas dit qu'on avait eu aussi un petit message WhatsApp, quelqu'un qui nous dit que la route est fluide sur les bords du Rhône.
9: Sur les bords du Rhône, c'est Valy qui nous dit ça.
0: Bon, Valy, j'espère que ça se passe bien la route. En tout cas, la route, elle la fait en écoutant ici Vaucluse et c'est une bonne nouvelle. Est-ce qu'elle va au boulot? Est-ce qu'elle rentre du boulot? Ça, je ne sais pas. Mais en tout cas, bonne route, restez prudente, Valy. 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Pour l'instant, il est 6h30. L'actu en Vaucluse, c'est l'inquiétude des clubs de foot face à la flambée des prix des carburants.
9: Mais comment assurer les déplacements en minibus dans toute la région? La question taraude le club de Vedaine-le-Pontet. Ses dirigeants envisagent de mettre les parents à contribution pour du covoiturage. Sinon, le club risque de mettre la clé sous la porte. La propriété de Patrick Bruel à Lille-sur-la-Sorgue, ciblée par plusieurs incendies apparemment volontaires. C'est la thèse privilégiée par le parquet. Trois départs de feu ont été constatés fin juillet à proximité du domaine du chanteur, visé par plusieurs plaintes pour viol et agression sexuelle. Et puis 400 Vauclusiens se préparent à aller voir le pape à Lourdes. Léon XIV arrive en France demain pour une visite de 4 jours. On y revient après le tour de l'actu en France et dans le monde. Valentine Letès.
10: Les socialistes sauveront-ils le soldat Lecornu? Le Premier ministre menacé de censure sur son projet de budget, comme l'année dernière. Le Premier ministre leur propose dans un courrier de bâtir un compromis, comme l'année dernière, et à une semaine de présenter son projet d'économie à 54 milliards d'euros. Teddy Riner, harcelé sur Internet, le parquet de Paris ouvre une enquête pour injures publiques et racistes à sa propre initiative. Dans l'émission Stade 2, le judoka star a fait part de son angoisse face à la montée de l'extrême droite en France et depuis il est visé par de très nombreux messages de haine. Un influenceur placé en détention provisoire dans le Loir-et-Cher, Mounim Sabi, soupçonné

0: soupçonné d'avoir filmé ses violences sur des sans-abri, notamment dans un manoir près de Blois. Ces vidéos postées sur les réseaux sociaux ont été vues des dizaines de milliers de fois. Grosse fatigue, toux et parfois perte de l'odorat, c'est le retour du Covid. Chez SOS Médecins, le nombre de consultations pour une suspicion de contamination a augmenté de 76% la semaine dernière. Ça reste inférieur aux 4 dernières années et les symptômes de ce variant ne sont pas particulièrement sévères. Emmanuel Macron, aux 20h ce soir, le président de la République sera sur TF1 et sur France 2, attendu notamment sur l'explosion des prix du carburant. 14 000 policiers et gendarmes mobilisés pour la venue du pape. Léon XIV arrive demain en France. Une visite de 4 jours entre Paris, Lourdes et Metz.
1: Merci Valentine. Et l'info d'ici, justement, c'est l'impatience des fidèles vauclusiens avant la venue du pape en France, Léon XIV, qui arrive demain. Il déambulera dans les rues de Paris, célébrera une messe en plein air sur la place de la Concorde, avant de partir pour Lourdes. 4 jours de visite au total et plusieurs centaines de vauclusiens ont prévu d'aller le voir à Lourdes, justement, Dimitri Morgado.
2: Il et elle seront 400 fidèles des quatre coins du Vaucluse à prendre la route pour une nuit entière de trajet, emmené par le père Jean-Luc Chauvet, le curé de Cadenet.
3: C'est quelque chose de dingue, mais c'est quelque chose à vivre parce qu'on ne le vivra pas 150 fois.
2: Pour vivre cet événement, ça a nécessité pas mal de travail.
3: C'est une grosse logistique avec 8 bus partant des gens de Bolène, de Valréas, de Cadenet, d'Avignon. En fait, oui, il y a une grosse logistique, mais pour un événement qui est à la hauteur de cela.
2: Les participants à ce pèlerinage auraient pu regarder les retransmissions de cette venue papale à la télé. Ça aurait été beaucoup plus simple, mais ça aurait aussi été bien moins intéressant, explique le prêtre.
3: C'est comme quand vous regardez un match de foot à la télé ou quand vous êtes sur le stade. Quand vous êtes sur le stade, vous êtes pris par la foule, vous êtes pris par toute l'assemblée qu'il y a là pour soutenir votre équipe. Et bien là, c'est exactement la même chose.
2: En tête du bus numéro 1 au départ d'Avignon, on retrouvera Marie-Christine de la paroisse de Cadenet qui ne tient plus.
4: Ah ça y est, on est à fond. On a tout préparé, nos petits foulards, nos drapeaux, tout est prêt.
2: Marie-Christine qui avait vu le pape François au Vélodrome lors de sa visite à Marseille en 2023.
4: C'est une émotion, c'est très dur à décrire, ça vous prend au trip, c'est une émotion. On est heureux de voir le pape, de savoir qu'il est là parmi nous, qui nous réconforte, qui nous soutienne et qui nous encourage à cheminer vers le Seigneur.
2: Et les fidèles espèrent la même émotion, cette fois à Lourdes, avec Léon XIV. Et le père Charles-Bernard Savoldelli est le vicaire général du diocèse d'Avignon, une sorte d'adjoint à l'évêque.
5: On se réjouit, alors profondément, c'est une grande joie, mais aussi que ça soit pas simplement une visite d'un haut dignitaire, mais que ça soit vraiment un message qu'il va nous transmettre et qu'on doit recevoir. Donc moi je le prends comme une responsabilité.
2: Le cortège des 400 Vauclusiens va rejoindre ce week-end les 150 000 personnes attendues à Lourdes pour la messe donnée par le pape.
1: Et le programme de la visite du pape, hein, Léon XIV, est à retrouver sur notre site ici.fr. Donc le pape qui arrive demain à Paris.
6: La météo, tiens, vient pour ce jeudi matin, jeudi 24 septembre. Alors, a priori, les températures sont assez fraîches. En tout cas, Véro nous a écrit depuis Châteauneuf-du-Pape sur Facebook. Elle dit avoir Châteauneuf-de-Gadagne, pas du Pape. Châteauneuf-de-Gadagne, elle a 13 degrés ce matin. Elle évoque, au moment en tout cas, elle nous a laissé la météo, un ciel qui était étoilé. Ça va évidemment se lever au fil de la journée avec 14 degrés seulement chez Annie à Carpentras. Là aussi, message posté sur Facebook. On voit les températures un peu fraîches de ce matin. La couleur du ciel, Anne, justement.
1: Il est bleu avec quelques cirrus quand même. Hein,
6: Exactement,
1: ouais, pas grand chose hein, quand même. Un tout petit peu de vent dans la vallée du Rhône notamment.
6: Combien 40-50 km/h, pas plus.
1: Voilà.
6: Ça nous va. Les températures maxi de votre après-midi de jeudi, ce sera du 31 degrés. Hein. Vraiment, ça a du mal encore à baisser. Alors qu'on est quand même déjà le 24 septembre. 31 notamment sur Avignon, 31 Carpentras et Pernes-les-Fontaines. À Pernes-les-Fonds, on aura 31 Travaillant, 31 degrés sur Bolène, 30 au sud du département à Pertuis. Et à Ville-le-Lor, combien chez vous? Vous nous le dites également via WhatsApp ou sinon en appelant Christelle 04 90 14 04 04. Je vous rappelle que vous pouvez d'ailleurs composer ce numéro de téléphone pour nous faire part de vos difficultés sur les routes du Vaucluse. Alors, on vous parle si vous êtes parti tôt. L'avantage au moins, c'est que vous roulez cool, il n'y a pas grand monde devant vous. Il n'y a pas de bouchon, mais au moindre bouchon inhabituel, petit coup de fil qu'on passe à la radio d'ici. Comme ça, nous, on peut faire passer l'info à tout le monde.
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6: Et généralement, on n'oublie pas de rajouter bon courage pour le boulot. Nouvelle journée qui démarre en musique avec Ici Matin, Ici Vaucluse et puis tous les rendez-vous que vous aimez. On s'échauffe, Anne, pour le semi-marathon, le marathon d'Avignon. Bah oui, c'est bientôt.
1: Mais c'est oui, dimanche. C'est dimanche.
6: Bah ouais, allez, on va faire un petit footing dans le studio et puis s'intéresser au semi-marathon sur le Géant de Provence dont on vous raconte l'histoire avec Maxime Perron dans 3 minutes à peine.

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0: 6h40, à l'heure de la petite histoire du matin. Celle qu'on attend avec Maxime Perron. Bonjour Maxime.
4: Bonjour Hugo, bonjour Anne.
0: Bon, ce dimanche 27 septembre, oui. Avignon va vivre son tout premier marathon, événement sportif auquel vous participerez puisque vous êtes engagé sur le semi-marathon.
4: N'en parlez pas. Parce que je suis dans cette histoire, je peux vous le dire.
0: Ben oui, mais ben, fallait réfléchir avant. Dans le Saviez-vous sur ICI Vaucluse, vous allez remonter ce matin justement l'histoire d'une épreuve complètement folle. Cette fois-ci, vous nous emmenez au sommet du Ventoux,
4: oui,
0: Max.
4: Oui, parce que bon, le marathon d'Avignon, il n'y a pas d'histoire puisque c'est la première. Ça rend dans l'histoire enfin, à partir ce week-end. Mais c'est vrai que l'aventure qui est organisée au Ventoux, c'est la même équipe que celle qui organise le marathon d'Avignon. Voilà. D'accord. Pourquoi je vais vous parler du marathon du Ventoux. Enfin, plutôt le semi-marathon d'ailleurs. C'est pas un marathon, c'est un semi hein, au sommet du Ventoux puisque c'est 21 km. D'habitude, c'est plat. On est d'accord. Enfin, d'habitude, c'est souvent plat quand même un semi. Bah là, pas du tout. C'est tout l'inverse puisque les coureurs partent de Bédouin et bah quasiment ils montent du tout le long jusqu'à 1600 mètres de dénivelé positif. Pas si vous imaginez, plus de 1900 mètres d'altitude. Ce que l'on sait moins, c'est que cette course ne date pas d'hier. Elle a été créée en 1987. C'était Serge Moreau le premier vainqueur et ensuite Jean-Philippe Bernard et ensuite Aimé Arnaud qui va avoir les premiers records, les 1h35. Vous verrez avec les records d'aujourd'hui, ça n'a rien à voir.
0: Attends, 1h35 avec une côte parce que c'est même pas le temps qu'on peut faire sur un semi plat.
4: C'est clair.
0: Et lui le fait en montée.
4: Vous avez raison. Ah bon, ça c'était donc dans les années 80 et puis la course au sommet du Ventoux va disparaître pendant plus de 20 ans.
0: Et elle est revenue quand ?
4: En 2011, quatre anciens participants originaires de Bédouin décident de faire renaître ce semi-marathon, dont notamment un que vous connaissez, Alain Constant, qui est actuellement le maire de Bédouin, président de la COV. Bah c'est lui qui va reprendre les rênes en 2011 avec des dizaines de bénévoles et puis ensuite en 2022, ça sera Bertrand Delhomme qu'on a reçu il y a quelques jours dans l'émission Ici ça marche. Pascal Lorenz, oui. C'est lui qui va faire vraiment grossir le semi-marathon. En 2026, on a eu 1600 coureurs qui se sont retrouvés à Bédouin pour grimper le géant de Provence à pied.
0: Attendez, j'ai vu un Bernard dans vos premiers vainqueurs, oui. C'est Jean-François Bernard le cycliste.
4: Et non, petit piège, justement, il y a eu deux Bernard coup sur coup qui ont gagné, un à vélo, un à pied. En 88, c'est Jean-Philippe Bernard, à ne pas confondre avec Jean-François Bernard, le cycliste, comme quoi l'histoire, vous voyez. Le cycliste qui avait eu un numéro incroyable sur le Ventoux en 88, puisqu'il avait pris le maillot jaune quand même, c'est pas rien. Et donc, l'autre Bernard en 87. En tout cas, est sûr, c'est que c'est même Bernard, même montagne, mais pas le même sport. Je vous parlais tout à l'heure des chronos. 1h30, vous avez tiqué sur 1h30. Là, on part sur 1h29 désormais, le record. 1h29 et 10 secondes. Et pour les femmes, 1h44. On salue donc Hassan Gadik pour les hommes et Jeanne Garraud qui a pulvérisé le record ce week-end. Enfin, l'année dernière, pardon. Oui. En tout cas, ce week-end, c'est sûr, c'est que le marathon, on vous y attend. C'est un événement ici Vaucluse. Oui. On n'y vient pas seul puisqu'on a notre isoloir. Vous savez, vous pourrez vous exprimer aussi.
0: C'est vrai.
4: On aura des directs et on va surtout se rencontrer.
0: Et puis, vous pourrez encourager Maxime. On vous voit comme ça.
5: Au bout de votre effort.
4: Maxime, la ligne d'arrivée, je la rêve.
0: En sueur.
4: Il y aura ma femme, mon fils, mon domaine, tout le monde.
0: Je ne sais pas si vous serez aussi bien peigné à l'arrivée.
4: 3500 coureurs sont attendus, c'est historique, c'est une première, le semi et le marathon d'Avignon.
0: Incroyable. Et ici Vaucluse Radio, partenaire de cet événement, c'est le premier marathon d'Avignon. On va vous faire vivre ça en direct, on sera là derrière les 3500 coureurs. L'événement à vivre en direct, puisqu'on a mis sur le coup nos sportifs de la radio, à savoir Ombline et Suzanne qui seront là sur l'événement. Ça va être chouette. Et bien vivement dimanche. Merci Maxime. Allez vite vous reposer. Faites une petite sieste. Il faut que vous dormiez. Il faut que vous soyez d'attaque pour dimanche. Et notre veto qui nous rejoint dans un instant pour évoquer nos animaux de compagnie. Cette question, ressent-il la jalousie ?
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0: Et il est là, notre veto, le docteur Pierre Fabin, tous les matins, 6h45 dans Ici Matin. Bonjour.
9: Bonjour.
0: On a tous connu cette scène, on caresse un autre animal ou on prend un enfant dans les bras et soudain notre chien, Lac, vient s'interposer brutalement. Docteur, nos animaux ressentent-ils vraiment de la jalousie?
9: Alors, on a une étude de l'Université de Californie qui a prouvé que 80% des chiens bousculent leur maître s'ils caressent un faux chien en peluche, mais qu'ils l'ignorent s'ils lient un livre. Ça peut nous faire penser que oui, ce comportement existe, mais en fait, ça ne l'est pas au sens humain. La jalousie humaine, ça implique un ego et une notion de morale. Nos chiens n'ont pas ça. Ce qu'on appelle de la jalousie, c'est en fait de la protection de ressources. Pour votre chien, vous n'êtes pas qu'un maître, vous êtes la ressource suprême. Vous distribuez la nourriture et la sécurité. Et quand un autre accapare votre attention, il perçoit cela comme une menace de perdre son accès à cette ressource vitale. Il s'interpose alors physiquement pour reprendre le contrôle de son trésor.
0: Et du coup, comment on doit réagir sur le moment quand notre chien vient violemment pousser l'autre pour avoir l'exclusivité totale des câlins ?
9: Alors, ne caressez jamais votre chien pour le rassurer. En faisant cela, vous allez valider sa stratégie. Il retient que pousser l'autre fonctionne parfaitement pour obtenir votre attention. La seule bonne attitude, c'est de sanctionner ce comportement par la privation. S'il s'interpose, arrêtez net toutes les caresses pour tout le monde. Levez-vous, croisez les bras, tournez le bildo et ignorez-le. Une fois qu'il a compris que son attitude a tout bloqué et qu'il part se coucher, vous pouvez le rappeler. L'interaction doit se faire à vos conditions, jamais par la force.
0: Et quand l'arrivée d'un nouveau-né ou d'un autre animal approche à la maison, comment on va anticiper ce partage d'attention pour éviter que la situation ne dégénère dès les premiers jours?
9: L'erreur fatale, c'est de changer les habitudes le jour J. Si votre chien a toujours dormi sur le canapé et que vous l'interdisez le jour où bébé arrive, il fera une association très négative. Instaurez les nouvelles règles bien en amont. Et surtout, ne compensez pas la future perte d'attention en le surcouvant juste avant. Baissez légèrement les interactions pour l'habituer à l'indépendance. Et le jour de la rencontre, à chaque fois que le bébé pleure ou que le chaton approche, lancez une friandise irrésistible à votre chien. Comme ça, l'intrus deviendra le déclencheur d'un événement ultra positif.
0: Voilà. Et ben ça se termine bien, cette belle histoire. 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Tiens, puisqu'on évoque nos animaux domestiques, on pense aux chiens, on pense aux chats. Vous pourrez pas écouter une chanson en rapport avec ça?
10: Oh, je vous en propose une, Hugo.
0: Oui, quoi?
10: Le chat de Poho.
0: Oh, c'est une super idée, ça.

0: qu'on peut faire sans instrument de musique, juste avec des doigts, en claquant des doigts et en miaulant, on a ronronné de plaisir ce matin. Pour Queen chante Radio Gaga sur votre belle radio, ici Vaucluse.
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0: Qui vous offre des places pour aller applaudir le chanteur Gauvin Serres? Voilà une belle plume de la chanson française. Il sera à Château Renard, sud d'Avignon. Donc ce sera Salle de l'Étoile, vendredi 2 octobre. C'est pas demain, c'est le vendredi de la semaine prochaine. Gauvin Serres, pour rappel, c'est ceci.
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0: C'est vrai, souvent comparé à Renaud, mais quelque part parrainé par Renaud qui assume effectivement cette paternité artistique avec le chanteur Gauvin Serres.
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0: Encore une
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0: Allez, petit extrait, on peut faire les invitations pour le concert. 2 octobre, Salle de l'Étoile à Château-Renard. Tiens, je vous pose une question. Notre question fashion, notre question mode. Quel est l'accessoire vestimentaire qu'il n'oublie jamais de porter, Gauvin Serres? Ouais, il y a un petit côté un petit parisien d'ailleurs avec ça quand il l'a sur lui. Quel est l'accessoire vestimentaire qu'il n'oublie jamais de porter, Gauvin Serres? Si vous avez la réponse, Christelle vous attend 04 90 14 04 04 et vous gagnez des places pour l'applaudir à Château-Renard. Ce faisant, pendant que vous composez notre numéro de téléphone, on écoute comme prévu le groupe Queen et c'est Radio Gaga à 6h50. De bon réveil, merci d'écouter ici matin, ici Vaucluse.

0: Radio Gaga, le tube de Queen de l'année 1984. Alors de passer une tête, tiens, dans les cuisines de Muriel, on va prendre le petit déj avec elle à Fontaine de Vaucluse ce matin. Bonjour Muriel. Bon, comme nous, apparemment, vous aimez les textes de Gauvin Serres. On réécoute d'ailleurs un petit extrait. J'ai le cœur gros. C'est vrai qu'il a une belle plume, Gauvin Serres. Hein.
1: Absolument, oui. Très réaliste.
0: C'est ça. Et on évoquait la paternité artistique, évidemment, avec l'univers des chansons de Renaud. On est totalement là-dedans et ça fait du bien d'avoir un chanteur qui a cette qualité d'écriture, un peu à l'image de Renaud qu'on aime tant. Par contre, vous ne l'avez pas encore vu en concert, je crois, Muriel, hein, Gauvin Serres.
1: Non, je l'ai jamais vu en concert. Je l'ai écouté à la radio, à la télé, ouais. Mais jamais en concert, non.
0: Eh bah tiens, alors, ici, Vaucluse vous offre deux invitations pour aller l'applaudir, celle de l'étoile à Château-Renard, ce sera le 2 octobre. La question que je vous posais, quel est l'accessoire dont il ne se débarrasse jamais?
1: La casquette.
0: Eh ouais, et vous êtes super contente, c'est ce que vous vouliez me dire. Voilà.
1: Ah oui, je suis super contente, oui.
0: Et ben ça se passera pour cette soirée avec votre mari André. Lequel est le plus fan des deux de Gauvin Serres? C'est vous ou c'est lui?
1: Alors lui, il est plus Renaud, moi je suis plus Gauvin Serres.
0: D'accord, oh, ben ça va, vous êtes un peu dans le même univers musical, donc il n'y a pas de prise de tête quand il faut écouter un disque à la maison. Hein.
1: Exactement, oui.
0: Bon, ben passez une belle journée, Muriel, on vous embrasse. Météo à suivre à Fontaine
1: Merci,
0: de Vaucluse.
1: Je vous embrasse tous.
0: On vous embrasse, météo à suivre à Fontaine de Vaucluse. Vous verrez, c'est plutôt pas mal ce qui vous attend aujourd'hui, il fera chaud. Bon, on parlera de tout ça dans les infos de 7h, mais avant ça, l'humour en tube avec Fred Ballard, une question ce matin. L'automne, notre saison préférée, on va voir ça.
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0: La bonne humeur avec l'humour en tube de Fred Ballard. En ce deuxième jour de l'automne, certains regrettent déjà l'été, ses délices. Alors pour tenter de renouer avec les bons côtés de l'automne, Fred a justement mis de drôles de dames dans son panier.
7: Le primeur en bas de chez moi, il a sorti une petite ardoise et il a écrit en majuscule « Youpi, c'est le retour des topinambours !»
8: Oui, alors c'est vrai que c'est pas le meilleur moyen de nous vendre l'automne en tant que saison de rêve. Hein. Donc faites un effort les vendeurs de fruits et légumes, aidez-nous à ne pas sombrer tout de suite dans la dépression saisonnière. Un youpi sur un écriteau, c'est pas suffisant pour Morgane Cadignan.
7: Pardon, youpi avec navet dans la phrase, ça marche pas, on ne croit pas, c'est le retour des légumes de l'automne 1914 quoi. Ah, les 100 recettes préférées du maréchal Pétain, quelle joie quoi. Non, c'est une petite soupe de topinambour. Bah non, on déclare la guerre à l'Autriche-Hongrie et à table quoi. Rutabaga, je savais même pas que ça pouvait se déguster hors tranchée quoi. Mon Dieu.
8: C'est vrai que les légumes racines, c'est pas ce qu'il y a de plus glamour. Hein. Si nos anciens les détestaient, c'est pas pour rien. Mais bon, visiblement, les légumes, c'est comme les prénoms. Il y a des tendances qui frôlent l'indigestion.
9: Ça fait 10 ans que vous nous broutez le cresson avec votre slogan, là. Mangez 5 fruits et légumes par jour. Hé, croyez que ça nous fait plaisir de manger des fruits et des légumes? Ben non, on est des gens normaux, hein. Vous n'en aimez pas, la viande, le chocolat, les biscuits?
8: Déjà que l'arrivée de l'automne nous pompe un peu le moral, faudrait pas trop nous taper sur le topinambour. Donc suivons le conseil de Virginie Hoc. En automne, rions la bouche pleine de gâteaux et fendons-nous la poire. Belle Hélène.
0: Oh, c'est pas faux ça. En plus, automne ici, c'est quand même plutôt agréable. Météo de ce jeudi à suivre après les infos, il est 7h.
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0: Deuxième jour d'automne, nous sommes effectivement le jeudi 24 septembre. 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
0: Le journal de 7h avec Anne Domès. Anne, comment continuer à assurer les déplacements des équipes?
11: La question agite les dirigeants du club de foot de Vedaine-le-Pontet. Plusieurs équipes jouent au niveau régional et se déplacent donc dans toute la région jusqu'à Cannes ou Menton, à quelques centaines de kilomètres. Des kilomètres qui coûtent cher, hein, maintenant, vu le prix des carburants. Youssef Makechouche est le coordinateur du club de foot de Vedaine-le-Pontet.
12: On a 7 équipes au niveau régional qui se baladent tous les week-ends jusqu'à Menton, et etc. Quoi. Ça fait beaucoup de kilomètres pour les joueurs. Jusqu'à présent, on mettait à disposition 2 minibus pour chaque équipe. En ayant 7 équipes, vous faites le calcul, donc un week-end sur deux, on est à 6-7 minibus qui sortent. Ça fait un lourd budget pour le club. À ce rythme-là, je pense que janvier, on met la clé sur la porte. Donc aujourd'hui, on est en train de réfléchir, de voir faire des réunions avec les parents pour partager justement les frais, et au lieu de mettre à disposition 2 minibus, peut-être en mettre 1. Donc, pour limiter la casse, donc d'essayer de faire du moitié-moitié, quoi. Et voir s'il y a certains parents qui veulent bien nous donner un coup de main, suivre, à faire du covoiturage des enfants. Aujourd'hui, on en est là, on va discuter avec les parents.
11: Et le gouvernement a annoncé en début de semaine une série d'aides pour les gros rouleurs, ceux qui travaillent à plus de 15 km de chez eux, mais rien pour les clubs sportifs, rien non plus pour les transporteurs qui ne sont plus intégrés au dispositif d'aide. Le gouvernement leur suggère de répercuter la hausse des prix des carburants sur leurs factures. C'est impensable pour la Fédération de Transport et Logistique Méditerranée. Son représentant en Vaucluse, Norbert Zoppi, est l'invité d'ici Vaucluse à 7h45. Il sera en direct tout à l'heure avec nous.
0: 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Verdict ce soir, Anne, dans le procès de Kevin K.
11: Il comparaît depuis lundi devant la cour d'assises de Vaucluse pour association de malfaiteurs et complicité d'assassinat. Les faits remontent au mois de mai 2014. Un commando armé avait fait irruption devant un snack de la Rocade à Avignon lors de son inauguration et avait ouvert le feu, faisant un mort et 4 blessés. L'affaire est considérée comme le premier règlement de compte sur fond de trafic de drogue à Avignon. Autre procès aujourd'hui devant le tribunal correctionnel. Un automobiliste comparaît pour avoir fauché une jeune femme de 18 ans l'année dernière à Sorgues. La victime s'est retrouvée coincée contre une pile de ponts. Elle n'a pas survécu. Un comité de soutien a prévu de se réunir devant le palais de justice pour l'ouverture de ce procès. La propriété de Patrick Bruel à Lille-sur-la-Sorgue, visée par des incendies visiblement volontaires, ici Vaucluse, s'est fait confirmer l'information révélée par nos confrères de Vaucluse Matin. Ces départs de feu remontent à la fin du mois de juillet, aux abords du domaine viticole du chanteur accusé de viol et d'agression sexuelle, Camille Labrousse.
13: 3 départs de feu ont été constatés le 27 juillet à proximité de 2 parcelles du domaine viticole de Patrick Bruel et chez l'une de ses voisines. Ces 3 débuts d'incendie ont été rapidement maîtrisés. La piste criminelle est privilégiée, précise la procureure de la République d'Avignon, puisqu'il n'y a à ces endroits-là aucune installation électrique. À ce stade, pas d'interpellation. L'enquête se poursuit. Elle est désormais confiée à la brigade de recherche d'Avignon. Ces départs de feu ont eu lieu alors que Patrick Bruel est mis en examen dans 4 affaires pour viol, tentative de viol et agression sexuelle. Il est également placé sous le statut de témoin assisté, c'est-à-dire un statut plus favorable dans 4 affaires, dont une accusation de viol à Lille-sur-la-Sorgue en 2015.
11: Une entreprise de Monteux frappée par une cyberattaque, Backpower, s'est fait voler ses données par des hackers. Ce sont les commandes passées ces 15 derniers jours qui ont été piratées. L'entreprise remet à neuf des batteries pour des vélos électriques, des scooters ou de l'outillage. À Avignon, 4 enseignes ferment temporairement sur décision du préfet. Le Cap de l'eau, le restaurant de poissons de l'avenue Eisenhower et Safia Grillade, pas loin de Cap Sud, sont sous le coup d'une fermeture temporaire pour travail illégal. Le café de la place rue Constantine ferme lui pour trouble à l'ordre public, et la supérette mini-market de l'avenue Saint-Ruf est sanctionnée pour fermeture tardive.
0: Ici Vaucluse, 7h04, ils sont prêts à prendre le bus pour Londres.
11: Pour Lourdes.
0: Lourdes.
11: 400 Vauclusiens s'apprêtent à partir pour les Hautes-Pyrénées pour voir le pape. Léon XIV entame demain une visite de 4 jours en France. Il arrive à Paris où il célébrera une messe en plein air sur la place de la Concorde avant de partir pour Lourdes. Pour une messe également. Demain, donc, 8 autocars vont partir pour les Hautes-Pyrénées avec plusieurs centaines de fidèles à bord. Et c'est la preuve que l'Église va bien en France, estime le père Jean-Luc Chauvet, le curé de Cadenet, qui fait partie de l'expédition.
14: On nous montre depuis des années que l'Église est en baisse. On voit bien que là, avec cet événement du pape, l'Église de France n'est pas en baisse. On nous le dit régulièrement. Il n'y en a jamais autant de catéchumènes, c'est-à-dire d'adultes, qui demandent le baptême que maintenant. Rien que dans ma modeste paroisse de Cadenet, en ce moment, on prépare 25 adultes au baptême. ce qui est, il y a 10 ans, on en aurait eu 1 ou 2. Là, aujourd'hui, on en a 25. Donc, on voit qu'on a une église en France qui se redynamise et qui reprend vie et qui reprend goût, dont les jeunes viennent de plus en plus nombreux.
11: Et vous retrouverez le programme de la visite du pape Léon XIV sur notre site ici.fr. Il arrive donc demain à Paris. Il ira à Lourdes et puis ensuite à Metz.
0: Et il ne mettra pas les pieds à Londres, vous êtes
11: non,
0: sûr?
11: Non, absolument pas, il vient en France.
0: Mais oui, c'est vrai, c'est l'événement. 14 cas de contamination au virus du Nil occidental en Vaucluse.
11: Oui, c'est ce que montre le rapport de surveillance livré hier par Santé publique France. Alors, ce sont des cas de transmission autochtone, c'est-à-dire contractés sur place et pas en voyage. Ce sont les moustiques qui transmettent le virus. Dans 80% des cas, l'infection ne provoque pas de symptômes. La campagne du vaccin contre la grippe, elle, se prépare à partir du 13 octobre. 19 millions de Français pourront se faire vacciner gratuitement contre la grippe et le Covid-19. L'objectif est d'améliorer le taux de vaccination après une épidémie de grippe particulièrement sévère l'hiver dernier, on s'en souvient.
0: Et puis un thé ou une glace concoctée servie par des robots, c'est pas de la science-fiction ?
11: Non, c'est le nouveau concept importé de Chine, l'émir robot qui vient d'ouvrir aux 26 rues de la République à Avignon. C'est un nouveau commerce et à l'intérieur de la boutique, il y a donc 3 grosses machines gérées par l'intelligence artificielle qui concoctent et qui servent donc des cafés, des thés, des glaces. C'est une première à Avignon et ça attire déjà de nombreux clients intrigués.
10: C'est des robots qui servent ou à boire ou à manger. Ouais, c'est super. Pour les jeunes, ça va bien marcher, j'ai l'impression.
15: J'ai pris un bubble tea au citron avec des billes de bubble tea. Franchement, c'est assez agréable, surprenant et facile à utiliser. Ça change des petits cafés qu'on peut avoir. Même si je pense que ça va faire un peu de mal au café, mais je ne m'attendais pas à que ça soit aussi bon.
16: C'est rigolo, quoi. Mais bon, je voulais bien savoir qu'est-ce qu'il y a de... Elle m'a dit du lait, du sucre. Je sais pas.
15: Ça fait bizarre. Normalement, c'est fait par des humains et là, c'est des robots, là.
17: Ça fait penser à la Corée.
15: Ouais.
17: C'est mieux, en fait. Des fois, quand c'est fait par des personnes, tu sais pas qu'est-ce qu'ils font avec leurs mains. Du coup, là, vu que c'est fait avec des robots, c'est plus rassurant.
18: Ben, je suis un peu intriguée parce que c'est vrai que pour nous, c'est une première. Hein. Ben oui, mais pourquoi pas, il faut faire travailler un peu tout le monde. Hein. Ben, moi, ça me dérange pas parce qu'il faut avancer. C'est l'avenir.
11: Voilà, donc c'est l'avenir. Vous verrez, hein, ces robots qui vous servent des thés sur notre site ici.fr. On vous a laissé une petite vidéo. Vous verrez ces bras articulés là, qui font
0: comme une usine qui fabrique des voitures.
11: Vous avez été voir la vidéo ?
0: Oui. Bah moi, ça m'a fait froid dans le dos. Tant que ça fabrique pas de l'aioli, moi, ça me va. Hein. En même temps, voilà. Tant que c'est qu'une glace.
11: Ça fait pas la météo non plus.
0: Ça fait pas la météo. Ça viendra peut-être. Un jour, on sera remplacé par de l'IA, en mieux, d'ailleurs. On savonnera plus, on n'accrochera pas, on mélangera pas Lourdes et Londres. Mais ce sera de l'IA.
11: Est-ce que ce sera mieux, en fait ?
0: Je suis pas sûr. À vous de nous le dire, tiens. Votre avis là-dessus, via WhatsApp 04 90 14 04 04. Vous faites passer aussi vos infos météo. Ciel légèrement voilé de cirrus, nous dit Météo France pour ce jeudi 24 septembre. Fin cirrus et puis Mistral qui se renforce légèrement, mais seulement sur le nord du département, près du Rhône. 40-45 km/h, donc ça va, on va gérer cette quantité de vent. Avec des températures qui, pour ce deuxième jour de l'automne, sont toujours estivales. 31 degrés à Malemort-du-Comtat, comme à Mormoiron, Aubignan et Caron. 31 entre Sablé, Ségurée, Rasto, Vaison-la-Romaine. On aura 31 à Avignon, il fera 31 chez vous à Cavaillon pour 30 à Pertuis, sud du département. Combien ce matin, Anne ?
11: 14 degrés à Villeneuve chez Mado, 14 aussi à Carpentras chez Annie. 12 petits degrés à Lille-sur-la-Sorgue chez France, qui nous fait un petit salut au signe de la balance, puisqu'on est entré dans le signe de la balance.
0: Avec Catherine Villiers dans l'horoscope. Ouais. Bah oui, vous l'êtes, vous.
11: Oui.
0: C'est une façon de nous rappeler que c'est bientôt votre anniversaire.
11: Voilà.
0: Bah, dites-le aux Vauclusiennes et aux Vauclusiens, c'est quand ?
11: C'est bientôt mon anniversaire,
0: quand ?
11: 18 octobre.
0: Qu'est-ce que vous voulez ?
11: Bah, un bouquet de fleurs.
0: Oui, bah déjà, si je vous offre un café à la machine, c'est déjà pas si mal, non ?
11: Ouais, je m'en contenterai. Merci, Hugo.
0: Voilà, vos infos météo aussi, donc je vous le disais via WhatsApp. Salut à... Attendez, à Lionel, voilà, qui nous écrit depuis Murs. Il a 10,5 degrés ce matin, le ciel est clair. Message WhatsApp également de l'ami Eric, qui depuis Sceaux nous dit avoir 7 degrés ce matin. C'est frais ?
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0: C'est frais, mais on est au soleil ce matin déjà très tôt. Pourquoi ? Parce qu'on écoute Jennifer qui a chanté il y a quelques jours de ça en concert à La Ciotat pour un ICI Live. On l'écoute aussi ce jeudi matin.

0: chemin depuis la Starac, Jennifer, qui, c'est son actu, hein, reprend les chansons de Dalida, vous savez. D'ailleurs, notez que le 45 tours de Mourir sur scène est disponible dans sa boutique officielle. Là, on l'écoutait avec Au Soleil, puisque j'évoquais la Starac. Elle revient le 10 octobre sur TF1 avec un tout nouveau directeur, Quentin Mosimann, lui-même gagnant de la Starac comme Jennifer. Voilà, la boucle est bouclée. Quoi d'autre côté musique? Oh, Johnny, j'ai oublié de vivre dans 2 minutes à peine.
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0: Et côté cadeau, oh, vous prenez la direction de Pernes-les-Fontaines dimanche pour le marché au miel et aux saveurs. On vous offrira à cette occasion un panier garni à gagner lui dans une petite dizaine de minutes. Et d'ici là, mon œil. Et on revient ce matin sur la polémique sur l'écrivain accusé d'avoir utilisé l'intelligence artificielle pour écrire son roman.
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0: 7h13, mon œil avec David aussi, ou tous les matins, 7h6. David, la polémique qui enfle autour de l'écrivain Télisson Aurélien, accusé d'avoir utilisé l'IA, l'intelligence artificielle, pour écrire son livre. Bien loin de l'ambiance des salons du livre qui attirent les foules partout en France.
5: Alors attendez, à ce stade, personne ne peut dire ou écrire que le récit de Télisson Aurélien est 100% humain. Lui le jure, hein, je n'ai jamais utilisé l'intelligence artificielle pour produire des textes. Un détecteur d'IA Pangram assure pratiquement le contraire. D'autres outils sont moins catégoriques. Alors qui croire? Peut-être qu'on ne le saura jamais. Mais pendant qu'on cherche à savoir si les machines écrivent désormais des livres, les humains, eux, continuent de faire la queue pour rencontrer ceux qui les signent. Le nombre de visiteurs se compte en dizaines de milliers. 135 000, il y a encore quelque temps, à Nancy. La foire du livre à Brive, c'est plus €1 million de chiffre d'affaires. Et partout, vous avez des lecteurs qui seront prêts à attendre des heures pour rencontrer leur auteur préféré. Pourquoi ? Un livre, on peut l'acheter en 30 secondes, sur Internet, depuis son canapé, mais là, on veut voir celui qui l'a écrit, on peut lui parler, lui demander ce qu'on veut. Lors d'une dédicace de Marc Lévy récemment, une mère raconte que sa fille prépare médecine et que ses romans sont son seul moment d'évasion. Une autre femme lui demande une dédicace pour son petit-fils décédé. Il y a Lévy qui écrit quelques mots personnels et elle repart en pleurs. Voilà ce qui s'échange aussi dans les salons du livre. Amélie Nothomb dit que si elle s'écoutait, elle parlerait une demi-heure avec chaque lecteur. Quand on écrit, dit-elle, on est tout seul et on ne sait pas qui se cache derrière le papier. Finalement, chacun vient voir ce qui se cache de l'autre côté. Et puis l'auteur prend son stylo, vous savez, pour Michel, pour Christine, affectueusement, à la main. Alors peut-être qu'un jour, peut-être qu'un écrivain fera salle comble pour expliquer comment il écrit avec l'intelligence artificielle. Mais c'est qu'on aura changé d'époque. Mais pour l'instant, dans les salons du livre, on vient encore chercher quelqu'un derrière les mots.
0: Quelle époque épique. Merci, petite blague de notre réalisateur Gaël. Merci David Ossiou, tiens, à propos de Salon du Livre, vous notez ce Salon du Livre qui vous permettra de rencontrer des vrais auteurs qui ont vraiment écrit leur bouquin. Ce sera le Salon du Livre de Morières-les-Avignons. On y va les 10 et 11 octobre prochains. À noter dans notre agenda des prochains jours, finalement. Alors d'accueillir Médéric Gasquet-Cyrus, c'est l'heure du Parler Provençal. Bonjour Médéric.
6: Bonjour Hugo, bonjour tout le monde.
0: Ce jeudi, une chronique au pas de course.
6: Oui, puisqu'on va parler du marathon d'Avignon à travers un nom de rue, la rue de la Carretterie. Ah. À vous Marc, prêt? Bah, patienter.
0: Bah, 3 minutes à patienter, mais en bonne compagnie, puisque je vous l'avais dit, on partage avec vous cette belle chanson de Johnny Hallyday, J'ai oublié de vivre.

0: de mes préfs dans son répertoire, peut-être vous aussi, tiens, venez me le dire avec WhatsApp 04 90 14 0404. Est-ce que vous aimez cette chanson de Johnny? On adore en tout cas nous. J'ai oublié de vivre, on n'oubliera pas de vous offrir le panier gourmand à récupérer dimanche lors du marché au miel et aux saveurs de Pernes-les-Fontaines. Ce sera après le Parler Provençal.
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0: Avec Médéric Gasquet-Cyrus, évidemment, 7h21, mais un grand événement qui a retenu votre attention ce matin.
4: Oui, car le grand jour approche, le marathon d'Avignon, c'est ce dimanche. Alors, je vous annonce une bonne nouvelle, vous avez toutes vos chances, car non, pas de marathon d'Avignon pour moi cette année. Ah. Je vais tout donner pour le Marseille-Cassis fin octobre, mais l'année prochaine, pourquoi pas. Okay. En tout cas, j'ai quand même travaillé et j'ai bien étudié le parcours. En effet, le tracé est en grande partie situé sur l'île de la Barthelasse, mais il emprunte aussi des rues intramuros. Et pour ce jeudi toponymie, j'ai décidé de m'attarder sur un nom de rue sur le parcours. Le marathon passera en effet notamment par la rue de la Carreterie, dont le nom provençal est indiqué en dessous sur la plaque, Carrière Carretarier. Mais savez-vous ce que signifie ce nom? Alors, en faisant un peu marcher sa jugeote, on peut deviner derrière Carreterie, la carrette, forme proche de la charrette, donc peut-être était-ce une rue où jadis on construisait ou on entretenait des charrettes. En provençal, une carretarier est, je cite Mistral, un lieu où il y a beaucoup de charrettes, et il renvoyait à la rue des charretiers. Ben voilà, le tour est joué, on va dire que c'est comme un point intermédiaire, on peut poursuivre le chemin, allez, c'est reparti, sauf que, hop, revenez un peu en arrière là.
0: Oui.
4: Voilà, en fait c'est pas si simple. Le nom initial de cette rue était sans doute Carreira Quadrigerariorum, soit en effet rue des Charretiers. Et ça se comprend d'un point de vue purement géographique. Elle était la seule, nous dit la notice Wikipédia, à mener directement d'une porte des remparts, la porte Saint-Lazare, au palais. Et il y avait donc de la place pour les charrettes. En 1392, changement de nom. Elle devient Carrière Magna Vocatur La Carretaria, autrement dit grande rue appelée Carreterie. Le site avignoncitémillénaire.com affirme même que la rue était appelée Carretaria dès 1371. Plus précisément, la rue va en effet changer de nom pour devenir Quaireteria ou Curateria à partir du moment où, en 1371 justement, des corroyeurs vont s'y installer. Des corroyeurs Kézako. Eh bien, des gens qui travaillent le cuir. Et c'est dans cette rue que se tiendra alors un marché au cuir qui, autrefois, était plutôt dans la rue des Fourbisseurs. Donc voilà, vous savez tout. Oui, j'ai fini. C'est plus court que d'habitude, mais c'est pour ne pas vous retarder. Pour vous laisser repartir et boucler le marathon d'Avignon. Par contre, méfie de ne pas tomber sur une charrette. Hein. Oui, mais pas une charrette avec des roues, hein, une charrette qui a la tchatche. Car quand on dit chez nous, je suis tombé sur une charrette, ça ne veut pas dire qu'on est resté tanké derrière un véhicule tiré par des chevaux, non. Mais qu'on a été retenu par une personne bavarde. Une personne qui vous tient la jambe, et qui vous lâche plus, qui vous dépègue plus, et ça ne vient pas du tout de la charrette qui roule, mais du verbe tchara, qui en provençal signifie bavarder, causer, faire la conversation, vous voyez. Voilà. Bref, une charrette, c'est une personne qui vous raconte sa vie à l'image d'un chroniqueur qui n'en finirait plus de donner des précisions oui, alors que l'heure tourne et qu'il est temps de conclure. Et de... Bref, peut-être que vous ne ferez pas un grand temps au marathon d'Avignon, mais au moins vous aurez l'air moins couillon.
0: Moins couillon, et on vous dit à demain, c'est un événement ici Vaucluse, hein, qu'on se le rappelle, on vous fera vivre ça d'ailleurs en direct au fil de la matinée de dimanche. Merci Médé, ciao ciao.
4: Ou j'ai un peu plus, j'ai tout donné. Allez, ouais, à demain.
0: À fond, comme tous les matins. 7h24, on y va maintenant pour ce panier gourmand qu'on vous offre à récupérer lors du marché au miel et au saveur. Sous le soleil du Vaucluse, vous emmènera à Pernes-les-Fontaines. 40 euros de panier gourmand avec dedans rien que des bons produits locaux ici, d'ici autour du miel.
5: Oui, le marché au miel et aux saveurs hein, revient pour sa 13e édition dimanche 27 septembre de 9h à 19h place Frédéric Mistral à Pernes. Alors au programme, il y aura une vingtaine d'apiculteurs, du miel bien sûr, mais aussi des pollens, du propolis, de la gelée royale et toute une ribambelle de produits du terroir. Des fromages, des vins, ouais, de la confiture,
0: c'est du nougat. Vous n'êtes pas perturbé par les abeilles, hein, bravo.
5: Non, mais ce sont mes amis. Vous pourrez aussi découvrir les secrets de la ruche hein, grâce aux démonstrations des apiculteurs et puis observer aussi les abeilles en pleine activité dans une ruche vitrée. Vous savez, ça se fait beaucoup maintenant.
0: Oui, c'est vrai. On avait parlé de ça avec l'organisateur. Bon, vous irez, c'est un vrai rendez-vous familial. Les enfants en plus vont adorer ça. On va vous offrir le panier garni d'une valeur de 40 euros. On est plutôt du genre joueur ce matin. On va voir si vous l'êtes vous aussi. On vous demande de nous chanter tout de suite le générique de Maya l'abeille, en l'occurrence à Christelle qui décroche le 04 90 14 0404. Pour petit rappel, c'est ça, mal chanté. Ça sera pas pire que ça, quoi qu'il en soit. Si vous voulez fredonner un petit bout du générique de Maya l'abeille à Christelle au 04 90 14 0404, vous avez ce beau cadeau qui vous sera donné en échange. Quel cauchemar, on vous offre le panier gourmand. Kim Wilde chante You Keep Me.

0: Me Hanging On, Kim Wilde sur votre belle radio ici Vaucluse. On va écouter aussi Téléphone, le jour s'est levé. D'ici là, le générique de Maya l'abeille par Valérie, ce sera dans 30 secondes. Ce sera un grand moment de radio, son mari Eric, qui est sur la route du boulot, devrait apprécier.
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0: On est à Cavaillon ce matin, on accueille Valérie Anne.
3: Bonjour Valérie.
4: Bonjour, Valérie, elle n'est plus à Cavaillon, elle habite à Sarian.
0: Ah, bon, on accueille Valérie qui est à Sarian, qui va quand même chanter, ça ne changera rien à l'affaire. Bonjour Valérie.
4: Bonjour tout le monde, bon, comment ça va?
0: Ben nous ça va, qu'est-ce que c'est que cette histoire? Votre mari Eric est sur la route du boulot?
4: Eh oui, c'est ça, il va me dire, mon Dieu, mais ça y est, elle est déjà levée, elle fait déjà sa folle.
0: Oui, mais en échange de cette version, la vôtre, du générique de Maya l'abeille, il y a quand même un panier gourmand à récupérer lors de la fête du miel à Pernes-les-Fontaines dimanche, donc voilà.
4: Oui, mais bon, je vous promets pas de chanter parce que je me rappelle plus du tout les paroles.
0: Mais c'est, ben, vous nous bredouillez quelque chose, puis on vous laisse pas vous enfoncer, rassurez-vous, Anne chantera à vos côtés s'il le faut.
4: D'accord.
0: 1, 2, 1, 2, 3.
4: Maya, Maya, je suis Maya la belle.
0: Mais qu'est-ce que c'est que cette version? Mais qu'est-ce que c'est que ça? Mais c'est pas du tout la parole.
4: Version Valérie.
0: Ah ouais, c'est à peu près Maya, quoi. Ok, bon, on valide quand même.
3: Oui, on valide, bien sûr.
0: Et Eric va vous dire que c'était pas tout à fait ça les paroles.
4: Bon, j'y fais quand même un gros bisou, qui n'est pas honte.
0: On l'embrasse, on s'est régalé. Belle fête, régalez-vous bien. Ce sera dimanche, on vous laisse, c'est l'heure des infos.
4: Merci beaucoup.
0: Avant la météo du jour, vous verrez, les températures seront encore agréables, notamment à Sarian, on aura jusqu'à 31 degrés cet après-midi, c'est ce qu'on verra dans 2 minutes. À 7h30, l'info dans le Vaucluse, Anne, c'est donc la fin du procès de Kevin K devant les assises de Vaucluse.
3: Le verdict est attendu ce soir. Kevin K est jugé depuis lundi pour association de malfaiteurs et complicité d'assassinat dans l'affaire de la fusillade de la Rocade à Avignon. En 2014, un commando armé avait ouvert le feu devant un snack de la Rocade, faisant un mort et 4 blessés. 14 cas de contamination par le virus du Nil occidental dans le Vaucluse. La maladie transmise par les moustiques circule dans notre département, mais dans 80% des cas, les symptômes sont minimes. Et puis les clubs sportifs du Vaucluse minés par la hausse des carburants. Le club de foot de Vedaine-le-Pontet, par exemple, craint de ne plus pouvoir assurer ses déplacements. On y revient après le tour de l'actu en France et dans le monde avec vous, Valentine Letess, et le Covid qui fait son retour.
5: Fièvre, courbature, toux et nez qui coule, vous avez peut-être le Covid. Le nombre de consultations repart à la hausse depuis la semaine dernière. 76% d'augmentation chez SOS Médecins. Ça reste inférieur aux années précédentes et les symptômes de ce variant ne sont pas particulièrement sévères. 27 ans de prison requis contre Loïc Le Priol pour l'assassinat de l'ancien international de rugby Federico Aramburu. 20 ans pour Romain Bouvier, jugé pour complicité. Après plus de 2 semaines de procès pour les 2 militants de l'ultra-droite, le verdict est attendu demain. Teddy Riner, victime de cyberharcèlement, le parquet de Paris ouvre de lui-même une enquête pour injures publiques et racistes. La star mondiale du judo reçoit une vague de messages de haine depuis sa déclaration sur son angoisse face à la montée de l'extrême droite en France. Emmanuel Macron, aux 20h ce soir, particulièrement attendu sur l'explosion des prix du carburant. 30 à 40 minutes d'interview du chef de l'État de retour du Conseil de sécurité des Nations Unies à New York. Où est la main tendue, demande le patron des députés socialistes. Comme l'année dernière, le Premier ministre propose à la gauche de bâtir ensemble un compromis sur le budget. Un projet d'économie à 54 milliards d'euros présenté dans une semaine tout pile. Atterrissage de

0: demain à 10h du pape Léon XIV en France pour 4 jours de visite dans le pays entre Paris, Lourdes et Metz, avec au programme des messes géantes, l'une sur les Champs-Élysées et une veille au Stade de France.
1: Merci Valentine. Et d'ailleurs, 400 Vauclusiens partent pour voir le pape à Lourdes. Ils partent demain. L'info d'ici, c'est l'inquiétude des clubs sportifs du Vaucluse face à la flambée des prix des carburants qui pèsent sur leurs déplacements jusqu'à les menacer. Exemple avec le club de foot de Vedaine-le-Pontet. 7 équipes se déplacent dans toute la région en minibus, jusqu'à Cannes, jusqu'à Menton. Et la note est très salée. Les dirigeants redoutent de devoir au final mettre la clé sous la porte. Ils se tournent donc vers les instances du foot, les communes et les parents, Philippe Popper.
2: 7 équipes de Vedaine-le-Pontet sont engagées dans des championnats régionaux. Championnat régional, ça veut dire des déplacements dans toute la région. Youssef Makechouche, le coordinateur du club, ne regarde pas que les classements. Les factures d'essence aussi jouent la montée.
3: Un exemple, week-end dernier, notre régional 1 équipe senior a joué à Monaco, donc 2 minibus. Le lendemain, nos 15 régionaux ont joué à La Garde, à Toulon. 2 autres minibus, on était à un peu moins de 600 euros de carburant, simplement de carburant. On en a 7 dans le club, donc à ce rythme-là, je pense que janvier, on met la clé sur la porte.
2: Alors, ils proposent aux parents de prendre le volant de leur voiture pour emmener les enfants au match.
3: Pour limiter la casse, donc d'essayer de faire du moitié-moitié, quoi. Donc, au lieu de 2 minibus, en prendre qu'un seul et voir derrière s'il y a certains parents qui veulent bien nous donner un coup de main à suivre, à faire du covoiturage des enfants.
4: Ouais, bravo, c'était bien joué, les gars.
2: Dans les tribunes, Rémi est prêt à le faire pour son fils.
5: Pour les enfants, on n'a pas le choix. Sinon, je n'aurais pas inscrit. Moi, j'étais, mon père m'a amené toujours de partout, donc moi je fais pareil pour les enfants.
2: Même si ça coûte,
5: c'est ça.
2: Covoiturer, ce sera cher, mais Awatif fera cet effort financier.
6: Je ferai une priorité, il continuera, il terminera, mais c'est vrai qu'avec le prix de l'essence, franchement, même pour nous, c'est compliqué.
2: Prendre le volant pour le foot, Habiba aussi s'y prépare.
7: Surtout à partir du moment où ils auront match les samedis, je pense que c'est une bonne idée s'il y a du trajet de pouvoir se diviser la facture. Il y a des personnes qui vont devoir peut-être se passer des loisirs, ce qui est dommage pour les enfants. Donc si on peut les aider aussi, ces personnes-là, c'est bien. C'est aux parents, mais c'est aussi aux collectivités, je pense, d'aider les associations.
2: Justement, le club veut alerter les financeurs du foot.
3: C'est tirer la sonnette d'alarme, voir avec les instances, la Ligue Méditerranée de football qui est organisateur de la compétition, voir avec les municipalités, Vedaine, le Pontet, faire un tour de table et voir quelles sont les solutions aujourd'hui abordées pour pouvoir boucler notre exercice financièrement correctement. S'il y a la guerre au détroit d'Ormuz, les enfants de Vedaine-le-Pontet n'y sont pour rien, quoi, aujourd'hui.
2: Le week-end prochain, les équipes de Vedaine-le-Pontet se déplacent pour jouer au Rove, 200 km aller-retour. Match aussi dans le Var, 350 km aller-retour. Quel que soit le résultat sur le terrain, la facture de carburant sera encore lourde pour le club.
1: Et la note est lourde aussi pour les transporteurs qui ne bénéficient plus d'aide. Ils ne sont pas intégrés dans le nouveau dispositif présenté en début de semaine par le gouvernement. On y revient dans un quart d'heure avec un représentant de la Fédération Transport et Logistique Méditerranée. Norbert Zoppi est l'invité d'ici matin à 7h45.
8: Bon, comme nous, vous avez peur quand vous arrivez à la pompe à essence et que vous devez faire le plein de votre voiture qui roule notamment au diesel avec du carburant autour de 2,40€. On se rappelle l'excellente nouvelle, celle qui va faire du bien pour cette rentrée.
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8: Ici Vaucluse vous offre ça la semaine prochaine. Faites passer l'info si vous n'avez pas besoin de vous déplacer pour vos activités professionnelles en voiture. Mais si vous connaissez des proches qui galèrent, faites passer l'info. Ce sera la semaine prochaine. Info météo, info trafic au 04 90 14 04 04. Pour la météo, c'est du soleil légèrement voilé de fin cirrus. Un petit peu de mistral autour de 40 km/h sur la vallée du Rhône. Et puis des températures maxi toujours très estivales. En ce deuxième jour de l'automne, on aura encore 28 à Monieux cet après-midi, pour 30 à Roussillon, 31 degrés même à L'Oriole du Comtat et Carpentras, vous aurez 30 sur Avignon et Rochefort-du-Gard, 31 du côté d'Orange pour 31 à Bolène. Et la question du matin, combien justement on se débute journée, Anne?
1: Oui, vous nous le dites sur la page Facebook d'ici Vaucluse, vous rejoignez la communauté des amis, comme Dominique qui nous dit donc qu'il fait 11 degrés ce matin à Vaison, il fait 15 à Rasto chez Nadine et 10 degrés à Beauvoisin chez Pascal. Il fait frais ce matin.
8: Voilà, et vos autres infos météo à nous faire passer aussi via WhatsApp, message qui fait plaisir au 04 90 14 0404.
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8: Si on préparait nos jardins pour accueillir les oiseaux cet hiver, et ben on va bricoler un petit peu, peut-être avec Ombline dans quelques minutes pour le rendez-vous vraiment nature de ce jeudi, après ce très joli morceau du groupe Téléphone, Le jour s'est levé. Merci d'écouter ici Vaucluse.

0: jusqu'à la dernière note de piano. C'est merveilleux ce titre. Hein.
1: Mais oui.
0: Le jour s'est levé.
1: Téléphone, évidemment.
0: Téléphone, on adore. Louis Bertignac, tout ça, on aime. Ombline qui est là pour le rendez-vous vraiment nature et ça aussi, on aime. Bonjour Ombline.
1: Bonjour Hugo, bonjour à toutes et tous.
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0: Pour ce rendez-vous 100% faune et flore en Vaucluse, on est en plein sur le couloir de migration, sans s'en rendre compte, de nombreux oiseaux en Vaucluse, et certains vont même rester chez nous, Ombline.
1: Et oui, c'est donc pile le bon moment pour préparer nos jardins très facilement, pour les accueillir et pour qu'ils se sentent bien. Aurélie Joannet, vous êtes responsable du programme Refuge de la LPO PACA, la Ligue pour la protection des oiseaux. Alors déjà, première chose à faire, hein, ils sont un peu comme nous, ils sont un peu gloutons, il faut les nourrir correctement.
4: Oui, alors pour que les oiseaux puissent se faire des réserves pour préparer la migration ou affronter l'hiver, eh bien déjà il s'agit de laisser un peu de nature sauvage dans notre jardin. C'est-à-dire qu'à l'automne, c'est la période où on commence à tailler, à tondre. Eh bien, ne pas tailler toutes les plantes trop tôt. Les chardons, les pissenlits, les plantains, les achillées, si on les laisse monter en graines, elles vont pouvoir nourrir des oiseaux granivores comme le chardonneret élégant. On va chercher à conserver des arbres morts, des tas de bois. On va rassembler un peu les feuilles mortes au sol, dans un coin du jardin ou sous une haie. Ça va permettre d'abriter des petits insectes qui vont être une nourriture essentielle pour les oiseaux insectivores, hein, comme le rouge-gorge. On peut laisser quelques fruits abîmés au sol, tomber des arbres, des figues, des pommes, des prunes, un peu mûres. Les oiseaux, comme le merle noir, les oiseaux frugivores en raffolent. Puis l'automne, c'est la période des plantations aussi. Pour les oiseaux, on peut favoriser des plantes à baies, comme le sureau, l'aubépine, le sorbier, le lierre. C'est des baies qui vont être consommées par les fauvettes, par exemple, les merles. On va chercher à favoriser des végétaux locaux méditerranéens. Et pour ça, faut savoir qu'il y a des pépinières qui ont un label qui s'appelle végétal local et qui va garantir une collecte de plants, de graines dans une zone géographique définie. Et donc la production de plantes qui vont être adaptées au climat et puis à la faune sauvage locale.
0: Ça, c'est un super label.
1: Et on va vous mettre le lien d'ailleurs pour trouver les pépiniéristes vauclusiens qui l'ont adopté sur notre site et appli ici. Et une dernière petite chose à faire, c'est bien beau de penser à manger, mais il faut penser aussi à mettre de l'eau, une petite coupelle à renouveler tous les 2-3 jours, fera très bien l'affaire.
0: Merci Aurélie, merci Ombline. On ne peut que vous conseiller l'expo de la LPO dimanche lors du rendez-vous au bonheur des jardiniers, ce sera au Taillade, avec en plus des conseils, la possibilité de poser toutes vos questions, spécialistes sur place qui seront un plaisir d'y répondre. Alors, rendez-vous, donc je vous le disais, c'est au Taillade, hein, précisément, ce sera au Moulin Saint-Pierre et on vous y attend dimanche entre 9h et 18h. On ne sait pas où donner la tête dimanche, on est sur tous les événements. Le marathon d'Avignon, événement ici Vaucluse, le rendez-vous des jardiniers au Taillade, c'est avec ici Vaucluse, le rendez-vous du miel à Pernes-les-Fontaines, le marché au miel, enfin vraiment, et on n'est pas sur tous les coups, Anne.
5: Bien sûr que si, mais comme d'habitude, j'allais vous dire.
0: Et notre invité avec nous dans 3 minutes.
5: Oui, c'est l'un des représentants de la Fédération Transport et Logistique Méditerranée, Norbert Zoppi, parce que les transporteurs routiers ne bénéficient plus du dispositif d'aide prévu par le gouvernement pour faire face à la flambée des prix des carburants.
0: Sa réaction qu'on écoutera juste après One Republic à Runaway.
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0: Runaway, c'était les One Republic. On va terminer l'heure avec Véronique Sanson qui nous rapprochera des infos de 8h ici en Vaucluse et son titre Rien que de l'eau.
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0: Et la grogne, Anne Domès, qui monte chez les transporteurs routiers, exclut des nouvelles aides débloquées par l'État pour pallier l'explosion du prix des carburants. Le gouvernement leur propose de répercuter cette hausse sur leurs factures. Situation intolérable pour la Fédération Transport et Logistique Méditerranée. Et l'un de ses représentants est en direct avec nous ce matin, c'est l'invité d'ici matin.
3: Bonjour Norbert Zoppi.
4: Bonjour.
3: Merci d'être en direct avec nous. C'est impensable pour vous de répercuter la hausse des prix des carburants sur vos factures. Pour quelles raisons ?
4: En fait, c'est quelque chose qu'on peut faire, hein, puisque effectivement on peut arriver à répercuter la hausse du carburant sur nos factures. Il y a même une loi qui avait été faite pour ça. En revanche, ce qui se passe, c'est que ça fait complètement fondre nos trésoreries, parce que quand on réclame ces hausses à nos clients, ben les clients mettent à peu près 60 à 90 jours à nous payer, et donc pendant ce temps-là, il faut absolument qu'on paye l'avance. Et cette avance, si vous voulez, c'est assez énorme, parce que aujourd'hui, vu la flambée, le gasoil représente à peu près 30% de notre chiffre d'affaires, et donc comme il a augmenté de 50%, vous voyez bien que ça fait à peu près une trésorerie, 15% du chiffre d'affaires de trésorerie par mois qui disparaît.
3: Donc ça représente un budget de combien pour vous personnellement ?
4: Ah ben pour l'entreprise que je dirige, c'est à peu près 3 millions d'euros de trésorerie qui a disparu. Voilà, donc c'est complètement énorme. Et en plus, les aides qui avaient été ciblées, c'était des aides qui étaient faites pour les petites entreprises ou pour les entreprises en difficulté. Donc déjà, c'était quelque chose qui était très ciblé, ce qui est justifié, il n'y a pas de problème. Et là, ça veut dire que ces entreprises, on est en train de les laisser tomber. Déjà, il faut savoir que les premières aides qui avaient été décidées, qui étaient des aides qui ont été décidées en avril, enfin, ça devait être payé en avril, il y en a la moitié des entreprises qui avaient droit à ces aides qui ne les ont pas touchées. C'est-à-dire qu'aujourd'hui, ils n'ont toujours pas reçu cette trésorerie. Donc ça, c'est un gros problème. Et en plus, le fait de les supprimer, ben, ça va fragiliser encore ces entreprises. Il y a eu l'année dernière 2500 dépôts de bilan en entreprise de transport. On est sur un rythme autour de 500 à 600 dépôts de bilan par trimestre. Voilà, donc c'est pas admissible et c'est surtout dangereux pour l'économie.
0: Ici Vaucluse, 7h51, Norbert Zoppi, représentant de la Fédération Transport et Logistique Méditerranée, invité d'ici matin.
3: Qu'est-ce que vous réclamez concrètement de la part du gouvernement ? La remise en route de ces aides ?
4: Alors, la remise en route de ces aides pour les entreprises fragiles, oui. Ce qu'on aimerait également, c'est un accompagnement sur la trésorerie. Vous voyez, puisque comme je vous l'ai indiqué, c'est la trésorerie qui souffre beaucoup. Donc, par exemple, des reports de charges, pas forcément des abandons de charges, mais au moins des reports pour aider les entreprises sur la trésorerie. Et enfin aussi, et ça c'est un peu plus à moyen terme, c'est un alignement de la fiscalité européenne, parce qu'aujourd'hui, par exemple, l'essence, elle est beaucoup moins chère en Espagne qu'en France à cause d'une TICPE qui est une taxe qui est moins élevée en Espagne.
3: Donc voudriez une fiscalité européenne pour ne pas perdre en compétitivité?
4: Exactement, pour que notre compétitivité soit un peu restaurée. Parce que face à d'autres faiseurs internationaux et notamment européens, eh ben on n'est pas, comme on paye notre gasoil plus cher, on est évidemment pénalisé.
3: L'organisation des transporteurs routiers européens menace de descendre dans la rue pour mettre la pression sur le gouvernement. Est-ce que vous êtes prêt à vous mobiliser ?
4: Bah ça, c'est des éléments qui vont être décidés.
3: Mais c'est sur la table. C'est sur la table.
4: C'est sur la table et c'est des choses qui vont être décidées dans les jours qui viennent.
3: Merci beaucoup Norbert Zoppi. Donc je rappelle que vous êtes l'un des représentants de la Fédération Transport et Logistique Méditerranée. Merci d'avoir été en direct avec nous ce matin.
4: Merci, au revoir.
0: 7h52, il faudra pourtant mettre de l'essence, du gasoil dans les bus qui vont transporter quelques Vauclusiens.
3: Quelques Vauclusiens, 400 Vauclusiens,
0: Vauclusiens
3: qui partent demain pour Lourdes pour voir le pape Léon XIV qui arrive en France à partir de demain pour une visite de 4 jours.
0: Rien que de l'eau bénite.
3: Sans doute, il y en aura.
0: Très bonne blague de notre réalisateur. Pour écouter Véronique Sanson qui nous rapproche de notre rendez-vous de l'info de ce matin, c'est rien que de l'eau tout court.

0: Rien que de l'eau de pluie, de l'eau de là-haut. Véronique, il en faudra un petit peu. Il n'y en aura pas aujourd'hui. Météo à suivre avec vos infos de 8h. On est plutôt sur un ciel légèrement voilé. Après les infos de la météo, côté cadeau, on vous emmènera jusqu'au Beau de Provence. 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
0: Et voyage dans le temps avec Stéphane Bern. Bonjour Stéphane.
7: Bonjour à tous.
0: Ce matin, on voyage au temps où un escalier permettait de s'éviter en toute élégance.
7: À Chambord, on avait trouvé dès la Renaissance une solution aux rencontres embarrassantes. Deux escaliers qui mènent au même endroit sans jamais avoir à se croiser. Sa façade, ses dimensions, son parc... Le château de Chambord en impose. Mais un détail en particulier attire l'œil, son escalier central. Vu de loin, rien de très exceptionnel, mais à y regarder de plus près, on découvre une véritable prouesse architecturale. Il n'y a pas un, mais deux escaliers qui s'enroulent l'un sur l'autre, formant une double hélice.
8: Je me suis trop penchée pour admirer les...
9: Quoi, les hélices?
8: Les hélices, et j'ai dérapé.
7: Une double hélice qui est un peu l'ADN de Chambord. Résultat, deux personnes peuvent s'y engager au même moment, l'une en montée, l'autre en descente, sans jamais se croiser. À Chambord, on ne fuyait pas les problèmes, on les contournait en colimaçon.
10: Moi, je tourne en, je tourne en.
7: Tout le château, voulu par François Ier, s'organise autour de cet escalier monumental. Quant à savoir qui a eu cette idée originale, un nom revient sans cesse, celui de Léonard de Vinci. C'est là où l'on reconnaît le génie. De Vinci, c'est le seul homme capable de transformer un « j'aimerais que ma femme ne tombe jamais sur ma maîtresse » en un chef-d'œuvre de la Renaissance.
11: Je demandais à Lord Twickenham combien il avait de maîtresses. Et il me répondit « impossible. À partir de combien peut-on dire plusieurs ?»
7: Même s'il est mort quelques mois avant le début de la construction de Chambord, il l'a probablement inspiré. On a retrouvé dans les carnets du génie italien des croquis de ce type d'escalier. Comme tout le monde n'a pas les moyens financiers de François Ier, ni la chance de connaître un Léonard de Vinci, de nos jours, quand on cherche à éviter quelqu'un, on ne construit pas une œuvre architecturale. On change juste de trottoir.
0: Merci Stéphane Bern. Demain, voyage dans le temps qui nous racontera l'histoire du pape qui avait peur des sortilèges.
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0: peut-être un papa bignon et on le saura demain. 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
0: Et les infos à 8h ici en Vaucluse avec Anne Domès. Anne, leurs valises sont quasiment bouclées, ils sont prêts.
12: Près de 400 fidèles vauclusiens s'apprêtent à aller voir le pape Léon XIV à Lourdes. 8 bus partiront demain soir pour les Hautes-Pyrénées. Une expédition menée par le père Jean-Luc Chauvel, le curé de Cadenet, ravi de cette visite papale.
13: Ah ben c'est un grand événement. Le Saint-Père qui vient chez nous en France, c'est vraiment une visite à la fois historique et aussi de foi, puisqu'il vient nous remontrer le visage du Christ, il vient nous montrer un vrai visage de l'Église. Donc je trouve que cette visite-là est quelque chose qui, pour moi, est stimulant et va nous apporter, on est plein d'espérance sur la visite. Dire ce qu'on va y vivre à l'avance, c'est compliqué parce qu'on ne sait pas par définition ce qu'on va pouvoir vivre, mais on sait d'avance qu'on va recevoir plein de grâces de cette visite parce qu'il vient venir nous donner du courage, de la force, de la joie, de la paix, du vivre ensemble, etc.
12: Léon XIV qui arrive demain en France pour une visite de 4 jours. Première étape à Paris, où le pape célébrera une messe en plein air sur la place de la Concorde. Il se rendra ensuite donc à Lourdes, puis à Metz. Le programme de la visite du pape Léon XIV est à retrouver sur notre site ici.fr.
0: Le verdict est attendu ce soir, Anne, dans le procès de Kevin K.
12: L'accusé comparaît depuis lundi devant la cour d'assises de Vaucluse pour une affaire vieille de 12 ans en mai 2014. Un commando armé a fait feu devant un snack de la Rocade, faisant un mort et 4 blessés. Kevin Kevin K doit aujourd'hui répondre d'association de malfaiteurs et de complicité d'assassinat. Aujourd'hui, c'est aussi le début du procès d'un automobiliste qui a fauché et tué une jeune femme de 18 ans l'année dernière à Sorgues. La jeune victime s'est retrouvée coincée contre une pile de ponts. Elle n'a pas survécu. Un comité de soutien a prévu de se réunir devant le palais de justice au moment de l'ouverture du procès.
0: La propriété de Patrick Bruel à Lille-sur-la-Sorgue est bien ciblée par des incendies visiblement volontaires.
12: Oui, nous avons pu confirmer cette information révélée par Vaucluse Matin. 3 départs de feu ont été constatés fin juillet aux abords du domaine du chanteur, accusé de viol et d'agression sexuelle par une trentaine de femmes. À chaque fois, les incendies ont été rapidement maîtrisés. La piste criminelle est privilégiée, précise la procureure de la République d'Avignon.
0: Ici Vaucluse 8h03, le maire d'Avignon, Olivier Galzi, persiste et signe un nouvel arrêté.
12: Oui, pour lutter contre l'occupation prolongée de l'espace public, ce que les opposants appellent un arrêté anti-mendicité. Une première version du texte a été retoquée il y a une dizaine de jours par le tribunal administratif qui le jugeait imprécis. Olivier Galzi a donc revu sa copie, Dimitri Morgado.
9: Oui, on note plusieurs changements sur cette deuxième version. Le principal, c'est qu'il est bien plus précis. Dans sa première version, l'arrêté interdisait l'occupation prolongée des rues, et ce qui est un peu flou dans les faits. Cette fois, l'arrêté porte sur des comportements détaillés comme les sollicitations agressives, les insultes, les rixes ou encore les jets d'objets. Dans ce nouvel arrêté, il n'est plus non plus question des chiens. Dans celui du mois d'août, un article tout entier était consacré au regroupement de ces chiens sur la voie publique. Plus rien désormais de ce côté-là. Et les secteurs d'application de cet arrêté sont plus restreints. Environ 35 rues ou places dans le premier. Plus que 25 désormais, toujours en intramuros. Pour les jours et horaires, le premier arrêté s'appliquait du lundi au samedi de 11h à 23h. Cette fois, il concerne les mercredis, vendredis, samedi, dimanche de 14h à 23h.
12: Et plusieurs associations avaient déposé un recours contre la première version de l'arrêté. Elles sont en train d'étudier la nouvelle version avant de décider d'attaquer ou non cette nouvelle mouture devant la justice. Le tribunal administratif qui rendra sa décision dans quelques jours sur la demande d'annulation des élections municipales de Cavaillon, demande formulée par la candidate RN Bénédicte Ozano, qui conteste la victoire du LR Gérard Daudet avec 47 voix d'écart. Elle a donc déposé un recours, mais hier le rapporteur public a déjà estimé que les motifs d'annulation n'étaient pas fondés. Les élections sénatoriales J-4, le scrutin se déroule dimanche. 7 listes sont en course dans le Vaucluse pour 3 fauteuils de sénateurs. 2 sortants sont candidats à leur succession. Il s'agit du LR Jean-Baptiste Blanc et du socialiste Lucien Stanzione. En lice également Sylvie Viala au centre, Jade Escoffia à droite, Thierry Desgremont au RN, Julien Gauthier pour LFI. Nous avons entendu tous ces candidats sur Ici Vaucluse, mais pas Anaïs Haussmann qui se présente, elle, sous l'étiquette du bon sens des territoires. L'adjointe à la mairie d'Avignon, également compagne du maire Olivier Galzi, a refusé de répondre à nos questions malgré nos nombreuses sollicitations.
0: À Villeneuve, les Avignons, le boulevard Gambetta est toujours fermé à la circulation.
12: Mais les experts progressent pour déterminer les causes du glissement de terrain qui a conduit à cette fermeture. Il y a bien une grosse fuite d'eau sous une propriété privée au-dessus de la voie. Cette fuite a pu fragiliser le talus et provoquer son effondrement. La mairie attend désormais le retour des assurances du propriétaire et espère pouvoir bientôt ouvrir la circulation de cet axe très fréquenté, au moins dans un sens. 4 enseignes d'Avignon ferment temporairement sur décision du préfet. Le Cap de l'Eau, le restaurant de poisson de l'avenue Eisenhower, Safia Grillade, pas loin de Cap Sud, sont tous deux sous le coup d'une fermeture administrative pour travail illégal. Le café de la place rue Constantine ferme, lui, pour trouble à l'ordre public. Et la supérette mini-market de l'avenue Saint-Ruf est sanctionnée pour fermeture tardive. Elle vient d'ouvrir ses portes, rue de la République, à Avignon. Une boutique du futur propose des thés, des cafés, des glaces concoctées et servies par des robots. Elle s'appelle Limirobot. 3 grosses machines gérées par l'intelligence artificielle servent donc des cafés, des thés ou des glaces. C'est une première à Avignon et les premiers clients sont plutôt convaincus à Delbossard.
14: Zora vient juste de commander sur la grosse machine rose qui s'appelle Robot Sunday.
15: J'ai choisi ma glace, donc j'ai pris nature. J'ai payé, et puis voilà, maintenant je vais déguster.
14: Alors,
15: C'est pas trop sucré, c'est bon.
14: Le tout sans aucune action humaine, sauf la supervision de la fille du patron Noémie.
16: Et c'est moi qui garde le resto, on va dire, voilà.
14: Ici, il n'y a que des machines qui s'occupent de tout, prendre la commande, encaisser l'argent, fabriquer le produit avec un bras mécanisé et puis le servir aux clients.
16: En fait, tout est robotisé. Là, regardez, vous avez une machine à café intégrée dans la machine, en fait. C'est pas des produits en poudre ou quoi. Après, comme c'est des machines, des fois on fait pas trop confiance non plus. Voilà, je comprends totalement.
14: Mais pour le moment, les clients défilent en continu, à la fois des adolescents déjà conquis comme Lina.
17: On en voit sur les réseaux sociaux aussi, mais dans des grandes villes. Et du coup, j'ai voulu essayer. Et même des couleurs, ça m'a chéri.
14: Et puis des curieux comme Patrick qui vient juste observer.
18: Ah, c'est magnifique. Le progrès. Il faut aller dans le moderne maintenant. À l'heure actuelle, il n'y a que ça qui marche.
14: Et le patron a déjà commandé un quatrième robot pour sa boutique. Ce sera une machine à crêpes entièrement automatique.
12: Et les prix sont proches de ceux des bars classiques, entre 3 et 6 euros. Et puis une grosse chanceuse à Visan dans l'enclave des Papes, une cliente de la supérette Tabac Votre Marché, a remporté 500 000 euros en grattant un ticket cash le 11 septembre dernier. Un demi-million d'euros, figurez-vous.
0: Imaginez,
12: en grattant un petit bout de carton.
0: T'es là, t'es au guichet, tu grattes devant le buraliste, enfin, ou le magasin. Oh !
12: Vous le faites très bien.
0: Ça fait 4000 litres, ça fait 4000 pleins de gasoil. J'ai calculé.
12: C'est vrai ?
0: Oui. Ça laisse de quoi voir venir. Ah, j'imagine. C'est quand même un endroit où ça gagne, hein, le Vaucluse, hein,
12: oui,
0: souvent, la
12: c'est
0: française
12: vrai.
0: Des jeux. Hein. La météo, c'est du soleil aujourd'hui, mais légèrement voilé d'un fin voile de cirrus, pour le coup. On a des petits nuages, et puis le Mistral qui souffle sur l'enclave des Papes, et au nord-nord-ouest du Vaucluse, Mistral 40 km/h de vent, donc c'est pas très gênant. Température maxique qui reste, par contre, elle très estivale, et ça vous me le confirmez, Anne, voici la feuille des maximales.
12: Oui, c'est vrai que pour ce début d'automne, ça reste très élevé, les températures. 31 degrés à Cavaillon, 31 aussi du côté de Sorgues et d'Orange, il fait 30 degrés, il fera 30 degrés cet après-midi à Avignon ou encore à Apt, 28 hein, quand même sur le plateau de Sceaux.
0: Et ben voilà, pour les températures de l'après-midi, un peu plus fraîche ce matin, 12 degrés à chez Coco à Valrès dans l'enclave des Papes, voilà, puisqu'on évoquait l'enclave avec notre gagnante de la FDJ, 12 degrés, c'est un petit peu frais, Coco qui nous confirme que le ciel est un peu mitigé, elle a pas fait mention du vent, en tout cas j'ai pas d'infos, donc on peut imaginer que ça souffle pas trop pour l'instant sur l'enclave. Hein.
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0: J'ai pas évoqué l'infotrafic parce qu'on est sur les rendez-vous, en tout cas pardon, sur les bouchons habituels du début de journée, notamment sud-est d'Avignon, ça freine à bon pas. S'il y a un bouchon inhabituel, 04 90 14 04 04, n'oubliez pas que vous êtes nos yeux sur la route. Duel au soleil voilé de Cyrus, ce matin avec Étienne Dao, 8h09.

0: ne se lassera jamais, jamais, jamais de ce duel au soleil d'Étienne Dao ce matin. Puis tiens, cette belle chanson interprétée par un duo avec ces concours de grosses voix. Hein. Patrick Fiori versus Florent Pagny qui chante J'y vais, ce sera dans 3 minutes. D'ici là, il y aura le rendez-vous en Tiernac. 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On vous emmène aux carrières de lumière. 4 invitations à gagner au fil d'ici matin.
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0: Bon, si un avocat vous fait un petit signe et vous fait miroiter un héritage, il y a peut-être une arnaque qui se cache derrière tout ça, mais rassurez-vous, Aude Razo sera là pile à l'heure dans 30 secondes.
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0: 8h14, alors pour le rendez-vous en Tiernac d'ici matin, c'est pas vrai, avec Aude Razo. Aude, un auditeur vous a contacté pour c'est pas vrai, il nous alerte sur deux prétendus avocats qui nous feraient miroiter un héritage.
9: Oui, il s'appelle Michel, il a perdu sa maman il y a quelques années, et un jour il reçoit un appel, quelqu'un lui dit qu'une grosse somme d'argent est bloquée à la Caisse des dépôts et qu'il doit prendre rendez-vous avec un avocat généalogiste. Le coup de fil est crédible, la personne connaît beaucoup de choses sur sa maman. Michel prend donc rendez-vous avec cet avocat généalogiste qui lui confirme effectivement il y a des sous à récupérer. Mais notre auditeur est méfiant et heureusement, il fait toute une série de vérifications et il comprend assez rapidement qu'il y a anguille sous roche. Le soi-disant avocat n'est pas inscrit au barreau de Paris, contrairement à ce qu'il prétend. Et Michel vérifie aussi dans Google, son cabinet n'existe pas.
0: Ce prétendu avocat est donc un menteur, quel est son but ?
9: Ça, Michel finit par le comprendre au fil des rendez-vous avec ce monsieur. Attention, lui dit cet homme, il faut régler certains frais pour les recherches et donc pour débloquer la somme. Et il est là, le piège. Cet escroc, en fait, invente toute une histoire d'héritage pour soutirer de l'argent à notre auditeur. Et non, il n'y a pas d'héritage caché, il n'y a pas d'argent bloqué. L'escroc est démasqué, il ne donnera plus de nouvelles. Grande méfiance quand un avocat, ou un notaire aussi d'ailleurs, que vous ne connaissez pas, vous parle là comme ça d'un héritage mystère. Certes, c'est tentant, mais faites comme Michel, vérifiez toujours à qui vous avez affaire. Autre version du piège, c'est un mail cette fois, c'est quand un faux notaire dont vous n'avez jamais entendu parler essaye de vous faire télécharger un document confidentiel. C'est ce qui est écrit, il évoque un fonds familial non réclamé. Ne cliquez jamais et regardez bien l'adresse qui vous écrit. Un notaire n'écrit jamais avec une adresse Gmail, Yahoo, Hotmail.
0: Oui, ça serait bizarre dans ce cas-là. Merci Aude Razo. On vous retrouve à midi, hein, évidemment, dans l'émission d'Enora Malagré. On vous doit bien ça, tous nos spécialistes, à votre service, notamment le veto Pierre Fabin et le doc Gérald Kirzek. Si on allait faire un petit détour du côté de Château des ans, qu'est-ce qui est remarquable là-bas, Anne ?
10: Bah, l'orangerie, vous savez, elle vient d'être inaugurée. Elle est tout à fait remarquable.
0: Ah oui, suite à la restauration, bah, tiens, on vous emmène là-bas dans quelques minutes. Ce sera juste après, je vous l'ai promis. Oh, les deux voix que voici, que voilà ce matin sur Ici Vaucluse. Le duo Patrick Fiori, Florent Pagny. J'y vais, si c'est au boulot, on n'y va pas trop vite quand même, hein.

0: son. J'y vais. C'est pas la météo, hein. Ah bah oui, c'est les voix de Patrick Fiori, Florent Pagny, Madonna chante La Isla Bonita dans 3 minutes sur votre belle radio ici Vaucluse, qui vous emmènera au Beau de Provence. La lumière y est magnifique en arrière-saison. En plus, vous allez pouvoir découvrir la toute nouvelle expo Matisse au carrière de lumière. Le cadeau dans 3 minutes.
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0: Pour l'instant, on fait une petite place à Philippe Garcia dans le studio ici matin. Il est là. Bonjour Philippe.
3: Bonjour à tous. Bonjour Hugo. Bonjour l'équipe.
0: Pour une visite d'un beau château, au cœur d'un village du comtat venaissin qui vient d'être distingué.
3: Le château de Thézan, acheté en 2019 par Emmanuel Renoux et Pierre de Bétia, vient d'inaugurer officiellement la restauration de son orangerie.
0: Et en septembre 2025, le financement de la restauration a lui bénéficié d'un montant de 90 000 euros grâce au loto du patrimoine.
3: Soirée chic, vendredi dernier, au château, avec une musicienne au violon. Les propriétaires avaient mis les petits plats dans les grands pour honorer la splendide restauration de l'orangerie, aux grandes ouvertures vitrées donnant sur un nouvel aménagement extérieur avec bassin. Alors il y avait Jean-François Delair, il est délégué territorial de la Fondation du Patrimoine. Il était là pour remettre symboliquement le chèque de contribution au projet, car la Fondation du Patrimoine, reconnue d'utilité publique par l'État, mobilise des fonds privés en complément des financements publics.
4: Le château a ceci de remarquable, qu'il a des décors du XVIIe siècle extrêmement bien conservés et tout à fait remarquables. Le château a une autre particularité, c'est qu'il y a des traces intacte de la période de la balnéothérapie, c'est-à-dire une installation de balnéothérapie du 19e siècle absolument intacte, avec sa robinetterie d'époque, ses faïences d'époque.
3: Malgré les dégâts au fil du temps, ça a été occupé.
4: Bien que même squatté, oui. Miraculeusement, tous ces éléments de décor ont été conservés. Et puis il y a le parc qui est magnifique. Alors, c'est un parc aujourd'hui dans l'esprit du 19e siècle, un parc à l'anglaise. On dit même que le nôtre aurait probablement participé à son dessin au 17e siècle. Bon, aujourd'hui il n'en reste rien puisque c'est un jardin à l'anglaise et il est magnifique.
3: Aujourd'hui, grosse difficulté financière. On se dit, mais quel intérêt pour certains d'entretenir un patrimoine du passé.
4: Notre slogan, c'est « Donnons un avenir à notre passé ». Nous pensons que nous avons des racines et qu'à partir de ces racines, on peut faire revivre des choses et les projeter dans le futur.
3: Alors, Emilien, qu'est-ce que ça fait de participer à cette soirée inaugurale et de découvrir cette orangerie sur laquelle vous avez travaillé?
5: Oh, ça fait toujours plaisir, ça fait plaisir de partager ça, d'avoir travaillé dans un lieu si joli, et puis un peu de voir un peu nos réalisations finies dans un contexte agréable.
3: Qu'est-ce que vous avez fait sur ce bâtiment, vous?
5: Et donc là, justement, il y avait un plafond qui avait subi de gros dégâts, et on a repris le plafond, sa structure, puis après on s'est occupé de toute la plâtrerie des murs, de la mise en peinture. Après, voilà, c'est un plaisir de travailler, mais c'est une passion aussi de trouver des techniques anciennes pour pouvoir restaurer ce genre de bâtiment.
3: L'orangerie du château de Thézan servira aussi de lieu prestigieux pour les réceptions privées.
0: Merci Philippe, belle balade. Le château de Thézan à Saint-Didier ouvert, notez-le tous les jours à la visite, sauf le mardi. Et vous avez jusqu'au 31 octobre pour le visiter de 10h à 18h, info pratique, sur châteaudethezan.com. Et on en fait des kilomètres, on les compte pas les kilomètres. On vous emmène cette fois-ci au Beau de Provence, direction les carrières de lumière. Vous allez pouvoir découvrir, elle est sublime, la nouvelle expo Matisse, l'Odyssée des couleurs. 4 invitations à gagner ce matin, Anne.
6: Oui, alors pas de tableau, hein, là-bas, pas de tableau accroché au mur. Les œuvres d'Henri Matisse sont projetées en très grand format sur les parois de cette ancienne carrière, avec les couleurs, les formes, les découpages du maître qui prennent littéralement vie, hein, autour de vous. Vous êtes immergé complètement. Et de ces célèbres papiers découpés à ces paysages, en passant par les portraits, les grandes compositions aussi. Vous allez vivre l'univers de Matisse en immersion, expérience visuelle, musicale, spectaculaire, à découvrir aux carrières de lumière des Beaux de Provence. Alors, prêt à voir Matisse en grand.
0: Et à 4, on va vous offrir 4 entrées pour découvrir cette nouvelle expo. On ne s'est pas encore posé la question, tiens, comment s'appellent les habitants des Beaux de Provence? Vous avez une petite idée, vous le savez, 04 90 14 04 04, comment s'appellent les habitants des Beaux de Provence? Ça fait très provençal. Vous nous donnez la réponse et vous repartez avec ces 4 invitations pour découvrir la nouvelle expo Matisse. C'est magnifique, hein, au beau milieu des couleurs, il y a du bleu, il y a du jaune. C'est beau, c'est ici, c'est chez nous, c'est en Vaucluse, enfin presque. Madonna maintenant.

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4: 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Allez, direction Gigondas ce matin, on va aller dire bonjour à Sandrine. Bonjour Sandrine.
6: Bonjour à toute l'équipe.
4: Bon, ça y est, vous avez laissé votre fiston au bus scolaire?
6: Non, pas encore. Ah. On va y arriver là.
4: Ok. Et en plus, alors lui, il a dû vous dire, maman, appelle la radio parce qu'il a déjà visité les carrières de lumière, c'est ça?
6: En fait, non, c'est avec sa maîtresse, quand ils étaient en primaire, elle était beaucoup sur l'art culturel.
4: Ouais.
6: Et donc, ils avaient fait des expositions sur Matisse, Monet, Klimt. Et franchement, c'était un régal pour nous, les parents aussi, qui aiment bien tous ces peintres, quoi.
4: Oui.
6: C'est très intéressant.
4: Le peintre du fauvisme, hein, c'est Matisse, que vous pouvez découvrir à partir du 9 octobre, effectivement, sur les carrières des carrières de lumière des Baux-de-Provence.
6: Ouais.
4: Vous allez pouvoir y aller avec votre fiston, et puis voilà, jusqu'à 4 personnes pour ce voyage haut en couleur qu'on vous offre sur Ici Vaucluse. C'est votre fils qui vous a dit « Maman, appelle la radio » ou...
6: Oui, et puis donc du coup, je vous appelle.
4: Ok, c'est super, vous avez bien fait de prendre la direction de l'école ce matin en écoutant la radio Ici Vaucluse. Hein. Il est en quelle classe?
6: Il est en troisième cette année.
4: Ah ouais. Et la réponse à la question, oui, c'est vrai, on me dit ça.
6: Il m'a dit les beaux cinq, je ne connaissais pas du tout.
4: Et ouais, les beaux cinq, je pense qu'on prononce plutôt en provençal. Donc voilà pour cette réponse.
6: Oui, c'est ça, tout à fait.
4: Et vous l'embrassez, vous le saluez, bon courage pour lui, pour l'école.
6: Il écoute là. Et puis merci beaucoup et on vous souhaite une belle journée.
4: C'est quoi son petit prénom?
6: C'est Florian.
4: Salut Florian, gros bisous, bon courage pour l'école. Salut Florian et bisous à Sandrine la maman. Voilà, on vous laisse, parce qu'il est 8h30, c'est déjà l'heure des infos.
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4: L'actu en Vaucluse, c'est l'inquiétude des clubs de foot face à la flambée des prix des carburants.
8: Comment assurer les déplacements en minibus dans toute la région? La question taraude le club de Vedaine-le-Pontet. Ses dirigeants envisagent de mettre les parents à contribution pour du covoiturage. Sinon, ils risquent de mettre la clé sous la porte. La propriété de Patrick Bruel à Lille-sur-la-Sorgue, ciblée par plusieurs incendies apparemment volontaires. C'est la thèse privilégiée par le parquet. Et puis, plus de 400 Vauclusiens se prépare à aller voir le pape à Lourdes. Léon XIV arrive demain en France. On y revient après le tour de l'actu. En France et dans le monde, en 90 secondes, Valentine Letesse.
9: La flambée des prix du carburant, c'est le sujet sur lequel Emmanuel Macron est attendu ce soir. Le chef de l'État est aux 20h sur TF1 et sur France 2. 30 à 40 minutes d'interview pour répondre aux Français. Et à une semaine tout pile de la présentation du budget 2027, avec 54 milliards d'euros d'économies à trouver. Et toujours ces mêmes questions. Le texte sera-t-il voté? Le gouvernement censuré? Le Premier ministre appelle les socialistes à bâtir un compromis comme l'année dernière. C'est le retour de ce satané virus, le Covid. Les consultations pour suspicion de contamination sont à la hausse. 76% d'augmentation chez SOS Médecins. Ça reste inférieur aux dernières années et les symptômes de ce variant ne sont pas particulièrement sévères. Teddy Riner, harcelé sur Internet. Le parquet de Paris ouvre une enquête pour injures publiques et racistes à sa propre initiative. Dans l'émission Stade 2, le judoka star a fait part de son angoisse face à la montée de l'extrême droite en France et depuis il est visé par de très nombreux messages de haine. Le danger des feux de forêt, il est toujours fort dans le sud de la France. 10 départements sont en orange sur la carte des vigilances de Météo France. Les Bouches-du-Rhône sont même en rouge, le risque maximal. 27 millions d'euros, c'est le coût de la visite du pape en France. Léon XIV atterrit demain 10h à l'aéroport d'Orly pour 4 jours d'un véritable marathon à travers le pays entre Paris, Lourdes et Metz.
8: Et justement, Valentine, des Vauclusiens vont aller le voir à Lourdes. 8 bus partent demain direction les Hautes-Pyrénées. Ils emmènent quelques 400 fidèles à Lourdes. Et plusieurs centaines de Vauclusiens sont dedans, Dimitri Morgado.
10: Ils et elles seront 400 fidèles des quatre coins du Vaucluse à prendre la route pour une nuit entière de trajet, emmenés par le père Jean-Luc Chauvet, le curé de Cadenet.
11: C'est quelque chose de dingue. Mais c'est quelque chose à vivre parce qu'on ne le vivra pas 150 fois.
10: Pour vivre cet événement,

0: ça a nécessité pas mal de travail.
1: C'est une grosse logistique avec 8 bus partant des gens de Bolène, de Valréas, de Cadenet, d'Avignon. En fait, oui, il y a une grosse logistique, mais pour un événement qui est à la hauteur de cela.
0: Les participants à ce pèlerinage auraient pu regarder les retransmissions de cette venue papale à la télé. Ça aurait été beaucoup plus simple, mais ça aurait aussi été bien moins intéressant, explique le prêtre.
1: C'est comme quand vous regardez un match de foot à la télé ou quand vous êtes sur le stade. Quand vous êtes sur le stade, vous êtes pris par la foule, vous êtes pris par toute l'assemblée qu'il y a là pour soutenir votre équipe. Et bien là, c'est exactement la même chose.
0: En tête du bus numéro 1 au départ d'Avignon, on retrouvera Marie-Christine de la paroisse de Cadenet qui ne tient plus.
2: Ah ça y est, on est à fond. On a tout préparé, nos petits foulards, nos drapeaux, tout est prêt.
0: Marie-Christine qui avait vu le pape François au Vélodrome lors de sa visite à Marseille en 2023.
2: C'est une émotion, c'est très dur à décrire, ça vous prend au trip, c'est une émotion. On est heureux de voir le pape, de savoir qu'il est là parmi nous, qui nous réconforte, qui nous soutienne et qui nous encourage à cheminer vers le Seigneur.
0: Et les fidèles espèrent la même émotion, cette fois à Lourdes, avec Léon XIV. Et le père Charles-Bernard Savoldelli est le vicaire général du diocèse d'Avignon, une sorte d'adjoint à l'évêque.
3: On se réjouit, alors profondément, c'est une grande joie, mais aussi que ça soit pas simplement une visite d'un haut dignitaire, mais que ça soit vraiment un message qui va nous transmettre et que on doit recevoir. Donc moi je le prends comme une responsabilité.
0: Le cortège des 400 Vauclusiens va rejoindre ce week-end les 150 000 personnes attendues à Lourdes pour la messe donnée par le pape.
4: Et vous retrouverez tout le programme de la visite du pape Léon XIV sur notre site ici.fr. La météo, Hugo.
5: C'est un soleil légèrement voilé de cirrus que nous promet Météo France pour ce jeudi 24 septembre. Léger voile de cirrus, un petit peu de mistral en vallée du Rhône, nord-nord-ouest du Vaucluse, 45 km/h, donc ça va, c'est supportable. Et puis les températures qui, pour un 24 septembre, affichent encore des très belles couleurs. Est-ce qu'on peut les qualifier d'estivales, Anne ?
4: Quasi, bah ouais.
5: Bah oui.
4: Oui. Il fait 29 dans le Luberon, du côté de Gordes et Roussillon. Il fera, bien sûr, cet après-midi. Il fera 30 du côté d'Avignon et 31 dans le nord du département vers Orange, au-dessus même Bolène, 30 dans l'enclave des Papes.
5: Donc voilà pour ces températures toujours très très très très agréables, pas trop chaudes, mais c'est vrai qu'on n'est pas sur les températures normales de saison. On gère. Myriam Desangles nous a appelé, 18 degrés chez elle ce matin, à peine un peu de vent mais très léger, pour confirmer ce que je vous disais et pour vous confirmer qu'on fait la météo avec vous. 04 90 14 04 04 ainsi que l'infotrafic. Si vous avez des difficultés sur les routes vauclusiennes en dehors des ralentissements du début de journée, eh ben n'hésitez pas à nous en faire part en dehors de ces ralentissements d'entrée d'Avignon sur le secteur de Bonpas où il y a du monde. Je vous rappelle qu'on a toujours la zone de chantier entre Carpentras et Orange, une fois passé Sarian en direction d'Orange. Vous mettez encore une petite dizaine de minutes à traverser le bouchon du matin, entre 10 minutes et un quart d'heure. Soyez patients si vous circulez ce matin sur la D950.
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5: Il y a trop d'événements en Vaucluse dimanche.
4: Il n'y a jamais trop. Non.
5: Le marché à Pernes-Fontaine, marché du miel, Savoyant, la fête du cheval, le premier marathon d'Avignon. Où est-ce qu'on va?
4: On fait un petit tour partout.
5: Ah oui.
4: C'est vite fait quand même.
5: Ouais, c'est vite fait. Tiens, à propos de marathon, on va aller courir ce matin, se dégourdir les jambes, mais cette fois-ci pour évoquer le semi-marathon du Géant de Provence, de notre Ventoux. Histoire que nous racontera Maxime Perron juste après Michel Berger. Il n'y a pas de honte.

0: Il n'y a pas de honte avec Michel Berger, Tame Impala et Jenny qui chantent Dracula. Ce sera avant les infos de 9h. On aura également Maxime Le Forestier est né quelque part.
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0: Et Maxime Perron qui est déjà installé dans le studio.
4: Alors,
0: Vaucluse, qu'est-ce que vous dites? On vous a entendu parler pendant notre jingle.
4: On va envoyer un petit mail.
0: Il faut que je vous écrive à propos de l'emploi parce que vous nous trouvez du boulot dans 3 minutes.
4: Exactement.
0: Et ben voilà, je vais vous faire un petit mail. En attendant, vous nous racontez pas une histoire?
4: Si.
0: Si, c'est l'heure. Le saviez-vous des histoires qu'on vous raconte tous les matins dans Ici Matin? C'est quand même l'événement, je l'évoquais il y a quelques minutes. Dimanche, Avignon va vivre son tout premier marathon. Et dans le saviez-vous sur Ici Vaucluse, eh bien, on va courir, vous remonter ce matin le temps et pour nous raconter l'histoire d'une épreuve complètement folle cette fois-ci, mais au sommet du Ventoux.
4: Oui, parce qu'en fait, c'est la même équipe, ceux qui organisent le marathon d'Avignon et le semi. C'est la même équipe qui organise le semi-marathon du Mont Ventoux. Et là, franchement, imaginez courir de Bédouin jusqu'au sommet, bah, c'est quand même quelque chose, surtout quand on pense à 21 km et surtout ce dénivelé en fait. Voilà, 1600 mètres de dénivelé positif, c'est juste inentendable. Enfin, c'est un truc de dingue cette histoire de semi-marathon qui a débuté quand même donc dans les années 80, autour de 87 précisément. Premier vainqueur Serge Moreau, en 1988 Jean-Philippe Bernard et en 89 Aimé Arnaud. Aimé Arnaud qui nous fait quand même un chouette record, 1h35 et 57 secondes. 1h35, c'est
0: ça galope.
4: C'est fou. C'est vraiment fou. La course disparaît ensuite pendant 20 ans. Donc je vous parlais 89 et après plus rien.
0: Et elle est revenue quand?
4: En 2011, quatre anciens participants originaires de Bédouin décident de dire franchement ça serait bien de refaire ce semi-marathon du Mont Ventoux. Parmi eux, un certain Alain Constant qu'on connaît puisqu'il est le maire de Bédouin et le président de la COV. Il dirige alors l'épreuve avec des dizaines de bénévoles, ça reprend bien et puis vraiment il y a eu un virage en 2022, donc plutôt récemment, avec Bertrand Delhomme qui reprend la direction de la course. On l'a reçu sur notre antenne puisque c'est lui aussi l'organisateur
0: du marathon d'Avignon.
4: Exactement. Qui construit en fait avec une nouvelle équipe Mont Ventoux Organisation un sacré semi-marathon au sommet du Ventoux. Et là ça grossit très vite puisque cette année on a eu 1600 coureurs quand même qui se sont retrouvés à Bédouin pour grimper le géant de Provence en courant.
0: Vous avez évoqué un Bernard dans les premiers vainqueurs, Jean-François Bernard le cycliste.
4: Bien vu, dis donc. Non, c'est pas le même du tout. En fait c'est le petit piège, moi aussi quand en préparant cette émission je me suis dit mais il y a deux Bernard, je comprends rien. Le vainqueur du semi en 1988 au Mont Ventoux, c'est Jean-Philippe Bernard, à ne pas en confondre avec Jean-François Bernard, qui a été un cycliste. Pour ceux qui connaissent le vélo, je suis sûr que vous en souvenez, il avait réalisé un numéro incroyable, celui du Mont Ventoux. En 87, il avait gagné le Ventoux à vélo, avec le maillot jaune, donc l'étape, et il avait remporté le maillot jaune. Un Français maillot jaune, quand même, ça se fête. Deux Bernard, donc, à la même époque, mais pas dans le même sport, mais surtout la même montagne. Je vous souvenais tout à l'heure, je vous ai parlé du record 1h30. Ben là, on a un nouveau record désormais. Hein. Donc, c'est 1h30, c'est dans les années 80. Là, en 2026, on en a eu un nouveau. Hassan Chahidi, 1h29 et 10 secondes.
0: Incroyable.
4: Voilà. Et Jeanne Garraud, 1h44 pour les femmes. C'est énorme. Hein. Ça vous semble long, mais c'est vraiment court hein, pour monter le Mont Ventoux. En tout cas, là, pour ce week-end, on parle de record aussi, puisque forcément, le premier inscrira le score à avoir pour le marathon d'Avignon.
0: Voilà.
4: Le bon temps, 3500 coureurs, semi-marathon et marathon.
0: À vivre avec Ici Vaucluse. Vous avez prévu de faire le semi-marathon combien de temps?
4: Je crois que c'est entre 2h30 et 2h45 pour ma part, mais de toute façon, je crois qu'à 2h45, c'est fini. Hein.
0: Non, mais attendez.
4: Il ferme, je crois. On n'est plus inscrit, il y a un truc comme ça.
5: C'est ça, oui, vous pouvez pas finir.
0: Mais quel âge vous avez, vous?
4: Mais j'ai 34 ans.
0: Vous me tombez ça en 2 heures, hein?
4: 2 heures?
0: 2 heures?
4: Jamais de la vie.
0: Les Vaucluses et les Vaucluses viendront vous encourager.
4: Ouais, on sera nombreux, évidemment, de la radio.
0: Comment vous reconnaissez au beau milieu des 3500 coureurs?
4: Ouais, j'ai acheté un t-shirt semi-marathon du Ventoux rose, là.
0: Ah!
4: Je peux pas me louper. Hein.
0: Voilà.
4: Avec bon, si Ventoux, vous allez... Ventoux Origine, qui sponsorise évidemment la course et qui est le son de Père des Fontaines. C'est eux qui fournissent ces t-shirts.
0: Bon, je ne sais pas si vous êtes prêts vous pour l'événement, si vous allez y participer, vous ferez des photos, vous les partagerez avec nous ensuite sur WhatsApp au 04 90 14 04 04. C'est un bel événement qu'on vivra ensemble. En plus, on sera en direct d'Avignon pour vivre tout ça dimanche au fil de la matinée. Écoutez Ici Vaucluse. Vous nous trouvez du boulot?
4: Allez, c'est parti.
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0: Allez Maxime Perron, vous nous trouvez du boulot tous les matins. Garde à vous, repos.
4: Ouais, vos papiers s'il vous plaît. La police nationale recrute. C'est souvent pour beaucoup un rêve de gosse, hein, travailler dans la police ou encore la gendarmerie. Ben là, c'est la police nationale qui recrute. Si vous avez entre 18 et 30 ans, vous aimez chercher et vous cherchez pardon un métier utile, varié, pourquoi pas en uniforme. La police nationale recrute des policiers adjoints dans le Vaucluse, donc chez nous. Donc ça c'est cool. Aucun diplôme n'est exigé et les débutants sont les bienvenus. En fait, le policier adjoint, c'est celui qui accompagne en fait les gardiens de la paix dans des missions de surveillance, de prévention, oui, de sécurité, d'assistance aux personnes. À la clé, vous avez 4 mois de formation rémunérée, puis une affectation dans le Vaucluse avec un contrat de 3 ans renouvelable. C'est bien ça.
0: C'est super, mais c'est
4: un super projet. Lundi 28 septembre, de 8h30 à 10h30, à Carpentras.
0: L'agence France Travail de Carpentras, ouais, vous en rapprochez. Peut-être que c'est votre prochain job que vous allez décrocher grâce à ici Vaucluse. Réunion d'information, en tout cas, pour découvrir le métier et peut-être avant d'enfiler votre futur uniforme. Qu'est-ce que vous nous proposez dans l'agenda dans 3 minutes?
4: On va aller chez les papes, puisque le pape est à Paris. Bah, nous, on va à Avignon les voir aussi.
0: D'accord, ça va fumer. Ok, super. Et bah, ce sera après Taïmine Pala et Jenny, c'est Dracula, yes, sur ici Vaucluse.

0: Taillé pour nous faire danser tout au long de l'automne. Hein, on adore, l'équipe adore.
1: Bah déjà l'été.
0: Oui, déjà ça,
1: c'était super l'été.
0: Non, mais ça va durer, hein. On aime ça.
1: Ouais.
0: Tamim Pala, Jenny Dracula, Maxime Le Forestier avant les infos de 9h.
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0: Et Maxime Perron, qui lui remplit notre agenda. Alors que le pape arrive à Paris en cette fin de semaine, nous aussi on va chez les papes, c'est ce que vous disiez, Maxime.
1: Ça vous dit de passer une soirée chez eux, au Palais des Papes à Avignon?
0: Oui.
1: Pourquoi pas?
0: Qu'est-ce qui va se passer là-bas?
1: Le Palais des Papes, mais après la fermeture, c'est plutôt classe, c'est pas tous les jours que ça arrive. Donc profitons-en avec Avignon Tourisme qui propose une visite nocturne du Palais des Papes, donc ça déjà c'est cool. Une fois les visiteurs partis, on redécouvre le monument accompagné d'un guide conférencier. Et après, ça je trouve ça hyper chouette, vous allez aller à la terrasse des grands dignitaires, ce qui vous permet d'avoir une vue sur toute la ville d'Avignon à la nuit tombée. C'est pas beau ça?
0: C'est joli.
1: 30 personnes, il reste encore des places, la visite dure 1h45, c'est quand? Demain soir à 20h30 au Palais des Papes.
0: Et puis si vous aimez l'histoire plus récente, Maxime, vous avez une super conférence à nous proposer avec une fille de résistante.
1: Oui, on salue Catherine Chaumien qui propose souvent des conférences super intéressantes sur la Seconde Guerre mondiale avec la résistance, mais chez nous en fait, parce que ça s'est passé chez nous, ça va forcément vous parler. On raconte un peu tout et n'importe quoi sur le maquis du Ventoux. Et bien Catherine va justement, avec des documents et archives retrouvées récemment et des photos inédites, nous raconter les exploits de nos résistants vauclusiens. Ça se passe ce dimanche à 16h à Viens, à la chapelle Saint-Féréol. C'est gratuit en plus. L'apéro est offert. Voilà, j'ai tous les arguments pour faire venir.
0: C'est clair.
1: Tout ça a lieu dans le cadre des Féréofolies. C'est un festival dans la chapelle, donc à Viens. Donc allez-y, viens.
0: Viens, ok, joli, merci Maxime. Le marché paysan de Loris qui revient tous les jeudis de 18h à 20h. Sur place, vous trouverez pain, miel, légumes, jus, plantes, vin, coquillages. Vous faites le plein de saveurs locales. Pour ça, vous avez rendez-vous avenue de la Gare devant le café villageois. Et n'oubliez pas de pousser la porte de ce café dès 19h. Parce qu'ici, on va évoquer le pastoralisme. Et on l'évoque déjà ce matin avec Éric Gauthier de l'asso Omaki, organisatrice de ces jeudis du pastoralisme. Bonjour Éric.
4: Bonjour, vous allez bien?
0: Très bien. Bonjour. Une définition du pastoralisme, comme ça, en quelques mots?
4: Ah, en quelques mots, c'est fort difficile. Pour moi, le pastoralisme, c'est un mode d'élevage extensif qui va se nourrir sur la végétation naturelle.
0: Oui, ça me paraît clair. Pastoralisme qui a forgé l'histoire, la langue, la culture, les paysages de Provence, c'est ce qu'on va découvrir à travers ces cafés du jeudi?
4: C'est ça. En fait, le pastoralisme, c'est le mode d'élevage qui a permis à l'humanité de vivre depuis le début. Et ça a façonné effectivement nos paysages, nos langues. Donc le truc, c'est qu'on s'est dit que comment est-ce qu'on avait envie d'approfondir ce sujet. Et donc chaque jeudi, après le marché paysan, on aura 2 heures avec des éleveuses, des chercheurs, des travailleurs de la forêt, pour aborder à la fois, dès ce soir, au marché paysan, on va aborder l'histoire et les généralités sur qu'est-ce que c'est que les enjeux, quels sont les enjeux du pastoralisme aujourd'hui. Et puis, à partir des jeudis suivants, on va rentrer dans des sujets beaucoup plus précis. On va aborder le 1er octobre, on va parler du loup. Le 8 octobre, on va parler du pastoralisme face aux incendies. Après l'été qu'on vient de vivre, c'est un sujet qui est aujourd'hui majeur, de comment est-ce qu'on gère nos massifs forestiers, notamment provençaux. Et puis après, on va continuer avec une table ronde sur la question de l'abattage et du bien-être animal. La dernière qu'on aura le 29 octobre, qui traitera des métiers de la laine. Et comment revaloriser toute cette filière.
0: Et ben voilà, découvrir en tout cas pour le premier rendez-vous lors de ce marché paysan de Loris tous les jeudis soirs de 18h à 20h et donc ce café villageois qui vous propose ce premier rendez-vous des jeudis du pastoralisme, ce sera à 19h, on y vient en plus en fin de journée, le ciel sera clément. Ce sera un beau rendez-vous, merci d'avoir évoqué avec nous ce matin Éric.
4: Mais je vous en prie, merci, au plaisir de vous voir.
0: Et ben pourquoi pas dès ce soir pour ce jeudi. Bon, on se couche un peu tôt, mais ça donne très envie. Sujet passionnant, le pastoralisme, l'importance que ça a chez nous en Provence. Le doc Kirzek qui nous a trouvé une méthode pour faire du sport sans se soulever de la fonte. Ben on vous en dit plus après Maxime Le Forestier.

0: de Paris.
1: Les belles chansons de Maxime Le Forestier dans Ici Martin. Oui, c'était bien
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1: Ici Martin, ici okay. Martin, c'est le nouveau nom de l'émission, ça a changé aujourd'hui. Le doc Kierzek qui nous rejoint pour la consultation santé. Bonjour doc. Un pompier espagnol de 54 ans impressionne avec sa forme physique obtenue uniquement au poids du corps. C'est ce qu'on appelle la calisthénie. De quoi il s'agit exactement?
2: Bonjour à toutes et à tous. La calisthénie, c'est une salle de sport dont on est à la fois le propriétaire, la machine et le poids à soulever. Et en plus, c'est gratuit. Elle utilise uniquement le poids du corps avec des exercices comme les tractions, les pompes, les dips, les squats ou le gainage. Pas besoin d'une salle remplie de machines sophistiquées. Pas besoin de coach. En fait, vous êtes votre propre coach. Vous avez juste besoin d'un miroir et de connaître quelques techniques. Une barre, parfois deux appuis parallèles et son propre corps suffisent. C'est la méthode choisie par ce pompier espagnol de 54 ans qui s'entraîne ainsi depuis plus de 8 ans. Et son objectif n'est pas simplement esthétique. Il ne cherche pas à publier des photos avec ses abdominaux, etc. Même s'il le fait, il veut rester efficace, fonctionnel dans son métier de pompier. Dans une caserne, on n'entretient pas le camion uniquement pour qu'il soit joli sur le parking. Il faut qu'il puisse démarrer, accélérer, tourner, porter du matériel, intervenir lorsque l'alarme retentit. Bah pour le corps, c'est exactement la même chose. La calisthénie, ça fait travailler un peu toute la brigade. Les jambes vont pousser, les bras vont tirer, les abdominaux stabilisent et le cœur alimente l'intervention. Et après 50 ans, cette méthode présente un véritable intérêt car la difficulté peut être adaptée très facilement. Pour rendre une pompe plus simple, on place les mains contre un mur, par exemple, ou sur une table. Pour la rendre plus difficile, on se rapproche progressivement du sol. On peut également modifier l'angle, l'appui ou l'amplitude du mouvement. Autrement dit, on va régler l'intensité de l'intervention sans être obligé de charger une barre comme Schwarzenegger le jour où son ascenseur est en panne. Lorsqu'elle est bien encadrée, cette progression limite le risque de blessure et les séries un peu longues sollicitent également le cœur, l'endurance, en plus de la force musculaire.
1: Est-ce que tout le monde peut se lancer après 50 ans sans risque de se blesser ?
2: Avec quelques précautions, tout le monde peut le faire. La première précaution, c'est de demander un avis médical en cas de maladie chronique ou de douleur articulaire ou cardiaque connue. Avant de faire sortir toute la brigade, mieux vaut vérifier que le camion, la pompe, les tuyaux, tout ça est en état de fonctionner. Deuxième précaution, ça consiste à résister à l'envie de rattraper trop rapidement le temps perdu. Le principal danger de la calisthénie, ce n'est pas toujours le poids du corps, c'est parfois le poids de l'ego. En fait, quand on regarde ce pompier, les effets spectaculaires, on a envie de devenir comme lui. Ben non, il faut des séances courtes au début, des amplitudes réduites et un bon échauffement des épaules, des poignets et des hanches. On démarre en douceur, on construit d'abord la technique et ensuite on renforce progressivement les muscles. La performance, ça sera pour plus tard. Mais lorsqu'on rejoint la caserne, on commence par apprendre à dérouler le tuyau. On ne va pas tout de suite mettre le feu à ses tendons. Allez, d'ici là, portez-vous bien.
1: Eh ben tout ça, ça nous a fatigué, mais au moins on est taqué grâce au doc Kierzek, la calisthénie. Vous pourrez glisser ce mot-là lors de la pause déjeuner ou encore la machine à café si vous arrivez au boulot. C'est fini pour l'émission du jour, mais on revient demain matin. Ce sera à partir de 6h et les conseils du doc à retrouver sur l'appli ici. C'est fini, ici Martin. Place à ici, c'est vous.
3: Ici Martin, c'est terminé. Ici, c'est vous. Évidemment, merci beaucoup Hugo. Quelle est la seule radio qui vous aide justement dans vos arnaques?
1: Ici Vaucluse.
3: Voilà, ici Vaucluse, avec notamment Aude Razo. Qu'on retrouve souvent dans notre antenne entre midi et deux, notamment.
1: 8h15 le matin et à partir de midi chez Nora Malagré.
3: Vous avez tout dit. Eh bien, nous aussi, on a nos experts, à savoir Philippe Bernard et Agnès Barré, qui est avocate, et Philippe qui travaille à la préfecture. Dans un instant, on va aider Cécile qui s'est fait avoir 250 euros par téléphone. On va essayer de l'aider parce qu'il y a des solutions. Ouais, on lui a demandé 250 euros pour placer de l'argent, tout ça. Elle a dit ok, j'y vais, puis c'était une arnaque. Vous aussi, vous avez vécu des arnaques? On y va. 04 90 14 04 04. Pourquoi tombons-nous encore dans le piège des arnaques et piratages? C'est la question qu'on vous pose aujourd'hui jusqu'à 10h. À demain Hugo.
4: À demain, ciao ciao.
3: Et l'info qui arrive juste après ça.
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3: Nous sommes le jeudi 24 septembre. Vous écoutez Ici Vaucluse, il est 9h. Oui, déjà 9h et on s'informe avec vous, Anne Domès. Emmanuel Macron, très attendu sur la question du prix des carburants.
0: Le chef de l'État s'exprime ce soir à partir de 20h sur TF1 et France 2. Il parlera de la menace russe et des conséquences de la guerre au Moyen-Orient sur le prix des carburants en France. Les prix qui continuent de grimper à la pompe et qui impactent tous les secteurs d'activité, notamment le transport routier. Les transporteurs ont appris en début de semaine que les aides octroyées aux entreprises les plus fragiles n'étaient pas prolongées. Le gouvernement suggère aux professionnels de répercuter la hausse des carburants sur leurs factures et la faire payer aux clients. C'est impensable pour Norbert Zoppi de la Fédération Transport et Logistique Méditerranéen.
4: Ça fait complètement fondre nos trésoreries. Parce que quand on réclame ces hausses à nos clients, ben les clients mettent à peu près 60 à 90 jours à nous payer. Et donc pendant ce temps-là, il faut absolument qu'on paye l'avance. Et cette avance, si vous voulez, c'est assez énorme parce que le gasoil représente à peu près 30% de notre chiffre d'affaires. Et donc comme il a augmenté de 50%, ça fait à peu près une trésorerie, 15% du chiffre d'affaires de trésorerie par mois qui disparaît. Pour l'entreprise que je dirige, c'est à peu près 3 millions d'euros de trésorerie qui a disparu. C'est complètement énorme. Ça va fragiliser encore ces entreprises. Il y a eu l'année dernière 2500 dépôts de bilan en entreprise de transport. On est sur un rythme autour de 500 à 600 dépôts de bilan par trimestre.
0: Norbert Zoppi était l'invité. D'ici matin, vous retrouverez son interview complète sur notre site ici.fr.
3: Verdict ce soir dans le procès de Kevin K.
0: Il comparaît depuis lundi devant la cour d'assises du Vaucluse pour association de malfaiteurs et complicité d'assassinat. Les faits remontent au mois de mai 2014. Un commando armé avait fait irruption devant un snack de la Rocade à Avignon lors de son inauguration. Le commando avait ouvert le feu, faisant un mort et quatre blessés. L'affaire est considérée comme le premier règlement de compte sur fond de trafic de drogue à Avignon. Autre procès, aujourd'hui devant le tribunal correctionnel, un automobiliste comparaît pour avoir fauché une jeune femme de 18 ans l'année dernière à Sorgues. La victime s'est retrouvée coincée contre une pile de ponts, elle n'a pas survécu. Un comité de soutien a prévu de se réunir devant le palais de justice pour l'ouverture de ce procès. La propriété de Patrick Bruel à Lille-sur-la-Sorgue, visée par des incendies visiblement volontaires, ici matin, a pu confirmer l'info révélée par nos confrères de Vaucluse Matin. Ces départs de feu remontent à la fin du mois de juillet, aux abords du domaine viticole du chanteur accusé de viol et d'agression sexuelle, Camilla Brousse.
5: Trois départs de feu ont été constatés le 27 juillet à proximité de deux parcelles du domaine viticole de Patrick Bruel et chez l'une de ses voisines. Ces trois débuts d'incendie ont été rapidement maîtrisés. La piste criminelle est privilégiée, précise la procureure de la République d'Avignon, puisqu'il n'y a à ces endroits-là aucune installation électrique. À ce stade, pas d'interpellation. L'enquête se poursuit. Elle est désormais confiée à la brigade de recherche d'Avignon. Ces départs de feu ont eu lieu alors que Patrick Bruel est mis en examen. Examen dans quatre affaires pour viol, tentative de viol et agression sexuelle. Il est également placé sous le statut de témoin assisté, c'est-à-dire un statut plus favorable dans quatre affaires, dont une accusation de viol à Lille-sur-la-Sorgue en 2015.
0: Une entreprise de Monteux frappée par une cyberattaque. La société Backpower s'est fait voler ses données par des hackers. Ce sont les commandes passées ces 15 derniers jours qui ont été piratées. L'entreprise remet à neuf des batteries pour des vélos électriques, des scooters ou de l'outillage.
3: 450 000 cyberattaque en 2025, plus 85% en 5 ans. On en parlera justement dans cette émission entre 9h et 10h. 14 cas de contamination au virus du Nil occidental. On est en Vaucluse.
0: Résultat du rapport de surveillance livré hier par Santé publique France. Ce sont des cas de transmission autochtone, c'est-à-dire contractés sur place et pas en voyage. Ce sont les moustiques qui transmettent ce virus, mais dans 80% des cas, l'infection ne provoque pas de symptômes. La campagne du vaccin contre la grippe se prépare à partir du 13 octobre. 19 millions de Français pourront se faire vacciner gratuitement contre la grippe et le Covid-19. L'objectif est d'améliorer le taux de vaccination après une épidémie de grippe particulièrement sévère l'hiver dernier.
3: Et puis eux, ils sont prêts à prendre le bus pour Lourdes.
0: Oui, 400 Vauclusiens s'apprêtent à partir pour les Hautes-Pyrénées pour voir le pape. Léon XIV entame demain une visite de 4 jours en France. Il arrive à Paris où il célébrera une messe en plein air sur la place de la Concorde avant de partir pour Lourdes et puis pour Metz. Demain soir donc, 8 autocars vont partir du Vaucluse pour Lourdes avec plusieurs centaines de fidèles à bord. Et c'est la preuve que l'église va bien en France, estime le père Jean-Luc Chauvet, le curé de Cadenet, qui fait partie de l'expédition.
13: On nous montre depuis des années que l'église est en baisse. On voit bien que là, avec cet événement du pape, l'église de France n'est pas en baisse. On nous le dit régulièrement. Il n'y en a jamais eu autant de catéchumènes, c'est-à-dire d'adultes, qui demandent le baptême que maintenant. Rien que dans ma modeste paroisse de Cadenet, en ce moment, on prépare 25 adultes au baptême. ce qui est, il y a 10 ans, on en aurait eu un ou deux. Là, aujourd'hui, on en a 25. Donc, on voit qu'on a une église en France qui se redynamise et qui reprend vie et qui reprend goût, dont les jeunes viennent de plus en plus nombreux.
0: Et le programme de la visite du pape Léon XIV est à retrouver sur notre site ici.fr. La météo, Maxime.
3: Il va faire beau aujourd'hui, hein, même si pour l'instant le soleil reste un petit peu voilé par les nuages. Logiquement, ça devrait un petit peu disparaître, ce petit voile là d'ici quelques heures, pour laisser place à une vraie journée estivale, puisqu'on attend des températures entre 30 degrés et 31 degrés. 31 pour Orange, pour Violès. Qu'est-ce qu'on a encore comme température? 30 degrés pour Pertuis. Voilà, donc vous voyez, clairement il fait chaud. Il fait même chaud en altitude. 28 degrés à Sceaux, à 900 mètres d'altitude. Donc franchement, c'est une belle journée qui s'annonce. Vraie première journée d'automne, allez, deuxième journée d'automne, on va dire. Pour demain, le ciel est passagèrement nuageux, mais tout va bien ensuite pour cette fin d'après-midi. Le soleil prendra le dessus. Un petit coup d'œil sur le week-end. Le soleil brille sans vent, avec des températures jusqu'à 30 degrés pour samedi. Et pour dimanche, la journée est ensoleillée, température entre 28 et 29 degrés. 9h06, côté circulation, ça roule comme d'hab, un peu difficilement à l'entrée d'Avignon sur les bords du Rhône, mais côté gare, franchement, rien à déclarer. C'est le cas aussi à Bonpas, il y a du monde, mais ça roule. Et puis pour le reste en Vaucluse, je compte sur vous, hein. C'est vous, hein, 4 sur la route, 04 90 14 04 04, nous faisons la route ensemble. L'info aussi, on fait ensemble, si vous êtes témoin aussi d'un fait divers, de quelque chose, n'hésitez pas à nous appeler, nous envoyer aussi peut-être des vocaux, des messages au 04 90 14 04 04. Il y a deux jours, tiens, par exemple, il n'y avait plus de feu rouge sur la rocade. Un auditeur nous a envoyé une photo et c'est comme ça qu'on a pu donner l'info. L'info qui revient d'ici 10h, Anne.
0: A tout à l'heure, Maxime.
3: A tout à l'heure.
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3: Et quel bonheur de vous retrouver tous les jours entre 9h et 10h pour se parler, tout simplement, parce qu'ici c'est vous qui faites cette émission, c'est votre nouvelle émission de témoignage où tous les jours on vous écoute avec bienveillance, évidemment. Je vous salue, Suzanne.
14: Bonjour Maxime, bonjour tout le monde.
3: Merci d'être avec nous, Suzanne, qui désormais à mes côtés présente cette émission avec grand plaisir et talent. Merci d'être là, Suzanne. Aujourd'hui, deux invités pour nous, Maître Agnès Barré. Bonjour Agnès.
15: Bonjour.
3: Merci d'être avec nous, et Philippe Bernard. Bonjour. Merci d'être avec nous. Vous êtes directeur départemental de la protection des populations de Vaucluse à la préfecture de Vaucluse. Autrement dit, vous nous protégez, hein. Voilà, l'idée c'est de, si vous êtes sur le marché, si vous voyez un emballage bizarre, un jouet qui marche déjà plus, n'hésitez pas vraiment à contacter la préfecture, parce que c'est bien la préfecture qui peut faire remonter tout ça. Ça peut aller très loin et très haut, donc il ne faut vraiment pas hésiter. Il y a une antenne comme ça dans chaque département, c'est bon à savoir. 9h07 aujourd'hui, on parle des arnaques et cette question: pourquoi tombons-nous encore dans le piège? On le sait désormais qu'il y a des arnaques. Pourquoi? Eh bien, malgré tout, ça va très vite et on se fait parfois avoir. Dans un instant, vous allez entendre le témoignage de Cécile qui nous a contacté et on l'écoutera sur notre antenne. Elle a perdu 250 euros. Au total, il y a, je vous le disais tout à l'heure, 450 000 cyberattaques en 2025, plus 87% en 5 ans. Donc, dans 6 cas sur 10, il s'agit de vols ou d'escroqueries d'argent. D'ailleurs, en parlant d'argent, ce chiffre est dingue. Écoutez bien, je vais le retrouver. Je vais le retrouver, ce chiffre, c'est bon. 245 millions d'euros ont été détournés des comptes bancaires au premier semestre 2025. C'est la Chambre des notaires qui nous le dit. Donc ce sont des sommes astronomiques, hein. Voilà pourquoi ces émissions-là sont utiles. Il n'y a pas de sujet tabou. Si vous vous êtes fait avoir, écoutez, on ne vous jugera pas. Au contraire, c'est super d'en parler pour éviter que d'autres se fassent avoir aussi. 04 90 14 04 04, hein, Suzanne.
14: Oui, et aussi sur WhatsApp et sur Messenger, vous pouvez nous envoyer des messages, nous envoyer aussi des photos, peut-être des fraudes aussi physiques que vous avez eues. Vous pouvez nous raconter au 04 90 14 04 04.
3: Oui, si vous avez un doute, n'hésitez pas, vous avez raison, Suzanne. On est là pour ça, évidemment. Avec nous, donc, aujourd'hui, deux experts et puis vos témoignages aussi. Ça démarre maintenant. Valentin qui réalise cette émission. Et c'est Christelle qui vous attend au standard. Bienvenue, à tout de suite.
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0: souvenez du clip, ils étaient habillés en blanc avec des gros ventilateurs partout. Garou avec une chanteuse qui débute à peine, hein, Céline Dion, Sous le vent.
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0: On part d'arnaque aujourd'hui. Qui chante cette chanson?
2: Ah, Jacques Dutronc, Gentleman Cambrioleur. Qu'est-ce qu'elle est belle cette chanson.
0: Ça rappelle les souvenirs, ça. Hein.
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0: Ici, c'est vous. Débute tout de suite. Bienvenue.
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0: Alors, côté arnaque, je peux vous dire que les arnaqueurs n'ont pas du tout chômé cet été. Quand on voit ce chiffre également, 678 000 usagers sont concernés par le piratage de données à la Direction Générale des Finances Publiques. Hein, vous l'avez entendu, ça, évidemment, je le dis à Agnès Barré et Philippe Bernard, c'est inquiétant quand même. L'État est visé, hein, ça va loin, là. Hein.
5: Oui, en fait, la France est peut-être particulièrement visée parce qu'elle est très centralisée. Et il paraît que pour les arnaqueurs mafieux, on va dire, attaquer la France, c'est plus rentable que d'attaquer un land ou un pays plus petit.
0: Okay.
5: Il y a 60 millions
0: c'est intéressant.
5: De personnes.
0: Tout est remonté. À 9h13, on va tout de suite accueillir Cécile. Bonjour Cécile.
6: Bonjour.
0: Merci d'être avec nous. Vous avez eu un super réflexe puisque vous avez contacté notre radio suite à une arnaque. D'abord pour Odrazo, hein, évidemment, qu'on retrouve tous les jours à 8h15 et entre midi et 13h dans l'émission d'Enora Malagré. Mais aussi pour nous tenir au courant de ce qui se passe. Est-ce que vous pouvez nous raconter ce qui vous est arrivé? C'était il y a combien de jours à peu près? Et on parle d'un montant de 250 euros, c'est ça?
6: Oui, ça a commencé par... j'ai lu un article en fait sur internet, hein,
0: okay.
6: Qui disait que Laurent Delahousse avait interviewé Bernard Arnault, voilà, et que bon, il mettait un lien en gros pour un site de trading où on n'avait pas besoin d'investir beaucoup. Donc je me suis dit pourquoi pas moi.
0: Okay.
6: Et donc je me suis un peu renseignée quand même dessus. J'ai trouvé que les avis sur ce site étaient un peu trop. Optimiste, quoi. Les mecs, ils étaient là, youpi, j'ai gagné 5000 euros, bon,
0: ouais.
6: Ok, pourquoi pas. Je m'attendais pas à gagner autant, mais un petit peu, 100, 200 euros par mois, j'aurais été contente, quoi.
0: Bien sûr.
6: Et donc, ensuite, j'ai été contactée par l'agence de trading qui était basée en France, à Paris, puis par leur pôle à Londres. Apparemment, ils sont à Londres, soi-disant pour des questions de fiscalité différentes de chez nous. Pardon, excusez-moi. Et puis, j'ai fait un virement de 200 euros, enfin 250 euros. Ils m'ont demandé des justificatifs assez particuliers. Ils voulaient, pour le justificatif de domicile, ils voulaient absolument le relevé de compte.
0: Ok.
6: Voilà.
0: C'est étrange.
6: Oui, un petit peu, oui, c'est vrai que ça met la puce à l'oreille, mais après tout, je me suis dit, j'ai pas grand chose à perdre, mon ordinateur,
0: dans les échanges,
6: il est à moitié mort.
0: Cécile, dans les échanges, ça paraissait plutôt sérieux, on est sur des personnes qui sont, qui vous paraissent honnêtes, en tout cas.
6: Oui. Honnêtes.
0: Je vous rassure.
6: Oui, voilà, oui, disons que, ils connaissent la bourse, ça, c'est sûr, parce que.
0: Oui, ils sont des. Et vous aussi, d'ailleurs, vous êtes un petit peu sensible? Non, pas du tout, ok.
6: Pas du tout, à un moment donné, je suivais un peu, et puis,
0: Qu'est-ce qu'ils vous promettent avec 250 euros?
6: Sur le site, ils disent que voilà quoi, en quelques semaines, les 250 euros sont amortis, puis après, c'est du gain. Et voilà, mais ils disent pas d'entrée. C'est là que je trouve que c'est un petit peu limite. Ils disent pas d'entrée que 250 euros, c'est juste pour entrer dans le circuit en fait. Après, pour vraiment gagner des sous, ils vous demandent de faire un crédit quoi.
0: Un crédit carrément.
6: D'investir. Si vous avez pas les fonds, moi j'ai pas les fonds, donc si vous avez pas les fonds, ils vous disent faites un crédit Cofidis, de toute façon, enfin Cofidis ou un autre, hein,
0: oui.
6: De toute façon, ça sera amorti en quelques mois.
0: Ok. On en est où là du coup, Cécile? C'était donc il y a quelques mois, ça, au mois de septembre là, donc on est encore au mois de septembre. Qu'est-ce qui se passe pour vos 250 euros? Et surtout, vous en êtes où?
6: Alors, écoutez, j'ai demandé parce que ça a beaucoup fluctué. Et puis d'un seul coup, pouf, c'est tombé. Moi, j'avais misé un peu haut, c'est tombé très bas. Donc évidemment, ma donne et mes gains sont partis. De là, j'ai tout arrêté, j'ai clôturé. Il me restait 50 euros sur sur mon compte en fait, parce qu'il vous crée un compte sur mon compte, pas mon compte personnel. Hein.
0: Oui, le compte du site internet, quoi.
6: Ouais, voilà, c'est ça. Et puis bah, j'ai demandé à la personne qui ne m'appelait plus d'ailleurs, la trader, j'ai demandé qu'elle me contacte pour avoir des conseils, elle ne l'a jamais fait. Donc bah, là je me suis dit allez c'est bon, arrêt des frais, j'ai laissé le compte tel qu'il était, j'y ai pas touché, de toute façon il reste 50 euros, qu'ils en fassent ce qu'ils veulent. Moi j'ai mis leur numéro en fait, enfin j'ai une application qui bloque leur numéro maintenant et puis voilà.
0: Ça raccroche, voilà. C'est comme ça, ouais.
6: Je les ai jamais en ligne et par contre je n'ai jamais bloqué leur adresse mail puisque c'est comme ça que je l'ai contacté et ils ne m'ont jamais plus recontacté par mail.
0: Est-ce que première question Bernard Philippe, est-ce que c'est une arnaque ou pas?
5: Ah oui, ça c'est tout à fait une arnaque et je pense que madame était très prudente, c'est-à-dire qu'au début, comme elle le disait, il y avait une hausse de ses gains potentiels, donc elle s'est dit ça marche, j'ai gagné 300, 400, 500 euros et le contact qui consiste à dire prenez un crédit, réinvestissez, c'était toute une façon de l'amorcer. Par des gains au début, elle aurait pu perdre des dizaines de milliers d'euros s'il est allé jusqu'au bout. C'est-à-dire que c'est presque de la vente pyramidale.
0: Elle a arrêté au bon moment.
5: Elle a arrêté en disant, j'attends, je suis prudente. Mais cette prudence-là aurait pu, pour d'autres personnes, c'était catastrophique parce qu'elles ont investi des milliers d'euros. On est sur une escroquerie, pour moi, complètement.
0: Maître Agnès Barré, est-ce qu'un jour, Cécile retrouvera ses 250 euros?
7: Je serais plutôt défavorable, malheureusement, à lui faire espérer. Je pense que ça fait partie de pseudo-conditions générales pour rentrer dans un système genre pyramidal, et qu'il y a un manque d'informations. Sinon, elle n'aurait pas versé cette somme-là. Et que les clauses doivent être claires et précises en droit français. Et que, Philippe peut préciser.
5: Dès qu'on fait un investissement, le code monétaire, je pense que même le code de la consommation impose d'informer les personnes quel type d'investissement vous voulez faire. Est-ce que vous êtes aventurier? Est-ce que vous êtes plutôt bon père de famille? Est-ce que vous êtes plutôt, quel est l'objectif que vous avez? Retraite, études des enfants? Tout ça, ça fait partie des modèles. Et puis, chaque entreprise qui propose un financement doit être inscrite, je sais plus comment ça s'appelle, au centre financier. Il y a une structure nationale, l'ORIAS, je crois, qui...
0: Un mot sur les documents là, qu'elle a envoyés, c'est grave ou pas? Est-ce que
5: C'est-à-dire qu'ils veulent construire toujours une sorte d'identité, de la reproduire, d'avoir le maximum d'informations. C'est grave sans être grave. Aujourd'hui, les banques proposent des doubles authentifications, des triples authentifications. Oui. Maintenant, c'est plus un SMS qui permet de vérifier que c'est bien la personne, parce qu'on pouvait piquer la carte SIM et faire forcer une carte SIM et obtenir le numéro de téléphone. Maintenant, c'est le système push, donc c'est le téléphone lui-même qui valide. Donc, on met en place des verrous, mais on a toujours un train de retard. Donc, il faut toujours être très prudent soi-même.
0: Vous écoutez ici Vaucluse aujourd'hui, Suzanne, une émission spéciale arnaque avec vos témoignages.
2: Exactement, faux conseiller bancaire, faux coursier, faux mail ou des impôts. Quel piège, j'ai failli vous avoir récemment. D'ailleurs, vous êtes peut-être encore dans une arnaque. N'hésitez pas à nous appeler au 04 90 14 04 04.

0: Ouais, une chanson qui colle bien à notre émission aujourd'hui. Tricheur, c'était Marine, une artiste ici Vaucluse. Je vous dis à tout de suite.
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0: Il est 9h25 aujourd'hui, on parle d'arnaque avec nos deux experts aujourd'hui. Peut-être vous venez témoigner, vous avez vécu une arnaque, vous ne pensiez pas un jour vivre une arnaque parce qu'on sait maintenant que ça existe, on sait que les arnaqueurs sont capables de tout. Et pourtant, pourquoi on se fait encore arnaquer? C'est la question qu'on pose aujourd'hui entre les piratages et les arnaques. 04 90 14 04 04. L'info en plus, Suzanne, aujourd'hui.
13: Oui, alors pour aller plus loin, s'il vous arrive une arnaque, il y a le 17 Cyber, c'est un guichet unique officiel de
0: 17
13: l'État.
0: Cyber
13: le 17 Cyber.
0: Je connais pas.
13: 17 Cyber. Donc c'est le guichet unique officiel de l'État français. En fait, ça assiste toutes les victimes aux cybermalveillances. C'est un peu en fait l'équivalent numérique du 17, le numéro 17.
0: Ah,
13: c'est pour
0: okay,
13: ça que 17
0: ça s'appelle
13: cyber.
0: 17. Okay.
13: Donc, c'est accessible 24 heures sur 24 et 7 jours sur 7 sur le site 17cyber.gouv.fr. Voilà, c'est à okay. votre écoute pour signaler au cas où, pour aller plus loin dans les démarches.
0: Bah, merci beaucoup, Suzanne. Tiens, Nelly, qui s'est confiée au micro d'ici, qui a bien failli, elle aussi, se faire arnaquer. Écoutez.
14: J'ai déjà été confrontée et c'est vrai que ça fait peur, surtout maintenant avec l'intelligence artificielle qui se développe de plus en plus et on peut très vite se faire avoir. La personne s'était faite passer pour ma conseillère bancaire et puis on y croit vraiment. Parce que le nom, tout raccorde. Le nom, le compte bancaire, le téléphone, tout. Mais tout. Et c'est parce qu'à un moment donné, il y a une question où il y a juste quelque chose qui fait qu'on finit par tilter, mais pas au début.
0: Bon, alors comment éviter de tomber dans le piège, se faire avoir par les arnaques, en ligne? Véronique a quelques techniques, écoutez.
15: J'avoue que je regarde beaucoup sur les réseaux, etc., sur toutes les arnaques qui existent, tout ce qui se fait, notamment tout ce qui est arnaque carte bancaire, arnaque les mails, les phishing, etc. Donc non, enfin, moi personnellement, ça ne m'est jamais arrivé. On se rend compte que même quelqu'un de bien averti peut vraiment se faire avoir.
0: 9h27, et justement, vous avez des techniques, vous, autour de la table, pour tenter de pas se faire arnaquer, peut-être Agnès Barré, s'il fallait un conseil donner à nos auditeurs pour éviter de se faire arnaquer, ça serait lequel? En parler autour?
16: En parler autour, vérifier surtout au maximum l'identité de l'émetteur, que ça soit par écrit, par mail ou par téléphone, okay. Donc essayer de rappeler. Hein, et si on ne peut pas rappeler, être le plus méfiant possible et savoir absolument que une banque ne vous appellera pas et ne vous contactera pas via des plateformes de messagerie telles WhatsApp. Hein. Et ce qui est le plus important aussi de savoir, c'est que la banque peut très bien stopper une opération, l'annuler

0: Voilà, vous pouvez pas contacter votre banque. Ouais. Mais peut-être, quand vous faites un virement bancaire, si vous y prenez très rapidement, qu'il n'est pas immédiat, si c'est pas un virement immédiat, mais un virement classique, vous avez quelques heures pour pouvoir l'annuler, par contre.
1: 04 90 14 04 04. Il est encore temps, évidemment, de nous contacter jusqu'à 10 heures, Suzanne, pour parler justement de ces arnaques qui nous empoisonnent notre quotidien.
2: Oui, exactement. Est-ce que vous appliquez des règles pour essayer d'éviter tout ça? Est-ce que vous avez déjà été victime d'une arnaque? Quelle a été la toute première démarche pour vous en sortir? N'hésitez pas à nous appeler et témoigner au 04 90 14 04 04.
1: Elle est là. C'est Marie Vernet.
3: Bonjour,
1: bonjour Marie.
3: Bonjour Marie.
1: On va parler un peu d'amour aujourd'hui.
3: Et c'est aussi malheureusement axe d'attaque pour les arnaqueurs.
1: Le billet d'humeur et le clin d'œil de Marie Vernet à suivre dans un instant. Après Billy Paul, Your Song, à tout de suite.

0: Your Song, chanson de 1972, une reprise avec Billy Paul, 9h32, bienvenue.
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0: À vos côtés sur les routes du Vaucluse. Bon, ma foi, ça roule bien pour l'instant. En tout cas, c'est ce qu'on constate sur nos radars. N'hésitez pas en tout cas à venir nous dire si vous avez un pépin sur la route au 04 90 14 04 04. Et puis je précise aussi que vous avez sur notre site en temps réel le prix des carburants à la pompe. Ça peut servir en ce moment. Vous avez un onglet sur notre site ici.fr et sur notre appli ici pour justement voir le prix du carburant en temps réel. 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
0: Il est l'heure de nous retrouver avec notamment Marie Vernet. On fait une émission spéciale sur les arnaques, les piratages. Pourquoi on tombe encore dans le piège? Eh bien, Marie Vernet, vous nous racontez une arnaque, mais amoureuse.
3: La plus influente des arnaques amoureuses du monde, quand Hans entourloupe cette pauvre Anna.
4: Libérée!

0: reine des neiges. Après des décennies de mièvrerie, des employés sensés de chez Disney se sont dit « on ne peut pas continuer à leur servir cette soupe ». Des générations entières d'enfants persuadés que le prince charmant a un cheval, un château, qu'il vient vous sauver d'une méchante sorcière et pire, qu'un crapaud pourrait changer votre vie. Disney ayant enfin reconnu sa responsabilité dans nos errances amoureuses, ils ont décidé en 2013 d'aborder un sujet de société, l'arnaque sentimentale. Allez, rappel du pitch de La Reine des Neiges. Cette pauvre Anna a plein de problèmes familiaux. Elle est orpheline, sa sœur a foutu le camp à cause d'une histoire de gants. Anna est désespérée, elle veut la retrouver. Mais pour partir à sa recherche, il faut confier les rênes du château d'Arendelle à quelqu'un.
1: Ah.
0: Oui, la pêcherette est reine cadette d'un royaume. On n'est pas chez les pignoufs quand même. Bref, elle tombe par hasard sur Hans. Oh, il est beau, il est intelligent, il est drôle. Il a le sens des responsabilités et leur rencontre est romantique. What else? Dès le lendemain, il lui parle de coups de foudre. Il promet monts et merveilles. Il souffle l'idée du mariage, le goujat. Il finit par prendre en charge le royaume pendant qu'Anna s'en va. Spoiler alerte, si vous ne l'avez pas vu, tout cela se termine dans une scène mémorable, près d'un feu de cheminée. Anna revient, mais lui, Hans, il ne veut pas rendre le royaume, le Lascar. Il essaie même de la tuer de froid, oui, tout en lui disant d'une voix méchante « Ah, ah, ah, comment as-tu pu croire que je t'aimais si seulement une personne sur Terre pouvait t'aimer, pauvre fille ?» Ça c'est sous-entendu, voilà, avec une voix encore plus méchante que ça. Stupeur, ce n'était pas une histoire d'amour, mais un projet immobilier. Voilà, 5,1 millions d'entrées au cinéma en France, 5,1 millions de personnes prévenues, tout ce qui brille n'est pas d'or. Merci Disney de nous offrir des contes de fées un peu moins lisses, où le prince charmant peut aussi être un sacré zozo. Tout en nous permettant quand même de croire à l'amour malgré tout, parce que la belle se retrouve un Jules, hein. Oui, tout,
1: bah, quand même.
0: Tout va bien. Il est moins charmant, mais amoureux, lui. Je conclue. L'année dernière, en Vaucluse, 40 petites filles ont été prénommées Anna. Hans, zéro naissance. Et la dernière fois où il a neigé, en Vaucluse, comme à Arendelle, eh bien, c'était le 8 janvier 2026. Et si, comme Anna, vous vous êtes fait avoir, cœur sur vous, on vous embrasse. Maxime, Suzanne et nos invités sont là pour vous épauler. Vauclusiennes, Vauclusiens, dans notre royaume, gardons les yeux ouverts, mais le cœur aussi. Parce qu'on peut rester vigilant sans devenir méfiant et continuer à croire aux belles histoires sans croire à toutes les histoires.
1: Merci beaucoup Marie Vernet. Tous les jours le petit clin d'œil qui nous fait du bien. On voit un petit peu la vie d'un pas de côté avec ces arnaques. Merci beaucoup, vive l'amour alors.
0: Ah oui, vive l'amour.
1: On vous aime.
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1: 9h36, on continue cette émission autour des arnaques avec Philippe Bernard et Agnès Barré. Dans un instant, on va vous parler du chargeback ou de la rétrofacturation. Peut-être que ça vous est déjà arrivé une pub sur Facebook, vous achetez un sac ou autre chose et puis en fait le site n'existe pas et vous ne recevrez jamais votre sac. Alors est-ce que vous avez le droit d'être remboursé? La réponse après cette superbe chanson. Ça se passe.

0: Ultra moderne solitude, vous l'avez reconnu sa voix, c'est bien sûr Alain Souchon.
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0: Oui, les préoccupations en ce moment, ce sont évidemment les arnaques qui sont de plus en plus nombreuses. Un chiffre quand même, seulement 14% des victimes d'arnaques déposeraient officiellement plainte auprès de la police. C'est tellement courant que maintenant on se dit, tant pis si c'est que 45 euros, tant pis. Et dame, on va parler de ça justement. On a Clotilde qui nous a contacté aussi. Elle a acheté un sac via un lien Facebook. Ok, donc le site, le sac était connu, la marque de ce sac. En fait, elle a payé le sac et elle s'est aperçue ensuite que le site était faux. C'est pas un .fr. Qu'est-ce qu'on fait dans ce cas-là? Sa banque lui a dit clairement, vous avez donné votre carte bancaire, c'est mort. Qu'est-ce qu'on peut répondre à Clotilde? Parce que est-ce que là on rentre dans le chargeback, dans la rétrofacturation?
3: Oui, c'est possible. Alors on va distinguer deux types d'arnaques. La première arnaque, c'est celle qu'on a vue, c'est la personne, elle est démarchée par un arnaqueur qui va aller la solliciter chez elle par téléphone. Et là par contre, on est sur une deuxième type d'arnaque, c'est-à-dire que je veux acheter quelque chose, c'est-à-dire je fais une démarche commerciale d'achat, et là on n'est plus du tout dans l'arnaque initiale où on est victime d'une escroquerie. Par contre, on peut être victime de ce qu'effectivement de ces sites frauduleux qui existent.
0: Et quand on a été victime, là.
3: Exactement. Il existe une procédure qui est aujourd'hui une procédure contractuelle, mais que les cartes, on va dire, qui font partie du réseau Visa ou Mastercard, prévoient, c'est le réseau bancaire qui le fait, qui prévoit ce qu'on appelle la rétrofacturation, le chargeback. C'est-à-dire qu'on doit appeler sa banque pour dire j'ai été victime de cette arnaque. Pour le cas de Clotilde, ça peut être ça.
0: Ouais.
3: Les conseillers bancaires, consciemment ne le sachant pas, disent non, c'est pas le cas, vous pouvez rien faire. Donc il faut passer ce cap et soit accéder au réseau bancaire, soit saisir le médiateur de la banque pour dire je ne suis pas d'accord avec ce retour de la banque.
0: Qui vous dit, vous avez donné vos coordonnées bancaires, c'est souvent ce qu'on nous dit, vous avez donné vos coordonnées bancaires, c'est mort.
3: Sauf que le réseau carte bancaire, si on est vraiment que carte bleue en interne, c'est plus difficile. Mais quand on passe au réseau Visa Mastercard, il y a cette assurance. Alors, toutes les assurances ne sont pas à égalité, mais en général, il y a ces espèces d'assurances qui permettent de garantir le fait de lutter contre les arnaques.
0: Voilà. Bon. D'ailleurs, un conseil, on a un autre auditeur qui nous a envoyé un message.
4: Oui, Roland nous a envoyé un message. Il nous dit, contre les arnaques, une règle simple, quelle que soit la sollicitation, message, appel, etc. Si vous n'agissez pas, il ne vous arrivera rien.
0: Bon, merci. Comment il s'appelle?
4: Roland. Merci Roland.
0: Merci Roland pour votre message. Je sais qu'il écoute attentivement. Vous pouvez aussi réagir 04 90 14 04 04. Suzanne, vous continuez votre chemin, votre route avec le micro ici.
4: Exactement.
0: Justement, vous avez rencontré une Vauclusienne.
4: Exactement.
0: Par rapport aux arnaques.
4: Oui, je suis allée à votre rencontre. Et est-ce que vous êtes déjà fait arnaquer? C'est la question que j'ai posée à Céline, une Avignonnaise. Écoutez.
5: Oui, j'ai déjà été arnaquée. Et franchement, quand ça arrive une fois, on s'en souvient. C'est comme si on nous avait... Le mot va être fort, mais un peu violé, parce que on est rentré dans notre intimité, parce que souvent on donne des documents. Moi, c'était pour chercher un logement, et c'était une fausse annonce sur le Bon Coin ou sur un autre site comme ça. Et en fait, j'ai compris que c'était une fausse annonce. Je leur ai dit, je vais vous dénoncer. Et là, ils me disaient, mais on a tes papiers d'identité, on va te foutre la misère si tu dis quoi que ce soit. Et d'un seul coup, on se sent vraiment. Abusé, quoi. C'est pas agréable. Et du coup, après, tu refais ta carte d'identité, tout le machin. Je suis proche de ma grand-mère et je vois tous les jours, elle me parle de trucs, je lui dis, mamie, c'est des arnaques. Enfin, maintenant, il y en a... Faut être très vigilant parce que les arnaques sont partout. Ils sont intelligents et ils arrivent à trouver plein de nouveautés, quoi. Ils sont très créatifs.
4: Alors oui, ils sont très créatifs. Maintenant, c'est même pas en plus des arnaques de 10 euros. C'est l'usurpation d'identité.
0: Ouais,
4: et c'est très rapide.
0: Faire attention.
4: Maintenant.
0: Venez en tout cas nous rejoindre dans cette émission. Il est encore temps si vous avez vécu des arnaques ou si vous avez même des conseils. 04 90 14 04 04.
4: Oui, vous nous appelez. Quand vous avez un doute sur un appel ou un message, à qui vous demandez conseil avant de cliquer ou de rappeler? Est-ce que vous avez l'impression que c'était plus facile avant d'éviter les pièges? Racontez-nous au 04 90 14 04 04.
0: Les amis, dans un instant, on va faire un petit test. Vrai message ou arnaque? Vous allez voir si c'est... Voilà. Vous allez voir,
4: petit jeu.
0: Une petite surprise. Allez, à tout de suite après, Madame Jane Birkin.

0: se sauve. Magnifique chanson signée Jane Birkin. À tout de suite.
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0: On parle des arnaques aujourd'hui avec Philippe Bernard et Agnès Barré. Agnès qui est avocate au barreau d'Avignon et Philippe Bernard qui travaille à la direction départementale de la protection des populations de Vaucluse. L'été, comment ça s'est passé justement par rapport à toutes les arnaques en Vaucluse? Est-ce qu'il y a eu une arnaque qui s'est qui a été en particulier courante, peut-être dans la vraie vie de tous les jours, hein, je sais pas.
12: Alors comme vous le disiez, tout le monde ne porte pas plainte, on n'a pas vraiment d'arnaque particulière. L'été, c'est plutôt le touriste qui est victime un peu de la Provence qu'on vend
0: partout.
12: Oui. On provençalise pas mal de choses, de professions, folklorise un peu les produits qui viennent de partout de France ou de l'étranger, mais c'est plus sur les marchés ou dans les restaurants qu'on peut essayer de...
0: Oui.
12: Mais arnaque, non, on va dire que c'est un peu abusé, un peu, voilà. On survend la Provence plutôt.
0: Bon, là, il faudra être vigilant avec Noël qui va arriver, ces promos vont arriver rapidement, là. Bon, voilà, ça, on fera évidemment attention. Je vous mets un petit chrono, il va falloir tous les deux me dire avec... Tiens, Suzanne aussi, si c'est vrai ou pas, si c'est une vraie situation, un vrai message ou une arnaque, attention, on y va. Votre colis ne rentre pas dans la boîte aux lettres, payé 1,99 euros.
13: Bon, arnaque, bien
0: arnaque.
13: Sûr.
0: Arnaque, évidemment. Votre carte bancaire vient d'être utilisée. Cliquez ici immédiatement.
13: Arnaque.
0: Faut jamais cliquer, hein, Agnès. Jamais. Papa, j'ai cassé mon téléphone, voici mon nouveau numéro.
13: Arnaque.
12: Mensonge.
0: Ouais, ça, moi, je l'ai déjà reçu deux fois. Hein.
13: Oui.
0: Je pense pas que mon fils pouvait envoyer des textos. Vous avez droit à une aide exceptionnelle. Veuillez cliquer sur ce lien.
13: Arnaque
0: aussi. Oui. Et enfin, votre conseiller vous demande le code reçu par SMS pour annuler une fraude.
12: Arnaque
0: aussi, avec eux des arnaques. C'est dingue, bravo. Mais ça, clairement, on les a tous reçus au moins une fois. On avait des fois des photos de notre boîte aux lettres, qui n'est pas notre boîte aux lettres. Hein. Voilà, clairement. Ah oui, je peux vous le dire. Bon, ça, c'est les arnaques de 2026. Et malheureusement, il y en a un paquet. On ouvre le petit tiroir à archives, Suzanne.
13: Comme d'habitude, comme tous les matins, les arnaques, ça date certainement de la nuit des temps. On a tous eu des arnaques. Mais depuis l'arrivée des nouvelles technologies, il y a eu une augmentation de plus de 189%. Les chiffres, on peut les retrouver sur le site du ministère de l'Intérieur. Et donc, en 2000, les arnaques sont tellement devenues simples. En 2000.
0: Ah là, on fait un bond de 26 ans, là?
13: Oui, exact. Okay. Ouais. Déjà, 26 ans, en 2000, eh ben, on pouvait être un arnaqueur chez soi avec un graveur et un ordinateur.
0: Oh, oui.
13: On pouvait personnaliser, faire ses propres CD, écouter.
14: Ici, on simule tout ce qui se fait sur Internet, où foisonnent des sites illégaux, proposant parmi d'autres les chansons d'Eddie Mitchell. Tous offrent de la musique compressée au fameux format MP3, et c'est un jeu d'enfant. On se connecte, on choisit les chansons, un clic, et les titres se retrouvent ni vus ni connus sur son disque dur d'ordinateur. Le tour est joué, il suffit alors d'un graveur, et on a fabriqué son propre CD quasi gratuitement, un phénomène qui explose depuis 2 ans.
15: On estime que dans les 2 dernières années, à peu près 100 millions de CD vierges ont été vendus pour à peu près 500 000 graveurs, ce qui donne un ratio de 200 CD vierges par graveur vendu. On est en droit de se demander ce que deviennent effectivement ces 200 CD vierges.
13: Oui, bon, je pense que ce sont des arnaques et qu'ils revendent les CD, à mon avis. Je dis ça,
0: c'était
13: je dis
0: à l'époque, hein. Oui. Et ça rappelle des souvenirs autour de la table.
13: 17 mars 2000.
0: Ouais. Agnès, vous en aviez des CD vierges comme ça, des CD roms vierges?
13: Oui.
0: On en avait. On les posait sur la tour de... la tour qui faisait du bruit, là. Hein. Et après, ils étaient toutes les couleurs. Puis après, bah oui, on faisait. Il y avait un site hyper connu, Emule aussi à l'époque.
13: Oui.
0: Hein, c'est ça. Hein. Il est fermé, ceci, non, je suis même pas sûr.
13: Oui, mais maintenant, il s'appelle rien.
0: L'âne. Et c'était un âne, exactement. Ouais, ça, c'était une sacrée époque, ça. Peut-être que ça vous rappelle des souvenirs. 04 90 14 04 04. Appelez-nous, évidemment. On parle des arnaques aussi d'aujourd'hui. Un peu moins drôle, malheureusement, parce que c'est plus qu'un CD-ROM gravé, là, aujourd'hui, franchement. Donc, n'hésitez pas. Cette émission est à vous. Et puis, je précise aussi que Aude Razo, 8h15 tous les jours. Et puis, dans l'émission d'Enora Malagré, vous donne des conseils. Évidemment, Damiano David, c'est tout sauf une arnaque. C'est une chanson qu'on adore. Next Summer. Je vous dis à tout de suite.

0: C'était Damiano David Next Summer.
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0: On prend soin de votre quotidien avec toutes ces arnaques. On va vous donner, tiens, deux conseils, peut-être pour terminer, Agnès. À quel moment on fait appel à vous? Parce que toutes ces petites arnaques de 45, 50, 100 euros, ça vaut pas le coup. Par contre, quand on touche les 1000, 2000, 3000 euros, là, il faut prendre un avocat, c'est ce que vous nous dites?
3: Si on n'obtient pas de satisfaction auprès de la banque, qui refuse généralement de vous rembourser, vous pouvez porter plainte, déjà, pour asseoir vos arguments. Saisir le médiateur qui peut trouver une solution amiable à votre litige, dire que la banque, au lieu de vous indemniser totalement, elle peut prendre la moitié ou une partie de votre préjudice à sa charge. Et puis, si rien n'aboutit, on peut la juridiction, qu'elle soit pénale, si c'est une escroquerie, mais il faut quand même suffisamment d'indices pour identifier l'auteur de l'escroquerie, ou civil, et là va se poser la question de savoir si le client, la victime, a commis une négligence grave.
0: Philippe,
3: tout est ce qui est grave.
0: Merci, voilà. Agnès. Philippe Bernard, c'est l'urgence qui nous fait paniquer.
4: Voilà, je pense qu'il faut, si vraiment on pense qu'il y a urgence, prenez le temps d'arrêter la conversation, d'arrêter tout, d'aller sur Internet, de poser la question et voir ce qu'on vous répond là sur Internet, et aller. Si jamais ça marche pas, il y a effectivement le 17 que vous évoquez, mais aussi peut-être Signal Conso, qui est vraiment un service qui est plus d'un niveau plus proche de ce qu'on appelle la petite arnaque.
0: Philippe Bernard pour la préfecture de Vaucluse et Agnès Barré. Merci à tous les deux.
4: Merci.
0: C'est précieux, vos conseils pour nos auditeurs. Merci Suzanne.
5: Merci,
0: on se dit à demain.
5: Oui.
0: Belle journée. Et puis dans un instant, Ici ça marche avec Pascal Lorenz. C'est Zaz, je veux.

0: une chose, dis donc. Elle s'appelle Zaz. Nous, ce qu'on veut, c'est qu'elle nous chante voilà, plein de chansons, des chansons ici Vaucluse, évidemment, n'importe quoi. 9h50. Bonjour Pascal.
1: C'est jeudi. Bonjour Maxime Perron. Bonjour à tous. Peux, hein. Moi, je sais bien, vous faites pas mal déjà.
0: Bon, ici ça marche, au moins avec vous ça marche.
1: Oui, bah, on essaye en tout cas. Je veux quelqu'un qui me parle des chats de rue. Qui s'occupe des chats de rue aux Angles? Qui les soigne, les prend en charge, les recueille, les stérilise, les propose à l'adoption après les avoir remis debout? L'association Animal Attitude 30 aux Angles donc. Et on reçoit son coprésident Daniel Messonnier qui va tout nous expliquer juste après les infos de 10h. Une équipe de passionnés, de bénévoles. Qu'est-ce qu'on ferait sans les bénévoles dans une association?
0: Pas grand-chose.
1: Eh ben voilà, merci pour la réponse. Bonne journée Maxime.
0: À demain, bisous.
1: À demain.
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1: Nous sommes jeudi, et oui déjà, le 24 septembre. Bienvenue, bonne route et bonne journée, il est 10h. Des infos, Anne Domès, bonjour.
3: Bonjour Pascal.
1: Emmanuel Macron, très attendu sur la question du prix des carburants.
3: Le chef de l'État s'exprime ce soir à partir de 20h sur TF1 et France 2. Il parlera de la menace russe et des conséquences de la guerre au Moyen-Orient sur le prix des carburants en France. Le gouvernement a annoncé en début de semaine de nouvelles aides pour les gros rouleurs, ceux qui travaillent à plus de 15 km de chez eux. Les plafonds de revenus pour en bénéficier sont rehaussés.
1: Le verdict ce soir dans le procès de Kevin K.
3: Il comparaît depuis lundi devant la cour d'assises de Vaucluse pour association de malfaiteurs et complicité d'assassinat. Les faits remontent au mois de mai 2014. Un commando armé avait fait irruption devant un snack de la Rocade à Avignon et avait ouvert le feu, faisant un mort et quatre blessés. L'affaire est considérée comme le premier règlement de compte sur fond de trafic de drogue à Avignon. Autre procès, aujourd'hui devant le tribunal correctionnel, un automobiliste comparaît pour avoir fauché une jeune femme de 18 ans l'année dernière à Sorgues. La victime s'est retrouvée coincée contre une pile de points, elle n'a pas survécu. Un comité de soutien a prévu de se réunir devant le palais de justice.
1: La propriété de Patrick Bruel a bien été, à l'Isle-sur-la-Sorgue, ciblée par des incendies visiblement volontaires.
3: Oui, nous avons pu confirmer cette information révélée par Vaucluse Matin. 3 départs de feu ont été constatés fin juillet aux abords du domaine du chanteur, accusé de viol et d'agression sexuelle par une trentaine de femmes. À chaque fois, les incendies ont été rapidement maîtrisés. La piste criminelle est privilégiée, précise la procureure de la République d'Avignon. 4 enseignes d'Avignon ferment temporairement sur décision du préfet. Le Cap de l'Eau, le restaurant de poissons de l'avenue Eisenhower et Safia Grillade, pas loin de Cap Sud, sont sous le coup d'une fermeture administrative pour travail illégal. Le Café de la Place, rue Constantine, ferme lui pour trouble à l'ordre public et la Supérette Mini Market, avenue Saint-Ruf, est sanctionnée pour fermeture tardive. À Villeneuve-les-Avignon, le boulevard Gambetta est toujours fermé à la circulation, mais les experts progressent pour déterminer les causes du glissement de terrain qui a conduit à cette fermeture. Il y a bien une grosse fuite d'eau sous une propriété privée au-dessus de la voie. Et cette fuite a pu fragiliser le talus et provoquer son effondrement. La mairie attend le retour des assurances du propriétaire et espère pouvoir bientôt rouvrir la voie à la circulation, au moins dans un sens. Et puis une grosse chanceuse à Visan, dans l'enclave des Papes, une cliente de la Supérette Tabac Votre Marché, a remporté 500 000 euros en grattant un ticket cash le 11 septembre dernier.
1: C'est pas
3: un
1: moi.
3: Demi-million non, d'euros, vous feriez moi. Quoi avec Pascal Lorenz?
1: Je partirais direct en vacances, je vais vous dire ça.
3: Au soleil.
1: Plutôt. Bah, on est tous un peu à donner cette réponse, en tout cas majoritairement, non?
3: Bah, je pense.
1: Ça arrêterait de travailler, peut-être, je sais pas. Bon, c'est pas moi, donc non.
3: Non.
1: C'est pas pour tout de suite. Mais on garde du soleil pour aujourd'hui.
3: Écoutez, comme ça, c'est pas perdu.
1: Voilà. On aura un vent d'ouest, un nord-ouest assez faible aujourd'hui. Et puis un petit voile sur le soleil. Ça ne devrait pas empêcher les températures de dépasser encore une fois les 30 degrés cet après-midi. 31 à Bolène, Avignon, Bédarrides, 30 degrés pour en Suisse, Apt, 31 à Cavaillon, 27 sur les pentes du Ventoux et jusqu'à 28, 29 degrés à Sceaux cet après-midi. L'info revient tout à l'heure, ça sera à 11h, Anne.
3: Et ce sera Philippe Popper.
1: Merci beaucoup.
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1: Chaque jour, on vous présente des initiatives positives qui marchent en Vaucluse. Et on va laisser la parole aujourd'hui à notre invité, Daniel Messonnier. Bonjour Daniel.
5: Bonjour.
1: Co-président de l'association Animal Attitude 30 aux Angles. Ici, chez vous, donc, on s'occupe des chats de rue. Des chats chats des ongles et il y en a, comme partout, beaucoup. Vous les soignez, vous leur donnez à manger, vous les stérilisez, vous les remettez un peu debout et ensuite, vous les proposez à l'adoption.
5: Voilà, certains sont proposés à l'adoption, d'autres sont, quand ils sont sauvages ou 100 mètres, sont remis sur le terrain une fois qu'ils sont stérilisés, pour éviter la prolifération, bien sûr, des chats. Et c'est un vrai problème dans toutes les villes de France, les proliférations de chats de rue.
1: Il y en a de plus en plus, effectivement. Elle est née comment, cette association, et quand ?
5: Alors, elle est née il y a maintenant près de 30 ans. Elle est née à l'initiative donc de mon épouse, entre autres. On était administrateur sur un refuge, et puis on a quitté ce refuge, et on pouvait pas ne pas s'occuper d'animaux. Et comme elle était aux Angles, ben on a dit, tiens, on va créer une association aux Angles, sans structure d'accueil, puisqu'on n'avait pas de structure d'accueil.
1: Oui, c'est pas comme la SPA, hein, c'est vraiment...
5: C'est un petit peu différent, ouais. Oui, c'est un tout petit peu différent. Il n'y a pas de structure d'accueil, on a des familles d'accueil, mais on n'a pas de structure d'accueil, à l'inverse de la SPA. Mais on travaille avec les SPA, bien évidemment. Et on a créé cette association, ça a débuté tout doucement, avec quelques bénévoles, et puis ça a pris de l'ampleur. On a répondu aussi à des demandes de la municipalité, qui avait besoin d'une association pour des problèmes de chats chez un propriétaire. Et c'est comme ça que, petit à petit, l'association est née.
1: Et oui, vous êtes combien aujourd'hui au sein de l'association ?
5: Alors, c'est pas une très grosse association. Il y a à peu près un petit peu plus d'une quinzaine de bénévoles, de familles d'accueil. Mais c'est une association qui fonctionne bien et qui est là depuis 30 ans. Donc, c'est la preuve de la bonne santé de cette association.
1: Ça, c'est pas facile, être famille d'accueil pour un animal qu'on sait qu'il ne fera pas partie de la famille tout le temps. Oui. C'est compliqué, c'est un très beau geste. Et heureusement que des bénévoles font ça. Pas de structure d'accueil chez vous, ça veut dire que vous ne pouvez pas héberger pour un X temps des animaux. Vous les prenez en charge pour les soigner, on l'a vu, pour les remettre sur pied, donc pour une future adoption. Et en attendant, qu'est-ce qu'ils deviennent, ces animaux ?
5: Alors, en attendant le temps qu'ils soient soignés par les familles d'accueil, ils sont pris
1: dans
5: en charge.
1: C'est une mini-structure, on va dire.
5: C'est une mini-structure, voilà. Ils sont, enfin, chez moi en partie, mais la plupart du temps, chez les familles d'accueil. Et une fois qu'ils sont pris à l'adoption, ils sont proposés à l'adoption. Alors, c'est vrai que c'est toujours un petit peu pincement au cœur quand on s'attache à un animal auquel on a amené des soins un peu plus particuliers que d'autres. Il faut après pouvoir le placer. C'est un petit pincement, mais le but, c'est qu'il reparte sur une vie normale et dans de bonnes conditions. Et ça enlève ce petit pincement et c'est vraiment des moments de bonheur.
1: Vous avez une idée du nombre de chats dont vous vous êtes occupé depuis le début de l'association, il y a 30 ans ?
5: Oula. Je peux vous dire ce qu'on fait à peu près annuellement. C'est à peu près plus de 150 chats que l'on fait annuellement. Mmh. Donc, sur les 30 ans, ça en fait pas mal. Hein.
1: Vaut mieux pas compter à la limite.
5: Non.
1: Comment ça se passe ? On voit des chats errants dans des quartiers. Alors, vous faites vraiment que les Angles ou on pousse un peu autour ?
5: Alors, ça arrive qu'on intervienne un petit peu, si vous voulez, en périphérie des Angles. Mmh. Mais il y a des associations qui sont un petit peu sur toutes les communes. On essaye, si vous voulez, que chacun prenne en charge un petit peu sa commune, parce qu'on ne peut pas prendre en charge tout le canton.
1: Alors, comment on fait si on rencontre des chats errants dans la rue, des chats qui sont mal en point ? Comment on fait pour contacter l'association Animal Attitude 30 aux Angles ? Eh bien, on posera la question à Daniel Messonnier, puisqu'il en est le coprésident et notre invité aujourd'hui dans Ici ça marche avec Ici Vaucluse, et ça sera après Jean-Jacques Goldman, Envole-moi.
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0: Jean-Jacques Goldman, bah vous l'aviez reconnu évidemment, c'était Envole-moi.
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0: Des solutions pour tenter d'éradiquer la reproduction sauvage des chats dans les rues, aux angles. C'est le but, entre autres, de l'association Animal Attitude 30, avec Daniel Messonnier, qui en est son coprésident, qui est notre invité aujourd'hui. C'est une association vraiment locale d'ici, ou bien c'est un réseau qui s'adapte en départemental?
3: Non, c'est une association vraiment locale qui a été créée vraiment localement. C'est la nôtre, voilà.
0: Gérée par un petit noyau de passionnés, une équipe de bénévoles très très actifs. Est-ce que vous vous souvenez, puisqu'on évoquait la naissance de cette association il y a une trentaine d'années, Daniel, le premier animal ou les premiers chats dont vous vous êtes occupé pour les récupérer dans la rue, pour les soigner, les castrer, les stériliser?
3: Alors la première opération que l'on a fait, c'était chez une personne, elle s'appelait Madame Michel. Elle avait beaucoup de chats.
0: La mère Michel qui a perdu son chat, c'est
3: Michel
0: dingue.
3: Qui avait beaucoup de chats. Et on nous avait demandé d'intervenir parce qu'il y avait quelques chats qui étaient restés, elle avait déménagé. Et puis surtout, les locaux étaient dans un état catastrophique puisqu'elle avait plus d'une trentaine de chats qu'elle ne nettoyait pas. Enfin bref. Et la mairie nous avait demandé d'intervenir là-dessus parce que le voisinage ne supportait plus. Donc ça a été une des premières grandes opérations que l'on a fait sur les angles. Puis après ça s'est embrayé avec des chatons qu'on a récupérés, qui avaient été abandonnés, qu'on a soignés, qu'on a pu placer. Et petit à petit, l'association a été connue pour ça et on a été sollicité grandement.
0: Ah oui, c'est très régulièrement on entend qu'on a trouvé des chatons dans un sac poubelle, dans une poubelle tout court. Ça a été encore le cas la semaine dernière sur une clinique vétérinaire aux angles. Qu'est-ce qu'on fait? Parce que quelquefois les chattes qu'on a nous à la maison, nos chattes se cachent pour faire des bébés. On ne voit pas forcément qu'elles attendent des petits. Une fois qu'elles se ramènent avec, plutôt que de les jeter à la sauvage, on peut faire appel à vous, Daniel?
3: On peut faire appel à nous, bien évidemment. Alors, le tout, c'est de faire appel suffisamment tôt à nous. Parce que lorsque les chatons ont 3 mois, ils ont déjà le côté un petit peu sauvage. Il va falloir les sociabiliser et ça, ce n'est pas très simple. Et puis, la meilleure des solutions, quand même, c'est de stériliser ces animaux.
0: Ça évite
3: d'avoir des portées non désirées, d'avoir des problèmes, que les chats rencontrent des problèmes par la suite de santé. La stérilisation devrait être obligatoire. Elle est obligatoire dans nos associations. Enfin, nous le faisons, nous, dans nos associations, dans les refuges aussi.
0: Et les particuliers devraient être plus sensibilisés à le faire.
3: On s'imagine...
0: C'est un coût, forcément.
3: Bien évidemment, ça a un coût, mais une chatte qui fait plusieurs portées, ça peut avoir un coût également. Et puis on s'imagine toujours, les gens s'imaginent toujours qu'ils vont pouvoir placer cette portée, c'est mignon, tant que c'est petit, c'est rigolo, on va les faire adopter. Ouais. Eh ben non, on les fait pas adopter. Et c'est là qu'il y a le drame. Soit on s'en débarrasse n'importe comment, en les déposant n'importe où, soit en les laissant dans la rue, ou en nous appelant pour qu'on les place.
0: Un chat peut commencer à se reproduire, un chat mâle à 6 mois, c'est ça?
3: Alors un chat mâle peut faire en effet des petits à 6-8 mois, et une femelle donc à partir de 6-8 mois peut faire des portées.
0: Ouais.
3: Et lorsqu'elle a fait une portée, elle peut refaire une portée derrière de suite.
0: Ça,
3: à l'inverse des chiens, il n'y a pas, si vous voulez, les chiens ont des chaleurs tous les 6 mois, mais une chatte, c'est pas le cas.
0: Les chattes, elles peuvent repartir directement.
3: Ah oui, de suite. Oui.
0: Quand on sait qu'en général, c'est des portées qui peuvent être assez importantes. Entre 3 et 5 chats en moyenne.
3: Ça peut aller jusqu'à 6. Ouais, on arrive à avoir des portées assez importantes. Alors, quand les chats sont jeunes, un petit peu moins, mais après, on peut avoir des portées de 6 chatons facilement.
0: Comment on fait appel à vous, Daniel, à votre association, si on voit des chats errants, si on trouve des chats qui sont mal en point, si on veut vous les emmener pour les faire castrer ou stériliser, comment on fait?
3: Alors, comment on fait? Eh bien, on contacte l'association, bien évidemment.
0: Facebook. On trouve un portable, d'ailleurs, sur votre page Facebook.
3: C'est ça.
0: Pour l'association.
3: C'est un portable de l'association. On laisse un message sur ce portable ou un message sur le Facebook, et bien évidemment on voit quel est le problème, on essaie de le résoudre. Ça c'est une chose. On fait aussi de l'assistance vétérinaire tant qu'on peut, tant que les finances de l'association sont disponibles pour ça, parce qu'on n'a pas que l'histoire des chats errants, on a des fois des gens qui sont dans de grandes difficultés et dont les animaux ont besoin de soins, et l'association intervient là aussi.
0: Oui,
3: sur chien ou chat d'ailleurs.
0: L'argent est toujours le nerf de la guerre. Donc évidemment, vous faites des appels aux dons réguliers. On verra ça dans un instant. Et puis surtout, on va appeler une des bénévoles de Animal Attitude 30, très très active. Alors, je ne sais pas s'il y a plus active que Rosemary. On lui passe un petit coup de fil pour la mettre en lumière avec vous, Daniel Messonnier, dans un instant, après Teddy Swims, Mr. Know It All.

0: Mr. Know-It-All à 10h18. Dans un instant, suite de votre émission Ici, ça marche, le magazine des initiatives positives en Vaucluse et dans la région. On est dans le Grand Avignon aujourd'hui, aux Angles, avec l'association Animal Attitude. Daniel Messoni en est le co-président. Et on verra qu'on a beaucoup, beaucoup, beaucoup de bénévoles passionnés dans cette association qui s'occupe des chats des rues, notamment aux Angles. Rosemary, qui est bénévole dans cette association, sera avec nous au téléphone dans une poignée de minutes.
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0: L'association Animal Attitude 30 aux Angles s'occupe des chats de rue. On les soigne, on les prend en charge, on les recueille, on les stérilise. Et puis ensuite, une fois qu'ils sont tout beaux, tout neufs, on les propose à l'adoption. On a besoin d'argent notamment, mais ça on va en parler dans un instant. Daniel Messonnier, vous êtes le co-président de cette association et vous avez souhaité mettre à l'honneur et en lumière aujourd'hui une des bénévoles. Vous êtes combien de bénévoles dans l'association ?
12: Oh, il y a une quinzaine de bénévoles à peu près.
0: Voilà.
12: Ça varie en fonction des moments, des disponibilités de chacun.
0: Mais c'est vrai, on donne de son temps aussi. Parmi ces bénévoles, Rosemary. C'est votre choix pour mettre en lumière Rosemary et son action au quotidien. Bonjour Rosemary. Ah, Rosemary n'est pas là apparemment. Bon, on va essayer de l'avoir dans un instant. Je me parlais de l'argent qui est toujours le nerf de la guerre, Daniel. Est-ce que on peut alors faire un don ? Oui, vous allez nous expliquer comment. Mais est-ce que si on a des choses à la maison, on a eu des chats, malheureusement ils partent. Généralement, ils partent avant nous. Il nous reste, je sais pas moi, de la nourriture, des cages de transport, des gamelles. On peut vous amener
12: bien
0: tout
12: sûr,
0: ça ?
12: Bien sûr, bien évidemment, on peut l'amener. Il y a aucun problème. Donc, on les récupère. On passe un petit coup de fil et on donne les points de chute pour pouvoir les déposer. Bien souvent, ça arrive vers chez moi, vers ma boutique que j'ai aux Angles.
0: Puisque vous avez une boutique aux Angles.
12: Voilà.
0: On a retrouvé Rosemary qui est avec nous au téléphone. Non, on ne l'a pas, me dit-on. Ben merci.
12: Ah.
0: Ben on l'aura dans un instant, ce n'est pas bien grave. L'argent, comment on fait ? Parce que tout ça est bien structuré. C'est une association, donc on peut avoir des déductions d'impôts.
12: Oui, tout à fait. Tout à fait. comme c'est une association donc qui est d'utilité publique, et à ce moment-là, chaque fois que vous versez un don, vous avez 66% de ce don qui est déduit.
0: Ça, c'est
12: donc,
0: quand même,
12: c'est ouais. quand même important.
0: Si hein, si vous... Ça peut être une somme importante de donner 100 euros, par exemple, pour un particulier, oui. surtout de nos jours.
12: Et ça vous en coûtera que 34 ans.
0: Voilà. Bon, ça sera sur les impôts de l'année d'après.
12: Oui,
0: mais c'est toujours enfin, ça
12: bon,
0: prix.
12: C'est toujours ouais. un peu intéressant d'avoir des déductions fiscales.
0: Allez, on a retrouvé
12: de ce jour.
0: Rosemary, cette fois, qui est bénévole donc à l'association Animal Attitude 30 aux Angles. Bonjour, Rosemary.
13: Bonjour.
12: Bonjour. Ah,
13: bonjour tout le monde.
0: Merci de nous rejoindre. Rosemary, comment avez-vous découvert cette association et comment vous êtes-vous engagée avec Daniel?
13: Oh, alors l'association, je l'ai découverte en 2000. En 2000, parce que j'ai adopté un chat chez, dans l'association de Daniel.
0: Oui.
13: Alors, à l'époque, j'avais pas trop de temps à consacrer à tout ça. Mmh. Et à partir de 2008, j'ai eu du temps devant moi. Donc, je me suis engagée. Voilà.
0: Alors, vous faites quoi au quotidien, Rosemary?
13: Alors, on est sur le terrain. Sur le terrain, il faut capturer les chats que l'on nous signale. Les chats sont dans des jardins, traînent dans des rues. Mmh. Donc, nous avons des cache-trappes. On pose des cache-trappes dans les jardins, c'est faisable. Dans la rue, il faut attendre. On ne peut pas laisser des cages comme ça avec des animaux qui risquent d'être pris.
0: Oui, oui.
13: Donc, on attend. Il faut beaucoup de patience. Voilà. On met un peu de nourriture. Les chats finissent par rentrer. Ensuite, il y a une case vétérinaire avec stérilisation, castration. C'est hyper important.
0: Oui, oui.
13: Parce que les gens nourrissent et des animaux qui sont nourris sont très prolifiques. Alors, on a tout le temps des chatons, tout le temps. Donc, notre objectif, c'est de limiter la prolifération.
0: Voilà, c'est ça. Et pour ça, bah, il faut castrer et stériliser, entre autres.
13: Stériliser, bien sûr. Voilà, parce que des femelles, c'est deux fois par an quand même. Hein.
0: Vous faites aussi l'accueil chez vous, Rosemary. Vous accueillez aussi des chats temporaires?
13: Oui, ce qu'on appelle famille d'accueil.
0: Ouais, ouais.
13: Voilà. Donc,
0: c'est
13: nous
0: dur,
13: sommes
0: ça.
13: Tous... Oui, oui.
0: Ouais.
13: On s'habitue. Effectivement, on les a chez soi, on les câline, on les cajole, on les soigne, tout ça. Puis à un moment donné, il faut s'en séparer.
0: Il faut les laisser partir, oui.
13: Il faut les laisser partir, mais notre objectif, quand on est bénévole, c'est le sauvetage de tous ces animaux. Donc, on sait qu'ils vont être mieux, on ne peut pas garder tout le monde, c'est impossible.
0: Ouais.
13: C'est impossible. Alors, au début, on pleure un peu, puis après, on ne pleure plus. On les laisse partir, et on est toujours en recherche de familles d'accueil, parce que des chats, on a l'impression qu'il y en a de plus en plus, tout le temps.
12: On a un stock de mouchoirs, et pour toi, il n'y a pas de souci.
13: Mais je pleure plus.
0: Et pourtant...
13: Au début, effectivement, c'était très dur. Maintenant, ça ne l'est plus.
0: C'est
13: j'ai
0: vrai.
13: Mes propres chats.
0: Vous le disiez, Rosemary, on a toujours l'impression qu'il y en a de plus en plus, et pourtant, vous castrez, vous stérilisez beaucoup des miels.
13: Ah oui.
0: Rosemary, merci infiniment d'avoir été au téléphone avec nous, et merci pour
13: je
0: ce que vous faites pour les chats des rues aux Angles. Bonne continuation avec l'association.
13: Merci. Et bonne journée à tous.
12: Et merci Rosemary, merci pour tout ce que tu fais.
0: Daniel...
12: Et puis Sophia aussi, on a une
0: bénévole. Il y en a plein
12: bénévoles. Il y en a plein de bénévoles, alors je ne les citerai pas tous, mais c'est vrai qu'on a des gens
0: juste
12: qui.
0: Juste un mot, parce que quand on parle de donner de l'argent, on se dit, ouais, ça va servir à quoi, à part acheter de la nourriture, c'est déjà beaucoup, mais il faut rappeler que la castration, la stérilisation, ça coûte cher, même si vous avez des accords avec des cabinets vétérinaires, c'est pas gratuit pour vous, hein.
12: Ah non, absolument pas. Nous avons bien évidemment des tarifs préférentiels auprès des cabinets vétérinaires, mais ça coûte cher. C'est un gros budget. Hein. Pour vous donner un ordre d'idée, là, en l'espace de quelques mois, on a dû dépenser plus de 4000 euros.
0: Pour la stérilisation,
12: voilà,
0: la castration.
12: En frais vétérinaires.
0: Ouais.
12: Donc, sans ça, l'association ne peut pas exister. Hein. Alors, bien évidemment, on a des actions pour rentrer des fonds et on fait quelques vide-grenier, notre loto annuel aux Angles, bien évidemment.
0: Ça fait rentrer un peu d'argent, ça.
12: Faut rentrer de l'argent, mais ça
0: sur,
12: suffit pas.
0: Sur votre page Facebook, un matou castré égale beaucoup moins de bagarres, de portée et de misère féline. Ben voilà, tout est dit dans cette phrase.
12: Oui.
0: Daniel Massonnier, restez avec nous dans un instant. On a quelques petites questions un peu plus personnelles à vous poser.
12: D'accord.
0: Petit chapeau, petit questionnaire de Proust, rien de bien méchant. Ça sera après Guillaume Grand qui chante Toi et moi avec Ici Vaucluse à 10h27. Bonne matinée avec nous. L'association Animal Attitude 30 est notre invitée.
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1: Guillaume Grand chantait Toi et moi avec Ici Vaucluse à 10h30.
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1: Vous rencontrez des chats sauvages, des chats de rue aux angles, eh bien faites appel à l'association Animal Attitude 30. Daniel Messonnier en est le co-président. Il est notre invité aujourd'hui pour récupérer les chats, les chouchouter, bien s'en occuper, puis les remettre à l'adoption une fois stérilisés et castrés. Voilà votre mission avec toute l'équipe de bénévoles. Daniel, merci pour ce que vous faites pour les chats de rue aux angles. Quelques questions pour vous maintenant, pour
4: mieux
1: vous connaître un petit peu. Si vous étiez un animal en dehors d'un chat, vous seriez quoi ?
4: Ah, si j'étais un cheval, tiens.
1: Ah oui, bah, on change de format.
4: On change de format, oui.
1: Vous remontez le temps pour vivre à une autre époque, laquelle ?
4: Si je remonte le temps pour vivre à une autre époque, on va dire fin 19e.
1: Ok. Téléphone portable ou ordinateur ?
4: Plutôt ordinateur. Mmh. Téléphone portable, c'est utile pour les appels, mais si on peut éviter d'avoir toujours en main, c'est bien.
1: C'est pas votre troisième main, quoi.
4: Non, j'évite. C'est bien que c'est des fois la seconde, mais...
1: On vous enlève les réseaux sociaux pendant une journée, vous survivez ?
4: Ah, largement.
1: Ah oui, c'est bien ça. Le porte-bonheur, le gris-gris qui vous accompagne un peu partout ?
4: Alors, j'ai pas de porte-bonheur particulier. Non, j'ai pas vraiment de porte-bonheur. Non, je suis pas très superstitieux, non.
1: Est-ce que vous avez un talent caché ?
4: Ah, talent caché. Oh, disons que talent, c'est peut-être un bien grand mot, mais j'adore le chant, vous le savez.
1: C'est pas tellement caché, puisque vous chantez dans la
4: Et c'est pas trop caché,
1: chorale,
4: puisque...
1: Voilà, c'est ça. Est-ce que, par contre, vous avez un plaisir coupable ? Qu'on ne connaît pas.
4: La gourmandise, bien évidemment, ça se voit un petit peu d'ailleurs.
1: Et puis un pays qui vous fait rêver, où vous pourriez vivre par exemple ?
4: Ah, j'adore l'Italie.
1: Eh bien voilà, partons en Italie, virtuellement pour l'instant. Daniel Messonnier, merci infiniment. L'association Animal Attitude 30 aux angles. On vous laisse toutes les coordonnées, bien sûr, à l'accueil ici Vaucluse. Et puis, dès début d'après-midi, vous trouverez l'article consacré à cette association et à Ici, ça marche, sur notre site ici.fr.
4: Et merci pour votre aide.
1: Merci
4: précieuse.
1: À vous, Daniel, et bon retour aux angles. Bill Withers chante Ain't No Sunshine. Et ensuite, je vous parlerai de l'isoloir ici Vaucluse, qui est de sortie pour être à l'écoute de vos préoccupations sur l'avenir.

0: Ah, so, comme on dit sur les réseaux sociaux, c'est pépite. Bill Withers, Ain't No Sunshine.
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0: Oui, ça marche aussi ailleurs. On ira dans un instant sur la côte basque avec une initiative proposée pour rencontrer son futur employeur, mais dans un endroit plus qu'insolite.
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0: Et la musique des Pretenders, Brass and Buckets.

0: Chrissy Hynde et The Pretenders, Breath in Pocket à 10h38.
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0: Des idées qui marchent, on en a plein en Vaucluse, mais on a plein d'autres idées partout en France. La preuve chaque jour avec Ça marche aussi ailleurs. Et si votre prochain entretien d'embauche se déroulait en tenue de sport? Pas besoin pour autant de vouloir devenir prof de sport. L'idée, c'est de bien de rencontrer son futur employeur sur un terrain plutôt que dans un bureau. Initiative proposée sur la Côte Basque. Écoutez l'initiative racontée par Robin Bernot et Arantxa Kouroutchari.
3: Imaginez trouver votre prochain emploi sur un terrain de rugby.
4: Super.
3: Oui, bon, si vous vous appelez Antoine Dupont, Louis Bielbiaré ou encore Pauline Bourdon-Sensus, c'est normal. Mais là, je vous parle vraiment de tout le monde, que ce soit vous ou moi, même si j'aurais fait un très bon talonneur, mais ça, c'est notre histoire. Il y a quelques jours, à Hendaye, France Travail a proposé l'opération du stade vers l'emploi avec un concept très simple. Recruteurs et demandeurs d'emploi se sont rencontrés par le biais d'activités sportives. Écoutez Gwenola Trivière, directrice de l'agence France Travail de Saint-Jean-de-Luz, au micro d'Arantxa Kouroutchari.
4: L'idée, c'est que sur cette matinée, on casse les codes. On n'a pas de CV. On est là pour un peu, surtout mettre en avant ses qualités, son savoir-être. Le midi, on fait une levée d'anonymat et donc derrière on enchaîne directement sur un format job dating beaucoup plus classique en tenue de sport.
3: Ces ateliers ont aussi pour but d'enlever le stress que peuvent procurer des entretiens d'embauche classiques.
4: Là on va regarder les gens de façon différente, de façon complètement neutre en fait. On va apprendre à se découvrir, à se parler. Les premières relations sont beaucoup plus détendues parce qu'on partage quelque chose, une découverte, des stratégies sur certains exercices. Et donc c'est une façon vraiment différente de rentrer en contact.
3: Alors ici, dans les Pyrénées-Atlantiques, ça marche. Et vous, qu'en pensez-vous? Je suis allé en discuter avec Isabelle, retraitée sportive, qui s'apprêtait à prendre le départ d'un 10 km. Pour elle, l'initiative est hyper positive.
5: Beau projet, tout ce qui touche le sport est toujours intéressant. Et en plus, ça ameute les foules, donc c'est très bien.
3: Finalement, quoi de mieux que le sport pour faire des rencontres?
5: Oui, de rassemblement. Là, on est tous égaux. Il n'y a pas de riches, de pauvres, de moches, de beaux. On est tous là pour le sport, les esprits d'équipe.
3: Mais n'est-il pas un peu dangereux de peut-être plaquer son futur patron avant même d'être embauché?
5: Non, au contraire. Ça peut être un bon moment pour le faire.
3: Alors, plus sérieusement, la recherche d'emploi peut s'avérer être une vraie galère et pas que pour les jeunes.
5: Surtout des seniors, on nous demande de bosser plus longtemps, mais à 60 ans, vous ne trouvez plus de boulot apparemment. Si.
3: Ainsi, sortir du cadre formel de l'entretien dans un bureau permet aux recruteurs de découvrir des talents qui seraient peut-être passés inaperçus lors d'un entretien classique où le CV reste très souvent au centre de la discussion.
0: Bon, ça marche sur une terre de rugby, mais pas que. Dispositif qui affiche des résultats intéressants d'après France Travail, puisque 61% des demandeurs d'emploi retrouvent un travail dans les 12 mois suivant leur participation à l'opération du stade vers l'emploi. Toutes les infos sur le site internet du stade vers l'emploi.

0: La voix de Julien Clerc. Elle joue les coins de la peine Venise. Julien Clerc qui est venu chanter cet été en Vaucluse, qui reviendra. Ça sera pour Confluence Spectacle Avignon et ça sera le 16 octobre prochain. Qui vous offrira vos invitations? Bah, bien sûr, ici Vaucluse.
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0: Allez, c'est la pause gourmande des cuisines avec vous, Philippe Garcia, bonjour.
3: Bonjour Pascal, bonjour à tous.
0: Philippe, pas besoin de tant de place que ça dans son jardin pour créer un écosystème autonome?
3: Alors vous dites qu'on a besoin de beaucoup de place, ben non. Pas besoin de tant de place que ça dans son jardin pour créer un écosystème autonome.
0: On appelle ça l'aquaponie, vous allez nous en dire plus. On découvre une sorte de circuit fermé, vertueux, pour produire ses propres fruits et légumes, ses propres truites également. Comment ça marche exactement?
3: On appelle ça l'aquaponie. Oui. Concrètement, voyons à quoi ça ressemble à Jonquière. Alors nous sommes dans le jardin de Mathieu Vanderette, qui est un des rares à utiliser ce système autonome. Je suis devant ce qui ressemble à une toute petite piscine avec un petit potager au milieu.
4: C'est ça, donc c'est mon installation aquaponique.
3: Qui est tout en bois, qui est surélevé.
4: Qui est tout en bois.
3: Alors là je vois des deux côtés de l'eau en mouvement. Au milieu, une sorte de petit jardin. Alors, il y a une jolie menthe, hein. Bravo.
4: Merci.
3: Qu'est-ce que vous plantez là?
4: De la menthe, du basilic et un petit peu des plantes courgettes nouvellement plantées.
3: La surface, elle est faite de... C'est quoi? C'est des billes d'argile, c'est ça?
4: Tout à fait. Les billes d'argile servent de support aux bactéries qui font tourner toute cette petite installation.
3: Quelles sont ces bactéries? Expliquez-moi un peu.
4: Alors, ce sont des bactéries qui vont transformer l'ammoniac qui est dégagé par les truites en nitrite, puis en nitrate. Et ces nitrates vont servir à faire grandir les plantes que j'ai plantées dans mon installation. L'eau est pompée des truites,
3: ouais,
4: vers mes plantes. Et ensuite, elle retombe par gravité à nouveau dans le bassin des truites.
3: Donc c'est un circuit fermé. Il n'y a finalement que des bonnes choses finalement qui découlent de cette installation, de ce que vous appelez l'aquaponie.
4: Tout à fait. Il y a juste un volume d'eau à avoir au départ. Et après, c'est le même qui tourne en boucle en permanence.
3: Donc pour résumer, quel est l'intérêt pour des gens qui ont un peu de place, qui ont envie de pratiquer l'aquaponie?
4: On n'occupe pas beaucoup d'espace au sol. On a une consommation d'eau qui est réduite parce qu'on tourne en circuit fermé.
3: Et dans le sud, c'est important?
4: Très important. Et puis ça nous permet aussi de produire des protéines animales, des fruits et des légumes.
3: Quelle est votre consommation de truites annuelle du coup là?
4: Pour le moment je suis en phase de grossissement, donc oui, j'en consomme pas énormément, mais sinon on peut espérer manger à peu près 50 kilos de truites par an. Si vous voulez, je peux les nourrir. Là vous allez les voir.
3: Ouais, il y en a deux là. Elles sont belles quand même, hein?
4: Elles sont belles, oui.
3: C'est quelle variété de truite ça?
4: C'est truite arc-en-ciel.
3: Mathieu Vanderette est un des rares à pratiquer l'aquaponie chez lui, dans le Vaucluse. Il est le seul Vauclusien à faire partie de l'ADANAT, c'est-à-dire l'Association pour le Développement de l'Aquaponie Naturelle, en particulier de la truite.
0: Voilà, on est tout ce qu'on aime ça, hein, Philippe. C'est ingénieux, c'est malin, c'est inattendu. C'est la truite et le chou vert. Mieux, me dites-vous, que la truite de Schubert. Pour les infos, c'est à l'accueil ici Vaucluse au 04 90 14 04 04. Dans un instant, le jardin. Et si, avant l'hiver, on redonnait du vert à notre pelouse? On voit ça après Charlotte Cardin, The Way We Touch, avec ici Vaucluse.

0: la voix, on reconnaît le style, on reconnaît l'ambiance, signé Charlotte Cardin, The Way We Touch. C'est un peu comme la Magic Touch de notre jardinier conseil, Aurélien Roguet. Une pelouse toute verte, grâce à ses conseils, c'est dans un instant.
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0: 10h53, oh oui, c'est l'heure pour mettre les mains dans la terre avec vous, Aurélien Roguet, bonjour.
13: Bonjour Pascal, bonjour à toutes et à tous.
0: Jardinier conseil ici Vaucluse, la main verte. Alors après les fortes chaleurs de l'été, Aurélien, certaines pelouses font un peu grise mine, le mot est même un peu faible. Est-ce que septembre, fin septembre, c'est le bon moment pour leur donner un petit coup de jeune ?
13: Oui, et c'est même l'une des meilleures périodes pour regarnir une pelouse si on ne veut pas tout refaire. On commence par enlever le maximum de mauvaises herbes, de préférence manuellement, pour enlever le plus de racines possible. On fera cette opération un ou deux jours après une bonne pluie, quand le sol est un peu ressuyé, et surtout encore bien meuble, et que les racines viennent plus facilement. Ensuite, on prépare la surface pour favoriser la germination des graines. Si le sol est tassé, on peut le griffer pour casser un peu la croûte superficielle et permettre aux nouvelles graines de bien entrer en contact avec la terre. La germination sera plus rapide en cette saison car le sol est encore chaud. Les températures sont plus clémentes et il pleut plus souvent. Toutes les conditions sont donc réunies pour une bonne germination rapide. Plus le gazon sera dense rapidement, plus les plantes indésirables auront du mal à s'installer. C'est donc essentiel de garder un gazon bien fourni. Attention à ne pas tondre trop tôt après le semis. Il faudra attendre que les nouvelles pousses fassent environ 10 cm de haut. On tondra alors à 5 cm environ. Et si on peut, on roule derrière la tonte pour favoriser le talage, c'est-à-dire l'étalement des nouvelles pousses.
0: Bon, trop bien, on apprend des mots en plus avec vous, Aurélien. Alors, si on possède un scarificateur, est-ce que c'est encore mieux ?
13: Alors oui, parce qu'il va permettre d'enlever en plus une partie du feutrage qui s'est accumulé au pied du gazon. Donc le feutrage, ce sont les petits débris végétaux, les parties sèches qui peuvent être entre les plants. Il va aussi aider à ouvrir légèrement la surface du sol. Les nouvelles graines pourront ainsi mieux s'installer. Ensuite, on sème, on tasse légèrement avec un rouleau à gazon, si on en a un. Sinon, eh bien, on peut aussi mettre une planche et marcher dessus pour coller la graine à la terre. On maintient le sol humide pendant toute la durée de la levée, mais pas d'excès non plus. Attention à ne pas faire pourrir les graines ou les jeunes pousses. Le gazon aura alors tout l'automne pour s'enraciner et profiter, espérons-le, des pluies avant de redémarrer en pleine forme au printemps. En conclusion, plutôt que de regarder les trous dans la pelouse tout l'hiver, profitez de septembre pour lui refaire une petite beauté. Il sera beau dès le printemps quand on ressortira le bout de notre nez. Et comme toujours, c'est pas le tout d'en parler, mais si on allait remettre du vert dans la pelouse...
0: Bon, voilà un gazon tout beau, tout neuf, grâce à vous Aurélien Reguet et vos conseils. La main verte, c'est à retrouver évidemment. Tous les conseils sont sur notre site ici.fr et sur l'appli ici. Et puis ce dimanche, pas de Aurélien Reguet pour répondre à vos questions en direct entre 9h et 10h, puisque nous ferons une émission spéciale marathon. Eh oui, premier marathon et semi d'Avignon, ça se fête. On vivra ça d'ailleurs sur les bords de la course hein, avec toute notre équipe. Et puis dès 9h, émission spéciale ce dimanche avec ici Vaucluse pour le premier marathon d'Avignon.

0: John Lennon, Woman, à une minute des infos de 11h. On va accueillir Philippe Popper pour l'info du Vaucluse dans un instant. Et puis, nous jouerons ensemble avec le Vaucluse en question. Vous allez pouvoir gagner demain, vendredi, si vous êtes un de nos finalistes cette semaine, à l'occasion de Au Bonheur des Jardiniers au Taillade ce dimanche, un sécateur et lagueur électrique d'une valeur de 399 €. On va faire deux duels de deux manches. Donc, on attend quatre candidats. Maryse, vous pouvez nous appeler si vous voulez jouer au 04 90 14 04. Il y a une intro musicale à reconnaître, des questions de culture générale et du Vaucluse, bien sûr. Il y a une question de sélection pour pouvoir venir jouer avec nous. Facile, on vient d'en parler il y a quelques instants, et puis on en parle beaucoup et souvent depuis quelques temps. Quel événement sportif va animer Avignon ce dimanche? Le premier marathon ou la première escalade du Rocher des Dons? 04 90 14 04 04.
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0: Merci d'écouter Ici Vaucluse, jeudi 24 septembre. Bienvenue, il est 11h. C'est l'heure des infos avec vous, Philippe Popper. Bonjour Philippe.
2: Bonjour.
0: Emmanuel Macron à la télé ce soir pour parler du prix des carburants.
2: Le président est sur TF1 et France 2 à 20h. Emmanuel Macron évoquera la menace russe, la guerre au Moyen-Orient. Le gouvernement a proposé des aides pour les gros rouleurs, ceux qui habitent à plus de 15 km de leur travail, avec des plafonds de revenus relevés pour bénéficier de ces aides.
0: Aux assises de Vaucluse, Philippe, verdict ce soir pour le procès d'un règlement de compte sur la rocade.
2: Des tirs qui datent de 2014 sur la rocade d'Avignon. Un commando armé avait ouvert le feu devant un snack. Un homme avait été tué, 4 autres blessés. L'affaire est considérée comme le premier règlement de compte entre trafiquants de drogue à Avignon. Un homme qui conduisait la voiture des tireurs est jugé depuis lundi. Verdict ce soir. Autre procès en ce moment devant le tribunal correctionnel à Avignon. C'est un automobiliste qui comparait. Il avait fauché une jeune femme de 18 ans l'année dernière à Sorgues. Elle n'avait pas survécu à ses blessures.
0: La propriété de Patrick Bruel a bien été la cible d'incendie volontaire à l'île sur la Sorgue.
2: Les gendarmes confirment que 3 départs de feu ont bien été constatés aux abords de la propriété du chanteur début juillet. Patrick Bruel est accusé de viol et d'agression sexuelle par une trentaine de femmes. Les incendies n'ont pas provoqué de dégâts, mais la procureure de la République d'Avignon privilégie bien la piste criminelle. À Villeneuve-les-Avignons, la mairie espère rouvrir bientôt le boulevard Gambetta à la circulation, au moins dans un sens. Les experts ont localisé une grosse fuite sous cette propriété privée. C'est ce qui a fragilisé le talus et provoqué un effondrement sur la chaussée. La mairie, elle tend le retour des assurances du propriétaire. Pour l'instant, on ne circule toujours pas boulevard Gambetta à Villeneuve-les-Avignons. Et puis à Visan, 500 000 € pour une joueuse de la supérette bar Le Marché. Elle avait gratté un ticket cash il y a 2 semaines. Bravo à elle. Vous aussi, vous pouvez jouer, peut-être gagner sur Ici Vaucluse. C'est dans un instant après la météo.
0: Waouh. Malheureux, n'allez pas dire qu'on offre 500 000 €, sinon je vais me faire dézinguer.
2: J'ai pas dit qu'on gagnait 500 000 €. J'ai dit qu'on avait le plaisir de jouer avec toi, Pascal.
0: C'est super. Qu'est-ce qu'on ferait? Qu'est-ce que vous feriez avec 500 000 €, vous, Philippe?
2: Waouh.
0: Ouais.
2: Ah, déjà le classique. En maillot de bain, ben, au revoir, président.
0: C'est exactement ça, on a pensé pareil. Bon, on aura de la chaleur cet après-midi encore. Et même là, en ce moment, le ciel est un peu voilé par quelques nuages. En tout cas, le soleil est plutôt voilé par quelques nuages. Le vent est assez faible de ouest, secteur ouest-nord-ouest. Mais les températures sont très très agréables cet après-midi. 31 degrés à Villedieu, 28 à Saint-Christol, 30 à Seignon, 31 à Altin-des-Palus, 31 à Camaret-sur-Aigle, comme à Sainte-Cécile-les-Vignes ou au Taillade. Au Taillade, ce dimanche, il y a un très beau rendez-vous, d'ailleurs qui a un lien avec notre jeu, puisqu'au Bonheur des Jardiniers, c'est dimanche. Et dans le jeu qui arrive, le Vaucluse en question, on peut vous offrir, si vous êtes un de nos finalistes, un sécateur et lagueur électrique d'une valeur de 399 €, Maryse. Bon, j'ai pas dit 400, mais on enlève un petit euro. Vous reviendrez tout à l'heure à midi, Philippe.
2: À tout à l'heure.
0: Merci.
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0: Eh oui, avant de se dire au revoir, président, si vous tentez un petit loto, on va jouer ensemble encore aujourd'hui. Et puis demain, il vous reste demain aussi pour être un de nos finalistes heureux qui pourra peut-être gagner, si l'ordinateur vous désigne comme grand gagnant, le sécateur et lagueur électrique d'une valeur donc de 399 €. Avec Au Bonheur des Jardiniers ce dimanche au Taillade et notre partenaire Vial Motoculture. 4 candidats sont appelés à jouer avec nous. On va faire 2 duels sur 2 manches et vous aurez l'occasion de marquer des points. Alors le plus fort, évidemment, le plus plus gros nombre de points. Deux finalistes seront là tout à l'heure à midi moins le quart. Peut-être vous. Si vous voulez jouer, tentez votre chance avec question musique, culture G et question sur le Vaucluse. Vous nous appelez et vous répondez à cette question de sélection au 04 90 14 04 04. Quel événement sportif va faire vivre et vibrer Avignon ce dimanche? Le premier marathon ou la première escalade du Rocher des Dons? 04 90 14 04 04 et on joue un premier duel avec vous après Mylène Farmer, Libertine.
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0: des plus gros tubes de Mylène Farmer, c'était Libertine.
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0: Un des plus gros, voire le plus gros cadeau de la semaine, il est ici, il est peut-être pour vous, il sera à gagner demain, juste avant midi, parmi tous les finalistes de cette semaine dans le Vaucluse en question. C'est un sécateur élagueur électrique d'une valeur de 399 €. Qu'on vous offre à l'occasion de la belle manifestation de ce dimanche au Taillade, toute la journée, ça sera au bonheur des jardiniers. 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C'est ce numéro qu'ont composé Nathalie et Franck qui vont jouer le premier duel du jour. Nathalie Aubignon, bonjour.
2: Bonjour.
0: Bienvenue Nathalie, bonne chance.
2: Merci.
0: Vous voilà face à Franck de Cavaillon. Bonjour Franck.
3: Oui, bonjour.
0: Bienvenue et bonne chance à vous aussi.
3: Merci.
0: On se serre la main, on se dit bonjour.
2: Et bonjour.
0: Voilà, c'est bien, dans la convivialité et on est sportif. Tous les deux, les règles du jeu sont simples. Vous allez répondre à des questions de culture générale, des questions sur le Vaucluse. Reconnaître une intro musicale, un point par titre, un point par interprète. La règle essentielle, c'est de donner votre prénom avant de jouer pour prendre la main et pouvoir répondre tranquillou pépère. On est d'accord ?
2: C'est bon.
0: Allez, il y a deux points à prendre pour cette intro musicale avec ce tube. Écoutez.
2: Nathalie ?
0: Oui, Nathalie.
2: Je dirais les Rita Mitsouko ?
0: Non, ce n'est pas les Rita Mitsouko. Une idée, Franck ?
3: Non, c'est connu, mais je n'ai pas le nom.
0: Ouais, ah, c'est connu. Aïe. Bon, allez, le chrono, c'est fini. La réponse, elle est là.
4: Toutes les mamans.
0: C'est plus facile avec la voix de Morane qui est chantée Toutes les mamans. Allez, deuxième question, des points sont à gagner. Franck, Nathalie, donnez votre prénom avant de me donner le maximum de volcans du monde. Qui en veut ?
3: Franck.
0: Oui, Franck.
3: 800.
0: Franck ?
3: Oui, 800.
0: Non, il me faut des noms de volcans.
3: Ah, des noms, pardon.
2: Ah, Nathalie.
3: D'accord.
0: Ah bah c'est fini, Franck. Dommage, pardon. Nathalie, vous n'avez pas pu prendre la main parce que Franck l'a pris plus tôt que vous. Et on n'a pas eu de Vésuve, on n'a pas eu d'Etna, on n'a pas eu de Mont Fuji, ni du Piton de la Fournaise, ni du Krakatoa. Vous en aviez, Nathalie ?
2: Oui, j'avais dit le prénom, mais je pense que vous n'avez pas entendu.
0: Non, mais Franck a couvert votre voix puisqu'il l'a dit en premier. C'est pour ça qu'on ne vous a pas entendu.
2: C'est pas grave.
0: Allez, troisième question pour le Vaucluse. Toujours pas de points notés. Là aussi, vous allez pouvoir en marquer plusieurs. Écoutez bien, Franck, Nathalie, citez un maximum de noms de places d'Avignon.
3: Franck.
0: Oui, Franck. Nathalie. Non, c'est pour Franck, Nathalie. Allez-y, Franck.
3: Place d'Augustin.
0: Non, elle n'y est pas. Non, elle n'y est pas non plus.
3: Ok,
0: bah
3: super.
2: Nathalie ?
0: Oui, c'est trop tard, Nathalie. Ah. Il a pris la main. Ouais, sur les listes, c'est trop facile de reprendre la main derrière. Non, des places à Avignon, il y en a une quarantaine. La plus connue, c'est peut-être la place du Palais des Papes.
3: D'accord.
0: La place de l'Horloge, la place des Corsins, la place Pie, des Carmes, la place Crillon, place Saint-Didier, place des Châtaignes. Dommage, il y avait plein de points à noter et on n'en a pas. On n'en a pas pour l'instant, mais... On va faire la belle, hein. Franck, Nathalie, vous restez là pour faire la revanche. Ça sera dans un instant. Vous voulez jouer avec nous, 04 90 14 04 04. Vous répondez à une question de sélection et vous serez peut-être tout à l'heure dans notre prochain duel, le dernier de la matinée, hein. On va finir celui avec Franck et Nathalie dans un instant. Et puis un deuxième duel sera en place. Quel événement sportif va animer et faire vibrer la Cité des Papes ce dimanche ? Le premier marathon ou la première escalade du Rocher des Dons ? 04 90 14 04 04.
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0: Jerry Rafferty et ce chouette souvenir, c'était Baker Street à 11h15. La suite du duel que nous avons en cours dans le jeu de Vaucluse en question entre Nathalie et Franck, eh bien, ça se poursuit dans un instant. À suivre donc, juste après la pause, on revient pour jouer et voir qui part en finale entre Nathalie et Franck.
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0: Ouais, oui, pour l'instant, personne n'a marqué de point entre Nathalie et Franck pour notre premier duel. Des questions de culture générale, des questions de Vaucluse et des questions musique avec des titres à retrouver, hein, à identifier, des tubes. Un point pour l'interprète, un point pour le titre de la chanson et même peut-être plus avec celle qui arrive. Nathalie à Aubignon, tout va bien ?
11: Tout va bien.
0: Bon, impeccable. Franck à Cavaillon, vous êtes prêt pour l'intro ?
12: Oui, pareil, ouais.
0: Allez, on se concentre et on crie son prénom avant de pouvoir répondre.
11: Nathalie ?
0: Oui, Nathalie.
11: C'est Roméo et Juliette ?
0: Oui, ça c'est de la comédie musicale. Vous avez le titre et les interprètes pour marquer plus de points ?
11: C'est Aimé ?
0: Oui. Et qui chante alors ?
11: Et je ne sais plus. Juliette et Roméo.
0: Ça aurait pu. C'est pas mal, ça nous fait deux points quand même. Cécilia Cara et Damien Sargue chantaient ça.
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0: Allez, deux points, Nathalie, c'est bien. On a enclenché le compteur et les points sont pour vous. Donc, deux points. Franck, on peut se refaire, évidemment. C'est pas encore terminé. On a une question qui arrive avec des points pas mal et une question Vaucluse. Nathalie, Franck, donnez votre prénom avant de me citer des noms de Schtroumpf.
11: Nathalie.
0: Oui, Nathalie.
11: Le Schtroumpf à l'air, le Schtroumpf à l'air. La
0: Schtroumpfette. Oui. Allez, c'est terminé. Vous m'avez dit râleur, farceur, dormeur, c'est ça ?
11: Oui, la Schtroumpfette.
0: La Schtroumpfette, ok. Alors, par contre, je me demande si vous n'avez pas confondu avec les nains.
11: Ah ?
0: Non, farceur, il y est. Il n'y a pas de souci. Le Schtroumpf dormeur, alors est-ce que je l'ai dans ma petite liste ?
11: Ah oui, peut-être.
0: Ouais, je ne le vois pas, le dormeur. Vous m'avez dit farceur, ça c'est bon. Le râleur, est-ce qu'il y est, le râleur? Ben, je ne vois pas non plus, hein, dans la liste officielle. Ah non. La schtroumpfette et le schtroumpf farceur, ça nous fait 2 points. Hein, il y avait le grand schtroumpf, la schtroumpfette. Vous avez le point de grand schtroumpf, Nathalie. Il y avait le bébé schtroumpf, et puis il y a le vieux schtroumpf, le sauvage, le robot, le schtroumpf à lunettes. Il y a le grognon, c'est pas le râleur, c'est le grognon. Le costaud, le bricoleur, le gourmand, le maladroit, le coquet, le paresseux, le poète, le paysan, le peintre et le musicien. Donc ça fait quand même 2 points de plus, Nathalie. Franck ?
12: Oui.
0: Il y a quelqu'un ?
12: J'ai appelé, mais c'était trop tard.
0: Oui. Nathalie a couvert votre voix, ça veut dire qu'elle a répondu en premier. Allez, il nous reste une question, évidemment, pour le Vaucluse, pour le jeu, Franck. Le marathon d'Avignon, c'est ce dimanche. Départ prévu devant la gare Centre, boulevard Saint-Roch. Mais l'arrivée, ce sera où?
12: Franck.
0: Oui, Franck.
12: Sur les Angles.
0: Non.
12: Non plus. Bon.
0: Non. Nathalie, vous l'aviez ou pas?
11: Non, j'aurais peut-être dit, vu qu'on a fait peut-être l'île de la Barthelas ou quelque chose comme ça.
0: Bah ouais, c'est ça, ça sera sur l'île de la Barthelas pour l'arrivée chemin des Berges. Attention aux difficultés de circulation d'ailleurs avec le marathon, on va en parler tout à l'heure. Nous serons en live avec Baladeur et émission spéciale pour ce marathon, c'est vraiment le premier d'Avignon, donc ça compte, hein. On va vivre cet événement tous ensemble ce dimanche matin avec ici Vaucluse. Bon, Franck, ça a été un plaisir. Court, mais plaisir quand même.
12: Bravo Nathalie.
0: N'hésitez pas à revenir jouer une prochaine fois avec plaisir.
12: Ouais, okay.
0: Bonne journée à Cavaillon.
12: Merci.
0: Au revoir. Nathalie Daubignon, vous avez votre ticket pour la finale.
11: Super.
0: Ça c'est cool, c'est déjà un grand pas de fait. Est-ce que ça suffira pour gagner le sécateur et la gueule électrique? On verra bien. Vous pouvez raccrocher, puis on vous rappelle pour la finale vers midi moins le quart tout à l'heure, Nathalie.
11: Allez, super.
0: Merci beaucoup et bravo à vous. À tout à l'heure, au revoir. Vous voulez vous aussi venir jouer, tenter votre chance? Quel événement sportif, on ne fait que parler de ça depuis le début de ce jeu, va animer Avignon ce dimanche, le premier marathon ou la première escalade du Rocher des Dons? C'est la question de sélection, hyper dure pour jouer avec nous aujourd'hui. 04 90 14 04 04 et on se retrouve peut-être dans un instant pour le prochain duel.

0: Pacine.
1: Le retour de Boulevard Désert avec en featuring Carbone qui fait un guest, donc c'est pas si facile. Carbone, c'est Pierrot Carbone, c'est un rappeur et chanteur montpelliérain, en duo donc avec Boulevard Désert, enfin c'est même devenu un groupe hein, maintenant puisqu'ils sont plusieurs, c'est pas si facile.
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1: Bah, c'est ce qu'on va pouvoir se dire pour circuler dimanche autour d'Avignon à l'occasion du marathon. Ça ne va pas être facile, ça ne va pas être simple. Donc des infos pour vous, pour circuler. Si vous devez aller travailler par exemple et passer à proximité hein, des zones concernées par le marathon. Il y a des routes coupées. Info circulation pour vous y retrouver. Vous retrouverez également toutes ces infos sur le site de la mairie hein, d'Avignon. Les premières restrictions de circulation interviendront dès 4h30 dimanche matin. Ce seront des fermetures progressives et ça concernera surtout le tour des remparts sud, le pont d'Aladier et l'île de la Barthelasse. Vous êtes habitant, riverain, vous êtes visiteur, vous venez assister à ça, eh bien on vous invite bien sûr à anticiper vos déplacements et à privilégier les itinéraires maintenus pendant la course. Dispositif donc 4h30, fermeture du tour des remparts sud dans les deux sens jusqu'à 11h. 7h, fermeture du tour des remparts est dans les deux sens jusqu'à 11h. Le pont d'Aladier fermera à 7h30 également dans les deux sens, du tour des remparts nord et ouest jusqu'au pont de l'Europe, ainsi que vers l'île de la Barthelasse. Le parking des allées de Loul sera également fermé. Attention. Prenez vos précautions également si vous êtes dans des parkings souterrains, privés. Des difficultés pour entrer et sortir hein, pendant la matinée. Renseignez-vous auprès des prestataires. La circulation sera rétablie progressivement après le passage des coureurs. Les remparts sud et est vont rouvrir à partir de 11h. Le pont d'Aladier, les remparts nord et ouest et le parking des allées de Loul seront de nouveau accessibles normalement en fin de matinée, 11h30 ou midi. Et puis la circulation sur l'île de la Barthelasse sera rétabli à partir de 15h. Le pont de l'Europe restera ouvert, le pont du Royaume restera accessible jusqu'au parking de l'île Pio. Parking de l'île Pio et des Italiens accessible avant et pendant la course. Et puis une idée, ça aussi c'est pas mal de noter si vous pouvez faire ça, le parking relais Saint-Chamond peut aussi être une solution de stationnement pour ensuite prendre le tram et venir en centre-ville. Et pour rejoindre l'île Pio depuis l'Est à partir de 7h30, vous êtes en voiture, et bien vous devrez emprunter la rocade sud. 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
1: Allez, on fait un deuxième duel avec deux manches pour le jeu de Vaucluse en question. Et ça arrive dans un instant. Julien sera face à Marie. Mais d'abord, c'est Daniel Balavoine. Vivre ou survivre.

0: survivre. Vous avez chanté avec nous et avec Daniel Balavoine.
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0: Et vous jouez avec nous pour gagner ce sécateur et lagueur électrique d'une valeur de 399 €. Il sera gagné demain, juste à la fin du jeu, avant les infos de midi. Parmi tous les finalistes de la semaine, il y en a un ou une qui va gagner ce cadeau avec Au Bonheur des Jardiniers au Taillade. 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C'est peut-être vous, Julien, qui allez gagner. Bonjour, Julien.
2: Et bonjour, ben j'espère. Hein.
0: Ben je vous le souhaite, Julien, à Camaret-sur-Aigue. Je vous présente Marie à Entrechaux. Bonjour Marie.
3: Bonjour.
0: Eh bien Marie, bonne chance et on se serre la main avec Julien. Julien, vous avez un bout de jardin, des vignes, vous avez quoi pour tailler vous?
2: Un gros bout de jardin et des oliviers.
0: Ah oui, donc oui, ben ça pourrait être très utile. Marie?
3: Oh, je laisserai ça à mon compagnon.
0: Ah ben voilà, c'est monsieur qui fera le jardin, il nous dira merci. Julien, voilà. Marie, bonne chance pour marquer le plus de points et être en finale face à Nathalie Daubignan. Tout à l'heure, elle s'est qualifiée face à Franck de Cavaillon. On vous souhaite bonne chance pour identifier d'abord cette chanson. Il me faut le titre et l'interprète. Donnez votre prénom avant de répondre.
2: Julien.
0: Oui, Julien.
2: Il n'y a que de l'eau de pluie et c'est Véronique Sanson, je crois.
0: Sanson, oui, mais ce n'est pas le titre exact.
2: Alors, le titre, la pluie.
0: Non, non plus. Ah, dommage. C'est rien que de l'eau. Elle dit de l'eau de pluie, de l'eau de là-haut. Mais le titre exact, c'est rien que de l'eau. Bon, Julien, ça fait déjà un point. C'est vous qui ouvrez le score. Voici votre question de culture générale pour tous les deux. Julien, Marie, donnez votre prénom avant de me dire combien de secondes y a-t-il dans une heure?
3: Marie. 3600.
0: Bravo. Hey. 60 fois 60, ça nous fait 3600. Bonne réponse. Égalité, vous allez être départagé pour d'abord cette question pour le Vaucluse, avec une question qui peut vous rapporter plusieurs points. Attention, Marie-Julien, prenez la main pour me dire et me donner des noms de célébrités qui figurent sur les rames du tram d'Avignon.
2: Julien.
0: Oui, Julien.
2: Moulin. Jean Moulin.
0: Non.
2: Henri Fabre.
0: Jean-Henri Fabre, non plus.

0: non plus.
1: Il y en a une qui était évidente, Julien.
2: Mireille Mathieu. Ah.
1: Mais oui, Mireille Mathieu. Ah. Il y avait aussi Daniel Auteuil, Jean Villard, Gérard Philippe, Maria Cazares, Camille Claudel, Elsa Triolet, René Girard, qui était philosophe, non, qui a marqué le Vaucluse, académicien, qui était né à Avignon. Il y avait Henri Bosco, Jeanne de Flandrésie, une femme de lettres, Pierre Boulle, Agricole Perdiguier. Vous avez confondu peut-être. Et Nicolas Mineur, ainsi qu'Olivier Messiaen. Bon, eh ben on reste à 1 à 0 pour l'instant. Qu'est-ce
2: non,
1: qu'on...
2: Ah
1: non, pardon, un partout, excusez-moi. C'est Julien qui a marqué en premier dans le duel, c'est ça qui m'a induit en erreur. Mais un point partout, on fait la belle et la revanche. Dans un court instant, Marie-Julien, restez avec nous. On va savoir qui est finaliste face à Nathalie hein, Daubignan tout à l'heure. Si vous voulez jouer avec nous, peut-être que demain vous êtes libre pour le Vaucluse en question. 04 90 14 04 04.
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1: Oui, un en tout cas entre Julien et Marie. Qui sera en finale? On verra ça dans un instant. Vous pouvez déjà nous appeler donc pour demain, parce que demain, le sécateur électrique et la gueule aussi, d'une valeur de 399 euros, sera offert à l'un de nos finalistes de la semaine. On joue après Vanessa Paradis.

0: l'époque Lenny Kravitz pour Vanessa Paradis, c'était Be My Baby à midi moins 20. La pause et ensuite on retrouve nos deux candidats Marie et Julien pour terminer ce duel et voir qui part en finale pour le Vaucluse en question.
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0: Allez, tout va se jouer maintenant pour ce dernier duel entre Julien et Marie. Julien est à Camaret-sur-Aigle. Vous faites quoi, Julien, à Camaret ?
6: Sur routier, moi.
0: D'accord, donc vous nous écoutez tranquillou dans le camion.
6: Exactement.
0: Toute la journée, c'est super. Marie, entre chaud, vous faites quoi dans la vie ?
7: Infirmière.
0: Ah, et vous êtes dans la voiture aussi en journée ou bien vous êtes fixe ?
7: Oui, je suis infirmière à domicile.
0: Ok, bon, ben on vous accompagne. Alors ça fait plaisir à entendre dans l'autoradio. Marie, Julien, bonne chance pour cette dernière manche, pour ce duel. L'un d'entre vous va rejoindre Nathalie en finale et pour ça, il faut marquer des points. On a un point partout. Julien, vous avez été le premier à marquer un point dans ce duel. Donc s'il y a égalité, c'est vous qui filerez en finale face à Nathalie Daubignan. Reconnaissez cette chanson. Un point pour le titre et un point pour l'interprète de ce tube.
6: Julien.
0: Oui, ah, c'est Julien qui a donné en premier. Julien ?
6: C'est Pascal Obispo.
0: Oui, il chante quoi ?
6: Je sais pas, elle, quelque chose comme ça ?
0: Non, c'était ça.
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6: ah oui.
0: C'est Fan, le titre de cette chanson de Pascal Obispo. Mais un point quand même dans votre escarcelle, Julien, donc ça fait 2 à 1. Marie, Julien, donnez votre prénom pour prendre la main et me donner autant que possible de villes de France qui commencent par la lettre C, comme Claude.
7: Marie.
6: Julien.
0: Ah, c'est pour Marie. Allez-y.
7: Alors, Caen, Cannes, Carcassonne, Carpentras, Chartres, Clermont-Ferrand, Colmar, Cavaillon.
0: Vous avez dit quoi ? C'est terminé. Avant Cavaillon, vous avez dit quoi ?
7: Colmar.
0: Ah oui, Colmar, oui, c'est bon. Eh bien, ça en fait un bon petit paquet, tout ça. Ça nous fait 8 points. Bon, je crois que le game est plié, Julien. Mais bon, pour la beauté du geste et du jeu, dites-moi, en donnant votre prénom avant de répondre, quelle commune du Vaucluse est surnommée la petite Venise provençale ?
7: Marie.
0: Ah, c'est Julien qui l'a.
6: L'Île-sur-Sorgue.
0: Mais oui, l'Île-sur-Sorgue. Bravo, Julien. 3 points à 8, malheureusement. C'est pas suffisant pour aujourd'hui. Mais bravo, vous êtes bien battu, Julien.
6: Merci.
0: J'espère que vous aurez l'occasion de revenir peut-être demain. Si,
6: on va essayer.
0: On va faire la pause ensemble demain dans le camion. Et peut-être que c'est vous qui repartirez avec le sécateur. Allez savoir si vous êtes en finale demain. Bonne journée, Julien. Bonne route, en tout cas. Merci de nous écouter. Marie, vous pouvez rester en ligne puisqu'on va rappeler Nathalie Daubignan pour faire la finale. On remet tous les compteurs à zéro et on repart sur une dernière manche. À tout de suite.
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0: encore un chanté quand même.
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0: Allez, on est à la finale, ça y est, moment tant attendu, on retrouve nos deux finalistes, Nathalie Daubignan et Marie d'Entrechaux. Nathalie, Marie, bonne chance à toutes les deux.
2: Merci, bonne chance.
0: C'est gentil, vous avez fait de très bons scores, mais on remet tous les scores à zéro pour repartir pour cette finale. Et on va rejouer avec l'intro musicale, un point par titre, un point par interprète, et donner votre prénom, évidemment, avant de trouver ce tube.
2: Alors, Nathalie, j'aurais dit Indochine.
0: Indochine qui chante quoi?
2: Je sais plus.
0: Bon, ça fait un point quand même pour Indochine. C'était Canary Bay. Nathalie, ça nous fait un premier point. Bravo. Marie, Nathalie, donnez votre prénom avant de prendre la main pour me dire tout ce qu'on peut trouver dans une chambre qui commence par la lettre P.
3: Marie.
0: Oui, Marie.
3: Un placard, une penderie. Une porte, un pantalon, des pantoufles, un porte-manteau.
0: Oui, c'est bien, mais c'est fini pour le chrono, mais ça fait 6 points. Bravo, Marie. Il y en a des choses dans une chambre qui peut commencer par P, et bravo. Attention, Nathalie, Marie, il y a encore des points, plusieurs points à gagner avec cette question. Écoutez bien et donnez votre prénom. Donnez-moi des cinémas en Vaucluse.
3: Marie. Alors, le cinéma Le Florian. Le cinéma... le Capitole, le Cap-Sud.
0: Oui.
3: D'Avignon.
0: Allez, c'est fini, le supplice est terminé. Pâté Cap-Sud, Capitole.
3: Utopia.
0: Eh oui, il y avait Utopia aussi, il y avait le Megarama Orange. 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À Cavaillon, on a la Cigale, le Paradiso, le Cinéval aussi, hein, notamment, entre autres, pour les cinémas itinérants. Bon, Marie, vous avez été la plus rapide pour prendre la main, et c'est dommage pour vous, Nathalie, hein, Daubignan.
2: Mais ouais, j'avais dit avant, mais je pense que ça a dû couper, mais c'est pas grave.
0: Ah, et si quand quelqu'un prend la parole et ça coupe la parole à l'autre, ça veut dire qu'il a pris la main en premier, en fait. D'accord. Bon, Nathalie, désolée, ce n'est pas pour aujourd'hui.
2: C'est le jeu, hein.
0: Et il vous reste une place demain pour revenir jouer, si vous le souhaitez.
2: Ah, bah, allez.
0: Et ben, demain, vous nous rappelez, et ça sera avec plaisir. Bonne journée à vous, Nathalie. Marie, bravo, vous êtes dans la liste des gagnants potentiels, hein, pour le sécateur et lagueur électrique avec Au Bonheur des Jardiniers. Ça sera offert demain, avant midi. Et ben, il faut y croire, Marie, j'y crois encore, comme dirait Lara Fabian. Voilà. À bientôt, Marie, passez une bonne journée à Entrechaux. Merci beaucoup, au revoir. Et rendez-vous demain, donc, à partir de 11h. Nous ferons avec 4 candidats 2 nouveaux duels. Demain, vous serez avec Marie Vernet pour jouer. Et vous pourrez donc gagner à la fin du jeu. On connaîtra le nom du gagnant pour ce sécateur et lagueur électrique. 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Vous trouverez des conseils, des spécialistes et des stands, évidemment. Voici Opus, maintenant.

0: Ah, quel souvenir, la voix d'Eddie Mitchell.
1: La dernière séance.
0: C'était aussi une émission télé pour ceux qui s'en souviennent. Hein. Eddie Mitchell présentait une soirée ciné à la télé. Une fois par mois, je crois, dans cette émission, la dernière séance, souvent des westerns évidemment, il affectionnait ça tout particulièrement. Dans une grosse minute, on va retrouver les infos de midi avec le journal d'ici Vaucluse et Philippe Popper pour la rédaction d'ici Vaucluse. Avant ça, j'aimerais vous rappeler qu'après les infos de midi et après la météo à midi 5, comme chaque jour, on retrouve Enora Malagré, qui est une des nouvelles voix de la rentrée pour votre radio ici Vaucluse. Enora Malagré qui présente tous les jours On vous doit bien ça. Et tous les jours, on évoque des sujets de société, des thèmes d'actualité qui nous concernent tous. Aujourd'hui, on va s'intéresser à nos producteurs locaux. Comment les soutenir et comment les aider avec nos chroniqueurs, Aude Razeau notamment. On reviendra sur la sécheresse actuelle et l'état des cultures. Vous aurez également l'occasion d'entendre un agriculteur dans le Gers qui est commerçant également. Et puis un circuit court du côté de Toulouse. Ça, c'est un bon plan, les circuits courts. Valère Coréard nous aidera pour savoir comment justement aider les producteurs sans se ruiner. Et puis, comme chaque jour, le docteur Kierzek, Gérald Kierzek, sera là pour nous aider dans notre quotidien. On fera un tour de France du dépistage des maladies du souffle aujourd'hui avec le doc. Et puis Elsa Bolinski, chroniqueuse tous les jours, ça c'est une chance avec Enora Malagré. Elsa Bolinski nous parlera du pape. Et oui, la visite officielle, ça va remuer des millions, et puis des millions d'euros, mais aussi des millions de gens qui veulent venir voir le pape en France. 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
0: Allez, bonne journée, bon appétit, bonne route. Nous sommes le 24 septembre, il est midi. Les infos, Philippe Popper. Aux assises de Vaucluse, le verdict est attendu ce soir.
3: Verdict dans le procès d'un règlement de compte sur la rocade d'Avignon. Un commando armé avait ouvert le feu devant un snack en soirée en 2014 sur la rocade. Cette affaire était considérée comme le premier règlement de compte entre trafiquants de drogue à Avignon. Un homme avait été tué, 4 autres avaient été blessés. L'homme qui conduisait la voiture des tireurs est jugé depuis lundi. Autre procès, en ce moment, devant le tribunal correctionnel à Avignon, c'est un automobiliste qui est jugé depuis ce matin pour la mort d'une jeune femme de 19 ans à Sorgues l'année dernière, Olivia. Elle était à pied sur le trottoir quand elle avait été percutée par une voiture sous le pont de la route d'Orange. Un comité de soutien était au tribunal ce matin avec la famille, les amis d'Olivia. La justice reproche au conducteur la vitesse excessive au moment du choc, mais aussi l'état de la voiture, pas de contrôle technique, des pneus très usés. Le procureur de la République a requis 5 ans de prison, dont un avec sursis pour le conducteur.
0: La propriété de Patrick Bruel a bien été la cible d'incendie volontaire cet été à Lille-sur-la-Sorgue.
3: 3 départs de feu, ils sont confirmés par les gendarmes de Vaucluse. Des départs de feu à proximité de la propriété du chanteur, pas de dégâts, mais la procureure de la République d'Avignon privilégie la piste criminelle. Patrick Bruel est par ailleurs accusé de viol, d'agression sexuelle par 30 de femmes.
0: Les Vauclusiens se préparent à la rencontre du pape.
3: Près de 400 fidèles Vauclusiens iront à Lourdes pour suivre la messe du pape Léon XIV dimanche. 8 bus partent demain du Vaucluse avec le père Jean-Luc Chauvet. C'est le curé de Cadenet. Il organise ce déplacement à Lourdes.
4: Ah ben c'est un grand événement. Le Saint-Père qui vient chez nous en France, c'est vraiment une visite à la fois historique et aussi de foi, puisqu'il vient nous remontrer le visage du Christ, il vient nous montrer un vrai visage de l'Église. Donc je trouve que cette visite-là est quelque chose qui, pour moi, est stimulant et va nous apporter, on est plein d'espérance sur la visite. Dire ce qu'on va y vivre à l'avance, c'est compliqué parce qu'on ne sait pas par définition ce qu'on va pouvoir vivre, mais on sait d'avance qu'on va recevoir plein de grâces de cette visite parce qu'il va venir nous donner du courage, de la force, de la joie, de la paix, du vivre ensemble, etc.
3: Le père Jean-Luc Chauvet, le curé de Cadenet qui organise le déplacement des Vauclusiens à Lourdes. Léon XIV arrive demain en France, visite de 4 jours à Paris, Lourdes puis Metz. Tout le programme de la visite du pape est à retrouver sur notre site ici.fr et notre appli.
0: À Avignon, Philippe, des robots remplacent des commerçants.
3: Une boutique de café et glace vient d'ouvrir dans l'ancienne maison de la presse rue de la République à Avignon. Les boissons, les desserts sont préparés et servis par des robots. Trois grosses machines gérées par l'intelligence artificielle. C'est une première à Avignon et les premiers clients Adèle Bossard sont convaincus.
1: Zora vient juste de commander sur la grosse machine rose qui s'appelle Robot Sunday.
5: J'ai choisi ma glace, donc j'ai pris nature. J'ai payé, et puis voilà, maintenant je vais déguster.
1: Alors ?
5: C'est pas trop sucré, c'est bon.
1: Le tout sans aucune action humaine, sauf la supervision de la fille du patron Noémie.
6: Et c'est moi qui garde le resto, on va dire, voilà.
1: Ici, il n'y a que des machines qui s'occupent de tout, prendre la commande, encaisser l'argent, fabriquer le produit avec un bras mécanisé, et puis le servir au client.
6: En fait, tout est robotisé. Là, regardez, vous avez une machine à café intégrée dans la machine, en fait. C'est pas des produits en poudre ou quoi. Après, comme c'est des machines, des fois, on ne fait pas trop confiance non plus. Voilà, je comprends totalement.
1: Mais pour le moment, les clients défilent en continu, à la fois des adolescents déjà conquis comme Lina.
7: On en voit sur les réseaux sociaux aussi, mais dans des grandes villes. Et du coup, moi, j'ai voulu essayer. Et même des couleurs, ça m'a chéri.
1: Et puis des curieux comme Patrick, qui vient juste observer.
8: Ah, c'est magnifique. Le progrès. Il faut aller dans le moderne maintenant. À l'heure actuelle, il n'y a que ça qui marche.
1: Et le patron a déjà commandé un quatrième robot pour sa boutique. Ce sera une machine à crêpes entièrement automatique.
3: Des robots à crêpes bientôt, à glace déjà à voir en photo vidéo sur notre site internet avec des commentaires qui sont pas toujours sympas pour les robots. À la télévision ce soir, Emmanuel Macron pour parler du prix des carburants à 20h sur TF1 et France 2. Il évoquera aussi la menace russe et la guerre au Moyen-Orient.
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0: 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La météo, sinon pour cet après-midi, c'est du soleil un peu voilé avec un petit peu de nuages quand même. Un vent faible, des températures jusqu'à 28 degrés pour Aurel, 31 à Villedieu, puis Mérin, 31 à Camaret-sur-Aigue à Orange, 31 à Malemort-du-Comtat, 30 degrés à Ville-Laure, à Pertuis. C'est chaud et ça sera chaud encore demain. Bonne journée, il est midi 5, voici Nora Malagré.
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9: Bonjour à tous, il est midi 5. Bienvenue sur votre radio Ici. J'embrasse tout le réseau local partout en France, tous les collègues des 44 merveilleuses locales. Bienvenue dans votre nouveau rendez-vous. Ici, on parle bon plan, les amis, vie quotidienne, arnaque à éviter, santé. Nous sommes là pour vous rendre service parce qu'on vous doit bien ça. C'est le titre de ce nouveau rendez-vous quotidien. Nous sommes ensemble jusqu'à 13h. Moi, je m'appelle Enora Malagré et voici la joyeuse bande qui m'accompagne. Aude Razo, madame Antierna. Coucou Aude.
10: Coucou tout le monde.
9: Valère Coréard et ses bons plans. Bonjour Valère.
11: Salut Nora, bonjour à toutes et tous.
9: Gérald Kierzek, le grand médecin. Coucou
11: bonjour,
9: Gérald.
11: Bonjour à tout le monde.
9: Et notre chère et tendre Elsa Wolinski. Bonjour Elsa.
12: Bonjour à tout le monde.
9: Alors aujourd'hui, très gros dossier, très sérieux. Comment soutenir, chers amis, nos producteurs locaux? Vous avez des questions, vous avez envie de témoigner, appelez-nous ou laissez-nous un vocal au 0810 055 056. C'est un numéro WhatsApp gratuit. Nous sommes là pour vous. Et puis laissez-nous aussi des messages vocaux, ça aussi c'est possible, comme l'a fait aujourd'hui Marie-Agnès.
13: Un monsieur m'a demandé de l'aider hier à la station service parce qu'il n'avait pas sa carte bleue. Il voulait que je mette un peu de diesel dans sa voiture et j'ai un peu paniqué. J'ai dit non. Est-ce que j'ai bien fait?
9: Oh là là, c'est une question pour Aude Razo. Merci Marie-Agnès.
10: Alors, Marie-Agnès, j'ai envie de dire, malheureusement, vous avez bien fait que rendre service à la station service, ce n'est pas très conseillé par les temps qui courent, malheureusement.
9: 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Chères auditrices, chers auditeurs, on est ensemble jusqu'à 13h. Aujourd'hui, on va parler de nos producteurs locaux, comment les soutenir, notamment après la sécheresse, malgré la crise économique sans précédent que nous traversons toutes et tous ensemble. On leur doit bien ça. Et nous avons, alors déjà, on va faire un petit constat, Aude Razeau.
10: Oui, un petit point sécheresse pour commencer, parce qu'on en parle un peu moins de cette sécheresse là au mois de septembre, vu que les canicules sont derrière nous. Mais sachez que quasiment aucune pluie n'est tombée sur la France depuis début septembre. C'est pas moi qui le dis, c'est Météo France. Les chiffres sont sortis. Depuis le 1er septembre, les pluies ont été quasi absentes sur le pays, c'est ce qui est écrit. Dans certains territoires, on atteint des niveaux de sécheresse jamais observés, toutes saisons confondues. Je pense au Languedoc-Roussillon, je pense à la Dordogne, je pense à la Corrèze, je pense au Bas-Rhin. Donc évidemment, tout ça, ça continue de nous impacter. Les cultures les plus impactées, on a le maïs très gourmand en eau, on a le tournesol, on a les pommes de terre, on a la betterave. Les cultures fourragères aussi, ça c'est pour les éleveurs qui risquent de manquer de nourriture pour leurs animaux cet hiver. Et donc, qui dit raréfaction, dit aussi montée des prix. Et ça, forcément, on le constate, nous, tous les jours, et on va continuer à le constater au fil des mois, par exemple. On a une auditrice l'autre jour qui nous a appelé sur le prix de la tomate. Ça a bondi. On a les chiffres de l'INSEE en août. C'était un bond spectaculaire de 22% du prix du kilo de tomate. Donc, évidemment, pas facile pour nous, les acheteurs, et pas facile non plus du tout pour nos producteurs, pour nos agriculteurs.
9: Nos producteurs, nos éleveurs, d'ailleurs, qui sont même en train de piocher dans les réserves d'hiver, pour certains et certaines d'entre eux. On va accueillir tout de suite un auditeur qui écoute, on vous doit bien ça régulièrement. Il s'appelle Cyril. Bonjour Cyril, bienvenue.
11: Bonjour.
9: On est ravis de vous accueillir dans l'émission. Vous êtes agriculteur dans le Gers et commerçant en circuit court à Toulouse, me semble-t-il, c'est ça
11: C'est bien ça.
9: Alors, quelle est votre réalité, Cyril? On vous écoute avec attention.
11: Je peux rebondir sur les propos de votre consoeur. Une sécheresse jamais vue. La nature, clairement, est en train de se dessécher. Ça continue au niveau agricole. Mais les bois, les forêts, etc., c'est une catastrophe à regarder. C'est très concrètement, c'est des prairies qu'on n'a même pas pu faucher dans notre cas. Par exemple, les semis de septembre, pour le renouvellement des prairies, c'est pour rien, quoi. C'est pour zéro. C'est du travail qui a été gaspillé. On n'a jamais pu faucher ce trèfle, en fait, qui n'a pas survécu à la sécheresse. On n'a pas pu l'irriguer non plus sur cet endroit-là. Puis c'est des rendements très bas. On a moissonné hier le colza, le soja, pardon. On a 20 quintaux, en bio, alors qu'on l'a irrigué. Il en manque presque 15, en fait. Donc on est quasiment à la moitié moins de récolte que prévu.
9: C'est énorme.
11: Donc c'est vraiment très très très compliqué. Ouais.
9: Alors comment on peut concrètement vous aider, cher Cyril? Qu'est-ce qu'on pourrait faire, nous?
11: Alors moi, ce que j'ai envie de demander à nos concitoyens, c'est d'acheter français, de lire les étiquettes. Ça fait longtemps qu'on en parle. Beaucoup de gens avec de grandes notoriétés le clament. C'est vraiment précieux de choisir l'origine France pour continuer d'encourager les producteurs. Alors il y a bien sûr l'aspect économique qui est vital aujourd'hui, parce que si on ne fait rien, dans 6 mois, ça sera l'hécatombe et des faillites dans les fermes en cascade. Mais c'est aussi soutenir moralement et oser lire les étiquettes, passer du temps à lire les étiquettes et choisir cette origine France. C'est absolument crucial de choisir du français. Et ça va impliquer aussi de cuisiner un petit peu. Parce qu'en fait, on peut s'en tenir à budget constant. Ça, je le crois profondément. On l'a eu prouvé dans mon commerce, on peut manger des choses produites durablement, qui font vivre les agriculteurs du coin, sans dépenser beaucoup plus. Et ça implique peut-être effectivement de cuisiner un petit peu plus et d'acheter des produits moins transformés. Et la cuisine, ça va être clé dans cette étape-là pour les années à venir.
9: Absolument, Cyril. Si vous êtes comme Cyril, vous êtes agriculteur, agricultrice, éleveur, éleveuse, appelez-nous 0810 055 056. Vos témoignages sont précieux, c'est votre antenne. Vous êtes chez vous ici. Valère.
14: Cyril, je crois que les Françaises et les Français sont attachés aux producteurs, à l'agriculture. Et vous avez raison, il faut lire les étiquettes. Alors parfois avec des prix au-dessus des voisins. Et ça, c'est une réalité que vous connaissez. Vous venez de dire il faut faire à manger. Est-ce que vous ne pensez pas aussi qu'il faut changer notre rapport à l'alimentation? C'est-à-dire, on sait que ça baisse dans le budget de plus en plus. On fait des choix sur l'alimentation, peut-être au bénéfice d'autres options. Qu'est-ce que vous pensez de ça?
11: C'est clair, on dépense à peine 13% aujourd'hui du budget d'un ménage, alors que c'était encore le double 40 ans en arrière. Donc là, il s'est passé quelque chose. Donc il faut, en fait, on s'est détaché de notre alimentation et de l'agriculture. On est très attaché aux agriculteurs. Tout le monde le dit, il n'y a pas de souci, mais c'est fini, Martine, avec le pot au lait à la ferme, etc. Il y a une image encore qui subsiste là, qui n'est plus la réalité. Donc, ce qu'on peut dire aussi c'est aux consommateurs, c'est qu'ils aillent, qu'ils reviennent dans une ferme, qu'ils fassent l'effort d'aller discuter sur les marchés avec des producteurs, d'aller passer un samedi après-midi avec ses enfants, accueillir je ne sais pas quoi dans une cueillette du coin. Il faut absolument renouer ce lien, et c'est vital, mais aujourd'hui, on a l'impression de les connaître, mais on ne les connaît plus.
9: Non, je suis complètement d'accord avec vous. On boit vos paroles, hein, si je puis me permettre.
15: Y compris sur un plan santé, parce qu'en fait, on dépense moins et on achète de la merde, en fait, et on mange de la merde. C'est Jean-Pierre Coff qui disait ça.
9: Mais
15: le problème, c'est que ça a des conséquences majeures, parce que manger de l'ultra transformé, par exemple, c'est-à-dire que tout ce qui est produit industriel, ça a des conséquences à court, moyen et long terme, l'impact sur la santé cardiovasculaire, les cancers, les maladies neurodégénératives. On va avoir une épidémie dans quelques années avec le vieillissement de la population, et puis des gamins qui ont été mal nourris. Moi, je suis encore d'une génération où on mangeait encore à peu près bien il y a 40 ans. Ben, c'est plus le cas maintenant du tout.
9: On continue de parler de ça avec vous, hein, sur cette antenne. Appelez-nous, hein, 0810 055 056. Et puis, on embrasse tous les agriculteurs et les agricultrices qui nous écoutent. Vous êtes des héros, on vous a vu à l'œuvre encore, hein, pendant les incendies qui ont frappé la France. Vous êtes venus avec vos tracteurs, franchement.
16: Ouais, mais ils ont aidé.
9: Si on peut... vraiment sur cette antenne, l'espace d'un court instant, vraiment vous ouvrir le micro, on le fait avec grand bonheur. On va s'écouter Kylie Minogue, chers amis, on se retrouve juste après The Locomotion sur votre radio ici.

0: Bug de Locomotion sur votre radio. Ici, on est ensemble jusqu'à 13h.
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0: Et on est en train de parler agriculture, comment soutenir nos producteurs locaux. Si vous nous écoutez à la maison, dans votre tracteur, que sais-je, vous avez envie de témoigner, c'est votre antenne, on vous doit bien ça. 0810 055 0 56, nous avons d'ailleurs Daniel qui vient de nous appeler. Bonjour Daniel.
3: Bonjour.
0: Oh la jolie voix de radio.
3: Comment ?
0: La très jolie voix de radio, si je puis me permettre, Daniel. Vous avez une très belle voix.
3: Ah bon, bien abîmée par le tabac. Hein.
0: Ah bon, voilà. Ah bon. Ah ben
3: j'essaie d'arrêter. Voilà.
0: Eh ben, c'est bien d'essayer. Alors, vous nous appelez de Meurthe-et-Moselle. J'embrasse très fort ici Lorraine.
3: Oui, d'un charmant petit village, Blénol-et-Toul.
0: Super. Alors, vous allez beaucoup au marché, je crois, hein, Daniel.
3: Ah, les marchés locaux, sur Toul, puisque c'est juste à côté, ouais. Sur Allan, dans les petits patelins, tout autour de chez moi. Il n'y en a plus ici, à Blénon, mais il y en a tout autour, à 5 minutes. Et vous ne pouvez pas savoir les prix, mais défiant toute concurrence des... La grande distrie, la petite distrie, de tout ce que vous voulez, l'épicerie.
0: Ouais. Et vous payez beaucoup.
3: Ils sont super bons.
0: Bah oui. Et vous payez moins cher, vos produits, surtout.
3: Non, beaucoup moins cher. Bon, c'est vosien. Je suis vosienne. oui, je paye pas cher du tout.
0: D'accord.
3: La charcuterie, quand je vais.
0: Circuit court.
3: Sur les marchés aussi, hein. Mais tout, les fleurs, les plantes, puisque moi j'ai un jardin et je plante, et il a donné et il donne encore super bien.
0: Ouais. Alors, Valère.
4: Oui, mais c'est connu, hein. En fait, le circuit court, l'intérêt, c'est qu'on réduit les intermédiaires. Donc, ça va éviter qu'on prenne des marges à différents niveaux, que ce soit à un revendeur, à un distributeur. Et donc, le fait qu'il y ait un contact direct entre le consommateur et le producteur, ça fait qu'il y a ce qu'on appelle vraiment le juste prix. Il est juste pour le producteur parce qu'il va être rémunéré correctement. Et ça, on apprécie. Et ensuite, le consommateur va payer un juste prix. Et puis, il y a aussi la question de la transparence. Tout à l'heure, Gérald parlait de comment sont traités... Enfin, il parlait d'ultra transformé, mais ça concerne aussi les pesticides, etc. Là, on peut demander directement, mais comment vous les cultivez, qu'est-ce que vous mettez dessus?
5: Et puis on peut négocier le prix.
4: Je voudrais dire deux mots concernant les circuits courts. Quand vous allez sur un marché de plein vent, pour reconnaître un producteur local, souvent il le met en avant, mais enfin, vous voyez sur les étiquettes, il y a écrit « produit dans mon jardin ». C'est des petits trucs comme ça, mais c'est sympa. Ouais. Et puis vous voyez aussi, ils ont des cagettes en plastique, souvent pas en bois. Pourquoi? Parce qu'ils revendent pas, c'est eux qui font. Deuxième bon plan, bienvenue à la ferme.com. Je le répète, bienvenue à la ferme.com. Là, vous avez la liste de très nombreux producteurs locaux qui font de la vente en direct près de chez vous.
0: D'accord.
4: Et ça, c'est important de savoir où trouver le producteur local. Et puis, un dernier mot sur les AMAP. Les AMAP, c'est génial. C'est les associations de maintien, pour le maintien d'une agriculture paysanne. En fait, vous vous engagez dans le cadre d'une association à payer, par exemple, chaque semaine 20 euros. Ça, pendant toute l'année, le producteur, il est sécurisé et en échange, bien sûr, chaque semaine, il vous livre un panier,
5: le fameux panier
4: de fruits et légumes. Ouais. Voilà. Alors, vous ne savez pas à l'avance, mais ce sera deux saisons. Et là, ça permet de soutenir utilement les producteurs et de payer moins cher.
0: Bah, comme quoi, Daniel, vous êtes une bonne élève, si je puis me permettre.
3: Ah bah, et moi, quand je me promène avec ma chienne Lolana, je ramasse. C'est des vergers, des vignes, on est dans les côtes de... Mais j'ai ramassé, je ramasse encore des mirabelles, des couettes, des pommes, des pois. Sortez de... Allez vous balader en dehors des champignons, il y a aussi tout ça.
0: Je suis d'accord, vous m'avez donné surtout l'eau à la bouche, cher Daniel. Je vous embrasse très fort, je vous souhaite une belle après-midi, cher Daniel. Merci d'avoir appelé. Faites comme Daniel, 0810 055 056. Je me tourne vers Audrazo, parce que j'ai entendu le mot cagette, qui a déclenché chez moi... une petite peur de l'arnaque à la cagette, parce que j'ai eu des oui-dire comme quoi ça existait, ma bonne dame.
6: Oui, c'est vrai que depuis deux ans, j'ai beaucoup d'éditeurs qui me contactent pour me parler d'une arnaque aux fruits et légumes. Donc je fais juste un petit pas de côté. Mm-hmm. Ça me tient à cœur d'en parler. C'est pour ça que je voulais vraiment en parler.
0: Elle a mis ses mains sur sa poitrine, carrément, chers amis.
6: En fait, les victimes qui me contactent sont souvent assez bouleversées. C'est une arnaque que je trouve particulièrement cruelle, qui vise beaucoup les personnes seules, les personnes âgées. En fait, vous avez des messieurs qui toquent à la porte, ils vous vendent des fruits et légumes avec les cagettes, effectivement. Ils vous vous disent on est des maraîchers du coin, c'est du bio, ça se conserve longtemps. Vous dites ok, ils vous baratinent complètement sur les prix, ils parlent à toute vitesse, vous comprenez rien. Et là, ils se mettent à entasser chez vous des cagettes, encore une cagette, encore une cagette, encore. Et j'ai une auditrice qui me disait, elle était assez drôle, mais elle était un peu désespérée, elle me disait, j'ai de quoi faire des tartes aux pommes jusqu'à la fin de l'année. Et en fait, c'est un peu de la vente forcée, vous voyez. Donc faire très attention à ça, c'est pas des vrais maraîchers, faut quand même le dire. 302 € pour une auditrice qui s'appelle Claire à la fin. Il vous présente la facture, très insistant, vous êtes seul, vous osez pas,
4: ça vous est arrivé.
6: Et on peut aller jusqu'à 1 000 €. Il y a une auditrice qui m'a dit 1 000 €. Ils lui ont fait débourser. Elle a payé, mais en fait, elle a dit non. Et ben, on refuse de payer.
0: Ouais, voilà.
6: Il faut rester ferme sur ses positions. D'accord, c'est très important. Et il faut pas se laisser impressionner. La personne lui dit, bah non, je ne paye pas. J'avais pas prévu de payer autant. Je ne paye pas.
0: On continue de parler de nos producteurs locaux. Comment les soutenir? On accueillera dans un instant Raphaël, qui est agriculteur. Je crois qu'on va le dire clairement, qui a envie de pousser un petit coup de gueule. Et on le comprend. Et on pense très fort à nos agriculteurs, nos agricultrices françaises. On s'écoute un petit peu de Florent Pagny. Le braquage des sentiments. On revient juste après. C'est votre antenne. On vous doit bien ça sur ICI.

0: Le braquage des sentiments sur ICI. Jusqu'à 13h.
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0: Midi 25, on est ensemble jusqu'à 13h. On parlait de nos producteurs locaux, comment les soutenir. On embrasse une nouvelle fois nos agricultrices et nos agriculteurs. Si vous avez envie de témoigner, c'est votre antenne. On vous doit bien ça, 0810 055 056. Dans un court instant, Gérald Kierzek, notre médecin, nous parlera de maladie du souffle et Elsa Wolinski du pape. Eh oui. Mais pour l'heure, nous allons accueillir Raphaël. Raphaël qui est agriculteur, qui nous appelle de Charente. On embrasse ici La Rochelle. Bonjour et bienvenue, cher Raphaël.
2: Bonjour, Nora, et bonjour toute l'équipe.
0: Bonjour. Bonjour. Alors, Raphaël, ça va pas fort.
2: Alors, oui. Alors, bon, ça va pas fort, comme tous mes collègues. Ouais. Hein, moi, je suis un tout petit viticulteur et tout ça.
0: Ouais.
2: Enfin, parce que en fin de compte, j'ai 25 hectares, j'ai un peu de vignes qui est production, pour production cognac.
0: Ouais.
2: Sachant que les vins et spiritueux sont chutés dans le monde entier. Et nous, nos deux plus gros exportateurs, c'est les États-Unis et la Chine. Donc,
0: d'accord,
2: avec le conflit politique, c'est pas ça. En un. Et en deux, comme je disais à la standardiste, c'est que quand vous voyez que en France, le prix du blé n'est même pas payé 200 euros la tonne, ça nous paye même pas la préparation de la parcelle pour mettre le blé jusqu'à la récolte. Bon, je comprends bien qu'il faut après les coopératives, il y a le séchage, il y a le triage et tout ça. Moi, j'ai fait de l'orge de brasserie qui est bon pour faire de la bière. Hein.
0: Ouais.
2: Donc il y a pareil. Alors en plus il y a la cuisson pour faire de l'orge cuite, enfin torréfiée, ça fait le malt.
0: Ouais.
2: Mais c'est payé 165 euros la tonne. Et ben là pour la première fois de l'exploitation qui date de
0: combien
2: de temps générations.
0: Ouais.
2: Et ben je mets tous mes champs en jachère pour minimum 4 ans.
0: Et vous avez combien d'hectares?
2: Ben, j'ai 15 hectares en jachère. Et faut savoir que l'année dernière j'ai dit j'avais un hectare en jachère. J'ai dit, je vais la mettre en production orge. Et ben, la PAC m'a supprimé la prime éco-régime parce que j'avais trop cultivé. Parce que maintenant, la PAC, il faut faire des bandes en herbe. Il y a 60-70 ans, on nous a payé, nos aïeux ont été payés pour tout détruire. Maintenant, on est repayé pour tout planter, ce qui est pas bête, hein. En parenthèse, ce qui est pas bête. Mais il y a des clics à faire. Et quand vous voyez nos voisins italiens et espagnols, que le gouvernement détaxe au maximum les produits agricoles ou quoi que ce soit pour essayer de faire de l'autoconsommation. Alors je suis pas pro-américain ni pro-chinois, mais ils partent consommons national. Et ce qu'on peut pas faire, importons. Ce qui est beaucoup plus logique.
0: Oui.
2: Et que maintenant, alors il y a des grandes marques de pâtes qui font importer du blé dur pour faire de la semoule.
0: D'accord.
2: Dans des pays qui a aucune traçabilité. Il faut savoir que la France.
0: Alors, malheureusement, on n'a pas. J'entends votre colère, j'entends tout ce que vous avez envie de dire et vous avez bien raison. Et on vous remercie infiniment de témoigner sur notre antenne. Faites comme Raphaël, 0810 055 056. Malheureusement, on n'a pas assez de temps. Gérald Kierzek.
3: Ce que dit notre auditeur, il a raison, c'est qu'on marche sur la tête et nous on le voit en tant que consommateur aussi, on le voit en tant que voisin d'agriculteur. La logique, ça serait de payer les gens pour faire leur travail. Or, ils ne peuvent plus vivre de leur travail.
0: C'est ça.
3: C'est
0: voilà,
3: à nous de jouer le rôle aussi de consommateur et de jouer vertueux et d'acheter du local. Aux agriculteurs aussi de ne pas tout de suite abandonner l'activité en disant c'est pas rentable, parce qu'on voit beaucoup d'agriculteurs qui disent bon bah finalement mes terres je vais déplanter et je vais aller faire autre chose comme activité, le louer pour mettre des éoliennes ou autre chose, et ça c'est un vrai problème aussi. Ils doivent être rémunérés pour leur travail.
0: Très rapidement, un WhatsApp qu'on a reçu très intéressant, Aude.
4: Oui, c'est Serge effectivement qui demande pourquoi on ne regroupe pas les agriculteurs dans des lieux style grande surface mais uniquement producteurs locaux.
0: Réagissez, hein, 0810 055 056, c'est votre antenne, on vous doit bien ça sur ICI. 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
7: Et bonjour, bienvenue à vous. Il est midi 32, hein, on est en plein cœur de cette nouvelle émission, votre nouveau rendez-vous. On est ensemble jusqu'à 13h, ça s'appelle On vous doit bien ça. Et ici, on parle bon plan, vie quotidienne, arnaque à éviter. On parle santé, on parle d'animaux, là on parlait agriculture. Nous sommes là pour vous rendre service, on vous doit bien ça. Alors moi, je m'appelle Enora Malagré, je suis avec Aude Razo, Valère Coréard, Gérald Kirzek qui nous parlera maladie du souffle dans un instant et Elsa Wolinski qui nous parlera du pape. Mais pour l'heure, chers amis, nous allons répondre au vocal d'une auditrice, elle s'appelle Marie-Agnès, elle nous appelle de Nîmes.
8: Un monsieur m'a demandé de l'aider hier à la station-service parce qu'il n'avait pas sa carte bleue. Il voulait que je mette un peu de diesel dans sa voiture et j'ai un peu paniqué, j'ai dit non. Est-ce que j'ai bien fait?
7: J'ai l'impression qu'elle a bien fait. Aude Razo, c'est pour vous.
9: Oui, malheureusement, j'ai envie de dire, vous avez bien fait. Peut-être que cette personne était de bonne foi, mais malheureusement, encore une fois, vous ne pouvez pas savoir.
10: Tant pis pour lui.
9: Voilà, c'est triste, en fait, c'est un peu triste, oui, parce que souvent, les gens me disent, mais moi, j'ai voulu être généreux, j'ai voulu aider, etc. Oui. Et puis, en fait, on se fait arnaquer assez souvent. Le scénario de l'arnaque, c'est effectivement, j'ai oublié ma carte bleue. Oui. Est-ce que vous pouvez mettre, 20€ de carburant dans ma voiture et je vous donne un billet de 20?
7: Oui.
9: Voilà, c'est ça le scénario. Donc, plusieurs possibilités. Soit la personne est de bonne foi, vous filez un coup de main, c'est top. Il se peut que le billet de 20 qu'on vous donne soit un faux. C'est déjà vu. Il y a les gendarmes notamment qui ont alerté là-dessus.
7: D'accord.
9: On vous donne un faux billet. Voilà. Donc en fait, vous avez donné 20€ sans rien avoir en échange. Voilà. Autre scénario, et là, ça devient quand même plus lourd comme arnaque. J'ai un auditeur qui m'avait raconté ça. Il m'a envoyé un petit mail. Vous allez à la pompe de cette personne-là qui vous demande de l'aide, là où elle a mis sa voiture. Vous introduisez votre carte bancaire dans sa pompe. Elle met quelques euros. Vous repartez. Sauf que, la personne, elle reste. Et en fait, elle avait fait semblant de raccrocher le pistolet. Elle est mal raccrochée. Et donc, la transaction n'est pas terminée. Et elle peut faire
7: le plein. Alors, vu le prix du carburant, les amis, bonjour.
9: Au lieu des 20 euros, ça donne du 60, ça donne du 100€, que sais-je. Et donc, évidemment, tout ça, c'est de votre poche. Donc, si vous voulez aider, parce que c'est quand même triste, je trouve, de se dire qu'on ne peut plus aider personne sans devenir complètement parano. Bon, c'est une réalité. Surveillez quand la pompe vous dit bien merci de votre visite et à bientôt, ou alors vous demandez un reçu.
10: Vérifiez. On donne 10€ en cash comme ça, non? 20€ en cash
9: si c'est le problème, c'est la carte bleue. Souvent, ils visent souvent les arnaqueurs des stations-service où on ne paye que en carte bleue. Ouais. Et donc, évidemment, il n'y a pas la solution. Voilà. Donc, moi, je trouve, si vous voulez aider, faites-le. Mais il faut quand même garder un petit œil sur la personne et vérifier que la transaction est bien faite.
7: Et si vous croisez Gérald Kirzek à la pompe, vous dites non. Hein.
10: Non, mais je disais, puis pendant que vous allez l'aider à la pompe, quelqu'un d'autre vous pique la bagnole.
9: Exactement.
10: Ou vous pique le sac.
7: Ne soyez pas paranoïaque.
10: Moi, je rends service à tout le monde.
9: J'approuve ce que dit Gérald. Je peux aussi en parler. Il y a des arnaques comme ça.
7: Ah non, mais vous nous cassez le moral. Allez, pour se remonter un peu le moral, justement, vous le savez, je vous booste votre pouvoir d'achat. C'est 200€ à dépenser dans une grande enseigne pour vous. Et nous avons une gagnante. Elle s'appelle Stéphanie. Elle

0: nous appelle du Nord. Coucou, ici Nord, chers collègues, chers amis. Bonjour Stéphanie, bienvenue.
1: Bonjour Enora, bonjour toute l'équipe.
0: Comment
1: bonjour.
0: Allez-vous, chère Stéphanie?
1: Bah écoutez, dans ce monde morose, ouais. Vous avez fait mon bonheur aujourd'hui.
0: Ah, oh, c'est gentil. Et en plus, je vois que vous êtes une merveilleuse personne, parce que vous travaillez à la SPA depuis 15 ans.
1: C'est ouais, ce que je j'ai lis. J'ai travaillé. Vous je avez... travaille plus.
0: Bon, mais en tout ouais. cas, donc merci pour tout ce que vous avez fait. C'est très important. Hein. On retrouvera ouais. d'ailleurs notre vétérinaire Pierre Fabin demain. On parlera arnaque et veto, grand, vaste débat. Ouais. Mais pour l'heure, c'est gagné, Stéphanie.
2: Bravo, Stéphanie.
1: Merci. Merci, c'est super. Oh, merci beaucoup.
0: On est ravis pour vous.
1: Ouais,
0: c'est formidable.
1: Et mes animaux vont être ravis.
0: Ah bah, ça va payer un peu les croquettes parce que ça.
1: C'est ça. Et puis
0: ça
1: le
0: coûte une tonne. Voilà.
1: Ah ouais, non, mais j'ai tout les têtes.
0: Bon, moi, bah, ah oui, je vois. Ouh là là, chien, chat, poney, oh, chèvre. Oui. Ouh là là, la ménagerie. Eh ben, on est ravis
1: ouais,
0: pour
1: ça.
0: Vous. On vous embrasse très fort, Stéphanie. Passez une
1: merci
0: jolie après-midi.
1: Merci beaucoup. À vous également. Merci. Au revoir.
0: C'est votre antenne. Hein, vous l'avez compris, c'est votre émission. On vous doit bien ça. 0810 055 056. On va écouter Gérald Kierzek qui nous parlera maladie du souffle. Mais pour l'heure, on va s'écouter Marc Lavoine, les tournesols sur ICI.

0: Marc Lavoine, les tournesols sur votre radio. Ici, on est ensemble jusqu'à 13h, les amis.
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0: 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Et il est midi 39, je vous le rappelle, c'est votre antenne. Exprimez-vous, chères auditrices, chers auditeurs, 0810 055 056, parce qu'on vous doit bien ça. Notre cher et éminent médecin Gérald Kierzek a un melon de la taille de la France, je plaisante, et qu'on aime infiniment. Non, va nous parler de quelque chose de fort intéressant, ça s'appelle Itinéraire, me semble-t-il, ça parle des maladies du souffle.
2: Exactement, alors c'est un labo qui s'appelle Labo Kiesi, qui est d'ailleurs une entreprise qu'on appelle à mission sociale, mais qui s'occupe de patients avec des pathologies respiratoires et qui fait un tour de France. Et aujourd'hui, à Bayonne, et si vous avez la chance d'habiter Bayonne ou dans la région de Bayonne, Esplanade Roland Barthès, de 10h à 18h, donc il reste encore un petit peu de temps, vous pouvez aller vous faire mesurer le souffle, contrôler votre souffle.
0: Formidable.
2: Qui autour de la table a déjà soufflé dans une spirométrie?
3: Moi.
0: Oui, ah, je l'ai fait également parce que j'étais anciennement asthmatique et donc je soufflais souvent dans le bazar.
2: Et ben, c'est bien de le faire parce que très peu de Français, les maladies respiratoires, c'est 7 millions de personnes.
0: Là, c'est énorme.
2: La bronchite chronique, c'est énorme. Mais ce qui est surtout énorme, c'est que la moitié n'est pas diagnostiquée. On monte même dans la BPCO, cette fameuse bronchopneumopathie chronique obstructive, qui est liée au tabac. Quand on fume, on a du mucus qui s'accumule et on a du mal à respirer. Mais l'asthme, c'est pareil. Ça peut monter jusqu'à 90% non diagnostiqué. Et en fait, ce qu'on sous-estime, c'est notre souffle. C'est l'essoufflement. C'est vrai qu'on se dit, j'ai monté 3-4 étages, je suis essoufflé. Puis après, c'est à 2 étages qu'on est essoufflé. Puis après, c'est à 1 étage qu'on est essoufflé. Et en fait, on banalise ce symptôme.
0: Un petit symptôme, voilà.
2: Mais bien sûr, c'est un symptôme et on le banalise. Et personne ne va vous proposer une spirométrie. Personne ne va vous proposer de souffler dans le bazar, comme vous dites.
0: Moi, mon généraliste, il ne me le propose pas.
2: Le médecin, qu'est-ce qu'il fait? Il prend la tension artérielle, il prend éventuellement la saturation en oxygène. Vous savez, on met une petite pince au bout du doigt et on regarde le taux d'oxygène. On va mesurer le taux de sucre. Enfin, il y a plein de choses qui sont faites, mais le souffle, c'est largement sous-diagnostiqué et sous-évalué. Donc, d'où cette initiative à Bayonne et Itinéraire qui est très bien. Donc, pour les gens, vraiment, j'engage les gens autour de Bayonne. Alors, si vous êtes fumeur, bien sûr, mais si vous pensez être un peu plus essoufflé que d'habitude, allez vous faire contrôler. Il y aura des professionnels de santé, il y a des médecins, des infirmières. Il y a maintenant de la technologie connectée. Hein, c'est complètement non-invasif. Donc, vous soufflez dans un petit appareil et hop, vous avez sur l'écran, on vous donne votre valeur du souffle. Ça continue partout en France. 30 septembre, ça sera à Marseille. Le 15 octobre, ça sera à Reims. Et ça sera, je vais pas tous les dire, mais à Rouen le 3 décembre. Et puis après, on en reparlera parce que c'est vraiment un sujet important. Il y a des confs de sensibilisation, mais ne banalisez pas ce symptôme. Pourquoi? Parce qu'on peut faire quelque chose. On peut prendre en compte votre souffle, vous orienter, essayer de comprendre si c'est l'asthme, si c'est le tabac, si c'est une bronchite chronique. Il y a des médicaments qui ralentissent l'inflammation. Il y a des médicaments qui vont ouvrir les bronches. Et puis, on va vous conseiller en activité physique adaptée aussi, parce que l'objectif, c'est que ça soit réversible. Parce que si vous continuez comme ça à avoir cet essoufflement, il va forcément s'aggraver. Et c'est comme ça qu'on se retrouve malheureusement avec, vous savez, les patients qui ont un petit extracteur d'oxygène, on les voit avec les petites lunettes, sous le nez, puis ils se baladent avec l'extracteur. C'est difficile, parce que c'est au stade d'insuffisance respiratoire chronique. Donc l'objectif, c'est vraiment de dépister, de prévenir en arrêtant le tabac. Allez, je vous refais mon petit couplet.
0: Vous avez raison, pense à Daniel qui nous a appelé tout à l'heure, qui essaye d'arrêter de fumer. Bon courage, force à tous les fumeurs qui essayent d'arrêter, on sait à quel point c'est dur.
2: Il y a plein de solutions pour arrêter. Là, ça peut être le déclic aussi, mesurer le souffle et voir qu'il y a quelque chose qui ne va pas. Ça peut être un facteur de motivation, on en reparlera, il y a Novembre sans tabac qui arrive aussi. Et vraiment, il y a aussi des médicaments et des prises en charge adaptées. Donc le souffle, le souffle c'est la vie, mais en fait, la tension artérielle c'est la vie, le souffle c'est la vie, sauf qu'il y en a qu'on mesure et l'autre qu'on ne mesure pas. Donc voilà, Bayonne jusqu'à 18h, allez-y.
0: Et Gérald Kierzek, c'est la vie, je crois qu'on peut le dire. Merci beaucoup docteur, on continue, on est ensemble jusqu'à 13h, 0810 055 056. On va recevoir un apiculteur dans un court instant qui va aussi témoigner. Pour l'heure, c'est Jeannette Porquetevas sur Ici. Dans On vous doit bien ça, bien sûr.

0: Folk et Tevas sur votre radio ici.
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0: On vous doit bien ça. Midi 46, c'est votre nouveau rendez-vous quotidien entre 12h et 13h. On vous doit bien ça sur Ici. C'est votre antenne. Hein. Vous êtes très nombreux à réagir et on vous en remercie au 0810 055 056. Puisqu'il me bouleverse, c'est que vous vous écrivez aussi entre vous. Vous donnez des conseils, des bons plans et voilà, c'est exactement ce qu'on avait envie de créer avec cette émission. Voilà, une forme de communauté, dit-on. On va accueillir Pierre qui est avec nous. Bonjour Pierre, qui nous appelle via Ici Mène, qu'on embrasse très fort. Bonjour Pierre, vous allez bien?
2: Bonjour. Ben, c'est Nora Malagré en ligne. Comment ça peut ne pas aller mieux?
0: Oh là là, mais vous allez me faire rougir, Pierre. Extraordinaire. Ah, je rougis vraiment. Alors, je vais reprendre un peu mes esprits. Pierre, vous êtes apiculteur dans la Sarthe. Alors, racontez-nous un peu.
2: Alors, moi, globalement, bah, contrairement à beaucoup de mes collègues, j'ai plutôt fait une bonne saison.
0: D'accord. Tant mieux pour vous.
2: C'était assez dur pendant la canicule, hein, je veux dire, derrière, comme tout le monde, hein, je veux dire, on a souffert. Hein.
0: Bien sûr.
2: On s'est adapté. Ces canicules, j'ai eu de la chance de pouvoir les anticiper en créant justement une ruche en réflexion au mois de novembre et que j'ai déployée dès le printemps. Qu'on a nommé la Marianne, mais on travaille avec des filières d'insertion et du bois recyclé depuis 3 ans. C'est notre savoir-faire. Notre business plan, c'est surtout sur de la ruche en entreprise à échelle locale.
0: D'accord.
2: Et en fait, voilà, bah, c'est vrai qu'actuellement, bah, on évolue plutôt dans un contexte, nous, agricole, où voilà, on a des collègues qui sont dans le déni, il y en a qui sont vraiment dans la panade.
0: Ouais.
2: Après, les syndicats, malheureusement, nous portent plutôt à aller nous plaindre. Et moi, à un moment donné, bah, j'ai plutôt envie de me dire, j'ai eu la chance de faire une belle saison. Voilà, j'ai eu peu de pertes, on a peu de casse par rapport au frelon. On a des copains voilà dans le sud de la France, notamment en Gironde, qui ont eu des incendies.
0: Bien sûr.
2: Leur priorité, ben, ça a été de sauver leur vie avant de sauver leur ruche, leurs animaux. Moi, j'ai même vu des chenils ben, qui n'ont pas été ouverts et ils ont juste eu le temps d'arrêter l'incendie avant que les chiens meurent brûlés. Donc, je me dis, les ruches, j'ose même pas imaginer.
0: Ouais.
2: Donc, on s'est dit avec un de mes clients, ben, qui est devenu un copain, qui est aussi président d'une asso, et en plus, celui qui est originaire de là-bas, ben, écoute, pourquoi est-ce qu'on ne fabriquerait pas justement nos ruches, hein, une trentaine, enfin, on est parti sur 30, mais ça peut être plus, ça peut être moins. Et puis, en fait, qu'on en renvoie là-bas pour des apiculteurs qui ont envie de redémarrer.
0: C'est génial. Vous avez envoyé vos ruches en Gironde pour aider les copains.
2: On va le faire.
0: Vous allez le faire. Ah, c'est super.
2: En fait, on va faire une levée de fonds jusqu'à la fin de l'année. L'objectif, c'est qu'en avril 27, eh ben, on ait trouvé.
0: C'est extraordinaire. C'est extraordinaire, Pierre. On reconnaît bien là, hein, on reconnaît bien là la solidarité des agriculteurs entre eux. C'est quand même, vous êtes nos héros. On le répète, on vous embrasse, on vous serre dans nos bras. Vraiment, merci d'être là, chers amis. Merci beaucoup, Pierre, pour cette merveilleuse initiative. Je vous embrasse très fort, d'ailleurs. Pardon, hein, ça va très très vite cette émission. Vous êtes très très nombreuses et très nombreux à réagir. On a beaucoup de messages aussi sur le WhatsApp.
3: Et on a les auditeurs solidaires avec Claude qui nous dit qu'il consomme beaucoup de miel, justement. Il dit que c'est toujours du miel acheté en circuit court. Il nous dit que c'est très important pour lui. Et puis on a aussi ce message de Serge que j'ai cité tout à l'heure. On a une réponse pour Serge. Il nous demandait pourquoi ne pas regrouper les agriculteurs dans des lieux du style grande surface, mais uniquement les producteurs locaux.
0: Et comme on est là pour vous, on a une réponse, Valère Coréard.
4: Ça existe. Alors déjà dans les supermarchés, même si là on a des intermédiaires, mais il y a des espaces producteurs locaux. Donc vérifiez, parce qu'on sait que les Français vont beaucoup au supermarché faire leurs courses. C'est une réalité. Je vous parlais tout à l'heure du site Bienvenue à la ferme. Et il y a aussi le site frais-et-local.fr. Dans les deux cas, vous pouvez trouver là des regroupements de producteurs. J'en ai par exemple trouvé un à Narbonne. On peut y acheter des fruits, des légumes, du fromage de chèvre, des yaourts, du miel, du pain, mais aussi de la charcuterie ou de la viande. Donc ça, c'est des producteurs qui se réunissent. Il y en a bien sûr moins que des producteurs locaux, directs, mais enfin, il y en a quand même un certain nombre. Et puis, j'ai vu passer un message de Stéphanie qui nous recommande poiscaille.fr. C'est génial. Vous vous faites livrer du poisson en direct producteur chez vous.
0: Merci. C'est Stéphanie qui nous a envoyé ce plan.
4: Oui, c'est ça.
0: Vous voyez, c'est ça qui est génial. On se donne des bons plans entre nous. On vous rend service. On essaye. En tout cas, au maximum. Merci encore à Pierre qui vient de nous appeler. C'est votre antenne 0810 055 056. À tout de suite, chers amis, avec Elsa Wolinski.
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0: On est ensemble, encore pour quelques minutes, ça passe à une vitesse folle pour ici, puis si j'articule, c'est pas plus mal. Alors, on a parlé agriculture, hein, continuez à réagir au 0810 055 056. Elsa Wolinski, on vous attend avec impatience.
11: Mais oui,
0: elle a son petit œil qui frise, elle a la joie dans la gorge.
11: Est-ce que vous êtes prêts ? Non mais est-ce que vraiment vous êtes prêts ? Est-ce que vous avez préparé votre banderole, s'il vous plaît ?
0: Hein ?
11: Parce que moi, j'y ai passé la nuit, personnellement. Oui, une banderole !
0: Quelle banderole ?
11: Ben, enfin, on attend 60 000 personnes ! Non, 600 000 personnes ! 600 000, attendez, 60 000, c'est à mettre. 600 000 personnes ! Les réservations dans les hôtels ont bondi, les restaurants sont pris d'assaut, les réservations grimpent partout. Le préfet de Paris compare même le dispositif à celui des Jeux Olympiques. Vous vous rendez compte de ce qui nous attend ? Vous vous rendez compte de qui on attend ? Là, on n'est pas sur du Céline Dion. Là, on est sur un level, mais au-dessus.
3: Moi, j'allais dire
11: bien
3: Céline.
11: Bien au-dessus.
3: J'allais dire Céline.
11: Mais non, pas Céline. Enfin, personnellement, mais j'adore sa robe.
12: Le pape.
11: Mais, mais
0: il est
11: enfin,
0: il gâche la surprise.
11: Évidemment que dans ma chronique, il y a toute une histoire. Vous pensez bien, Gérald. Moi, j'aime sa robe. D'abord, c'est pas sa robe. C'est une soutane blanche.
0: Oui.
11: Son petit chapeau, c'est pas un petit chapeau, c'est une calotte. Comme l'a dit Gérald, évidemment, vous avez compris de qui je parle ? Et oui, je parle de mon Léon, bien sûr. Le pape arrive à Paris demain matin. Alors, ils lui ont programmé
0: un programme de rockstar.
11: Ils vont me le fatiguer, mon Léon. Un truc de dingue. À peine arrivé, l'Élysée, l'UNESCO, Notre-Dame, le Stade de France et une heure de papa mobile dans Paris. Non, mais laissez-le respirer deux minutes, s'il vous plaît. Samedi matin, grande messe, place de la Concorde et sur les Champs-Élysées. Alors, évidemment, il va y avoir du monde. Des barrières, des rues fermées. Les Parisiens vont râler, on le sait.
0: Comme d'habitude.
11: Comme d'habitude. Mais moi, je trouve qu'il y a quelque chose de joli dans ces moments-là. Parce que pendant quelques heures, des centaines de milliers de personnes vont regarder dans la même direction. Alors, il y aura ceux qui vont prier, il y aura ceux qui seront juste curieux, et ceux qui passeront par hasard se retrouver au milieu de tout ça. Les cloches vont sonner, les gens vont attendre dans les rues, et pendant un instant, on va être ensemble. Oui, Valère, vous n'écoutez pas du tout, mais on va être ensemble.
4: Mais main dans la main. Avec
11: main dans la main. Et si jamais, Valère, vous loupez Léon à Paris, il part à Lourdes. Et si vous loupez Léon à Lourdes, il sera à Metz le lundi 28. Et là, alors l'engouement est à son comble à Metz. Vous vous rendez pas compte, 60 000 personnes sont attendues. Une banderole XXL, bienvenue au pape, bouche quasiment l'entrée de la cathédrale Saint-Étienne. Une immense photo de mon Léon. Ah, j'aurais pas forcément pris celle-là, je vous le dis, mais j'ai laissé faire Philippe. Non, mais j'ai laissé faire Philippe, l'archevêque de Metz, Philippe Balleroux. Bon, c'est aussi son moment, hein. Il faut savoir se laisser, c'est d'être toute petite. Je suis toute petite sur cette histoire. Je vous préviens tout de suite, pour les retardataires, il n'y a plus de chambre d'hôtel de disponible. Le site en ligne booking.fr a explosé. Mais comme l'évêque est bon et grand, Oh oui, l'évêque est grand. Il a mis une plateforme de mise en relation entre particuliers pour un hébergement gratuit pour une ou deux nuits. Pour l'heure, la demande est bien évidemment supérieure à l'offre, mais quand même, ça existe. Et les cadeaux souvenirs, mais alors là, on est même bien mieux que Céline Dion, ma Aude. Vous pensiez que c'est Céline Dion, mais là, ah les oui, cadeaux, c'est... Mais non, c'est bien haut. On est au-dessus. Là, pour Céline Dion, on trouve que des t-shirts. Mais là, on a des chapelets collector, des médailles, des bouteilles de vin, mon Gégé. Mais oui, des bouteilles de vin.
6: Pour l'abus Gérald. D'alcool est dangereux pour la santé.
11: Moi, je vais vous dire... À une époque où on passe quand même beaucoup de temps à se diviser, mon Enora, à s'opposer, l'idée que des centaines de milliers de personnes puissent se retrouver au même endroit, ça me fait quelque chose. D'ailleurs, je ne suis pas la seule. La Grande Mosquée de Paris consacrera son prêche du vendredi à Mont-Léon pour souligner la responsabilité des religions et faire grandir ce qui unit les humains. Mais oui, c'est super. Alors, demain... Si vous croisez un monsieur en soutane blanche avec cette petite calotte debout dans une papa mobile, prenez-en soin, ne criez pas trop fort, parce que moi, même si je ne suis pas croyante, eh bien j'y tiens. À notre Léon, je tiens à tout le monde d'ailleurs.
6: Oh, merci Elsa Wolinski. Un joli message de rassemblement. Merci beaucoup. On va rester dans la joie, on va accueillir notre auditeur, parce que tous les jours, deux fois par jour, attention, ça se termine fin septembre, c'est deux fois par jour, après ça sera une fois par jour. Eh bien, je booste votre pouvoir d'achat. C'est 200 euros à dépenser dans une grande enseigne. Et on accueille Jérôme. Bonjour, Jérôme.
12: Bonjour.
11: Bonjour.
6: Vous appelez de Seine-Maritime. Vous êtes conducteur d'engin. Vous avez un garçon de 3 ans, c'est ça, me semble-t-il ?
12: Oui, c'est ça.
6: Eh bien, ça tombe bien. Ça va peut-être vous aider un peu, quand même, cette histoire. C'est gagné, Jérôme ! Bravo, Jérôme ! Bah oui, on est comme ça, nous, sur ici.
12: Merci.
6: Eh ben de rien, mon cher Jérôme. C'est pour vous, c'est cadeau, comme on dit. Vous vous inscrivez sur le site ici.fr. Vous allez voir, il y a une page dédiée à cet effet. Vous repartez avec 200 euros. On vous embrasse très, très fort. On a encore quelques messages, me semble-t-il, sur le WhatsApp 0810 055 056. Un tout dernier rapidement, ma chère Aude.
3: Oui, alors attendez, je me remets dessus. C'est Bernadette qui nous dit que bon, les horaires de distribution chez les agriculteurs, on parlait de la vente directe, elle dit des fois ça nous convient pas, mais on fait tout ce qu'on peut pour faire de la vente directe. Elle dit on a des bons yaourts de la ferme, on a des bons légumes, on a des bons œufs, on a de la bonne viande et elle est très heureuse comme ça.
6: On vous embrasse, merci beaucoup, hein, vous l'avez compris, c'est votre émission. Demain, on parlera arnaque et veto, entre autres. Merci à Céline à la Réal, à Diana pour la technique, à Alexandra au standard, Gwenel à la préparation. J'avais envie de faire un petit accent espagnol pour conclure cette émission. Merci à toute ma merveilleuse équipe. Quant à moi, je vous dis à demain, chers amis. Un instant, c'est le trésor de nos régions avec Marine Logeni. Bonjour.
13: Bonjour Enora, bonjour Coucou. À tous. Alors on va parler évidemment du Léon d'Elsa, si j'ai bien compris, de la visite du pape à Paris, mais aussi à Lourdes et à Metz.
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6: Merci d'écouter la radio. Ici, il est 13h. Et les informations, Marine Legénie.
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6: Marine Legénie.
13: Bonjour à toutes et à tous. Au menu du 13h de nos régions, l'impatience des fidèles à la veille de la visite du pape. Nous serons avec une paroissienne dijonnaise. On vous détaille aussi le programme du souverain pontife pour ses 4 jours en France, à Paris, mais aussi à Lourdes et à Metz. On boucle les derniers préparatifs. Le Covid fait son retour en cette rentrée. Timide retour, mais retour quand même. On sera avec une pharmacienne de la Nièvre pour parler gestes barrières et vaccination. Emmanuel Macron à la télé ce soir. Le président attendu à 20h sur la hausse des prix à la pompe, sujet majeur de préoccupation dans les isoloirs. Ici, on écoutera vos inquiétudes, votre lassitude, mais aussi vos solutions. C'est l'été en automne en ce moment, on frôle les 30 degrés les après-midi à certains endroits.
14: Cette chaleur-là, ça me fatigue. Moi, je sais que ça me fatigue. Quand on voit les arbres qu'on a qui crèvent, il n'y a pas que. Nous, c'est pareil.
13: Voilà, Myriam, retraitée à Tours, qui n'en peut plus. Et elle n'est pas la seule, vous l'entendrez. Bienvenue dans le 13h de nos régions. Vous avez fait le bon choix, on est ensemble jusqu'à 13h30. Nous sommes donc à J-1 d'un événement historique. Demain, le pape Léon XIV atterrit en France. Il va y rester 4 jours. On va détailler son programme avec vous, Nicolas Joly, dans quelques secondes. Mais d'abord, on écoute Béatrice, paroissienne à l'église Saint-Bernard au diocèse de Dijon. Depuis des dizaines d'années, elle sera sur les Champs-Élysées samedi.
14: Cette chaleur-là, ça me fatigue. Moi, je sais que ça me fatigue. Quand on voit les arbres qu'on a qui crèvent, il n'y a pas que. Nous, c'est pareil.
13: Alors là, on entendait Muriel, notre retraitée à Tours. Est-ce qu'on a à retrouver Béatrice ? On écoute Béatrice.
15: Extraordinaire. Il est venu nous rencontrer, nous, Français. J'ai un souvenir extraordinaire de la venue du pape Jean-Paul II à Paris quand nous y habitions. 3 jours en présence du pape à Paris. C'est que du bonheur de pouvoir vivre ça, vivre la rencontre avec le pape sans avoir à le toucher. Il sera là et du coup, voilà, maintenant je suis portée par ça. Je frétille.
13: Pour l'occasion, le diocèse de Dijon a fait des bus pour emmener les fidèles jusqu'à Paris. Si vous habitez la région, sachez qu'une pape zone sera aussi installée à la maison Ozanam. C'est à Dijon, donc boulevard Jeanne d'Arc. Que vous soyez dans une pape zone, sur place, pour suivre cette visite papale ou chez vous, devant votre télévision, ce sera à coup sûr un événement donc suivi par des millions, voire milliards de personnes. Bonjour Nicolas Joly.
16: Bonjour.
13: Le pape vient en France pour une visite en 4 temps, 4 villes en 4 jours. Alors pour celles et ceux qui frétillent de voir le Saint-Père, Nicolas, quel sera le programme de cette visite pontificale?
16: Le Saint-Père posera son Saint-Pied sur le sol français demain à 10h, atterrissage à l'aéroport d'Orly pour une journée chargée, rencontre avec le président de la République, les autorités, le corps diplomatique, visite à l'UNESCO, puis, et c'est sans doute votre meilleure chance de l'apercevoir si vous êtes dans la capitale, déambulation au cœur de Paris, depuis l'église Notre-Dame-des-Champs jusqu'à la place Saint-Michel en passant par le boulevard Montparnasse. Un itinéraire de 2,5 km sécurisé et en accès libre, mais pas n'importe où. 12 zones d'accueil gratuites sont prévues pour le public. Elles ouvrent à partir de midi. Le pape lui déambulera donc de 16h à 17h. Question sécurité, c'est le moment le plus tendu. 14 000 policiers et gendarmes seront mobilisés sur la journée. Mais le ministre de l'Intérieur, Laurent Nunez, se veut rassurant.
17: Il y aura donc un dispositif de protection à la fois à terre, autour du Saint-Père, dans le public évidemment, et puis aussi on pense évidemment au point haut, où il y a des tireurs de précision qui seront disséminés sur certains points. Il y a toujours évidemment une attention permanente des services de police, et notamment aussi en amont des services de renseignement. Voilà, on n'a pas détecté de menace particulière, mais il y aura un gros dispositif policier de protection.
16: Mais la suite du programme, c'est avec une veillée au Stade de France à 19h30 réservée aux jeunes. La grande messe en plein air aura lieu le lendemain sur la place de la Concorde à 15h. Le public sera accueilli jusque sur les Champs-Élysées qui ouvrent dès 9h. Il n'est plus possible de s'inscrire en ligne, mais vous pouvez quand même venir. Votre accès ne sera simplement pas garanti.
13: Le pape prendra ensuite l'avion pour se rendre à Lourdes à 19h.
16: Arrivé à la grotte des apparitions de Massabielle prévue à 19h40 pour une prière, la dernière de la journée. Dimanche, le Saint-Père donnera une messe à 11h sur la prairie du sanctuaire. Il rencontrera ensuite plusieurs groupes de personnes en privé, notamment des personnes victimes de violences sexuelles. 21h, retour sur l'esplanade du sanctuaire de Notre-Dame de Lourdes pour une prière, un discours et une procession au flambeau. Et lundi, dernier jour, direction la ville de Metz en Moselle. La Papa Mobile déambulera dans les rues à partir de 14h30 jusqu'à la cathédrale Saint-Étienne. Une messe est prévue à 16h. Là aussi, les inscriptions sont closes, mais l'événement reste ouvert à tous. Le pape s'envolera enfin pour Rome à 19h.
13: Merci beaucoup Nicolas Joly. Si vous n'avez pas eu le temps de tout noter, le programme du pape est en détail sur ici.fr. On vient de l'entendre avec vous, cette visite c'est un vrai défi logistique, notamment pour héberger tout le monde. 80 000 jeunes vont assister demain soir à la veillée des jeunes au Stade de France. Alors face aux besoins énormes de logements, la solidarité entre diocèses est née et plusieurs églises parisiennes ont décidé d'ouvrir leurs portes pour se transformer en dortoir, Lou Bourdi.
18: Voilà la salle.
19: Juste derrière la grande église blanche Saint-Léon à Paris, le curé Denis Metzinger ouvre la porte d'une salle paroissiale.
18: Et là, on aura 50 jeunes.
19: Carrelage au sol.
20: Comment vous allez les faire dormir?
18: Par terre, voyons. Ils vont amener des sacs de couchage, ils vont amener des tapis de sol, et puis voilà, grand luxe.
20: Vous fournissez pas
2: La laiterie.
18: Non, non, je fournis le petit déjeuner.
19: Des jeunes qui viennent tout droit de Chartres pour assister ce vendredi soir à la grande veillée du pape au Stade de France.
18: Et ils vont venir chez nous vers minuit, une heure, après avoir pris le RER B et le RER C. Privilège de la jeunesse. Mais c'est important pour nous d'accueillir, parce que voilà, il se trouve qu'on a des salles paroissiales, des salles de catéchisme. Et là, on leur a donné la salle qui est utilisée l'hiver pour l'accueil des SDF.
19: Et la paroisse Saint-Léon est loin d'être la seule à ouvrir ses portes. Une trentaine de jeunes du Jura, par exemple, seront hébergés dans une autre église parisienne.
21: Alors, je m'appelle Claire, j'habite à Dole.
19: Cette jeune étudiante en fait partie. Et pour voir le pape, elle est prête à dormir par terre.
21: Ah oui, oui, oui. Mais je trouve que ça rajoute un peu à l'expérience. Enfin, c'est mieux. Franchement, j'ai hâte de voir comment ça va être avec tous les jeunes, l'ambiance que ça va être et tout ça.
19: Des jeunes venus de Lille, Lyon ou encore de Bretagne seront également hébergés dans des églises parisiennes.
22: Voilà, Paris se prépare. Lourdes aussi, pour gérer l'affluence, pas de miracle. Il faut mettre en place des restrictions très strictes, notamment sur la circulation. La petite ville de 13 000 habitants s'apprête à vivre un événement considérable avec la venue de 200 000 visiteurs. Problème, Lourdes n'est pas vraiment dimensionnée pour recevoir autant de monde. Sur place à J-1, habitants et commerçants ne sont pas toujours très sereins. Sébastien Berriot.
23: C'est un comble, nous explique ce restaurateur. Dimanche, ce sont des dizaines de milliers de pèlerins qui vont passer avec le pape juste devant son établissement. Mais il sait déjà que personne ne va s'arrêter.
24: Les gens, quand ils vont passer, c'est pour aller à la grotte. Et une fois arrivés à la grotte, ils auront peur de retourner. Parce que s'ils sortent de la grotte, ils n'auront plus leur place. Donc ils vont être bloqués là-bas toute la journée. Tout le monde se dit, peut-être on ne va pas travailler.
23: De l'autre côté du gave de Pau, même sentiment dans ce bar où le patron Laurent ne s'attend pas à des miracles à cause de la circulation totalement coupée et aussi des mesures de sécurité draconiennes.
25: Moi, personnellement, je pense que je vais moins travailler que d'habitude, ça c'est sûr. Comme la clientèle qui va aller au sanctuaire, il va falloir qu'ils arrivent au moins 3 voire 4 heures à l'avance pour passer les barrages de sécurité. On va voir personne, en fait, dans les commerces.
23: Les habitants de Lourdes ont compris que la vie va s'arrêter pendant 2 jours. Alors, avant la visite du pape, on s'organise pour faire des provisions, comme dans ce supermarché.
26: Je suis venu aujourd'hui en prévision de la venue du pape parce que les routes seront bloquées après. Voilà, j'ai fait mes provisions pour la semaine.
23: Quelques habitants dénoncent une mauvaise organisation et pointent du doigt un changement de préfet pas très judicieux à 1 mois de la visite du pape.
22: Sébastien Berriot, envoyé spécial d'ici à Lourdes, une visite du souverain pontife qui a un coût. Et vous vous posez certainement la question, qui paye? Eh bien, essentiellement les dons. Concernant le séjour parisien, par exemple, il coûtera 20 millions d'euros, mais à ce stade, le compte n'y est pas. 7 millions seulement récoltés par le diocèse de Paris, il en manque 13. Dans un contexte de crise, des carburants, de pouvoir d'achat en berne, les Français n'ont pas forcément les moyens de donner pour Léon XIV. Sylvie Bretonne, la directrice des ressources du diocèse de Paris, compte donc sur une continuité des dons pendant la venue du pape, mais aussi après.
27: Il y aura probablement un dernier appel à dons après les célébrations et donc courant de semaine prochaine. Nous comptons beaucoup sur l'engouement. Peut-être que nous aurons effectivement encore des dons a posteriori. Notre plus grand don, c'est un don de 1 million qui a été donné par un entrepreneur qui n'est pas connu du grand public. Le plus gros don pour la restauration de Notre-Dame, c'était 200 millions. Mais il me semble qu'on ne peut pas comparer ces deux projets. Notre-Dame, c'est de la restauration, c'est l'histoire de France. La visite du Saint-Père, elle marque une génération. Hein. Je suis de génération Jean-Paul II. Les jeunes qui seront là seront de la génération Léon. Cet entrepreneur, il donne pour la transmission de la foi pour les plus jeunes.
22: Et le don moyen s'élève à 200 euros. Sylvie Bretonne, invitée d'ici Paris, Île-de-France ce matin. Le Saint-Père posera donc le pied sur le sol français demain à 10h. Vous en reparle tout au long de la journée sur ICI.
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22: À suivre, le Covid fait sa réapparition, timide réapparition, alors que la campagne de vaccination commence, elle, le 13 octobre. Emmanuel Macron est aux 20h ce soir pour parler carburant, notamment. On parlera aussi de Teddy Riner, victime d'injures racistes et de cyberharcèlement. Une enquête est ouverte. Et puis l'automne, c'était hier, mais il fait encore chaud comme en plein été, ce qui inquiète les Tourangeaux, on l'entendra. Nez bouché, une grosse fatigue, une perte de l'odorat ou du goût. Parfois, vous l'avez peut-être constaté autour de vous, vous-même en ressentant ces symptômes. Le Covid fait son retour en cette rentrée. Une recrudescence modérée, mais qui n'avait pas été constatée depuis janvier dernier, Anne Le Gall.
0: Le Covid circule et une mesure en atteste. La concentration du SARS-CoV-2 dans les eaux usées est en augmentation. Par ailleurs, depuis 3 semaines, le nombre de consultations et d'hospitalisations pour suspicion de Covid sont aussi en légère hausse pour toutes les tranches d'âge, indique Santé publique France. Cette recrudescence reste inférieure à celle des 4 années précédentes à la même époque, mais elle ne doit pas être prise à la légère, explique l'infectiologue Anne-Claude Crémieux, car il reste des incertitudes sur le mode de circulation du Covid.
2: Le virus continue à circuler et son évolution reste assez imprévisible parce qu'il n'est pas vraiment saisonnier. Alors ce qu'on sait, c'est que les variants actuellement circulants restent tout à fait sensibles au vaccin et qu'ils n'ont pas de caractère de sévérité plus important que les virus que nous connaissons.
0: Pas de sévérité particulière donc, mais en cas de symptômes, rappelle ce médecin, un test et le port du masque reste recommandé pour protéger les personnes les plus fragiles. La campagne de vaccination contre le Covid, qui s'adresse en priorité aux plus de 65 ans, sera lancée le 13 octobre, en même temps que celle de la grippe.
4: Anne Le Gall pour ICI. Bonjour Lucie Bourdie-Dubois.
5: Bonjour.
4: Vous êtes pharmacienne dans la Nièvre à Saint-Pierre-le-Moutier. Merci d'être avec nous dans le 13 heures de nos régions. Vous êtes également membre de la FCSPF, Fédération des syndicats pharmaceutiques de France. Toute première question pour vous, est-ce que vous constatez de votre côté une hausse de la fréquentation dans votre pharmacie ?
5: Une hausse de la fréquentation par rapport à la pathologie Covid qui s'est développée ?
4: Oui. Allez-y, pardon.
5: Des patients se font, certains patients se font tester à la pharmacie, d'autres nous achètent des autotests et ils se révèlent positifs au Covid. Oui.
4: Donc vous, la première chose que vous faites quand vous voyez un patient arriver avec le Covid, c'est un test, c'est ça ?
5: Alors, en général, ce sont les patients qui réclament un test parce qu'ils présentent des symptômes. Oui.
4: Et ce n'est pas la même marche à suivre ensuite si on a le Covid ou une grippe, par exemple ?
5: Si, c'est déjà l'isolement, c'est-à-dire mettre un masque pour protéger les autres. Et ensuite, on les oriente en fonction des symptômes chez le médecin pour aller plus loin.
4: Alors, on l'entendait dans le reportage précédent, la campagne de vaccination commence le 13 octobre en tant que pharmacienne. Est-ce que vous pouvez donc vacciner gratuitement les publics fragiles ? Rappelez-nous qui est concerné par cette campagne de vaccination ?
5: Alors, les publics fragiles, oui, comme vous dites, donc c'est des personnes à risque de développer une forme grave du Covid. Donc, c'est essentiellement les personnes qui ont plus de 65 ans, les personnes immunodéprimées, les résidents des EHPAD et les personnes atteintes de comorbidités comme les diabétiques et les patients atteints de pathologies cardiaques. Et aussi les patients qui ont un indice de masse corporelle supérieur à 40.
4: Donc, eux peuvent venir et bénéficier du vaccin gratuitement. C'est important de le rappeler.
5: Oui, eux ainsi que leur entourage qui peut également bénéficier du vaccin gratuitement.
4: Et vous nous avez fait part, Lucie Bourdie-Dubois, pharmacienne dans la Nièvre, également membre de la Fédération des syndicats pharmaceutiques de France, d'une difficulté pour les pharmacies à vous procurer des seringues, c'est ça ?
5: Oui, alors ce qu'il faut savoir, c'est que les vaccins Covid appartiennent encore à l'État, c'est-à-dire que l'État nous les fournit gratuitement, on les commande sur un portail de commande, on les aura juste avant le début de la campagne du 13 octobre. Et jusqu'à la campagne d'automne dernier, nous pouvions commander également les seringues sur ce même portail de commande. Et depuis la campagne du printemps dernier, nous ne pouvons plus commander ces seringues et beaucoup de pharmaciens avaient eu des difficultés à s'en procurer, mais avaient encore un stock résiduel des campagnes dernières. Seulement maintenant, ce stock résiduel est soit épuisé, soit les seringues sont périmées. Et nous avons des alertes de pharmaciens. On a sondé les pharmaciens. La majorité n'arrive pas encore à s'en procurer. Donc, il va falloir régler ce problème d'ici le début de la campagne.
4: Donc, c'est un appel que vous lancez aujourd'hui dans le 13h de nos régions. Merci beaucoup, Lucie Bourdie-Dubois, pharmacienne dans la Nièvre, d'avoir répondu à nos questions. Beaucoup d'entre vous se posent la question en ce moment, vais-je passer à la voiture électrique à près de 2,40€ pour le gasoil, 2,20€ pour l'essence ? C'est une question plus que légitime, c'est vrai. En Auvergne, par exemple, une voiture neuve sur 3 immatriculée dans le Puy-de-Dôme auprès de particuliers est désormais électrique, Thierry Maïs.
3: Pour sa nouvelle voiture, Baptiste veut passer le cap de l'électrique et espère économiser 120 euros par mois.
6: Je ne fais pas des centaines de kilomètres par jour, donc il n'y a pas photo au niveau des coûts de l'énergie, justement. Pour ma consommation personnelle, ça dépend après des usages de chacun.
3: Les ventes de voitures électriques explosent, plus 91,5% dans le Puy-de-Dôme entre janvier et août 2026 par rapport à 2025 à la même période. C'est le cas aussi sur le marché de l'occasion, comme dans la concession Aramis Auto de Clermont-Ferrand. Le responsable de l'agence, Loïc Meunier, constate une forte augmentation depuis 7 mois.
7: On était en moyenne sur une demande par semaine et on est passé sur une demande par jour, voire même plus.
3: Cet engouement autour de l'électrique n'est pas sans conséquence. Baptiste l'a remarqué, il fait le tour des concessions depuis plusieurs mois.
6: Par rapport au mois de mai, juin, ce qu'on a pu voir, des stocks qui ont disparu, fondus, des prix qui ont l'air d'avoir augmenté. J'ai quand même un peu de recul, mais c'est à peu près ce qui ressort.
3: Mais Loïc Meunier assure que le marché de l'électrique d'occasion est de plus en plus accessible.
7: On peut avoir de la 208 électrique à partir de 16 000 euros. Les 2008 à partir de 17 000 euros, on propose ça. On a de la Zoé à partir de 8 000 euros et de la C3 à 18 000 euros. Ça, ce sont vraiment les véhicules les plus vendus.
3: Pour réduire la facture, l'État propose une aide jusqu'à 7 700 euros en fonction de la voiture.
4: Reportage ici Pays d'Auvergne, signé Thierry Maïs.
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4: Comme cet Auvergnat qu'on vient d'entendre, vous êtes nombreuses et nombreux à vous inquiéter des prix du carburant à l'approche de l'élection présidentielle. Vous nous le dites dans les isoloirs ici, alors qu'Emmanuel Macron doit prendre la parole à ce sujet ce soir à 20h. La hausse des prix à la pompe, c'est une de vos préoccupations principales. Mathilde Ansker, bonjour.
8: Bonjour.
4: Vous avez écouté les témoignages recueillis dans nos isoloirs répartis, je vous le rappelle, hein, sur tout le territoire. Et Mathilde, clairement, c'est le souci principal.
8: Oui, et c'est souvent la toute première chose dont on nous parle, parce que la première question qu'on vous pose dans cet isoloir, eh bien, c'est de savoir quel est le sujet le plus important pour vous en ce moment. Et certains d'entre vous nous expliquent très concrètement leurs difficultés. C'est le cas d'Emmanuelle, elle habite en Loire-Atlantique.
9: Nous ici à côté de Châteaubriand, on vit en campagne. Nous on a besoin de notre véhicule pour nous déplacer et aller travailler, faire des allers-retours pour les trajets des enfants aussi. Et sortir aussi un peu éventuellement le week-end, ça c'est préoccupant et ça devient agaçant. On se sent impuissant.
4: Et ce n'est pas un sujet qui concerne seulement les familles. Des étudiants nous parlent aussi de l'essence.
8: Oui, c'est notamment le cas de Thaïs et Maëlys. Elles viennent de Visan, c'est dans le Vaucluse.
11: Par exemple, moi je fais plus de 200 km toutes les semaines pour venir à l'école. Rien que pouvoir étudier et pouvoir faire un métier après. L'essence, je mets presque 400 euros par mois d'essence.
12: Le prix d'un salaire d'alternant.
11: Voilà, le prix de mon salaire finalement presque.
8: Voilà, elle se prive presque de son salaire pour payer l'essence. Et ces prix qui montent pas que pour les carburants d'ailleurs. On sent qu'il y a certaines personnes que ça fatigue. Je voudrais qu'on écoute Arnaud. Arnaud, il est ouvrier, il habite le Gard. Et son message au futur président ou à la future présidente de la République, c'est ça.
14: Avant de penser à vous, pensez à nous. Les gens, si vous êtes là, c'est un peu peut-être grâce à nous aussi. On a la marre de couler, on n'a plus d'oxygène, on aimerait respirer, merci. Et bon courage, parce qu'il en faut aussi pour être à cette place-là. Mais nous, on galère encore plus que vous. Et personne ne pense à nous, tout simplement.
8: Personne ne pense à nous, ça on l'entend très souvent. Et avec quelques propositions aussi dans nos isoloirs, par exemple, faire des prix aux étudiants sur l'essence ou bien réduire les taxes sur les carburants.
4: Merci beaucoup Mathilde Ansker, hein, faites comme Arnaud, comme Thaïs, Maëlys, qu'on vient d'entendre. Venez vous exprimer dans nos isoloirs, aux couleurs de votre radio ici, vos craintes, vos espoirs, vos messages pour le futur, la future présidente. On transmettra aux principaux concernés les candidats en janvier. Demain, vous pouvez trouver les isoloirs d'ici au marché des Jacobins, au Mans, avec ici Mène, à Perpignan, place Joseph Cassagne, avec ici Roussillon, ou encore à Orléans, au parc des expositions avec ici Orléans. La carte des isoloirs près de chez vous et sur ici.fr. Le pouvoir d'achat également sur la table du premier grand oral de la primaire de la gauche social-démocrate hier soir. Olivier Faure, Raphaël Glucksmann, Ségolène Royal, Jérôme Guedj et Emmanuel Morel étaient rassemblés pour la première fois sur un même plateau, le plateau d'LCI. Nicolas Piquet.
28: Il y a d'abord eu un certain consensus, aide ciblée renforcée pour le carburant ou plafonnement des marges, augmentation des salaires, taxation des plus riches, santé, logement, travail. Première fissure, l'international. Ségolène Royal est mise en difficulté sur l'Ukraine avant une sortie sur Israël et la situation à Gaza.
29: Il faudrait plus de voix israéliennes et juives pour dire que ce qui se passe est absolument intolérable. Parce que c'est ça aussi qui va freiner la montée de l'antisémitisme.
28: Une injonction incroyable incroyable, s'insurge Jérôme Gage.
13: Dire que c'est aux Juifs de se justifier du gouvernement israélien,
29: c'est
13: essentialiser les choses.
28: Et l'ambiance vole en éclats sur la question d'une alliance avec la France insoumise. Impossible pour Raphaël Glucksmann et Jérôme Gage, contrairement aux trois autres, à commencer par Olivier Faure.
15: Il y a des gens qui ont fait plutôt le choix pour l'instant de Jean-Luc Mélenchon. Et il faut les ramener vers nous. Mais si vous leur dites qu'ils sentent mauvais, ils ne viendront jamais. Non. Il n'y a pas de gauche irréconciliable.
13: Il vous répond, Raphaël Glucksmann. Il n'y aura pas d'alliance aux législatives avec la France insoumise. Et vous savez quoi ? On gagnera plus de sièges comme ça.
28: Emmanuel Morel, candidat le moins connu, qui s'est d'ailleurs révélé tout au long du débat, conclut cet échange un brin dépité. On a des valeurs communes, c'est dommage que ça finisse comme ça.
16: Le prochain débat de la primaire de gauche, c'est dans une semaine pile, jeudi soir prochain, 1er octobre, sur France Inter et France 2. Les militants voteront les 9, 10 et 16, 17 octobre.
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16: C'est une affaire sans doute inédite, en tout cas extrêmement rare. Un enfant de 7 ans est soupçonné d'avoir mortellement poignardé sa tante il y a une semaine à Saint-Maur-des-Fossés dans le Val-de-Marne. Une dispute entre la mère et la tante de l'enfant pourrait être à l'origine de ce drame. Une information judiciaire pour meurtre est ouverte. Que peut-il se passer judiciairement pour ce jeune garçon, Delphine Evenoux ?
18: À 7 ans, pas de placement en détention et pas non plus de garde à vue, mais une audition libre avec un avocat obligatoire, les parents et des enquêteurs formés à interroger des enfants. Jusqu'à 13 ans, un mineur est présumé irresponsable. Car pour être responsable, il faut faire preuve de discernement. Arnaud de Saint-Rémy est avocat à Rouen, spécialiste des droits des enfants.
19: Il y aura nécessairement un avis médical, peut-être un avis d'un collège d'experts. Il va falloir savoir si cet enfant a compris et a voulu l'acte qu'il a commis et qu'il est capable aussi de comprendre le sens de la procédure pénale dont il va faire l'objet.
18: Ce qui, dans ce cas précis, est fort improbable. La justice va aussi s'atteler à comprendre le contexte, l'environnement de ce très jeune mis en cause. Salomé Marquet, membre du syndicat de la magistrature et ancienne juge des enfants.
20: Tout le volet de la justice pénale des mineurs, c'est la question de la protection des enfants et de comprendre pourquoi cet enfant en est arrivé là et d'évaluer en tout cas ses conditions d'éducation, son évolution et les besoins d'accompagnement éducatif.
18: Aucune peine ne peut être prononcée à l'encontre d'un mineur de moins de 13 ans. Seules des mesures éducatives peuvent être prises avec un suivi par un éducateur, un psychologue, voire un placement dans un centre ou une famille d'accueil.
16: Explication signée Delphine Evenoux. Pour ici, une enquête est ouverte pour injures publiques racistes et cyberharcèlement après les nombreux messages haineux reçus en ligne par Teddy Riner, annonce faite par le parquet de Paris. Le judoka star a été pris pour cible après avoir dit son angoisse liée à la montée de l'extrême droite, Xavier Monferrand.
21: C'est un entretien à l'émission Stade 2 qui a enflammé les réseaux sociaux quand Teddy Riner, interrogé sur le climat social et politique à l'approche de l'élection présidentielle, a dit que la montée de l'extrême droite le faisait flipper. Pauvre Biquet, tout va bien se passer, Teddy, lui avait alors répondu le député RN Julien Audoul. Sur CNews, le présentateur vedette de la chaîne Pascal Pro avait consacré un édito au judoka en lui reprochant de s'acheter un brevet de bonne conscience à peu de frais. Depuis cet entretien donné par Teddy Riner, le parquet de Paris a remonté le fil des réseaux sociaux et selon lui, de nombreux messages haineux ont visé le judoka, y compris des insultes racistes. Le parquet de Paris précise avoir ouvert cette enquête de sa propre initiative. Teddy Riner, lui, a assuré qu'il continuerait à s'exprimer si des lignes rouges étaient franchies.
16: Xavier Monferrand, vous trouvez les détails de cette affaire sur ici.fr. Nous sommes le 24 septembre, l'automne vient de commencer et pourtant il fait chaud, très chaud, comme en plein été les après-midi. On attend encore jusqu'à 28 degrés en Touraine et ça inquiète ces tourangeaux que vous avez croisés, Eva Kling. Myriam marche difficilement jusqu'à sa voiture.
24: Cette chaleur, là, ça nous fatigue. Moi, je sais que ça me fatigue.
16: Après toutes ces canicules, la retraitée n'en peut plus.
24: C'est inquiétant pour la nature et tout ça. Hein. Moi, c'est ce qui me fait peur, c'est un peu ça. Hein. Quand on voit les arbres qu'on a qui crèvent, il n'y a pas que. Hein. Nous, c'est pareil, les humains, on subit aussi. Hein.
16: De là à espérer de la pluie.
24: Ce serait que pour moi. Non.
16: Mais Katia, lunettes de soleil sur le nez, voit bien que la nature est trop sèche.
24: Moi, j'ai mon jardin, je vois bien qu'il a besoin d'eau. Donc oui, un petit peu de pluie, ça serait bien aussi.
16: Même sentiment pour Pauline, la vingtaine.
25: Disons que moi, je suis contente qu'il y ait du beau temps et qu'il fasse bon. Mais oui, c'est vrai que pour tout ce qui est plantation, il faudrait de la pluie. Même, j'en parlais beaucoup autour de moi, des personnes qui ont des jardins, ça ne donne rien niveau fruits et légumes. Bah, on espère au moins pour les plantations que ça revienne.
16: Anne-Bella est bien contente d'encore sortir
0: sortir en robe d'été.
2: On profite encore des derniers rayons.
0: Le problème, c'est son manteau qu'elle garde à la main à cause des températures du matin.
2: On doit toujours prendre la veste et après on trimballe la veste toute la journée parce qu'on l'enlève.
0: Pareil pour ses enfants.
2: C'est un peu la galère le matin, ouais. Ils oublient souvent les vestes à l'école après.
0: Pour l'instant, les vestes de pluie restent, elles, dans le placard.
16: Et le mois de septembre 2026 pourrait bien être le plus sec jamais mesuré en France. Avec ces fortes chaleurs, les piscines font le plein. Or, prudence, 3 personnes sur 10 ne savent pas nager chez nous. La Fédération des maîtres nageurs demande depuis de nombreuses semaines un grand plan d'apprentissage. En attendant, des initiatives existent, notamment avec des nageurs de haut niveau, comme hier à la piscine de Melun en région parisienne. Maxime Grousset, triple champion du monde de natation, et Axel Raymond, double champion du monde du 25 km en eau libre, ont ainsi aidé une cinquantaine d'enfants à se mettre à l'eau. Cédric Guillou.
3: Pour tous les enfants, c'était un grand plongeon dans l'inconnu. Heureusement, très vite, les conseils d'Axel Raymond,
5: main après l'autre, voilà, beaucoup mieux,
3: et de Maxime Grousset,
5: mets la tête sous l'eau, allez, vas-y,
3: les ont rassurés.
6: C'était bien, il a dit qu'il fallait faire le parcours, qu'il fallait descendre du toboggan, faire la ligne et s'accrocher, faire les trampolines, passer en dessous, respirer, repasser en dessous et refaire ça pour les tapis.
7: Il nous a fait faire... Ici, on a fait tout le tour.
3: Une heure pour plonger, passer entre les bouées, sous des cerceaux, et certains étaient plus audacieux que d'autres pour Maxime Grousset.
5: Ouais, il y en a des plus téméraires que d'autres. Il y en a qui ont besoin qu'on les attrape, il y en a qui ont envie de faire leurs propres expériences, même s'ils ne sont pas à l'aise dans l'eau, mais que ce soit entouré, c'est mieux quand même.
3: Tous les enfants devront savoir nager en fin d'année scolaire. C'est l'objectif fixé par Didier Piquet, coordinateur du projet.
22: S'ils démarrent sans phobie, si une année normale, pas d'otite, pas de machin, ils savent tous nager. Ils savent faire une longueur dans le grand bassin.
3: Les enfants vont donc continuer de fréquenter la piscine 2 fois par semaine avec l'école de natation.
16: Voilà, reportage signé Cédric Guillou sur ce programme Nageur et Citoyen. Encore un forfait pour l'équipe de France de foot. Le défenseur central Ibrahima Konaté souffre d'une légère entorse au genou droit. Il est remplacé par le joueur de Manchester United, Leny Yoro. Les Français vont jouer 4 matchs en Ligue des Nations. Le premier, ce sera demain soir face à la Turquie à Izmit, à l'est d'Istanbul. Vous retrouvez le programme complet de l'équipe de France de foot sur notre site ici.fr. Et si votre thé, votre café ou votre glace était servi par des robots? Et oui, c'est le nouveau concept importé de Chine, Limi Robot, qui vient d'ouvrir au 26 rue de la République. C'est à Avignon. À l'intérieur de la boutique, 3 grosses machines gérées par l'intelligence artificielle qui servent café, thé ou encore une glace. C'est une première. Si vous voulez savoir à quoi ça ressemble, vous avez ce reportage en images à découvrir sur ici.fr. C'est la fin du 13h de nos régions. L'après-midi se poursuit en musique sur ici. Demain, nous consacrerons une large page de notre journal à la visite du pape.
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1: Si vous avez l'habitude d'entrer dans Comment sur Durance par bon pas, attention, ça va changer pendant 3 semaines. Depuis le 16 septembre, l'accès à Comont est perturbé en raison de travaux menés pour créer une nouvelle liaison cyclable sécurisée entre le carrefour de Bonpas et le village. Cette piste d'environ 1 km doit permettre de mieux relier Comont aux grands axes cyclables du secteur. Concrètement, l'avenue Jean Moulin est fermée à la circulation jusqu'au 7 octobre, sauf pour les bus. Et une déviation est mise en place pour les autres véhicules. Les travaux

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1: Bonjour, bel après-midi en musique avec Ici Vaucluse. Nous sommes le 24 septembre, on fête Anatole aujourd'hui. C'est la journée mondiale des rivières et la journée mondiale de Bollywood en ce jeudi. Dans un instant, on se faufile dans la faune et la flore du Vaucluse avec Ombline et son invité dans Vraiment Nature. Et aujourd'hui, on va s'intéresser au chant des oiseaux. La machine à tube Ici Vaucluse est prête pour vous faire siffler, fredonner et même chanter. Benabar et Kate Bush arrivent. Bon après-midi avec nous.

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1: Bon après-midi avec Ici Vaucluse. C'est l'heure de Vraiment Nature, notre rendez-vous 100% faune et flore en Vaucluse grâce à vous, on bline chaque jour. Nous sommes en plein sur le couloir de migration de nombreux oiseaux et certains vont même rester chez nous en bline.
2: Et c'est donc pile le moment pour nous de préparer nos jardins très facilement pour qu'ils se sentent bien ou au moins les aider correctement. Aurélie Joannet, vous êtes responsable du programme Refuge de la LPO PACA, la Ligue pour la Protection des Oiseaux. Alors déjà, première chose à faire, ils sont un petit peu comme nous, hein. On pense nourriture.
3: Oui, alors pour que les oiseaux puissent se faire des réserves hein, pour préparer la migration ou affronter l'hiver, eh bien déjà il s'agit de laisser un peu de nature sauvage dans notre jardin. C'est-à-dire qu'à l'automne, c'est la période où on commence à tailler, à tondre. Eh bien, ne pas tailler toutes les plantes trop tôt. Les chardons, les pissenlits, les plantains, les achillées, si on les laisse monter en graines, elles vont pouvoir nourrir des oiseaux granivores comme le chardonneret élégant. On va chercher à conserver des arbres morts, des tas de bois. On va rassembler un peu les feuilles mortes au sol, dans un coin du jardin ou sous une haie. Ça va permettre d'abriter des petits insectes qui vont être une nourriture essentielle pour les oiseaux insectivores, hein, comme le rouge-gorge. On peut laisser quelques fruits abîmés au sol, tomber des arbres, des figues, des pommes, des prunes, un peu mûres. Les oiseaux comme le merle noir, hein, les oiseaux frugivores en raffolent. Puis l'automne, c'est la période des plantations aussi. Pour les oiseaux, on peut favoriser des plantes à baies comme le sureau, l'aubépine, le sorbier, le lierre. C'est des baies qui vont être consommées par les fauvettes, par exemple, les merles. On va chercher à favoriser des végétaux locaux méditerranéens. Et pour ça, faut savoir que il y a des pépinières qui ont un label qui s'appelle végétal local et qui va garantir une collecte de plants, de graines dans une zone géographique définie. Et donc la production de plantes qui vont être adaptées au climat et puis à la faune sauvage locale.
2: C'est un super label, on va vous mettre d'ailleurs le lien pour trouver des pépiniéristes vauclusiens qui l'ont adopté sur notre site et appli Ici. Et dernière chose à faire, c'est quand même penser à mettre de l'eau. Nourrir, c'est bien, mais une petite coupelle à renouveler tous les 2-3 jours, c'est encore mieux.
1: Et on ne peut que vous conseiller l'exposition de la LPO dimanche pour le rendez-vous au bonheur des jardiniers, au Taillade, avec en plus des conseils, la possibilité de poser toutes vos questions. Les spécialistes sur place se feront un plaisir d'y répondre. Rendez-vous entre 9h et 18h au Moulin Saint-Pierre au Taillade.
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0: Merci d'avoir choisi ici Vaucluse. Dans quelques minutes, les infos de 14h, la météo et des tubes sans modération dans la radio. Patrick Fiori, Joe Dassin, les Pretenders. Et tout à l'heure, on écoutera aussi un des duos du moment, Francis Cabrel et Pascal Obispo. 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
1: Ici Vaucluse, bonne journée, il est 14h et c'est l'heure des infos.
2: J-1 avant l'arrivée du pape à Paris, Léon XIV atterrit demain matin à Orly, restera jusqu'à lundi en France. Il se rendra samedi et dimanche à Lourdes, puis à Metz. Lundi, 1 million de personnes sont attendues dans la capitale demain pour voir le pape. Laurent Nunez se veut rassurant au niveau de la sécurité. Il n'y a pas de menace caractérisée à ce stade, selon le ministre de l'Intérieur. Une cinquantaine d'adolescents âgés de 15 à 17 ans piqués par des frelons hier après-midi pendant un cross départemental. Deux jeunes filles de 16 ans ont été hospitalisées au centre hospitalier de Rodez. Le nid se trouvait dans le tronc d'un arbre. Vous avez les détails sur ici.fr. Une enseignante violemment agressée par un enfant de 8 ans. Ça s'est passé dans une école d'Évry-Courcouronnes dans l'Essonne le 11 septembre dernier. On l'apprend maintenant. Les professeurs ont fait grève pour dénoncer le manque de moyens pour encadrer cet élève en situation de handicap. L'enseignante projetée au sol a reçu 7 jours d'incapacité totale de travail. Une enquête est ouverte pour injures publiques racistes et cyberharcèlement. Après les nombreux messages reçus en ligne par Teddy Riner, annonce faite par le parquet de Paris hier soir, le judoka star a été pris pour cible après avoir dit son angoisse liée à la montée de l'extrême droite. Des carburants toujours au plus haut, la crise de l'énergie devrait occuper une grande partie de l'interview d'Emmanuel Macron ce soir à 20h sur TF1 et France 2. Le chef de l'État abordera aussi les questions internationales, notamment la menace russe et l'Iran.
1: 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La météo pour cet après-midi, c'est du grand soleil, quelques petits nuages qui voileront le soleil par moment. Un vent d'ouest, nord-ouest assez faible et toujours des températures très hautes, au-dessus de 30 degrés sur une bonne partie du Vaucluse, 27 sur le Ventoux, 31 pour Bolène, Avignon, Bédarrides, de 30 pour Apt en Suisse, 31 degrés à Cavaillon et 28 degrés à Sceaux. Cette nuit, la fraîcheur sera la bienvenue, quoique jusqu'à 19 degrés en pleine, 11 à 14 sur les hauteurs et pour demain, plutôt nuages le matin, plutôt très ensoleillé l'après-midi, vent faible, 29 à 30 31 degrés en pleine et 25 sur le Ventoux.
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0: Ici Vaucluse, tous les jours 14h15, 15h15 et 16h15, on chante en français avec le quart d'heure 100% chanson française. On va donc écouter dans un instant L'amour chanté par Céline Dion, le dernier Pierre Demar, Je pense à vous, et un bon vieux souvenir des années 80 avec le groupe Partenaire Particulier. 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
1: Ça va piailler du côté de Sorgues le week-end prochain. Les samedis 26 et dimanche 27 septembre, la salle des fêtes de Sorgues accueille une grande exposition consacrée aux oiseaux exotiques. Et elle est organisée par l'Oiseau Club d'Avignon, dont ici Vaucluse est partenaire. C'est l'occasion de découvrir de nombreuses variétés d'oiseaux de cage et de volière, notamment des becs droits, des perruches, des perroquets. C'est aussi l'occasion d'un concours régional avec des éleveurs, des passionnés venus présenter leurs oiseaux, une bourse d'exposition vente pour celles et ceux qui souhaiteraient repartir avec un nouveau compagnon à plumes. Le tout dans le respect de l'animal, vous pouvez compter sur l'association qui n'en est pas à sa première exposition. Rendez-vous donc samedi 26 et dimanche 27 septembre à la salle des fêtes de Sorgues, on est avenue Pablo Picasso, un week-end pour découvrir des oiseaux parfois surprenants et voir surtout la passion des éleveurs de très près.
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2: Ici Vaucluse, dans quelques minutes, les infos de 15h et la météo de cet après-midi. Côté info pratique, attention avec le marathon d'Avignon ce dimanche. Beaucoup de routes seront fermées à la circulation très tôt le matin dans le centre d'Avignon, sur l'île de la Barthelasse ou encore sur le pont d'Aladier et les remparts. La fermeture des remparts sud est prévue de 4h30 du matin jusqu'à 11h. Et puis attention, si vous vous garez dans les parkings souterrains de la ville, il y a aussi des restrictions. Toutes les infos sur les routes coupées pour le premier marathon d'Avignon ce dimanche 27 septembre sur notre site ici.fr.
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1: Ici Vaucluse. Bonne journée. Il est 15h, c'est l'heure des infos. Les pharmaciens craignent une pénurie de seringues avant le début de la campagne de vaccination contre le Covid-19. Une des représentantes de leur principal syndicat tire la sonnette d'alarme. C'était dans le 13h de nos régions. Cette campagne, qui s'adresse en priorité aux plus de 65 ans, sera lancée le 13 octobre, en même temps que celle de la grippe. Les parents de Lucas portent plainte contre X pour bizutage, homicide involontaire et non-assistance à personne en danger. Lucas, c'est cet étudiant mort le 23 août dernier après une soirée d'intégration à Compiègne, dans l'Oise. François Bayrou est interrogé par la Cour d'appel de Paris dans le dossier des assistants d'eurodéputés du Modem. L'ex-premier ministre, ex-maire de Pau, est poursuivi pour complicité de détournement de fonds publics en première instance en 2024. Il avait été relaxé au bénéfice du doute. Des centaines d'agriculteurs manifestent à travers la Corse. Ils veulent des aides pour faire face à la sécheresse. 8 établissements scolaires, des collèges et des lycées sont aussi bloqués dans le cadre de ces manifestations. C'est une des réponses à la hausse des prix des carburants. Les transports publics de Valenciennes Métropole seront gratuits jusqu'à la fin de l'année. Cela comprend 2 lignes de tramway, l'ensemble du réseau de bus et de transport à la demande. Et puis en revanche, c'est la fin de la gratuité des bus dans la métropole ex-Marseille. Elle concernait cette gratuité les enfants et les utilisateurs seniors. Ça n'aura duré qu'un an. Information ici Provence. Le dispositif sera remplacé prochainement par une tarification sociale en fonction des revenus.
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1: La météo pour cet après-midi, c'est du grand soleil, quelques petits nuages qui voileront le soleil par moment. Un vent d'ouest nord-ouest assez faible et toujours des températures très hautes, au-dessus de 30 degrés sur une bonne partie du Vaucluse, 27 sur le Ventoux, 31 pour Bolène, Avignon, Bédarry, de 30 pour Apt en Suisse, 31 degrés à Cavaillon et 28 degrés à Sceaux. Cette nuit, la fraîcheur sera la bienvenue, quoique jusqu'à 19 degrés en pleine, 11 à 14 sur les hauteurs. Et pour demain, plutôt nuages le matin, plutôt très ensoleillé l'après-midi, vent faible, 29 à 30 31 degrés en pleine et 25 sur le Ventoux.
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0: Belle journée en Vaucluse avec votre radio qui vous offre un nouveau quart d'heure 100% chanson française. Dans quelques instants, on va écouter Robert Charlebois, Mylène Farmer et Daniel Balavoine. 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
2: Bonne fin d'après-midi avec Ici Vaucluse. Avant les infos de 16h, on reprend ensemble encore quelques tubes. Et juste après la météo, c'est Florent Mounier qui s'installe chez vous. 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C'est à gagner ce soir avant 19h. Le retour de la musique, je vous le disais, bah là, dans un instant, on va écouter Michael Jackson, Boulevard Désert et Alain Souchon. Belle journée et bonne route avec nous.
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1: Ici Vaucluse, bonne journée. Il est 16h, c'est l'heure des infos.
2: Nouvelles interpellations dans le cadre de l'enquête sur le meurtre du militant d'extrême droite radicale Quentin Derenque, battu à mort à Lyon en février dernier. 9 militants d'ultra-gauche sont déjà mis en examen dans cette affaire. Une cinquantaine d'adolescents âgés de 15 à 17 ans piqués par des frelons. Ça s'est passé hier après-midi dans l'Aveyron pendant un cross départemental. Deux jeunes filles de 16 ans ont été prises en charge à l'hôpital de Rodez. Le nid se trouvait dans le tronc d'un arbre. Vous avez les détails sur ici.fr. J-1 avant l'arrivée du pape à Paris, Léon XIV atterrit demain matin à Orly. Il restera jusqu'à lundi en France. Il se rendra samedi et dimanche à Lourdes, puis à Metz. 1 million de personnes sont attendues dans la capitale demain et samedi pour voir le pape. Laurent Nunez se veut rassurant au niveau de la sécurité. Il n'y a pas de menace caractérisée à ce stade, selon le ministre de l'Intérieur. Des carburants toujours au plus haut, la crise de l'énergie devrait occuper une grande partie de l'interview d'Emmanuel Macron ce soir à 20h sur TF1 et France 2. Le chef de l'État abordera aussi les questions internationales, notamment la menace russe et l'Iran. Un mot de foot, encore un forfait pour l'équipe de France de football. Le défenseur central Ibrahima Konaté souffre d'une légère entorse au genou droit. Il est remplacé par le joueur de Manchester United, Lenny Yoro. Les Français vont jouer 4 matchs en Ligue des Nations. Le premier, ce sera demain soir face à la Turquie à Izmit. C'est à l'est d'Istanbul.
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3: On jette un petit coup d'œil à votre météo pour le Vaucluse. Aujourd'hui, on a eu de belles températures et demain, vendredi, on continue avec des températures estivales bien au-dessus des normales de saison. On aura pour les maximales demain entre 25 et 31 degrés, 25 degrés sur Malocène, 31 degrés à Monte-Carpentras ou bien encore Courthézon. Il va faire lourd demain matin parce que le ciel sera assez nuageux, mais les nuages devraient se dissiper. Et en fin de journée, c'est le soleil qui va prendre le dessus en Vaucluse. Fin de cette météo et c'est le retour de la musique avec le 16-19. Soyez les bienvenus.
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0: Ça sent les vacances, hein, cette histoire. Manon Lisa, le petit pêcheur, une nouveauté ici, Vaucluse. Bonjour à toutes, bonjour à tous. C'est le 16-19 qui a commencé. Dans un instant, l'actu locale, la musique, la bonne humeur. De retour avec Stevie Wonder, ainsi que Jeanne Masse en rouge et noir. Et pour l'heure, on retrouve Un jour en Vaucluse avec Philippe Garcia, qui est dans le Vaucluse. Il est là à votre rencontre. Et Philippe, aujourd'hui, vous avez découvert un beau château pour nous. Un beau château qui est au cœur d'un village du Comtat Venaissin. C'est le château de Thézan qui a été acheté en 2019 par Emmanuel Renoux et Pierre de Bétia, et ce château vient d'inaugurer officiellement la restauration de son orangerie, Philippe.
1: Soirée chic, vendredi dernier, au château, avec une musicienne au violon. Les propriétaires avaient mis les petits plats dans les grands pour honorer la splendide restauration de l'orangerie, aux grandes ouvertures vitrées, donnant sur un nouvel aménagement extérieur avec bassin. Alors il y avait Jean-François Delair, il est délégué territorial de la Fondation du Patrimoine. Il était là pour remettre symboliquement le chèque de contribution au projet, car la Fondation du Patrimoine, reconnue d'utilité publique par l'État, mobilise des fonds privés en complément des financements publics.
2: Le château a ceci de remarquable, qu'il a des décors du XVIIe siècle extrêmement bien conservés et tout à fait remarquables. Le château a une autre particularité, c'est qu'il y a des traces intactes de la période de la balnéothérapie, c'est-à-dire une installation de balnéothérapie du XIXe siècle absolument intacte, avec sa robinetterie d'époque, ses faïences d'époque.
1: Malgré les dégâts au fil du temps, parce que ça a été occupé.
2: Squatté, oui. Miraculeusement, tous ces éléments de décor ont été conservés. Et puis il y a le parc qui est magnifique. Alors, c'est un parc aujourd'hui dans l'esprit du 19e siècle, un parc à l'anglaise. On dit même que le nôtre aurait probablement participé à son dessin au 17e siècle. Bon, aujourd'hui il n'en reste rien puisque c'est un jardin à l'anglaise et il est magnifique.
1: Aujourd'hui, grosse difficulté financière. On se dit, mais quel intérêt pour certains d'entretenir un patrimoine du passé.
2: Notre slogan, c'est « Donnons un avenir à notre passé ». Nous pensons que nous avons des racines et qu'à partir de ces racines, on peut faire revivre des choses et les projeter dans le futur.
1: Alors, Emilien, qu'est-ce que ça fait de participer à cette soirée inaugurale et de découvrir cette orangerie sur laquelle vous avez travaillé?
3: Oh, ça fait toujours plaisir, hein. Ça fait plaisir de partager ça, d'avoir travaillé dans un lieu si joli, et puis un peu de voir un peu nos réalisations finies dans un contexte agréable.
1: Qu'est-ce que vous avez fait sur ce bâtiment, vous?
3: Et donc là, justement, il y avait un plafond qui avait subi de gros dégâts, et on a repris le plafond, sa structure, puis après on s'est occupé de toute la plâtrerie des murs, de la mise en peinture. Après voilà, c'est un plaisir de travailler, mais c'est une passion aussi de trouver des techniques anciennes pour pouvoir restaurer ces genres de bâtiments.
1: L'orangerie du château de Thézan servira aussi de lieu prestigieux pour les réceptions privées.
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0: Quand on écoute cette chanson, on ne peut pas s'empêcher de penser, bien sûr, au film Retour vers le futur. Bah oui, c'était la bande sonore de ce film. Excellent film des années 80. Jeanne Masse arrive dans un instant en Rouge et Noir. Indochine également avec Victoria. C'est une nouveauté ici, Vaucluse. Et Rock Voisine avec Hélène. C'est le quart d'heure français. Trois titres en français et à la suite. Et c'est dans un instant. Ne bougez pas. C'est ici, Vaucluse.
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0: Hélène, rock voisine bien sûr en 1989 et le meilleur des années 80 est également à retrouver ce soir entre 21h et 22h avec monsieur Laurent Petit-Guillaume, c'est notre monsieur années 80 et ça s'appelle le 100% années 80. Dans un instant, retour de votre musique, Vita arrive avec Ça fait mal, Paul Young également Comeback and Stay et pour l'heure on retrouve Marie Vernet. Vous nous emmenez où Marie aujourd'hui?
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0: Ça fait mal, hein. Vita avec votre radio ici Vaucluse. Dans un instant, retour de la musique. D-I-S-C-O. C'est Disco qui arrive au Taouane. Et puis l'humour en tube, ça c'est tout de suite avec Fred Ballard. Et en ce deuxième jour de l'automne, certains regrettent déjà l'été et ses délices. Alors pour tenter de renouer avec les bons côtés de l'automne, dans l'humour en tube, Fred Ballard a mis de drôles de dames dans son panier aujourd'hui.
1: Le primeur en bas de chez moi, il a sorti une petite ardoise et il a écrit en majuscule « Youpi, c'est le retour des topinambours !»
2: Oui, alors c'est vrai que c'est pas le meilleur moyen de nous vendre l'automne en tant que saison de rêve. Hein. Donc faites un effort les vendeurs de fruits et légumes, aidez-nous à ne pas sombrer tout de suite dans la dépression saisonnière. Un youpi sur un écriteau, c'est pas suffisant pour Morgane Cadignan.
1: Pardon, youpi avec navet dans la phrase, ça marche pas, on ne croit pas, c'est le retour des légumes de l'automne 1914 quoi. Les 100 recettes préférées du maréchal Pétain, quelle joie quoi. Non, c'est une petite soupe de topinambour. Bah non, on déclare la guerre à l'Autriche-Hongrie et à table quoi. Rutabaga, je savais même pas que ça pouvait se déguster hors tranchée, quoi. Mon Dieu!
2: C'est vrai que les légumes racines, c'est pas ce qu'il y a de plus glamour, hein. Si nos anciens les détestaient, c'est pas pour rien. Mais bon, visiblement, les légumes, c'est comme les prénoms. Il y a des tendances qui frôlent l'indigestion.
3: Ça fait 10 ans que vous nous broutez le cresson avec votre slogan, là. Mangez 5 fruits et légumes par jour. Hé, croyez que ça nous fait plaisir de manger des fruits et des légumes? Ben non, on est des gens normaux. Les pâtes, la viande, le chocolat, les biscuits.
2: Déjà que l'arrivée de l'automne nous pompe un peu le moral, faudrait pas trop nous taper sur le topinambour. Donc suivons le conseil de Virginie Hoc. En automne, rions la bouche pleine de gâteaux et fendons-nous la poire. Belle Hélène.
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0: Johnny Clegg et Savouka en 1987. Vous écoutez ici Vaucluse, la plus belle des musiques pour vous accompagner où que vous soyez cet après-midi. Nous sommes là avec vous, dans la voiture, à la maison ou encore au travail. On souhaite bon courage si c'est le cas. Il y aura Zazie dans un instant avec une nouveauté ici Vaucluse, c'est peu importe. Et puis Joe Cocker également, Unchain My Heart, juste avant l'actu locale de 17h. A tout de suite.
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0: Joe Cocker et Unchain My Heart. La suite avec Michel Sardou et les lacs du Connemara.
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0: Allez, allons-y, soyez les bienvenus, 17h. Vous écoutez Ici Vaucluse. À 17h, Philippe Aupert pour les infos. Bonjour Philippe.
2: Bonsoir.
0: 3 ans de prison pour le conducteur qui avait écrasé une jeune femme. Ça s'est passé à Sorgues.
2: 3 ans ferme et 2 ans avec sursis ce matin. Les amis, les proches d'Olivia étaient au procès du conducteur à Avignon. Le jeune homme avait fauché la femme de 19 ans l'an dernier près du pont de l'avenue d'Orange. Le jeune homme conduisait trop vite à Sorgues avec des pneus usés. Les proches de la victime étaient déçus par le jugement rendu ce matin. La procureure avait demandé une peine de 7 ans. Aux assises de Vaucluse, verdict attendu dans la soirée au tribunal d'Avignon au procès d'un règlement de compte sur la rocade. Un homme avait été tué, 4 autres blessés en 2014 lorsqu'un commando armé avait ouvert le feu en soirée devant un snack sur la rocade d'Avignon. Cette affaire avait été considérée comme un premier règlement de compte entre trafiquants de drogue à Avignon. L'homme qui conduisait la voiture des tireurs est jugé depuis le début de la semaine. 8 personnes ont été interpellées mardi dans le cadre de l'enquête sur le meurtre du militant d'extrême droite radicale Quentin Derang, qu'il avait été battu à mort à Lyon en février. Les personnes interpellées sont soupçonnées d'avoir participé aux rixes, aux diverses violences du jour, mais pas d'avoir porté des coups mortels. Selon le site internet d'extrême droite Boulevard Voltaire, des membres du mouvement antifasciste dissous la Jeune Garde ont déjà été interpellés l'hiver dernier, notamment un assistant parlementaire du député LFI d'Avignon, Raphaël Arnaud. Cet assistant parlementaire avait démissionné. Emmanuel Macron est à la télévision ce soir sur TF1 et France 2. À 20h, le président parlera du prix des carburants en évoquant la menace russe, la guerre au Moyen-Orient. Alors que les prix à la pompe du diesel ont atteint un nouveau sommet en moyenne dans l'Union européenne, le diesel est à 2,23€ le litre. C'est toujours en moyenne 7 centimes de plus en une semaine. On va continuer de parler chiffres avec vous, Florent. On va parler de ceux du thermomètre. Et là aussi, ça continue de grimper.
0: Oui, absolument. De 25 à 31 degrés pour les maximales de demain après-midi en Vaucluse. Le week-end, ça sera pareil. Ce sont des températures estivales. Alors que, Philippe, nous sommes déjà en automne. Et d'ailleurs, rien à voir avec votre chemise qui est bel et bien estivale.
2: Hein. Nous sommes le 25 septembre. Demain, dans 3 mois, c'est Noël. Je n'ai rien préparé.
0: Bon, il va faire lourd demain matin parce que le ciel sera assez nuageux, mais les nuages vont se dissiper l'après-midi et en fin de journée, c'est le soleil qui va prendre le dessus. Ça, c'est ce que nous dit Météo France. Il n'y a pas de vent pour demain, 17h03. Vous êtes peut-être sur les routes du département. Sachez que si vous êtes dans le secteur avignonnais et notamment du côté de Montfavet, il y a une voie qui est bloquée, l'avenue des Magnanarelles. Dans les 2 sens de circulation, il y a des travaux actuellement. C'est ce qu'on nous signale. Et puis le pourtour des remparts, toujours un petit peu embouteillé à cette heure-ci. Vous avez également des ralentissements sur le pourtour des remparts, la route de Marseille et du côté de la route de Marseille. Justement, c'est un accident qui nous est signalé. Vous avez plus d'infos d'ailleurs sur cet accident. N'hésitez pas à nous les donner au 04 90 14 04 04. L'état du trafic ferroviaire à 17h03. C'est une demi-heure de perturbation, de retard pour le Marseille-Saint-Charles, un TGV inouï qui devait partir initialement à 17h20 depuis la gare Avignon TGV. Il ne partira qu'avec une demi-heure de retard puisque l'état de santé d'un voyageur à bord du train nécessite l'intervention des pompiers. C'est ce qu'on nous dit du côté de la SNCF.
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0: Là, c'est le moment où en général on éteint les lumières fin de soirée.
2: C'est fini, faut rentrer.
0: Philippe, on a fait la chenille.
2: Oui.
0: Après la chenille, il y a quoi?
2: Eh bien, les canards.
0: Et le lac du Connemara.

0: cette cravate attachée à votre tête. Non, franchement, c'est merveilleux. Les lacs du Connemara, c'était Michel Sardou.
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0: Et je vous souhaite un très bel après-midi. Tous les jours, entre 17h10 et 17h15, on ouvre un carnet d'adresses d'un Vauclusien ou d'une Vauclusienne. Et tiens, dans 3 minutes, on va accueillir ici Isabelle Souchon. Alors, c'est l'ambassadrice cette année de la Fête de la Science qui a lieu en Vaucluse du 2 au 12 octobre. Donc, ça approche. Isabelle Souchon, elle est également directrice de recherche à l'INRAE à Avignon. Et dans quelques minutes, elle va nous partager une bonne adresse puisqu'elle va nous conduire avec elle dans les gorges de la Nesque. Elle va nous dire ce qu'elle aime précisément des gorges de la Nesque. C'est juste après cette nouveauté dont on est absolument fan, alors qu'il fait encore très chaud, ambiance estivale en Vaucluse. Voici Été avec toi. C'est Adèle Cassillon. Vous écoutez ici Vaucluse.

0: C'est tout tranquille, on adore. Été avec toi, nouveauté ici Vaucluse, Adèle Cassillon. La suite avec Eric Clapton et Leïla, c'est dans un petit instant.
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0: La fête de la science approche, la fête de la science en Vaucluse, c'est du 2 au 12 octobre et nous sommes aujourd'hui avec Isabelle Souchon qui est l'ambassadrice de cette fête cette année, également directrice de recherche à l'INRAE Avignon. L'INRAE, c'est l'Institut National de Recherche pour l'Agriculture, l'Alimentation et l'Environnement. Isabelle, pour cette grande fête de la science, il y a des journées portes ouvertes, il y en a une le dimanche 12 octobre. Il y a notamment un parcours des sciences qui va être proposé à l'INRAE. Qu'est-ce qu'on va faire ?
3: Eh ben, pendant ce parcours de science, les chercheurs ont préparé des petits ateliers dans différents laboratoires. On va pouvoir partager les travaux qu'on fait. Alors, il y aura des travaux sur les fruits et légumes, on travaille sur les abeilles, sur les forêts méditerranéennes. Et tous ces travaux-là seront présentés aux visiteurs.
0: Et les visiteurs, ce sont des familles, des enfants. On peut venir également en solo, il n'y a aucun souci. Et les chercheurs seront heureux de montrer leurs travaux qu'ils réalisent tout au long de l'année. Voilà, ouais. Là, c'est vraiment...
3: Et n'hésitez pas à vous inscrire sur le site pour venir participer à ces portes ouvertes.
0: Allez, c'est bien noté. Quatrième adresse pour vous, Isabelle Souchon. Nous sommes aujourd'hui dans les gorges de l'Anesque. Ça, c'est un lieu qui vous plaît.
3: Elles sont incroyables. Des roches calcaires qui sont creusées, à laquelle passe la rivière qui s'appelle l'Anesque, qu'on voit pas trop parce qu'elle est à la fois souterraine et puis à la fois très sèche l'été. Et ce canyon très étroit, il est extraordinaire. Quand on vient d'Avignon, des vergers, etc., on monte on tombe sur ces gorges, vraiment extraordinaire. Alors sur ces gorges, moi ce que je retiens, c'est le belvédère de Castellaras. Et puis qui donne la vue sur le rocher de Cire. Et ce rocher de Cire, il a un peu une histoire particulière que j'ai découverte. Je la trouvais drôle, cette histoire, puisqu'elle parle aussi des abeilles.
0: Ouais, c'est quoi son histoire ?
3: Alors son histoire, c'est que c'est dans un poème de Frédéric Mistral. Il y aurait eu des abeilles et beaucoup de ruches où on pouvait récupérer donc du miel et de la cire. Et un prétendant d'une jeune femme dans ce poème a voulu aller chercher de la cire et du miel pour le porter à sa prétendante. Et donc, elle l'a mal pris au départ parce qu'elle disait qu'il avait abîmé finalement le lieu des abeilles. Et quand il a voulu récolter cette cire et ce miel, il s'est fait attaquer par des
0: abeilles.
3: D'abeilles. Ouais. Il a dû s'échapper par le haut pour se sortir de cette impasse. Ouais. Donc cette petite histoire était drôle, et puis surtout ce rocher 200 mètres à pic en face, c'est extraordinaire.
0: Les Gorges de l'Anesque, votre quatrième adresse. Isabelle Souchon, nous sommes avec vous. Vous êtes l'ambassadrice de la fête de la science Vaucluse qui a lieu du 2 au 12 octobre. Demain, vous revenez avec une cinquième et dernière adresse. Nous irons à Beaunieux et dans la forêt de Cèdre. À demain. Allez, j'ai sorti le médiator, la guitare qui va bien, Eric Clapton. Voici Leïla, vous écoutez ici Vaucluse, bel après-midi.

0: Qu'est-ce que c'est beau ça, incroyable hein. L'un des plus grands guitaristes au monde, Eric Clapton, avec son titre Layla. Julien Clerc passe dans moins d'un mois par chez nous en Vaucluse. Il sera le 16 octobre à Confluence Spectacle Avignon. Il vient d'ailleurs nous présenter son album Une Vie. Et notez que Julien Clerc, eh bien, il sera avec nous sur votre radio ici Vaucluse par téléphone demain, vendredi, 18h15. Et bonne nouvelle, il y a une nouvelle chanson de Julien Clerc là qui arrive. Elle sort et je peux vous dire qu'on va laisser entrer le soleil une nouvelle fois avec Julien Clerc. Émilie Mazoyer nous donne quelques détails sur cette chanson dans 3 minutes dans Décibels.
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0: Vanessa Paradis, c'était les épines du cœur. Dans un instant, Pilayon avec Happy Children.
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0: L'icône de la chanson française, Julien Clerc, repart sur les routes de France. Une nouvelle tournée exceptionnelle. Il était passé par le Théâtre Antique de Vaison, la Romaine, cet été. Et dans moins d'un mois, il sera le 16 octobre chez nous, à Confluence Spectacle Avignon. Il va venir nous présenter son album Une Vie. Julien Clerc sera donc avec nous par téléphone demain, vendredi 18h15 sur Ici Vaucluse. Et bonne nouvelle, on a une nouvelle chanson de Julien Clerc qui sort. Et Émilie Mazoyer, vous nous en parlez dans Décibel aujourd'hui. Émilie, salut.
3: Salut tout le monde. Émilie, au rapport pour votre dose quotidienne d'actualité musicale. C'est l'anniversaire d'un refrain et d'un déhanché imparable.

0: Le tube d'Elvis Presley, Jailhouse Rock, est sorti le 24 septembre 1957, il y a 69 ans. Et elle nous titille encore les oreilles comme au premier jour, cette chanson, c'est dingue. Bande originale du film Le Rock du Bagne, mais je vous préviens, l'image n'a pas aussi bien vieilli que le son. Matt Pokora, acteur, ce soir, sur TF1.
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0: Matt Pokora tient le premier rôle dans Oradour, un téléfilm qui raconte l'histoire d'Oradour-sur-Glane, ce village martyr dans lequel les nazis avaient, en 1944, massacré 643 habitants, hommes, femmes et enfants. Alors évidemment, pour la télé, il faut de la romance. Pokora est un beau soldat des forces françaises libres du général de Gaulle. Et à Oradour-sur-Glane, 5 jours avant l'arrivée des nazis, c'est son amour de jeunesse qu'il va retrouver. N'empêche, raconter cette histoire plus de 80 ans après, c'est important. Et pour la rigueur historique parfaite, continuez la soirée sur TF1. Après le film d'M. Pokora, la chaîne propose un documentaire poignant, avec notamment les témoignages des derniers survivants d'Oradour-sur-Glane. Une nouvelle chanson de Julien Clerc et le soleil revient.

paroles de Benjamin Biolay, musique de Julien Clerc. C'est un soleil fait partie des quatre chansons inédites de la réédition du 28e album de Julien, Une vie, qui sera disponible le 13 novembre. Pour la première fois, les archives personnelles du chanteur de Queen, Freddie Mercury, sont dévoilées dans un livre, A Life in Lyrics. Un livre en français, je le précise parce que c'est pas évident vu le titre, publié chez Michel Lafon. Manuscrits de textes de chansons, photos, correspondances personnelles, dessins et petites notes manuscrites. On a l'impression d'entrer dans l'intimité de Freddie Mercury. C'est doux et impudique à la fois.

We are the champions, bien sûr Queen. Et merci beaucoup Émilie Mazoyer pour toutes ces infos musicales, comme tous les jours à cette même heure avec Décibel. Ça c'est Décibel, la petite version, parce qu'il y a le grand format tous les soirs entre 19h et 20h. Et votre invité ce soir dans Décibel, ce n'est autre que Grand Corps Malade, le Vauclusien. Il vient nous présenter son nouvel album qui s'appelle Voir la mer, ce soir 19h-20h, Décibel. Voici pour l'heure Pilayon avec Happy Children.

0: Les plus grands succès dans votre radio, c'était P-Lion, Happy Children, 17h33, dans un instant. On vous met de côté un super festival, tiens, on ira à Cavaillon pour voir le festival Octobre en chanson. Amis de la chanson française, restez bien ici, le concert dont on va vous parler est forcément un bon plan pour vous.
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0: À vos côtés, sur les routes du département. Alors, je vous le disais tout à l'heure, il y a quelques ralentissements, notamment du côté de l'avenue Magnanarel vers Montfavet. Il y a une voie qui est fermée à la circulation, une route qui est bloquée totalement dans les deux sens de circulation. D'ailleurs, avenue des Magnanarel, du côté de Montfavet. Et puis, on nous signale aussi un accident sur la route de Marseille, un petit peu avant le campus CCI de Vaucluse. Si vous avez des éléments à nous confirmer,

0: écouté ici Vaucluse, Vianney avec D'or et d'étain. Puis dans un instant, c'est Bonnie Tyler qui arrive.
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0: Allez, direction à présent Cavaillon avec le festival Octobre en chanson qui a lieu. C'est un festival qui a été lancé il y a 2 ans. Nous en sommes à la 3e édition. C'est vraiment un super festival qui met à l'honneur la chanson francophone et celles et ceux qui la font vivre aujourd'hui. Alors on a rendez-vous du 2 au 23 octobre à Cavaillon, donc dans la salle de spectacle Le Grenier qui est au sein de la MJC de Cavaillon. Et l'un des concerts, c'est celui du samedi 3 octobre, Volo, 20h30. On va retrouver les frères Olivier et Frédéric Volovitch.
3: Puisqu'on ne peut pas dire que tout nous albums soient devenus cultes, que nos chansons politiques déclenchent soit des vagues de soutien, soit des torrents d'insultes.
0: Bonjour Olivier.
4: Bonjour.
0: Vous êtes donc l'un des frères. Vous êtes un groupe de quinquagénaires. Ça fait très longtemps que vous jouez avec votre frère. Comment on parvient à jouer en famille sans en avoir marre de son frère finalement, au bout de tant de temps?
4: Eh ben en fait, on s'applique beaucoup. Voilà, comme vous l'avez dit, ça fait plus de 30 ans qu'on fait de la scène et on a fêté l'année dernière les 20 ans de la sortie de notre tout premier album. Et en fait, on s'écoute, c'est un métier exigeant, fatigant, avec aussi de l'ego qui s'en mêle. Donc, quand on a commencé tous les deux, c'était la chose qu'on s'était dite d'abord, c'était qu'il n'était pas question qu'on se fâche. On n'a pas le même destin que les frères Gallagher, mais voilà, on veut surtout pas leur ressembler.
0: Eux reprennent les affaires, là vous avez vu.
4: Oui, tout à fait.
0: Bon, vous avez sorti un nouvel album au printemps dernier, vous venez nous le présenter, c'est votre 7e album, il s'intitule Mine de rien, on en a écouté un extrait il y a un instant. Mine de rien, c'est un titre étonnant pour un album et pour un titre, ça vient d'où?
4: Bah en fait ce qu'on a toujours fait avec Fredo, c'est qu'on le titre de notre album vient d'un des titres des chansons qui le composent. Donc à chaque fois c'est rigolo de regarder la liste des chansons qui composent l'album et d'essayer d'en choisir un titre. Et puis là c'est une chanson que Fredo a écrite, donc on a entendu rapidement un petit extrait qui porte un regard tendre sur notre carrière de plus de 20 ans. On a la chance d'avoir rencontré un public partout en France. C'est une longue carrière et on peut pas dire que voilà, on a entendu Vianney juste avant que vous me preniez à l'antenne. Voilà, Vianney a une carrière beaucoup plus, c'est quelqu'un qui est beaucoup plus connu que Volo. Voilà, et c'est tant mieux pour lui. Et nous, on a de la chance d'avoir un public un peu partout, de faire notre métier, d'en vivre. Et donc, Fredo, il fait une chanson qui porte un regard sur cette carrière qui est pas une carrière sous les projecteurs. Est connu de ce qu'on appelle le grand public, mais ça nous permet de porter un regard amusé sur ce qu'on fait.
0: Loin des fastes.
4: Loin des fastes, mais tout à fait chanceux.
0: Alors, dans ce 7e album, il y a une très belle collaboration avec une autre artiste.
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0: Qui est cette autre artiste, Olivier?
4: Alors, c'est une artiste qui s'appelle Mesparo, qu'on a eu l'occasion de rencontrer à plusieurs occasions. Et quand moi j'ai écrit cette chanson, j'avais envie d'une voix.
0: Qui s'appelle Plus Loin.
4: Ce titre s'appelle Plus Loin. Et j'avais envie d'une voix féminine et j'aime beaucoup la voix et ce que raconte la voix de Mesparo. Donc, je lui ai proposé, elle a gentiment accepté. Et c'est la première fois dans Volo qu'on faisait ce qu'on appelle un duo.
0: Et on adore, c'est vraiment un très beau duo. Vous allez nous le présenter cet album, le 7e album, le concert de Volo. C'est donc dans le cadre du festival Octobre en chanson qui a lieu jusqu'au 23 octobre, depuis le début octobre, dans la salle de spectacle Le Grenier, située au sein de la MJC de Cavaillon. Et pour Volo, votre rendez-vous, c'est samedi 3 octobre, 20h30, avec vous Olivier, puis avec votre frère Frédéric Volovitch. Merci infiniment d'être passé par ici et bon concert d'avance.
4: Merci pour votre invitation.
0: Avec un grand plaisir. Dans un instant, cadeau, on va vous offrir vos entrées pour aller visiter un très, très beau château du Luberon. On en parle juste après. Bonnie Tyler. 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

0: Bonnie Tyler avec un grand, grand classique. Vous écoutez Ici Vaucluse, 17h50.
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0: C'est le moment cadeau, je vous invite au château de Lourmarin cet après-midi. J'ai 4 entrées pour vous, pour une visite du très beau château de Lourmarin. Des entrées qui comprennent la visite du château bien sûr, patrimoine exceptionnel au cœur du Luberon. Premier château Renaissance de Provence, il a été construit entre le 15e et le 16e siècle. Vous avez également droit à une visite de l'exposition du moment. Et là, en ce moment, en l'occurrence, c'est une expo pour célébrer un siècle d'art au château. Il y a des peintures, des sculptures, des gravures, des dessins, des photographies. Expo qui retrace la vie artistique du château et l'héritage qui a été laissé par les générations d'artistes qui ont séjourné, parce que c'est un château qui accueille des artistes toute l'année pour des résidences. Et vous avez également, en plus de tout ça, sur place, la possibilité de faire des jeux. On a des jeux de piste pour les enfants, mais aussi pour les adultes. Vous n'allez pas vous ennuyer. Question pour vous, tiens, pour repartir avec ces invitations pour le château de Lourmarin. Quel artiste chanteur français fait un concert à Avignon le 16 octobre prochain? Un artiste qui sera chez nous en interview demain 18h15. Et j'ajoute un dernier indice, c'est un artiste qui fête plus de 60 ans de carrière et qui vient de sortir un nouveau titre que nous vous faisons découvrir sur Ici Vaucluse. Émilie Mazoyer vous en a parlé tout à l'heure. Est-ce qu'il s'agit de Francis Cabrel, de Renaud ou de Julien Clerc? 04 90 14 04 04, vous venez me donner votre bonne réponse et vous repartez avec 4 entrées pour une visite du très beau château de Lourmarin. Bonne chance. Voici pour continuer la musique, Glenn Medeiros. 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

0: Rien ne changera mon amour pour toi, c'est joli, hein. C'était en 1987, Glenn Medeiros.
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0: Je vous rappelle que nous avons des invitations à vous offrir pour un très beau château, celui de Lourmarin. 4 entrées pour visiter ce château. Et nous avons posé une question sur un artiste, un chanteur français qui fait un concert à Avignon le 16 octobre prochain. Il sera chez nous en interview demain par téléphone 18h15. Il a plus de 60 ans de carrière et il cartonne, et il a toujours cartonné d'ailleurs. Et c'est Florian qui va nous dire de quel artiste il s'agit. Bonsoir Florian.
3: Bonsoir.
0: Vous êtes à Orgon.
3: Julien Clerc.
0: Julien Clerc, absolument. C'est une très bonne réponse. Vous l'aimez, Julien Clerc ?
3: Ouais, j'adore. J'aime bien. C'est un chanteur simple, voilà, qui a conquis pas mal de générations. Donc, ouais. Donc je suis content d'avoir trouvé la bonne réponse. Et puis voilà.
0: Ouais. Bah, écoutez, Julien Clerc sera avec nous. C'est notre invité demain, 18h15, dans le 3 minutes pour convaincre. Et Florian, vous repartez avec des invitations, 4 entrées pour aller visiter le château de Lourmarin. Vous y êtes déjà allé là-bas ?
3: Non, je ne suis jamais allé à Lourmarin. Donc je connais un peu les alentours, Mérindol, Lauris. Mmh. Voilà, j'y suis toujours passé souvent devant, puisque j'étais bénévole à l'LPO de Dux. Donc c'est souvent mon passage. Donc je passais souvent à Lourmarin.
0: Ouais.
3: Donc c'est avec un grand plaisir de visiter ce château.
0: Et vous allez y aller en famille, si j'ai bien compris, le papa, le frérot et la nièce.
3: C'est ça, exactement.
0: Ah ben voilà, on sait tout. Florian, je vous souhaite d'avance un bon moment là-bas au château de Lourmarin. Et je vous souhaite également une belle soirée pour aujourd'hui.
3: Super.
0: À bientôt, Florian.
3: Merci à vous, à bientôt, au revoir.
0: Dans un instant, retour de la musique. Gold, ville de lumière, juste avant l'actu local avec le journal.
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0: de lumière, gold. Il y a Bernard Lavilliers dans un instant avec Jimmy Cliff. Mélodie Tempo Harmony, ça arrive juste après les infos.
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0: Bon début de soirée, fin de journée avec Ici Vaucluse, 18h. Et le journal de 18h vous est présenté par Philippe Aupert ce soir. Bonsoir Philippe.
2: Bonsoir.
0: Émotion et déception au tribunal d'Avignon ce matin.
2: Le conducteur qui avait fauché une jeune femme de 19 ans à Sorgues l'an dernier était jugé. Il roulait trop vite avec des pneus lisses lorsqu'il a percuté Olivia sur un rond-point près du pont de l'avenue d'Orange. La jeune femme n'a pas survécu. Ce matin, ses proches, sa famille étaient au tribunal. Le procureur avait requis une peine de 7 ans de prison pour le conducteur, finalement condamné à 3 ans de prison ferme et 2 ans avec sursis. Une peine, Dimitri Morgado, qui est un véritable coup de massue pour la famille de la victime.
3: Les parents d'Olivia sont venus à l'audience avec une photo de leur fille. À la sortie de la salle, ils expriment leur immense déception.
4: Il a déjà passé un an en prison. Il va passer encore 12 ans en prison et puis après il sera libre. Notre fille, nous, on la reverra jamais.
5: Il n'y a rien de normal dans tout ça, quoi. Il est condamné juste à 3 ans ferme pour avoir tué ma fille.
3: Une émotion que comprend leur avocat, maître Patrick Gontard.
6: Pour ces gens, la vie s'est arrêtée le 30 juillet 2025. Ce sont aujourd'hui, entre guillemets, des zombies. Et ils vont au cimetière tous les jours et ils resteront jusqu'à la fin de leur jour avec cette plaie béante qui ne se refermera jamais.
3: Pour l'avocat, cette peine de 3 ans d'emprisonnement ferme et 2 avec sursis n'est pas vraiment une surprise.
6: J'ai terminé ma plaidoirie en disant que de toute façon la peine qui interviendrait ne satisferait personne. Parce que comme c'est un homicide involontaire, les peines ne peuvent pas être à 2 chiffres. Pourtant, avec le comportement tel qu'était celui de ce garçon, les actes préparatoires, entre guillemets, étaient des actes volontaires, montés dans ce véhicule qui était un véritable danger.
3: Sacha B a 10 jours pour faire appel ou non de la décision du tribunal.
2: Les précisions de Dimitri Morgado, dossier à retrouver sur notre site internet ici.fr et notre appli. Aux Assises de Vaucluse, dans la soirée, le verdict pour le procès d'un règlement de compte sur la rocade. Un homme a été tué, 4 autres blessés, quand un commando armé avait ouvert le feu devant un snack en soirée en 2014 sur la rocade. Cette affaire était considérée comme le premier règlement de compte entre trafiquants de drogue à Avignon. Un homme qui conduisait la voiture des tireurs est jugé depuis lundi.
0: Le rapporteur public demande le rejet des recours sur les municipales à Avignon et à Carpentras.
2: Le tribunal se prononcera dans quelques jours, mais ce matin, le rapporteur public a bien demandé le rejet des recours déposés par le candidat socialiste David Fournier à Avignon, ainsi que le candidat Rassemblement National Christian Richaud-Simoni à Carpentras. Le nouvel arrêté de la mairie d'Avignon continue de soulever des questions juridiques sérieuses, selon la Fédération des acteurs de la solidarité, qui a écrit à Olivier Galzi. Selon eux, il y a des interrogations sur les conditions concrètes d'application. Les acteurs de la solidarité demandent donc une réunion avec la mairie pour évoquer la lutte contre la mendicité et les troubles à l'ordre public en ville. Et sans réponse, la Fédération pourrait déposer un nouveau recours auprès du tribunal. À Cavaillon, un homme de 35 ans s'est présenté lui-même au commissariat hier pour avouer qu'il avait giflé sa compagne. Cette femme a confirmé peu après les violences et l'homme devra s'expliquer devant le délégué du procureur. Les gendarmes ont interpellé à Vaison-la-Romaine un homme de 30 ans qui revendait cannabis et cocaïne près de la chapelle Sainte-Croix. 2 consommateurs ont été verbalisés. Le revendeur originaire de l'Hérault est condamné à 12 mois aménageables et l'interdiction d'être en Vaucluse. Des habitants du quartier Saint-Jean d'Avignon s'inquiètent, eux, de la disparition d'une dizaine de chats. 11 chats, exactement, 11 chats qui ont disparu dans la même impasse, tout près de l'école Saint-Jean. Les voisins se sont regroupés dans un collectif baptisé « Chat suffit ». Nadine Vouaché anime ce collectif avec une quinzaine de voisins. Elle est persuadée qu'il s'agit d'un acte malveillant, puisque plusieurs chats ont été retrouvés sur l'île de la Barthelasse, à 8 km de l'impasse du quartier Saint-Jean.
7: On en a retrouvé 3 à la Barthelasse. On a donc conclu que c'est quelqu'un dans le quartier ou dans notre impasse qui apporte les chats à la Barthelasse pour une raison inconnue. Et ça, c'est intolérable. Et puis, quand même, On sait très bien qu'un chat va pas partir de chez nous pour aller sur un pont d'Avignon, traverser Avignon avec la circulation, pour se retrouver à la Barthelas. C'est quand même que quelqu'un sciemment apporte nos chats à la Barthelas ou les fait disparaître. Alors, on aimerait bien retrouver la personne qui fait ça pour essayer de l'arrêter et pour lui rappeler que si vous faites ça au chat, vous êtes susceptible d'avoir une amende de 45 000 euros.
2: Le collectif Chat suffit envisage de déposer plainte et d'aller bientôt coller des affiches avec les photos des chats disparus sur la Barthelas, là où les trois chats ont été retrouvés. Photos et dossiers Chat suffit à retrouver là aussi sur notre site internet ici.fr et notre appli. Des températures encore très estivales, on est pourtant en automne.
0: Oui.
2: Et il ne pleut toujours pas.
0: En effet, hein, pas de pluie au programme, et ce pour les prochains jours. Pas de vent non plus pour demain et tout le week-end en Vaucluse. Côté température, elles sont estivales et bien au-dessus des normales de saison. Entre 25 et 31 degrés prévus pour demain. Alors 25 degrés, c'est autour du Ventoux. 31 degrés, c'est pour Villeneuve-les-Avignon, l'Isle-sur-la-Sorgue ou bien encore le Pontet. Vous aurez par contre demain un ciel assez nuageux. Donc il fera lourd demain matin, mais les nuages devraient se dissiper ensuite l'après-midi et en fin de journée. C'est carrément le soleil qui va prendre le dessus avec un joli ciel bleu au programme pour notre département de Vaucluse. 18h06, vous êtes sur les routes du département. Il y a toujours les perturbations habituelles du côté de Bompas. Ça a ralenti un petit peu en direction de l'échangeur sud de l'autoroute A7. Et cela est dû aux travaux qu'il y a actuellement. Vous avez le pourtour des remparts avignonnais un petit peu encombré, notamment aux allées de Loul. Et puis des problèmes sur la rocade Charles de Gaulle avec des ralentissements dans les deux sens de circulation. Et ensuite, vers la route de Tarascon, vous allez rencontrer, en gros, 5 minutes de perturbation en vous dirigeant vers le pont de Rognona. Si vous êtes vers Cavaillon, ça roule plutôt bien, rien à signaler. Orange, par contre, pour aller vers le centre-ville de Orange avec l'avenue du Maréchal Foch, là aussi, c'est un petit ralentissement. Il y en a pour 5 minutes d'auditon. Une info, vous aussi, à nous donner. 04 90 14 04 04. L'état du trafic ferroviaire, c'est plutôt un trafic fluide que nous avons. Il n'y a pas de gros retard à vous signaler.
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0: Le Stéphanois Bernard Lavillier avec Jimmy Cliff. C'est vous qui venez de faire la batterie, Philippe Aubert.
2: Un classique, là.
0: Vous ai vu.
2: Le double coup sur la caisse claire pour commencer à lui rayer.
0: Mélodie, tempo, harmonie pour démarrer cette nouvelle heure en musique. Vous écoutez ici Vaucluse, la plus belle des radios. Vous soyez en voiture, à la maison ou au travail. Bon courage si c'est le cas.

0: Mélodie, tempo, harmonie. Vous écoutez Ici Vaucluse, 18h10.
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0: Vous les avez connus avec cette chanson. Elles débarquent dans la région, ce sont trois filles. Un trio pour L.I.G. Elles seront le vendredi 24 octobre à la Cigalière à Bolène. Nous serons avec l'une des membres de L.I.G. dans un instant. Elle se prénomme Elisa. Et Elisa arrive juste après Céline Dion avec Bonjour, Pardon, Merci.

0: Merci.
1: Céline Dion, bonjour, pardon, merci.
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1: Et je vous parle d'un très beau concert qui va avoir lieu avec les Passagers du Zinc. C'est le vendredi 24 octobre, ça se passe à la Cigalière à Bolène. 5 albums, une victoire de la musique en 2017. Le groupe, c'est L.E.G. Bonsoir Elisa.
4: Bonsoir.
1: Vous faites partie de ce trio, vous êtes à la percussion notamment. À vos côtés, on a Lucie au saxophone, Juliette au violoncelle. Si je vous demande de me donner une définition de L.E.G, c'est quoi pour vous?
4: Je pense que c'est une sororité en vrai, L.E.G. Ouais. Voilà. C'est une sororité de trois personnalités très différentes, mais qui se connaissent depuis 32 ans.
1: Alors, très différentes parce que, effectivement, vous, par exemple, vous êtes un parfait, paraît-il, mélange entre diva et reine du chill. Pourquoi?
4: Il paraît, parce que j'adore ne rien faire,
1: ouais.
4: Ce qui est très contradictoire avec mon hyperactivité, et que j'adore le bling-bling, voilà. Alors j'adore le bling-bling en toc, hein, parce que bon, voilà, le luxe, on s'en fout.
1: Sur votre site internet, il y a marqué que votre mantra, Elisa, c'est « le déni, c'est un mode de vie ».
4: Exactement.
1: Bon, et les Exactement. Autres, elles sont comment, les copines, Lucie et Juliette?
4: Lucie, c'est une grande romantique, c'est une grande fleur bleue, qui a plein d'idées à la seconde, mais qui a du mal à donner son avis, mais du coup, elle est toujours un peu dans le compromis. C'est plutôt pas mal quand on est un trio, faut qu'il y en ait une qui sache naviguer.
1: Ouais.
4: Et Juliette, c'est celle qui tient le mieux les rênes, je pense, de nous trois, quand il s'agit de vérifier toutes les choses un peu juridiques, et puis même tous les arrangements, d'être dans les temps, elle est très carrée, et à la fois, elle a une âme de poète musicale, si je peux dire.
1: Votre amitié à toutes les trois, elle a commencé bien avant la musique. Vous vous connaissez depuis très longtemps. Et c'est en 2015 que tout a explosé pour vous avec un mash-up de l'été qui avait cartonné.
4: Oui.
1: Cette chanson, clairement, qu'est-ce qu'elle vous a apporté?
4: C'est grâce à ça qu'on est là aujourd'hui, hein, ouais. En vrai. Ça fait 10 ans que ça dure sur ce succès-là, alors évidemment sur d'autres choses, parce qu'on a fait plein de choses entre-temps. Mais c'est clairement ça qui nous a lancé. Et à chaque fois que je l'entends, je prends un énorme coup de vieux.
1: L.E.G, avec L.E.G, ce que vous chantez, c'est l'amour et l'amitié. Dans votre dernier album qui est sorti en octobre dernier, S'aimer, c'est une galère. Qu'est-ce qui vous fait dire que s'aimer, c'est une galère?
4: Parce que s'aimer, c'est une vraie galère, surtout s'aimer soi, en vrai. Et on parle dans cet album, on parle pas que de relations amoureuses, on parle évidemment de relations amoureuses, oui, mais aussi de relations amicales, de relations familiales, et puis d'amour à soi-même, qui est un peu, je pense, l'amour le plus difficile à trouver et à garder. Je pense que c'est un peu un parcours, enfin un combat d'une vie en vrai, hein, de s'aimer.
1: Et il y a notamment ce titre qui s'appelle Phoebe. Je sais que tu me veux, je l'ai vu comme Phoebe. 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Alors moi, évidemment, je suis des années 90 et quand j'ai entendu Phoebe, je me suis dit, bon, bah, c'est une référence à la série Friends. C'est une référence à cette série ou pas? Parce qu'il y a un personnage dans Friends qui s'appelle Phoebe.
4: Exactement, mais c'est une dizaine d'années plus tard. En vrai, cette chanson, c'est un peu une ode au trio de femmes des années 2000. Donc Phoebe, c'est la Phoebe de la série Charmed.
1: Ah, d'accord, la série
4: des
1: sorcières.
4: Exactement. Avec donc c'est dans ce refrain-là, il y a un clin d'œil à cette Phoebe-là, au L5 aussi.
1: Ouais.
4: Et au film Arrête-moi si tu peux, parce que, bah, pareil, c'était notre référence des années 2000.
1: Avec Leonardo DiCaprio, c'est ça?
4: Exactement.
1: Oh là là, ça va être excellent. Bon, L.E.G, c'est vendredi 24 octobre à la Cigalière à Bolène. Vous êtes prêts pour ce concert?
4: Oui, complètement. On a trop hâte.
1: On doit s'attendre à quoi en 10 secondes?
4: En 10 secondes, beaucoup d'énergie, beaucoup de calme aussi, des blagues, une vraie connexion avec le public et plein d'instruments.
1: Ça va être trop bien. Et on a noté vendredi 24 octobre, la Cigalière Bolène, L.E.G. Merci infiniment, Elisa, d'être passée par ici.
4: Merci à vous.
1: Belle soirée.
4: Merci.
1: Voici Noé Wheeler pour continuer. Toi, femme, public. Et puis Nick Archou juste après avec The Riddle. Vous écoutez ici Vaucluse. Bon début de soirée, 18h18.

0: Oscar Show The Riddle. 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
1: Marc Lavoine, Patrick Fiori, nouveauté ici Vaucluse, un joyeux duo pour occuper dans un instant Electric Light Orchestra avec le dernier train pour Londres et Marine avec son escroc.
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1: Vous êtes sur les routes du département, vous êtes peut-être à l'arrêt hein, si vous êtes dans le secteur avignonnais, le pourtour des remparts un petit peu encombré, notamment devant la gare Centre dans les deux sens de circulation, les allées de Loul, il y a du monde, la roquette Charles de Gaulle, c'est pareil, et pareil également pour l'avenue Pierre-Sémar, route de Marseille, juste après la CCI Vaucluse, le campus de la CCI. Bonpas, ça y est, le trafic est à nouveau fluide du côté de Bonpas, Cavaillon vers la gare Centre, on a un petit ralentissement sur l'avenue de Verdun, partout ailleurs Orange, ça circule plutôt pas trop mal. Et pareil pour Carpentras. Vous aussi, vous avez des infos à nous donner concernant l'état de vos routes en Vaucluse. N'hésitez surtout pas, 04 90 14 04 04. Alors en ce moment, le prix du carburant est très élevé. Et on vous a mis la carte interactive du prix des carburants sur le site ici.fr et l'appli ici. Vous avez la possibilité de regarder les carburants les moins chers du département. Il y a pas mal de stations également qui n'ont plus ou tout ou partie des carburants. Donc là, on vous a mis toutes les infos sur le site ici.fr. Voilà ce qu'on peut vous dire concernant la circulation en Vaucluse à 18h31.
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1: Allez, direction Savoyon. On a la fête des éleveurs et du cheval ce dimanche à Savoyon, dimanche 27 septembre. Un événement organisé dans le cadre du festival Ventoux Saveurs, dont ici Vaucluse est partenaire d'ailleurs. On verra lors de ce festival des chevaux. On va vous présenter des races équines. On aura des démonstrations, des exercices de dressage. Et il y a même un supermarché local avec des rencontres. Les rencontres avec les éleveurs, les stands de producteurs de pays sont là. On va découvrir également des sentiers de balade. La fête des éleveurs et du cheval se déroule le dimanche qui arrive, et c'est entre 9h30 et 18h. Alors à cette occasion, on vous offre un panier garni, la valeur du panier c'est 40 euros, et sur place vous pourrez retirer votre panier de produits du terroir, exclusivement des produits locaux. Pour gagner ce panier garni, voici ma question. Quelle est la race de cheval la plus présente en Camargue? Ce sont les chevaux des gardiens. 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
1: On s'intéressera à la télévision avec M. Pokora, Matt Pokora qui est dans une fiction en ce moment. Ça c'est dans la prochaine demi-heure et puis tout de suite c'est le son qui revient avec Electric Light Orchestra et Last Train to London. Nous sommes en 1980.

0: Vos souvenirs préférés sur votre radio ici Vaucluse, Electric Light Orchestra, c'était Last Train to London. Direction Savoyan, nous avons la fête des éleveurs et du cheval. C'est ce dimanche 27 septembre, événement organisé dans le cadre du festival Ventoux Saveur, dont ici Vaucluse est partenaire. Alors on vous a posé une petite question il y a un instant sur les chevaux. Quelle est la race de cheval la plus présente en Camargue? Il s'agit des chevaux des gardiens. Vous avez forcément une bonne réponse. Mireille en a peut-être une, à Pernes-les-Fontaines. Bonsoir Mireille.
1: Oui, bonsoir Florent. Voilà, oui, bah, c'est le Camarguais forcément. Hein.
0: Ah bah oui.
1: C'est que comme je disais à l'antenne, ce sont des chevaux magnifiques, magnifiques. Ouais,
0: ouais. Vous êtes cavalière vous-même?
1: Ah, du tout.
0: Du tout, du tout, du tout.
1: À mon plus grand regret d'ailleurs. Hein.
0: C'est vrai, vous n'en avez jamais fait du cheval?
1: Non. En fait, non, j'aime beaucoup l'animal, la bête, mais ouais. Je ne sais pas pourquoi, j'ai toujours été un petit peu impressionnée par les mâchoires du cheval, là, parce que quand j'étais gamine, j'en ai vu un qui était blessé, et d'avoir vu ce cheval avec cette bouche qui ne pouvait plus ouvrir, on le faisait voir avec un tuyau, ça m'a impressionnée, et depuis, c'est resté en mémoire, mais je trouve ça magnifique. Par contre, j'allais bien voir comment ça s'appelle, au mois de février à Avignon,
0: Cheval Passion.
1: Cheval Passion.
0: Ouais, bien sûr.
1: Merci fort, merci Cheval Passion. Oui, tout à fait.
0: Bon, ben Mireille, ça tombe bien parce que vous repartez avec des invitations pour la fête des éleveurs et cheval. C'est ce dimanche de 9h30 à 18h. C'est surtout nous, un joli panier garni qu'on vous offre à cette occasion, puisque tout le monde peut y aller. Hein. Ça, c'est une fête qui est gratuite. Mais nous, on vous offre le panier garni d'une valeur de 40 euros. C'est sur place à récupérer. Votre panier est garni avec des produits du terroir, exclusivement des produits locaux. Vous allez vous régaler, Mireille.
1: Eh bien, écoutez, merci. Merci beaucoup, Florent. Merci à ici Vaucluse, d'ailleurs.
0: Avec plaisir. Avec grand plaisir.
1: Je sais que vous faites... la radio ici Vaucluse fait d'énormes cadeaux. Et franchement, c'est toujours un plaisir.
0: Ah, ben c'est sympa de le reconnaître, de le dire.
1: Ne serait-ce que d'écouter la radio. Commençons par ça.
0: Eh ben, merci infiniment de le dire, Mireille. Je vous embrasse fort et je vous dis à bientôt du côté de Pernes-les-Fontaines.
1: Merci, de même. Bonne soirée.
0: Bonne soirée. Dans un instant, tiens, on passe à la télévision. On va retrouver Matt Pokora dans une fiction. C'est juste après Marine que nous en parlons avec son escroc. Vous écoutez ici Vaucluse.

0: Marine avec Escroc, Murray Head dans un instant.
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0: 18h41, c'est ici Vaucluse. Et à cette heure-ci, on retrouve Patrice Gascoin avec ses coulisses télé. Bonjour Patrice.
3: Bonjour Florent.
0: Aujourd'hui Patrice, TF1 a décidé de perpétuer la mémoire d'une tragédie, celle d'Oradour-sur-Glane, survenue en juin 1944. Et pour cela, eh bien, on propose une fiction portée par Matt Pokora.
3: Comment raconter l'histoire du plus grand massacre de civils commis en France pendant la Seconde Guerre mondiale, précisément le 10 juin 1944 ? TF1 en fait une fiction d'utilité publique et baptisée sobrement Oradour.
4: Messieurs, le débarquement approche.
5: Ta tête est mise à prix.
4: Notre mission, leur barrer la route.
3: L'action d'Oradour débute le 5 juin 1944. Matt Pokora incarne un officier des forces françaises libres, parachuté près d'Oradour-sur-Glane pour diriger une mission secrète pour la résistance. Il retrouve Marie, jouée par Caroline Anglade, son amour de jeunesse. C'est par cette porte d'entrée, par la petite histoire au cœur de la grande histoire, qu'est abordé ce drame de la Seconde Guerre mondiale, une fiction qui est née d'un constat un peu triste, fait par Matt Pokora. La mémoire du massacre d'Oradour-sur-Glane se perd. D'ailleurs, lorsque son manager lui en parle.
6: Tout de suite, ça n'a pas fait tilt chez moi. J'ai dû quand même aller vérifier sur Internet les faits exacts. Et je me suis dit que c'était pas normal que ça ne résonne pas aussi fort chez moi de l'évocation d'Oradour-sur-Glane. Du coup, j'ai un peu demandé autour de moi. Pendant les semaines qui suivaient, je me suis rendu compte que vraiment, il y avait facilement 60-70% des gens à qui je parlais d'Oradour-sur-Glane qui ne savaient pas ou qui n'avaient plus de souvenir de ce que c'était exactement. Et c'est vrai qu'on s'est battu pendant 5 ans pour réussir à monter ce projet.
3: Voilà comment est née cette idée de sensibiliser tous les publics, et notamment les jeunes, à Oradour via une fiction. Matt Pokora, qui reste encore marqué par le jour où il a fallu tourner la scène de cette triste journée du massacre du 10 juin 1944.
6: Oui, c'était difficile à tourner parce que forcément, quand vous vous retrouvez à faire la scène de l'église et que vous voyez des corps de femmes, d'enfants allongés sur le sol, on a beau savoir que c'est du maquillage, etc. Enfin, c'est une vision d'horreur hein. Quand on rentre sur le plateau et qu'on voit tout ça, les débris, les corps allongés, ça a été des scènes très très émouvantes, très dures à tourner. Ça a été assez éprouvant émotionnellement, spécialement cette journée-là.
3: Matt Pokora et Caroline Anglade dans une fiction réussie et utile, Oradour, ce soir sur TF1.
0: Merci Patrice, et vous, on vous retrouve demain. Dans un instant, je vous parle d'un très bel événement pour faire la fête au Ventoux. C'est ce dimanche 27 septembre. Imaginez plutôt un décor à couper le souffle, de la musique avec des DJ sur place et des vins à déguster. C'est pas parfait ça? Eh ben voilà pour un bon plan qui va agiter le Ventoux, et on vous donne ce bon plan dans 3 minutes après ce grand classique de la musique. Voici Murray Head. Montez le son si vous êtes en voiture.

0: Cette chanson, c'est le rêve de tous les guitaristes qui écoutent ici Vaucluse ce soir. Ah, qu'est-ce que c'est bien. Murray Head, Say It and So Joe.
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0: Vous ne savez pas encore ce que vous allez faire ce week-end, pas de souci, on a ce qu'il vous faut. On va au Ventoux. Le Ventoux est en effervescence dimanche dans le cadre du festival Ventoux Saveur qui a lieu jusqu'au 25 octobre. On a un très bel événement festif à Mormoiron ce dimanche, Stéréorama. On a rendez-vous entre midi et 19h au château Pesquier de Mormoiron. L'occasion pour nous de découvrir le domaine déjà, les vins et puis surtout faire la fête et danser autour d'excellents DJ. Pascal Morin, bonsoir.
3: Bonsoir.
0: Votre agence Effervescence co-organise ce festival avec le Parc du Ventoux. Alors Stéréorama, c'est un format d'événement festival original. L'ambiance, elle est comment avec Stéréorama ?
3: C'est une ambiance effectivement festive, mais c'est une ambiance d'après-midi. Donc c'est ouvert à tous les publics, y compris aux enfants. Donc ça peut être aussi une ambiance familiale. On a pas mal de jeux qu'on a installés pour eux sur place, dans les jardins du château. Donc c'est hyper agréable de venir en famille. C'est gratuit évidemment pour les enfants. Ouais. Et on peut passer du moment à écouter, passer un moment à jouer avec eux ou à écouter de la musique, à faire plein de choses. Mais c'est vrai que c'est avant tout un moment de détente et un moment de plaisir autour d'un lieu sublime.
0: Alors justement, tiens, je ferme les yeux. Ce lieu, le château Pesquier, Mormoiron, il ressemble à quoi si je ne suis jamais venu ?
3: Ah, c'est une magnifique bâtisse. Ce qui est impressionnant dans ce lieu, c'est la vue qu'on a sur le village de Mormoiron, dont je suis originaire, donc je suis d'autant plus fan de ce château-là. Ouais. Et puis sur le Ventoux, évidemment, derrière nous. Et là, avec les couleurs de l'automne, c'est irrésistible.
0: Qui sont les DJ qui seront là ?
3: On a trois DJ, dont deux DJ féminines, deux femmes derrière les platines. Ce sera un mix 100% vinyle. Alors, il faut savoir que c'est plutôt rare aujourd'hui. Ce sont des DJ qui vont jouer uniquement des vinyles pendant toute l'après-midi, avec des univers musicaux qui vont du disco à la house. Donc, des univers très accessibles, encore une fois, à tous les publics. Et un line-up totalement inédit avec deux artistes féminines qui ne sont jamais venu jouer dans le coin, donc vraiment des artistes à découvrir à l'occasion de cet événement.
0: Et on le dit, le tarif de l'entrée, c'est vraiment pas cher, hein, c'est 10 euros par personne, vous l'avez dit pour les enfants, c'est gratuit. Rendez-vous au château Pesquier de Mormoiron, c'est sur réservation. Alors la billetterie, elle se fait en ligne, notamment sur le site qui s'appelle Shotgun. Stéréorama, c'est donc ce dimanche 27 septembre, entre midi et 19h. Merci Pascal Morin.
3: Merci à vous, merci beaucoup.
0: Et bon moment du côté de Mormoiron, au Ventoux.
3: À bientôt.
0: Voici pour continuer un carton. En ce moment, tout le monde en parle. Si vous avez des enfants, des petits-enfants, je suis sûr qu'ils n'écoutent que ça. Tame Impala, Jenny, montez le son, c'est Dracula et c'est sur ICI Vaucluse.

0: Où voter ici Vaucluse, Dracula, c'était Tame Impala avec Jenny. Image, corps à corps, dans un instant pour les années 80. Années 80 que vous allez également retrouver dans l'émission le 100% années 80, entre 21h et 22h. Et puis sachez que à 19h, on a les infos qui reviennent avec la rédaction. Et juste après, c'est Décibel. Avec ce soir, Grand Corps Malade, qui est notre invité, le Vauclusien, vient nous présenter son nouvel album, Voir la mer.
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0: souvenirs de images avec Corps à Corps. C'est la fin de ce 16-19. Dans un instant, les infos arrivent. Et juste après, c'est Émile Mazoyer avec Décibel. Émilie qui se reçoit ce soir. Grand Corps Malade, le Vauclusien qui vient présenter son nouvel album qui s'appelle Voir la mer.
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0: Très bon début de soirée, vous écoutez Ici Vaucluse. Il est tout pile 19h. À 19h, les infos, le journal Marine Logénie, bonsoir.
2: Carburant, guerre au Moyen-Orient ou encore menaces russes. Dans une heure maintenant, à 20h, Emmanuel Macron sera sur TF1 et France 2. Le chef de l'État se livrera à une double interview, Hélène Terrazan.
3: Oui, exercice solennel de 30 à 40 minutes. Emmanuel Macron tentera de répondre aux inquiétudes des Français préoccupés par la flambée des prix à la pompe en rappelant qu'il s'agit là des conséquences des guerres, notamment du conflit au Moyen-Orient et la fermeture du détroit d'Ormuz. En bref, faire de la pédagogie et surtout expliquer que ce n'est pas de sa faute à lui. Initiative que le chef de l'État a entrepris la semaine dernière lors d'une conférence de presse après avoir réuni chef de parti et candidat à la présidence. Mais cette fois, il veut s'adresser aux Français, montrer qu'il peut encore agir. Les nouvelles aides dévoilées par le gouvernement dans un contexte budgétaire restreint ayant souvent été jugées insuffisantes, lui veut agir sur le front diplomatique. Son action à l'international, il en sera aussi largement question ce soir avec un volet consacré à l'état de la menace russe et la manière dont la France y fait face. Là aussi, une manière pour le président de rassurer et de revenir au centre du jeu.
2: Hélène Terzian, l'interview sera à suivre en direct sur ICI. C'est un record depuis 1976. 98 000 hectares ont brûlé depuis le début de l'année en France, selon l'ONF, l'Office national des forêts. Ce bilan, qui devrait être affiné dans quelques semaines, comprend les feux de forêt, environ 76 000 hectares, mais aussi des surfaces agricoles. La visite du pape côté économique. Demain, Léon XIV atterrit en France et accueillir le souverain pontife, ça a un prix, 27 millions d'euros. C'est le budget chiffré par la Conférence des évêques de France, une somme payée en grande partie par l'Église, car la France est un État laïque avec séparation de l'Église et de l'État. Mais la visite papale ne sera pas totalement neutre pour les finances publiques, Benjamin Hilly.
4: L'État devra payer le dispositif de sécurité exceptionnel mis en place pour la visite du pape. Rien que pour la première journée à Paris, 15 000 membres des forces de l'ordre sont mobilisés et 2 500 sapeurs-pompiers. Mais tout le reste, tout ce qui est lié au culte, c'est à la charge de l'Église. L'organisation des cérémonies, la sécurité privée, la logistique, les sanitaires par milliers, les écrans géants par dizaines. 20 millions d'euros sont nécessaires pour couvrir l'étape parisienne. 3 700 000 euros pour celle de Lourdes et 600 000 à 700 000 euros pour Metz. Et pour financer le tout, l'Église compte sur la générosité des fidèles.
5: Je vous invite tous à venir nombreux à sa rencontre.
4: Même l'archevêque de Paris, Mgr Laurent Ulrich, battait le rappel dès juillet sur les réseaux sociaux.
5: Nous avons besoin de chacun de vous.
4: La CEF, la Conférence des évêques de France, estime que l'appel aux dons a déjà rapporté 9 millions d'euros. Les dons qui seront aussi possibles sur place pendant les cérémonies avec un système de QR code. Le mécénat et la vente de produits dérivés doivent également permettre de boucler le budget. Et si ça ne suffit pas, la CEF mobilisera des ressources propres qui servent habituellement à financer les actions pastorales.
2: Explication signée Benjamin Hilly pour ICI. J-1 avant la visite du pape et J-1 avant le grand retour de Zinedine Zidane sur un banc de touche. L'équipe de France de foot affronte la Turquie demain lors de la première journée de la Ligue des Nations. À 24 heures de ses grands débuts, notre Zizou national est apparu serein devant la presse, Julien Froment.
6: Oui, Zinedine Zidane, heureux de se présenter devant la presse française et internationale dans la peau du sélectionneur national quand on lui a demandé s'il était aussi ému que lors de sa toute première sélection avec les Bleus, c'était il y a 32 ans. Voici sa réponse.
7: Même plus peut-être, je dirais. Parce que c'est vrai que 32 ans, c'était loin. Et aujourd'hui, je ressens une immense émotion de pouvoir être là à la tête de cette équipe de France.
6: Le Marseillais n'a eu que 3 entraînements pour imprimer son style sur le groupe, mais des changements sont déjà perceptibles, estime le milieu de terrain Adrien Rabiot.
8: Quelques joueurs déjà, des façons de faire différentes, des séances aussi différentes, des idées différentes, pas mal de choses quand même, mais L'objectif, c'est toujours le même, c'est de représenter la France au plus haut niveau et de gagner, évidemment.
6: Et pour découvrir l'équipe de France Made in Zizou, il faudra attendre demain. Il n'a donné aucune indication sur le positionnement qu'auront ses joueurs. Tout juste a-t-il confirmé que son capitaine, Kylian Mbappé, grippé en début de rassemblement, eh bien, sera disponible pour le match face à la Turquie.
2: Julien Froment en Turquie pour ICI, programme de l'équipe de France dans cette Ligue des Nations à retrouver sur ICI.fr. Et puis on a appris ce soir la mort de Marina Vladi à l'âge de 88 ans, figure du cinéma et du théâtre. Elle a aussi joué dans des comédies populaires des années 70 et 80, dont Tout le monde il est beau, Tout le monde il est gentil de Jean-Yann. Marina Vladi s'est mariée également au comédien et metteur en scène Robert Hossein, avec qui elle a eu deux fils, Pierre et Igor.
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0: On jette un petit coup d'œil à votre météo pour le Vaucluse. Aujourd'hui, on a eu de belles températures et demain, vendredi, on continue avec des températures estivales bien au-dessus des normales de saison. On aura pour les maximales demain entre 25 et 31 degrés, 25 degrés sur Malocène, 31 degrés à Monte-Carpentras ou bien encore Courthézon. Il va faire lourd demain matin parce que le ciel sera assez nuageux, mais les nuages devraient se dissiper. Et en fin de journée, c'est le soleil qui va prendre le dessus en Vaucluse. Fin de cette météo, c'est le retour d'Émilie Mazoyer et ses décibels.
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2: Salut à toutes, salut à tous et bienvenue dans votre décibel du jeudi. Ce soir, on célébrera un anniversaire autour d'Elvis Presley. On jouera au blind test. Blind test pour lequel vous pouvez d'ores et déjà vous inscrire en appelant Oumaïma au standard 0810 055 056. À gagner ce soir au blind test, c'est le nouvel album de notre invité, l'excellent Grand Corps Malade.
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2: Après avoir passé un an en famille au Québec, il est de retour, Grand Corps Malade, en France et aussi dans l'actualité discographique. Son 9e album, Voir la mer, vient de sortir. Et on en parlera avec lui ce soir, Grand Corps Malade et dans Décibel. Et on va commencer la soirée avec l'actu musique du jour. Elle n'est pas très réjouissante, je vous préviens. 213 concerts annulés et près de 22 millions d'euros de pertes. C'est le bilan des catastrophes de cet été. Canicule, incendie, orage sur le spectacle vivant en France. C'est le Centre National de la Musique qui a fait les comptes. Et là, on ne parle que des musiques actuelles et voilà des festivals, on va dire, de musique moderne. On parle même pas de la musique classique. Je sais pas comment ça s'est passé pour eux, mais ça m'étonnerait qu'on puisse jouer du Chopin en plein air quand il y a un orage. Donc, en ce qui concerne les festivals que l'on connaît, que l'on aime beaucoup, comme Garo Rock, le Chambord Live, le Son Continu, etc., des annulations vraiment terribles. Il va falloir, si vous aimez votre festival près de chez vous, acheter très très tôt vos billets pour les éditions 2027, sinon ils vont vraiment avoir de gros problèmes d'argent. On envoie évidemment tout notre amour à Solidays, parce que c'est le festival de solidarité SIDA, c'est un festival qui finance l'aide aux malades et la recherche contre le sida. Ils avaient en tête d'affiche Elena, Big Flo et Oli ou encore Orelsan. Ils étaient complets, Solidays. Toute l'édition 2026 a été annulée. Si vous voulez savoir comment les aider, rendez-vous sur leur site solidays.org. Et nous, on écoute Orelsan en envoyant toutes nos bonnes ondes pour qu'il se présente évidemment sur la scène de Solidays pour l'édition 2027. Orelsan et la rappeuse Juste Chani qui nous font une scène de ménage absolument réjouissante.
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1: C'est pas Orelsan le boss, non, sur ce morceau. C'est clairement juste Shani qu'il a eu le bon goût d'inviter. Et on envoie plein d'amour aux Solidays 2027. Ça sera votre année, les gars.
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1: Un inédit de Julien Clerc, produit par Benjamin Biolay. Mais oui, on y court. Ça s'appelle C'est un soleil. Ça vient de sortir, c'est magnifique. Et ça fait partie de la réédition de Une vie, le dernier album de Julien Clerc. Alors qu'il s'apprête à partir en tournée, cette grande tournée 2027. On en parlait en 2025 en se disant c'est dans longtemps. Et bien maintenant, c'est dans 5 minutes. Voici le nouveau Julien Clerc.
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1: Une vie, c'est le nom du dernier album de Julien Clerc qui va donc sortir dans une version augmentée, notamment de cette chanson « C'est un soleil ». Notre cher Julien Clerc en tournée, il sera dimanche soir à Montluçon et puis ensuite au mois d'octobre, vous le verrez à Poissy, à Gap, à Versailles, à Châteauneuf-sur-Isère ou encore à Avignon ou Narbonne. Et puis passera donc aussi une bonne partie de l'année 2027 et notamment son anniversaire, ses 80 ans, sur scène. Allez, lui aussi sera en tournée en 2027, c'est notre invité de ce soir, l'excellent Grand Corps Malade. Il arrive dans Décibel pour nous parler de son 9e album, Voir la mer, un album qu'il a fabriqué, en tout cas en partie, très très loin d'ici, à des milliers de kilomètres. Grand Corps Malade rentre d'une année en famille au Québec. On va prendre de ses nouvelles et écouter ses nouvelles chansons. À tout de suite.
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2: Je vous l'avais promis, ça y est, il est là. On passe notre jeudi soir avec Grand Corps Malade. Bienvenue.
3: Merci.
2: On célèbre ensemble la sortie de votre 9e album qui s'appelle Voir la mer, qui est sorti il y a quelques jours. Quand ça a commencé, il y a 20 ans, midi 20 en 2006, vous imaginiez 10 albums plus loin ou pas?
3: Non. Pas du tout,
2: pas du tout.
3: Alors, vraiment pas.
2: C'est vrai, il n'y avait pas de plan de carrière.
3: Non, pas du tout. Je me demandais déjà un peu ce que je faisais là, même si j'étais très content de voir que l'album marchait et que tout de suite une tournée s'enchaînait derrière. Bah, tout de suite, j'imaginais un deuxième album en disant, bon, va falloir prouver aux gens qu'on n'est pas là par hasard. Ouais. Mais je ne voyais pas plus loin que ça.
2: Et voilà, et là, Voir la mer, donc, qui vient de sortir, qui est un album vraiment incroyable et par lequel il y a plein de portes pour entrer. Mais ça a souvent été ça, la musique de Grand Corps Malade. On peut rentrer par un duo, on peut rentrer parce qu'on est intéressé par le slam à l'époque, on peut rentrer... Enfin voilà, il y a plein de façons différentes. Et dans cet album-là, il y a une porte très intéressante, c'est celle du Québec, du froid et de l'hiver.
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0: Malade a eu la bonne idée d'inviter Cœur de Pirate sur ce nouvel album et ensemble donc vous chantez cet hiver québécois. C'est une histoire vraie, vous avez passé un an au Québec en famille.
1: Oui, c'est ça.
0: Pour préparer cet album.
1: Ouais. Bah, pour faire plein de choses,
0: oui.
1: Et j'en ai profité pour commencer à préparer l'album. Mais c'était vraiment avant tout un projet familial de vivre autre chose. Pour nous, les parents, pour les enfants, de connaître cette richesse absolue de vivre un an ailleurs,
0: ouais.
1: De découvrir une autre culture, de couper un peu le rythme. Je sortais de 3-4 ans très très dense en France. Donc voilà, c'était un projet familial qui s'est très très bien passé. On a adoré notre année à Montréal.
0: Bon, mais là vous êtes rentré, on vous garde un peu. Hein.
1: Je suis là, je suis rentré, plein d'envie d'être ici aussi.
0: Bon, alors, je le disais tout à l'heure, 20 ans de carrière, Grand Corps Malade, donc 9 albums, 2,5 millions de disques vendus, 800 concerts, 3 victoires de la musique. Et puis comme vous n'aviez pas assez de choses dans votre agenda, vous êtes rajouté le cinéma et vous avez bien fait, 9 nominations au César pour vos 3 films, 2 bouquins aussi, enfin voilà, tout ça, ça donne le vertige. Il y a cette chanson qui m'y fait penser dans votre nouvel album qui s'appelle « On m'appelle artiste ».
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0: Alors oui, c'est un mot mystérieux, mais en même temps, j'aimerais bien avoir votre définition. Grand Corps Malade, après tout ce qu'on a dit sur votre parcours, les concerts, la musique, le cinéma, les bouquins, etc. C'est quoi votre définition d'artiste?
1: J'en ai pas, justement, j'ai toujours pas compris ce qu'il y avait derrière ce mot-là. C'est pour ça que j'ai essayé d'écrire une chanson qui s'appelle On m'appelle artiste, où je m'amuse à essayer de trouver des définitions, évidemment. En plus, surtout quand ça arrive un peu par hasard, c'est pas comme si depuis l'âge de 8 ans, je voulais être artiste. Moi, j'ai découvert le slam à 27-28 ans. Moi, je voulais être sportif, c'était surtout ça mon truc. Et du coup, j'ai découvert un peu ce mot-là. Et déjà dans le slam, avant même de faire un disque, on disait ouais, c'est des artistes, tout ça. Je dis ah bon, je mérite déjà ce mot-là, j'étais pas sûr, tu vois.
0: Ouais.
1: Et puis à force, je commence à l'accepter, à l'apprivoiser. Et c'est un mot que j'aime bien finalement et dont je suis assez fier d'être artiste. Mais j'ai l'impression qu'il cache 1000 définitions. C'est pour ça que j'ai écrit ce morceau-là. Et puis être artiste, c'est aller chercher des choses un peu en soi, un truc un peu introspectif pour livrer ses pensées et puis aussi pour avoir un regard sur le monde. Et puis la fonction d'artiste a aussi, j'ai l'impression, une espèce de responsabilité. Bon voilà, ça renferme beaucoup de choses, quoi.
0: Alors, c'est un artiste que l'on accueille ce soir dans Décibels, Grand Corps Malade, ce 9e album, Voir la mer. Dessus, il y a une chanson qui s'appelle 20 ans plus tard, parce qu'il fallait quand même marquer le coup.
1: Ouais, 20 ans, c'est quand même un chiffre rond, c'est un chiffre intéressant.
0: Ouais.
1: C'était l'occasion de faire quand même un petit bilan, de jeter un œil dans le rétro, et en même temps, cette chanson 20 ans plus tard, c'est pas juste pour faire un bilan, c'est aussi pour me demander où j'en suis aujourd'hui.
0: Ouais.
1: Donc vous allez vite comprendre, je ne spoil pas, qu'en fait c'est le Fabien de 2006 qui parle et qui interpelle le Fabien de 2026 pour savoir un peu où il en est.
0: Ah, écoutez ça, Grand Corps Malade. 20 ans plus tard.
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0: Alors, Grand Corps Malade, est-ce que 20 ans plus tard, la question est posée dans la chanson, vous écrivez encore pour les bonnes raisons?
1: Eh bien, je me suis posé la question sur ce morceau. Ouais. Est-ce que j'ai 100% la réponse? Je ne sais pas. Ouais. C'est difficile de faire complètement abstraction de ce qui se passe par la suite. En gros, cette question-là, c'est un peu, quand je dis est-ce que 20 ans plus tard, tu crois que t'es plus fort que moi?
0: Oui.
1: C'est un peu le combat de l'innocence contre l'expérience.
0: Ouais.
1: C'est quoi le plus important pour écrire? Est-ce que c'est connaître un peu le métier, avoir des petites habitudes d'écriture, ou est-ce que c'est juste l'inexpérience, la fraîcheur et l'innocence du début? Et c'est vrai que quand j'écris aujourd'hui, j'essaye de faire abstraction de tout ce qui se passe par la suite.
0: Ouais.
1: C'est-à-dire de pas dire, tiens, tel journaliste va sûrement me poser la question, là, là, ou tiens, le public va plus aimer cette chanson que l'autre, etc. Et ça, je me posais pas ces questions au début. Donc l'idée, c'est est-ce que j'arrive aujourd'hui à faire abstraction de tout ça et d'être juste avec mon texte? Et je pense que oui, de temps en temps, voilà, c'est la magie de l'inspiration.
0: C'est
1: de
0: ça, hein.
1: D'un seul coup, je ne fais qu'un avec mon texte et j'oublie tout le reste. Est-ce que je l'oublie tout le temps? Je ne sais pas exactement.
0: L'avantage quand même de l'expérience, pour ne pas dire prendre de l'âge, ça c'était sur l'album d'avant, on en avait parlé.
1: Mais ça va mieux, j'ai perdu un peu d'âge là.
0: Oui, un vrai gamin. Est-ce que l'avantage, c'est quand même aussi de ne pas connaître quelques petites techniques, pas tellement les esbroufes pour parce qu'on sait comment écrire, mais plus pour convoquer l'inspiration. C'est-à-dire que avant, quand on démarre, ben finalement on est inspiré, on sait pas quand, on sait pas pourquoi. Est-ce que vous maintenant vous savez, est-ce que par exemple le fait de partir un an à l'étranger, etc., vous vous êtes dit, tiens, là j'installe les bonnes conditions pour que la muse arrive?
1: Franchement, je crois pas.
0: Non.
1: C'est ça, enfin, en tout cas pour ma part, hein,
0: c'est
1: ce qui est complètement magique avec l'inspiration, c'est que je ne sais pas comment
0: toujours
1: on
0: pas
1: la convoque.
0: C'est génial. Au bout de 9 albums.
1: Et ouais, il n'y a pas de conditions pour écrire, j'ai pas une routine pour essayer de convoquer l'idée, le concept ou l'inspiration. Non, ça reste assez aléatoire, ça reste au feeling. Tiens, j'ai une idée qui vient, bah pourtant c'était pas le bon moment, je me gare et j'écris 2-3 trucs sur mon téléphone.
0: Ouais.
1: Voilà, ça reste un peu je ne sais pas comment ça vient.
0: Alors les duos, ça c'est quelque chose évidemment de très important dans votre carrière depuis 2020, le carton de l'album Mesdames, où on vous entendait avec Louane, avec Laura Smet, avec Camille Lelouch, évidemment chanson de l'année, Mais je t'aime, aux Victoires de la Musique. Il y a des invités aussi sur ce nouvel album, il y a Stilto.
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0: On en avait parlé quand vous étiez venu nous voir avant les grandes vacances. Invité aussi, donc Cœur de Pirate, on en a entendu quelques mesures tout à l'heure. Et puis Mentissa ou encore SDM. Comment vous fabriquez votre liste d'invités?
1: Là, c'est pareil, hein, c'est vraiment au feeling de rencontre, d'envie. Mentissa, on s'est croisé plusieurs fois. Et puis la première fois que je l'ai vue, j'avais chanté à The Voice avec elle. Elle était encore toute débutante.
0: Elle était candidate.
1: C'était il y a 5 ans. Je crois que c'est la première fois qu'elle chantait en duo avec quelqu'un.
0: Oh,
1: et puis on s'est recroisé après. Deux, trois fois, et j'ai eu envie d'un duo vraiment avec elle, là, pour le coup, pour mettre en valeur sa voix. Elle a une voix incroyable, et on a écrit une chanson vraiment pour mettre en valeur sa voix, elle est incroyable. C'est un morceau qui s'appelle Ça ira.
0: Vous dites on a écrit, ça veut dire que vous partagez la plume aussi, vous déléguez ça au...
1: Non, quand je dis on, c'est plutôt parole et musique, moi, le texte c'est moi.
0: Le texte c'est vous.
1: Mais après, il y a Nicolas, le grand artisan musical de l'album, Nikola, parce que c'est aussi un chanteur, auteur-compositeur, pour aller écouter ce qu'il fait, et il est très très fort. Et quand je dis on, c'est qu'on a beaucoup bossé ensemble. Ouais. Des fois, on crée musique et paroles en même temps, dans le même studio. Et puis, pour finir sur les duos, donc il y a un duo avec SDM. J'avais envie d'un morceau un peu plus hip-hop avec un rappeur plus jeune que moi. J'avais déjà fait Oxmo, Kerry James, ça. J'avais envie d'une autre génération. Et là, pour le coup, Nicolas et ses potes Achille et Noé m'ont fait une prod musicale exceptionnelle qui a donné le morceau Trace.
0: Et ils vous ont mis aussi à la disco.
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2: On adore cette rythmique disco à la Nile Rodgers, à la Chic, avec ses guitares, etc. C'est un goût musical que vous avez depuis longtemps ou c'est une envie récente?
3: Non, le funk, c'est vraiment quelque chose qui fait partie aussi de mon passé. Ouais. Alors, j'avais jamais posé un texte sur une musique aussi funk.
2: J'ai dit disco, c'est disco funk.
3: Plus funk. Qu'il y a un morceau aussi sur l'album qui s'appelle « C'était pas faire sans toi » qui est carrément disco. Ouais. Mais en tout cas, c'est peut-être surtout la scène qui me donne envie de ce genre de morceau.
2: Évidemment.
3: Parce que sur scène, on imagine bien qu'on va finir le concert très festif avec ça. Et en plus, c'est un morceau, les failles, ça parle de nos failles, de nos faiblesses, de nos fragilités qui finalement peut-être sont des forces, puisque c'est à travers nos failles qu'on voit le talent, la lumière.
2: Ouais.
3: Et du coup, c'est un vrai texte. C'est pas juste parce qu'on fait un morceau rythmé qu'on met pas de texte dessus. C'est un texte important pour moi qui parle de plein de choses, mais ça n'empêche pas de le faire sur une musique funk.
2: Et on dansera donc sur la tournée de Grand Corps Malade qui commence au mois de janvier, grande tournée des Zéniths. Rendez-vous le 21 janvier à Toulouse, puis Bordeaux, Orléans, Brest, Rennes, Caen. Ensuite au mois de février, Saint-Étienne, Poitiers, Nantes et puis Montbéliard. Et puis Paris, deux fois l'Adidas Arena les 12 et 13 mars prochains. En gros, toute l'année 2027, Grand Corps Malade la passera sur scène. Et puis un bon bout de la soirée aussi avec nous. Alors à tout de suite.
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2: Grand Corps Malade et ce soir l'invité de Décibel. Son 9e album s'appelle Voir la mer.
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0: Est-ce que c'était important pour vous qu'il y ait une grande diversité musicale, diversité de styles même? Parfois vous chantez, parfois vous murmurez, parfois vous slamez fort. C'était important que ce soit aussi différent?
1: Ouais, moi j'aime vraiment passer d'une ambiance à une autre. Ouais. Alors déjà au niveau des thèmes, j'aime bien avoir des thèmes variés, des textes plus durs, plus sérieux, plus doux, plus festifs. J'aime bien varier les thèmes et du coup, bah, la musique suit ces thèmes-là. Ouais. Et moi j'aime bien sur l'ensemble d'un album, justement, qu'on passe par ce genre de moment. Voir la mer, c'est un morceau très planant, très doux, où on peut fermer les yeux, et d'autres juste avant les failles où on a envie de danser. Voilà, j'aime bien vraiment varier ces humeurs-là. C'est la même chose sur scène, j'aime bien qu'on passe vraiment d'une ambiance à une autre, cette espèce d'ascenseur émotionnel, comme on dit. Ouais, j'aime bien ça. Et puis ça reflète la vie, quoi.
0: Oui, c'est ça.
1: La vie, tu te réveilles le matin, t'es fatigué, t'es pas de bonne humeur, t'as un coup de fil, hop, t'es joyeux, ça passe d'une humeur à une autre, et bon, voilà, bah, le disque, c'est un peu ça.
0: Et puis aussi entre réalité et fiction. Ça aussi, c'est un truc important. Inventer parfois des histoires, raconter l'histoire de quelqu'un, réel ou pas, on ne sait pas.
1: Ouais,
0: parfois, on parlait de vous.
1: Ouais, souvent, je parle de moi quand même.
0: Ouais.
1: Et après, même quand je parle des autres, je parle un peu de moi, ou vice-versa. Quand je parle de moi, je parle des gens. Mais oui, c'est souvent quand même très lié à des choses existantes.
0: Allez, c'est l'heure du questionnaire des choix cornéliens. Mon cher grand corps malade, il faut choisir accent québécois ou accent parisien.
1: Accent québécois. J'adore leur accent. Je ne leur ferai pas l'affront.
0: Vous n'arrivez pas à le faire.
1: Je suis nul en accent québécois. Mais par contre, je l'adore, vraiment.
0: Bon, si vous deviez manger un seul plat tous les soirs pendant un an à partir de ce soir, ce serait quoi?
1: Pâte gruyère.
0: Ouais, c'est pas mal.
1: Si vraiment c'est tous les soirs, on va un truc pâte gruyère. Je pense qu'il y a une époque où je mangeais ça tous les
0: pour
1: soirs.
0: Pour de vrai.
1: Je sais que j'y arrive.
0: C'est ça. C'est que vous pouvez survivre.
1: Ouais, je sais.
0: Votre prochain déménagement, alors après le Canada, c'est la Belgique ou la Suisse?
1: Je sais pas. Là, pour l'instant, c'était très bien ce déménagement.

0: piano. Donc, pour briller autour du feu ou sur la plage, c'est une galère. Alors que la guitare, voilà, ça serait bien.
1: Ok. Et puis, dernière question qui va nous amener lentement, mais sûrement, vers la prochaine chanson, un extrait incroyable du nouvel album. Grand Corps Malade, qu'est-ce qui est le plus choquant pour vous? Ne pas trier ses déchets ou ne pas voter?
0: Bah, les deux sont chiants, hein. Ouais. Mais non, quand même, je pense que le plus choquant, c'est ne pas voter. Voilà. Il se prépare des élections importantes et je pense que c'est important. Il faut rappeler toujours aux gens que les gens qui vont être élus vont utiliser nos impôts. Voilà, je disais souvent ça aux jeunes qui ne votaient pas, etc. Je disais, attends, mais tes parents, ils payent des impôts. Et donc, qui va utiliser cet argent-là? Bah, c'est les gens qui nous dirigent. Donc, il vaut mieux les choisir.
1: Exactement. Et comme Grand Corps Malade n'a jamais fait grand mystère de son implication, oui, dans la vie citoyenne, et qu'effectivement une élection importante présidentielle approche dans quelques mois, il y a une chanson qui regarde tout ça en face sur le nouvel album. Elle s'appelle Pas de fatalité. On l'écoute puis on en parle après. Grand Corps Malade et dans Décibels.

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0: de Fatalité, Grand Corps Malade, sur l'album Voir la mer. C'est c'est fou parce qu'il y a encore quelques années, il y aurait eu peut-être un chœur d'artistes avec vous sur ce morceau. Là, c'est pas le cas, vous êtes tout seul, vous n'avez pas peur, hein, vous y allez. Est-ce que c'est une question que vous vous êtes posée, de savoir si vous alliez être tout seul à avoir ce discours-là ou pas ?
1: Non, pas trop. Au moment d'écrire ça, c'est venu assez naturellement, sans me poser de questions. On parlait tout à l'heure est-ce qu'on garde un peu d'innocence et de spontanéité, ouais. Là, voilà.
0: Spontané.
1: Là, c'était très spontané. Après, la question est de se dire, est-ce qu'on le met sur l'album ou pas. Donc oui, je me suis dit que c'était important de le mettre sur l'album. Et c'est vrai que plusieurs fois cette phrase est revenue de me dire, c'est courageux de faire ça. Et c'est là où on voit justement la dérive, c'est qu'il y a 10 ou 15 ans. Personne n'aurait trouvé ça courageux de faire une chanson qui s'inquiète de la montée du racisme. Et 15 ans plus tard, c'est presque courageux. On se dit, mais on n'entend pas beaucoup ce genre de choses. Donc ça c'est très révélateur de notre époque.
0: Il y a aussi quelques mois, en interview, de manière très innocente, Souchon avait dit, oh mais non, les Français sont pas assez cons, ça n'arrivera pas. Et il y a eu une volée de bois vert contre Alain Souchon, qui est quand même l'équivalent de la Tour Eiffel en chanson.

0: Et donc oui, ça a changé, ça. C'est vrai que... alors peut-être c'est l'ère des réseaux sociaux.
1: Oui, sûrement.
0: Pas,
1: c'est sûr mais... qu'on peut tellement s'exprimer, se lâcher un peu de manière anonyme sur les réseaux sociaux que, ouais. Que forcément, il y aura des réactions, certainement. Je m'y attends, ça ne m'inquiète pas trop. Déjà, je ne lis pas trop les commentaires sur les réseaux sociaux.
0: Oui.
1: Mais en tout cas, voilà, je me suis pas posé plus de questions que ça. Voilà, je l'ai fait, j'ai fait ce texte avec, avec mes pensées et mes valeurs.
0: Ouais. Et du coup, on en revient à une des toutes premières questions que je vous ai posées quand vous êtes arrivé sur la définition d'artiste. Et vous m'avez dit que vous l'aviez pas là, sous la main, mais qu'il y avait tout un tas d'éléments et notamment une certaine responsabilité. Et donc, j'imagine aussi, c'est votre sens de la responsabilité qui vous a poussé.
1: Ouais, c'est ça. Ouais. Pour moi, un artiste, évidemment, il doit exprimer ses sentiments, et souvent, ses propres sentiments sont des sentiments universels, et c'est cela que quand tu parles de paternité, d'amour, de deuil, ouais. Ça parle à tout le monde. Et puis, il y a aussi un versant où les artistes, je pense, doivent être concernés par le monde qui les entoure et avoir un regard sur ce monde-là. Et notre monde, aujourd'hui, c'est celui-là. Et notre pays, en ce moment, il est très tendu sur ces questions-là, donc je peux pas faire comme si ça n'existait pas.
0: Après, Grand Corps Malade, il est vrai, a regardé la France depuis le Québec. Pour ceux qui prennent l'émission en route, vous êtes parti vivre un an là-bas, au Québec. Et donc, sur votre album, il y a votre lettre à France. Nous, on connaissait celle de Paul Naref. Paul Naref qui écrivait « Depuis que je suis loin de toi, je suis comme loin de moi ». Grand Corps Malade écrit une drôle de lettre à la France.
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0: Drôle de lettre, comme à une ex, hein.
1: Ouais, c'est ça.
0: Tu me manques pas.
1: Là, on a spoilé tout de suite, mais c'est vrai que la chanson démarre comme ça, comme si j'écrivais à une ex qui ne me manque pas, où je lui en mets comme un peu plein la gueule. Je lui parle de tous ses défauts. Et c'est important de le dire parce que je vois déjà, on parlait des commentateurs qui disent, bah alors, si t'aimes pas la France, pourquoi t'es revenu, hein, reste là-bas, etc. Non, non, justement, dans le troisième couplet, je dis à quel point j'aime mon pays, j'aime la France, et c'est pour ça que je suis exigeant et que je lui fais des reproches. Mais voilà, c'est mon pays et je suis revenu parce que je l'aime. Mais c'est vrai qu'il y a beaucoup de choses qui m'agacent.
0: Voilà, mais il est revenu.
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0: Et non seulement il est revenu, mais il a sorti un album magistral, Voir la mer, le nouvel album de Grand Corps Malade. Et cette grande tournée 2027, en quelques mots, à quoi on peut s'attendre? Alors, on a compris le côté festif, disco, dansant, mais pas que. Et puis, un corpus de 9 albums, va falloir faire des choix.
1: Ouais,
0: là, hein.
1: C'est ça, ça va être ça la galère. Là, je vais me pencher sur la fameuse setlist.
0: Ouais, c'est pas fait là, c'est en ce moment.
1: Non, c'est en ce moment, voilà. Là, je laisse sortir l'album et puis je vais commencer à travailler sur ce concert. Évidemment, je vais faire la part belle à Voir la mer. Avec tous les derniers petits morceaux chouchou qu'on a en date. Et puis après, oui, je vais me pencher sur les 8 albums précédents. On va évidemment ressortir les classiques, ceux que les gens attendent. On parlait de Mais je t'aime, de Derrière le brouillard, de Nos plus belles années, ceux que certainement les gens ont envie d'entendre et de chanter avec moi. Et puis après, je vais peut-être ressortir quelques anciens, quelques inédits, quelques nouveautés. Je ne sais pas encore, je vais me pencher là-dessus bientôt.
0: Eh ben, bon travail et par avance, très bonne tournée. Grand Corps Malade, merci beaucoup d'être venu.
1: Un grand merci à vous.
0: À très bientôt.
1: À bientôt.
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Dame de Carreau incarne une pop française électro-lumineuse et sincère. Elle invite à un voyage intérieur porté par le titre « Mon monde à moi » comme un hymne à la reconnexion à soi.

0: Mon monde à moi, Dame de Carreau. Un coup de cœur ici même.
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2: Il est temps de jouer au blind test pour gagner l'album de Grand Corps Malade, le fameux Voir la mer. Et pour jouer avec nous et remporter ces albums dédicacés par l'artiste. Oui, il vient de les signer en quittant le studio. Il y a Thierry et il y a Didier. Bonsoir à tous les deux.
3: Bonsoir Émilie, bonsoir Thierry.
2: Bienvenue.
4: Oui, bonsoir Didier, bonsoir Émilie.
2: Bonsoir, très très contente de jouer avec vous messieurs. Je n'ai pas encore donné le thème du blind test, je le révèle immédiatement. Il s'agit de la danse. Oui, il faut danser, même Grand Corps Malade l'a dit, il a choisi voilà, des instrumentaux plutôt rythmés, certains même disco ou funk pour ce nouvel album, en pensant à la scène, au fait que ça fait du bien de danser. Alors il y a des chansons qui parlent de danse, et mes chers Thierry et Didier, on va tenter de vous les faire deviner. Mais avant, je voulais vous annoncer que, quoi qu'il arrive, vous avez chacun gagné un exemplaire de l'album de Grand Corps Malade dédicacé.
3: Merci.
2: Oui,
3: oui. Eh bien, merci beaucoup.
2: Oui, c'est gagner d'abord, jouer ensuite. Je vous rappelle les règles du blind test. On vous passe donc de la musique et il faut retrouver le plus rapidement possible le nom des interprètes des chansons qui arrivent. Il vous faudra donner votre prénom avant de donner votre réponse pour que je sache lequel de vous deux a été le plus rapide. Ok, messieurs ?
3: Ok, madame.
2: C'est bien. Alors c'est parti, cher Didier, cher Thierry. Première chanson qui fait danser, dites-moi, mais qui chante ça?
4: Ah ben, Tiki, ah ben.
2: Oui!

0: Soleil, cette chanson qui vous a fait démarrer tous les deux à toute vitesse. Didier et Thierry, je pense que tout le monde a donné son prénom, la réponse en même temps, donc je mets un point partout.
1: Merci.
0: Voilà, parce que je sens bien que le... c'était trop facile aussi. Il faut que, j'augmente le niveau. Hein, je vois bien, vous êtes imbattable. Thierry, Didier, on continue à danser. Une chanson qui propose même de danser sur plusieurs rythmes et dans plusieurs positions. Allez, dans 5 secondes, vous aurez sa voix. Ça va vous aider, je pense.
1: Didier. Charles Aznavour.
0: Oui, bravo.
2: Bravo, Didier.
3: Jour contre jour.
2: C'est pas trop ma génération.
0: Ah, Thierry, c'est vrai. Aznavour, c'est intergénérationnel, non?
2: Ah oui, quand même, mais j'écoute pas trop.
0: C'était bien les plaisirs démodés où l'on danse joue contre joue. Charles Aznavour. Allez, on danse encore. Dites-moi, qui nous donne envie de danser comme ça?
1: Didier.
0: Oh là là, Didier.
1: David Bowie.
0: Oui.
2: Bravo Didier, plus fort que moi.
0: Let's Dance, David Bowie. Bon, Didier, c'est un peu notre DJ ce soir.
2: Bravo. Il est très fort.
0: Didier, le DJ.
2: Il est très fort.
0: Bah oui. Mais alors Thierry, parce que je suis quand même intriguée par cette histoire de Charles Aznavour qui n'est pas de votre génération.
2: Non, j'ai reconnu quand même la voix après.
0: Mais c'est qui alors vos références?
2: Moi, c'est plutôt Daniel Balavoine.
0: Ah, Balavoine, magnifique, ouais.
2: Oui, magnifique, ouais. C'est Pastormania, forcément.
0: Ouais.
2: Michel Berger, France Gall.
0: Ouais, c'est bien, c'est un peu tout la même famille musicale. 80, ouais, les années 80. 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
2: Je vous écoute.
0: 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Bon, en tout cas Thierry et Didier, je suis bien contente d'avoir joué avec vous. Je vous envoie l'album de Grand Corps Malade.
1: Grand Corps Malade, super.
0: Voilà, dédicacé.
2: Merci beaucoup Amélie, merci,
0: je vous embrasse Thierry et Didier. N'oubliez pas les amis, le blind test c'est tous les soirs du lundi au vendredi, et puis les auditrices et les auditeurs sont aussi non seulement les bienvenus mais sont recherchés comme une denrée rare et précieuse pour notre émission du dimanche. Les auditrices et les auditeurs d'ici ont leur émission, ont leur décibel, c'est le dimanche à 19h et c'est le soir où on ne passe que des chansons que vous avez choisies et c'est vous qui les présentez. Voilà, vous êtes au téléphone, comme à l'instant Didier et Thierry, vous présentez les chansons que vous avez choisies, on les écoute tous ensemble, décibel du dimanche soir. Donc si vous avez envie de participer, vous pouvez dès maintenant nous envoyer un email. Notre adresse c'est décibel avec un S @radiofrance.com. Dans le mail vous mettez votre numéro de téléphone pour qu'on puisse vous rappeler, et aussi le nom de la chanson que vous avez envie de partager. Mais pour le moment, puisque le thème du blind test était la danse, et bien dansons. Pas joue contre joue avec Charles Aznavour, non, comme des petits fous, avec justice.

0: Je viens de réaliser, et je vous avoue que je ne me sens pas très bien, cette chanson aura 20 ans l'année prochaine. Ça veut dire vraiment que, voilà, si vous avez dansé là-dessus en étant majeur, eh ben vous êtes officiellement vieux. Mais c'est pas très grave, écoutez. D-A-N-C-E, Dance, tiré du premier album de Justice. C'est l'album avec la croix dorée sur le fond noir qui a lancé le phénomène Justice d'abord en France et puis partout dans le monde. Eh ben il était sorti en 2007. Et donc, oui, j'ai bien compté deux fois tous mes doigts. Et ça fera bien 20 ans l'année prochaine. Actualité aussi autour de Justice. Ils ont participé au troisième album d'Angèle. L'excellent Instinct. Oui, moi je peux dire qu'il est excellent parce que j'ai déjà écouté. Il est vraiment bien. Il y a Justice, notamment sur le titre What You Want. Et l'album d'Angèle sort le 16 octobre. Ne le ratez pas.
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0: Et allez, on termine l'émission dans les années 50, 1957, très exactement. Elvis Presley est évidemment une immense star aux États-Unis. Et en plus d'être une star de la chanson et du rock'n'roll, on fait de lui une star de cinéma. Il joue dans le film musical Le Rock du Bagne, sorti lui aussi en 1957. Et la bonne nouvelle, c'est que les chansons qui accompagnent le film sont à la hauteur du talent du King, talent rock'n'roll. En ce qui concerne son jeu d'acteur, vous vous ferez une idée, c'est de toute façon assez mignon de revoir les films des années 50, hein, parce qu'il y a une certaine naïveté, une certaine façon de faire du cinéma qu'il n'y a plus évidemment aujourd'hui. Mais voilà, on écoute ce Jailhouse Rock sorti le 24 septembre 1957, il y a pile 69 ans.

0: Rock, Elvis Presley dans vos petites oreilles, les amis. Et Décibel, c'est déjà fini. Merci à l'équipe de l'émission. Il y avait Emma Quenardel, Oumaïma Abbas, Iris Guitoni, Thomas Demol et Mélodie Chaïb. Demain, notre invité sera le chanteur Kali.
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4: Salut tout le monde, bonsoir et bienvenue, il est 20h tout juste sur ICI, je suis très heureux de vous retrouver autour de ce rendez-vous 100% positif, une heure de bonne initiative, une heure pour se balader dans vos villes, dans vos régions, dans vos départements, et puis connaître aussi vos actions originales, celles qui marchent. On parlera de nature et d'environnement, on vous donnera la parole, on s'intéressera à ceux et celles qui entreprennent en France, bref, c'est un tour de France, un tour d'horizon qui prend le pouls de notre société, il n'y a pas que Paris dans la vie, ça commence maintenant. Avec un invité, c'est un cuisinier français que l'on ne présente plus, découvert lors de la 3e saison de Top Chef sur M6. Il est aussi à l'aise derrière les fourneaux que derrière un micro. Vous allez l'entendre d'ici 21h, animateur de télé. Il se frottera également à la scène. Il prend le temps aussi de vous écrire de bons conseils à travers des livres. C'est un épicurien qui prend la direction il y a quelques années du 19-20, restaurant de l'hôtel Prince de Galles à Paris. Je reçois ce soir Norbert Tarrer. Et bonsoir Norbert Tarrer.
5: Bonsoir Eric. Alors attends, bonsoir Eric. Votre prénom c'est Eric ou Sébastien?
4: Moi c'est Eric.
5: Eric,
4: en c'est vrai
5: Eric.
4: Qu'on m'a souvent appelé Bastien.
5: Bah oui.
4: Vous n'avez pas eu ce problème?
5: Ah non, quand tu t'appelles Norbert, t'as pas ce problème là.
4: Bon, je suis ravi de partager cette balade parce qu'on va un petit peu se promener. Norbert, je sais pas si vous êtes du genre, vous aimez bien prendre une télécommande, boum, feuilleter les albums photos et regarder ce que vous avez fait avant ou au contraire, c'est je fonce.
5: Je fais des rétros de temps en temps, mais je pense que la vie, c'est un peu comme le pare-brise et une voiture. Le pare-brise, c'est l'avenir, c'est ce que vous allez voir arriver.
4: Ouais.
5: Et le passé, c'est vraiment le rétroviseur, c'est ce qui s'est passé derrière. Et je l'oublie pas, je regarde toujours un petit coup d'œil dedans, mais je regarde toujours ce qui est en face de moi.
4: Alors on va voir ce que l'on va voir dans ce rétro ce soir. Le premier endroit en tous les cas qui compte pour vous, c'est Enghien-les-Bains.
5: C'est mon lieu de naissance.
4: C'est là où vous êtes né, alors oui. C'est en banlieue parisienne, c'est à quelques kilomètres de Paris.
5: Exactement.
4: Quelle image, Norbert Tarrer, vous vient quand on parle d'Enghien-les-Bains?
5: Eh ben, Enghien-les-Bains, on dit champ de course, on dit casino,
4: ouais.
5: Parce que en banlieue parisienne, on s'attend toujours à avoir quelque chose d'un peu plus banlieue, et non, Enghien-les-Bains, 95, entre Épinay, entre Saint-Gratien, Montmorency, Soisy, il y a un hippodrome, il y a toujours eu un casino, il y a eu deux beaux hôtels tenus par un groupe français, et il y a le lac, alors qui est pour moi pas un lac, ça reste un étang, ni plus ni moins, parce que
4: c'est pas très grand, voilà. Il y a plus grand, on est d'accord.
5: Voilà, et puis c'est mes premiers pas, 12 ans après, parce que je suis revenu 12-13 ans après ma naissance, pour aller voir un film au cinéma et manger mon premier fast-food.
4: C'est vrai,
5: ouais.
4: C'était Enghien-les-Bains.
5: Exactement.
4: Moi je trouve que c'est sympa, alors j'ai la chance de connaître un peu Enghien-les-Bains, c'est le week-end, la sortie sympa quand on vit à Paris, par exemple.
5: Oui.
4: Il y a quelque chose de champêtre, quelque chose, voilà, c'est un peu un environnement qui est agréable.
5: C'est un moment, oui, c'est des petites villes agréables comme on peut retrouver l'Isle-Adam ou d'autres villes comme aussi Port-Cergy, ce qui donne à la banlieue cette nuance de dire que on n'est pas forcément obligé toujours de se diriger sur Paris pour vivre des moments, on va dire. Élégant. Je trouve ça élégant, Enghien. Je trouve que c'est élégant.
4: Je suis d'accord.
5: C'est sympa, c'est apaisant.
4: Norbert, vous grandissez dans une famille d'artisans,
5: oui.
4: Métier de bouche,
5: oui.
4: Maman charcutière.
5: Oui.
4: Papa.
5: Poissonnier.
4: Dans le poisson.
5: Oui.
4: C'est génial. Enfin, votre destin, il était plié, quoi.
5: Même pas. Pas du tout, parce que je voulais faire du foot, moi. Mais,
4: on va en parler, d'ailleurs.
5: Mais dans l'amour que j'avais pour mon père, que je portais à mon père, ouais, je voulais être poissonnière.
4: Bah, et cet amour, il va loin, parce que j'ai cru comprendre que vous cachiez parfois dans la camionnette ou dans la voiture.
5: Exactement.
4: Avec un doudou, c'est ça?
5: Exactement.
4: Votre couette?
5: Exactement. Mon père, il conduisait une marque allemande W. C'était un LT35. La cabine réfrigérée, c'était de la lambrée, donc c'est qui est fait dans l'un. Non, vrai, voilà, je le dis, hein, ça existe toujours, mais c'était racheté. Et en fait, je montais dans ce camion, et à minuit, et je dormais dans le camion, parce que je voulais être sûr de pouvoir partir avec mon père à Rungis. Alors, Rungis, ceux qui connaissent, je vais vous le dire, c'est Euro Disney. c'est Euro Disney pour les enfants. Sauf que Mickey et Minnie, Rungis, c'est une Dora des Armatro.
4: À quel point Rungis est important pour l'assiette des Français, Norbert Tarrère?
5: Déjà, on parle, il n'y a pas que Paris qui compte, hein, mais Paris, Rungis, c'est le plus grand marché en Europe, déjà à la base. On ferme Châtelet-Léal pour l'histoire et on vient ouvrir Rungis dans les années 70. On ouvre 10 pavillons entiers de poissons, donc un pavillon couvre à peu près 10 mandataires de poissons, 110 mandataires de poissons à l'époque, autant de légumes, autant de viande, autant de fleurs, autant de fromage. C'est une ville dans la ville, Rungis. C'est le ventre de Paris. Et c'est pour moi le ventre de l'Europe. C'est là où tout se niche. Et donc, quand vous grandissez dans cette ville, vous en prenez une culture incroyable.
4: Mais vous avez grandi dans les marchés.
5: Oui.
4: Marché, on pourrait peut-être parler celui de Saint-Flève-d'Hermont aussi.
5: Exactement.
4: C'est là où vous alliez avec votre papa.
5: Le portail, ils sont encore orangés. Je suis passé il n'y a pas si longtemps. À côté, avant, il y avait un commissariat de police. Non loin d'un collège, après que j'ai visité, le collège Jules Ferry, il y a aussi le marché d'Aubonne. Un peu plus loin, en 78, on a le marché de Conflans, le marché de Sannois, le marché de Saint-Prix. Vous avez le marché de Saint-Leu. Enfin, on faisait tous les marchés couverts qui existaient dans
4: le 95. Il y a des marchés en extérieur.
5: Exactement.
4: Aussi.
5: Oui, ils avaient celui d'Orwell qui est magnifique.
4: Mais tout ça a forgé votre personnalité. Vous avez pris le temps, peut-être inconsciemment, gamin, d'observer les gens, la vie, parce que c'est une ville dans la ville aussi.
5: Exactement.
4: Un marché. Hein.
5: Un marché, c'est vrai, c'est pour ceux qui s'imaginent, qui n'arrivent pas à s'imaginer, c'est vrai que vous rentrez dans une émulation où on est tous, quelque part, concurrents, d'accord, mais on vient tous additionner nos talents pour faire vivre le terroir et vivre aussi notre commerce. Donc tous les poissonniers se connaissent, même s'ils se tirent un peu la bourre, et tous les charcutiers, tous les marchands de légumes, les primeurs, les fleurs, les fromagers. En fait, c'est tout ça qui fait qu'en étant dans une émulation de tirer les choses vers le haut, vous allez réussir. Ouais.
4: Alors Norbert Tarrère, vous passez une partie de votre scolarité, petite enfance du côté d'Enghien-les-Bains, et puis vos parents vont séparer, c'est des choses qui arrivent.
5: Oui.
4: Partez à Argenteuil, c'est pas très loin non plus.
5: Oui, c'est
4: une
5: découverte.
4: Vous avez d'Argenteuil là?
5: Je suis pas resté longtemps à Argenteuil parce que on a eu du mal parce qu'on habitait au-dessus d'un commissariat, donc vous imaginez, à l'époque ils s'en prenaient plein la tronche, donc on est parti, on est arrivé à Sannois.
4: Ouais. Mais avant, c'est dans l'Essonne.
5: Alors, pour ceux qui connaissent, ils vont me dire Argenteuil. Donc, j'étais à la ZUP. Après, je suis parti à la Cité Champagne. Après, je suis passé à la Cité Jaune. Et après, je suis arrivé à Sannois. Ouais, j'ai visité Argenteuil. Et à Sannois, je suis arrivé à l'église de Sannois. L'église, limitre centre-ville. Et là, j'ai découvert une vie incroyable. Vraiment. Les gens parlent de cette façon sociale de vivre. Mais je pense que ça a été une des plus. Ma vie, elle est faite que de rencontres. J'ai vécu dans l'opulence avec mes parents. J'ai vécu dans ce côté populaire où on avait le multiculturalisme, où on partageait toutes les religions, où on partageait toute la tolérance. On pouvait faire la marche du feu pour les Indiens, se retrouver à faire l'Aïd et faire Kippour comme c'est aujourd'hui en plus avec la communauté juive. Et après, on pouvait repartir avec les catholiques parce qu'il y avait aussi des catholiques. On pouvait se retrouver le dimanche devant la messe à sortir parce que nous, on voulait gratter un peu des hosties.
4: Ça n'a pas de goût.
5: Voilà,
4: mais c'est.
5: Et en fait, c'est cette notion-là, en fait, qui est importante de savoir, c'est quelle place on peut trouver au sein de n'importe quel statut social.
4: Dans un instant, on ira faire un tour à Saint-Gratien. On ira jusqu'à Clairefontaine, parce que vous avez évoqué le foot.
5: Oui.
4: C'est aussi des lieux qui vont compter pour vous, les lieux de la réussite, et surtout la France de Norbert Tarrère, qui s'invite sur ici. Alors, on s'intéresse aussi à la nature et à l'environnement avec Benoît Prospero, qui chaque jour passe en revue les merveilles de la nature. Aujourd'hui, vous allez découvrir un lieu hors du commun qui pourra inspirer beaucoup de villes et de villages de France, on découvre.
6: Ah oui, c'est un lieu très inspirant. Nous sommes avec Ici Alsace dans le Haut-Rhin, à côté de Mulhouse, à Kemps. Et ce lieu, c'est l'archipel. Et l'idée, c'est quoi? C'est de réunir habitants, associations, écoles et communes autour d'un même projet, à savoir agir localement pour le vivant. Bref, un véritable tiers-lieu. C'est quoi un tiers-lieu? Brice Lalois, coordinateur de l'archipel de Kemps, nous explique.
7: Un tiers-lieu, c'est un lieu dans lequel il va y avoir plein d'activités et plein d'acteurs. Et donc, typiquement, à Kemps, on a une association qui s'appelle Grain de sel, qui a été créé en 2006, qui a pour vocation à gérer toute la partie pédagogique, c'est-à-dire accueillir les enfants, les reconnecter à la terre, leur montrer l'importance de la biodiversité. On a une autre asso qui s'appelle Gasper, qui est une épicerie solidaire et sociale. Et puis, au milieu de tout ça, on a les écoles qui viennent régulièrement nous filer un coup de main, dont l'école alternative de Sama, et puis la mairie qui nous prête des parcelles sur tout le territoire kemsois.
6: Ah oui, parce que petite précision, dans ce village, les enfants mangent ce qu'ils plantent eux-mêmes. Bref, un tiers-lieu, c'est donc un lieu dans dans lequel se passe tout ça. Et donc, si vous habitez une ville dans laquelle il n'y a pas ça et que vous vous demandez pourquoi ce tiers-lieu est né, l'histoire est simple. En fait, un soir, ils ont projeté, vous savez, le film Demain de Cyril Dion et Mélanie Laurent dans le village. Et après la projection, les habitants ont discuté et...
7: On avait envie de montrer aux enfants comment on plante des légumes. Et c'est là que le projet est né.
6: Ah bah oui, parce qu'en fait, le constat au départ, c'était que les enfants connaissaient mieux les rayons d'un supermarché que ce à quoi ressemblait un potager. Alors maintenant, à mon niveau, qu'est-ce que je peux faire ?
7: Alors là, il y a plein de choses à faire. Il y a aider notre maraîcher qui travaille en maraîchage sur sol vivant pour l'aider à faire pousser des légumes, venir à des ateliers pédagogiques avec les enfants. Il y a filer un coup de main à l'épicerie, puisque aujourd'hui, on est tous bénévoles. On a un maraîcher employé, on a un épicier, et puis la mairie a embauché une animatrice nature. Donc on a 3 personnes embauchées, mais au milieu de tout ça, il y a toute une fourmilière de bénévoles, quoi.
6: Eh ben oui, et au fait, c'est quoi l'état d'esprit du village grâce à ce tiers-lieu ?
7: On se respecte tous les uns les autres, dans nos différences, etc. Et aussi, c'est très convivial. On adore la convivialité, et c'est pour ça qu'on a régulièrement des événements. Cet été, on a fait un petit concert piano, flûte traversière, en pleine nature, c'était magnifique. Et tout ça, ça crée du lien, et ça permet d'amener du positif dans nos communes.
6: Le tiers-lieu s'appelle l'Archipel, c'est en Alsace, dans le village de Dems, et c'est une merveille. Merci, ici Alsace, et Brice Laloy, coordinateur de l'Archipel, et bravo à toutes et tous.
4: Merci beaucoup, Benoît Prospero. Une alimentation saine, vous êtes forcément concerné, Norbert Tarrère.
5: Oui, oh là là, manger sain.
4: Oui, il n'y a rien à
5: manger. Manger sain, manger sain. Manger sain, ça peut être manger du beurre, de la bonne crème, ouais. Ça peut être manger de la bonne huile d'olive, ça peut être des produits qu'on pourrait considérer comme riches, mais c'est des produits sains quand c'est bien fait.
4: Norbert Tarrère, votre invité ce soir sur ICI. Alors pour l'instant, on en est qu'au stade de cette enfance, de cette adolescence, dans Guin-les-Bains, Argenteuil, en passant par Saint-Gratien, mais vous allez voir qu'il va tenir plein de restaurants bien avant que vous l'ayez découvert, peut-être publiquement sur M6 dans Top Chef. Vous avez déjà fait énormément de choses, avec beaucoup d'audace d'ailleurs et de culot, jusqu'à gonfler parfois votre CV.
5: Oui.
4: On va le découvrir dans les prochaines minutes sur ICI.
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4: Et musique, s'il vous plaît, avec France Gall, sur ICI.

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2: C'est vrai, depuis 20h, vous découvrez le parcours aussi passionnant qu'inspirant de Norbert Tarrère. Vous le découvrez de la Petite Couronne en Guin-les-Bains, à 11 km environ de Paris. Lui qui va déménager ensuite à Argenteuil, aux alentours de ses 10 ans, passionné de foot. Il grandit aux côtés de ses parents, artisans, je le rappelle, liés au métier de bouche. C'est donc l'itinéraire d'un homme devenu un cuisinier français à part et qui compte, il se raconte ce soir sur ICI. Bon, alors c'est vrai que vous vouliez être footballeur, hein.
3: En fait, tout ce qui m'arrive, c'est juste par une phrase ou une attitude. C'est le football, c'est arrivé un mercredi. On m'a dit que j'étais nul, et en fait, ça a créé chez moi un déclic de dire je serai jamais nul. Et donc, j'ai travaillé, j'ai sacrifié mes études, je suis plus allé à l'école, et je me suis mis dans l'optique de devenir d'arriver dans l'équipe numéro une à l'époque de l'Entente Saint-Gratien. C'était la promotion d'honneur.
2: Promotion d'honneur.
3: En moins de 13 ans.
2: Vous la rejoignez très rapidement d'ailleurs.
3: Avant la fin de saison, c'était déjà au moins remplaçant dans cette équipe. Alors qu'au départ, j'ai même pas le niveau. Je crois qu'après, comme disait Adam Ivanov, après l'équipe 9, c'est le handball. Et voilà. Et j'ai eu ce déclic dans ma vie de plus jamais laisser croire aux gens ou laisser la possibilité de me dire que c'était pas possible pour moi.
2: Alors vous allez pousser le bouchon et vous avez raison parce que vous allez intégrer l'Institut National de Foot de Clairefontaine, l'INF.
3: Exactement.
2: N'est-ce pas ? C'était une sélection. Ça se faisait comment l'intégrer ?
3: La sélection, elle se faisait de plusieurs façons, mais moi, je l'ai faite d'une sélection départementale, l'équipe du Val-d'Oise.
2: Ouais.
3: Ensuite, vous aviez donc un championnat interdépartemental qui se faisait à l'INF, le temps d'un week-end, et ensuite, dedans, forcément, qui dit championnat dit forcément recrutement, détection. Et donc, j'ai été retenu au centre pour une année, la première année, ils font le tri. D'accord, vous êtes 140 et après ils vont pour la deuxième année ils vont en prendre 70, 75. Ouais. Bon, moi j'allais pas à l'école donc ça a été vite vu. Au revoir. Donc on devait aller à l'école Notre-Dame qui était en dehors du centre. Mmh. Et moi je passais mon temps à être dans les réfectoires ou de rester dans ma piole à frotter mes pompes avec de la graisse à traire, vous savez, pour faire briller
2: oui,
3: mes Beckenbauer tout ça.
2: Bien sûr.
3: Voilà.
2: Bon, du coup, vous n'allez pas poursuivre en tous les cas dans cette voie-là.
3: Non.
2: Vous tournez vers un CAP BEP de charcutier.
3: Oui.
2: Vous n'avez même pas le validé.
3: Non.
2: Parce que vous sentez que vous êtes il faut aller ailleurs quoi.
3: Vous pouvez dire les choses hein. Ce soir on peut mettre aussi. J'ai rencontré une copine. Alors la veille de mon examen, j'ai joué le beau mal et tout. Et le lendemain je devais aller faire mon examen. Je me suis pas levé tout court. Je suis resté au lit.
2: Ça se joue à ça.
3: Voilà. J'ai pas honte de le dire. Il y a des choses.
2: Vous pouvez la remercier grâce à elle. Vous partez à Londres.
3: Exactement.
2: Avec elle.
3: Ah non, malheureusement, non.
2: Alors, changement de décor.
3: Oui.
2: Vous partez à Londres un peu sur un coup de tête.
3: Oui.
2: Vous avez quel âge, quoi?
3: À peine 18 ans.
2: À peine 18 ans.
3: Ouais.
2: Vous avez trouvé un job chez Nico, qui a 3 étoiles.
3: Chez Nico Landelis, chef 3 étoiles Michelin, à Park Lane, le 99 Park Lane.
2: Exactement. Alors, ça vous forge un caractère, parce que c'est bas de l'échelle, évidemment. Hein. Vous allez être 2 ans à la plonge.
3: Mm.
2: Vous allez être commis, je crois, quand même, à un moment donné.
3: Pour ceux qui ne connaissent pas et qui pensent que l'Angleterre, c'est que Big Ben et la visite de The Eyes. L'Angleterre, c'est le pays le plus proche pour vous montrer que le marche ou crève, c'est vraiment une mentalité, une philosophie de vie et qui vous donne cet instinct de dire que quand vous pouvez le faire. Quand vous voulez, vous pouvez le faire, mais qu'en plus, quand vous réussissez, vous êtes récompensé sans avoir à quémander quoi que ce soit. J'ai commencé plongeur dans un 3 étoiles Michelin, j'ai fait beaucoup de bêtises, j'ai pas payé mon loyer parce qu'on le payait à la semaine, donc je me suis retrouvé à la rue. Donc, ils vous font payer vos erreurs. Ils vous excusent pas. Par contre, je me suis mis à travailler à un acharnement dingue. J'étais plongeur et 3 ans après, j'ai terminé donc 3e sous-chef dans un restaurant du groupe de chez Nico. Et oui, j'ai commencé à 8200 francs à l'époque plongeur et j'ai fini à plus de 25 000 francs par mois. Et j'étais payé pour mes qualifications et ma façon de produire le travail.
2: Ça permet de comprendre une chose dans votre vie et d'asseoir ce que vous voulez faire. À partir de ce moment-là, vous savez que ce métier, il est pour vous.
3: Oui, exactement. Je sais que déjà, l'état d'esprit, c'est que ce métier est fait pour moi. Vous vivez pour faire plaisir aux autres, mais dans un milieu où c'est très dur, où il y a une compétition féroce. Tout le monde veut la place, tout le monde veut augmenter, tout le monde veut évoluer, tout le monde veut s'approcher de l'excellence. Donc forcément, il y a une forme de compète, mais qui vous tire vers le haut. Exactement ce que je vous disais sur les marchés. Tirez-vous vers le haut. N'allez pas vers le bas, ça sert à rien. Enfin, d'être nul, c'est trop facile. Par contre, de devenir meilleur, c'est compliqué, c'est difficile, c'est dur. Mais alors, putain, quand tu y arrives, moi, quand j'ai réussi à me hisser parmi ces 40 cuisiniers et arriver 3e sous-chef, une fierté pour moi, juste pour moi, et puis la reconnaissance aussi salariale, j'ai le salaire qui va avec.
2: Alors à ce moment-là, une telle confiance en vous, vous gonflez un peu le CV.
3: Oui.
2: Vous allez voir Bernard Loiseau, je ne sais pas si c'est à Saulieu, son restaurant de Côte d'Or, vous le rencontrez.
3: La France m'a dégonflé par contre, moi je suis arrivé, je me suis dit, je suis arrivé 3e second, bam. mais je me suis arrivé en France, j'ai pas de diplôme.
2: Ouais, vous vous êtes pas reconnu en France, vous arrivez plein de convictions, et finalement, alors vous gonflez un peu le truc, vous allez voir donc l'oiseau qui est adorable. Il y a quelques jours, Thierry Marx nous a aussi avoué avoir un peu raconté des quelques petits mensonges à Bernard l'oiseau. Il s'est présenté chez Taïwan après avoir déjeuné avec l'oiseau. Taïwan lui a dit, rue du Faubourg-Saint-Honoré, quelles sont vos références? Ben l'oiseau, il avait juste déjeuné avec lui. Bon, vous rencontrez à ce moment-là Mauro Calogrico, qui est un immense cuisinier. Restaurant Mirazur à Menton, hein, c'est du 3 étoiles, meilleur restaurant du monde en 2019. Enfin, toutes ces rencontres, ça monte, ça monte, ça monte, et vous allez vous lancer dans votre propre aventure.
3: Ah oui. Il faut. Là, c'est ce que je dis en ce moment, surtout en ce moment, je dis à tous les jeunes, lancez-vous. Lancez-vous, il y a des risques. On peut essayer de parer à tous ces risques-là, mais il y en a toujours un ou deux qui se cachent derrière. Donc, lancez-vous. Je me lance.
2: À Nyons,
3: le duo délices dans une petite rue. Hein. Tu vas voir le nom. Le nom est déjà. Alors, la première rue avant la mienne, c'est rue de la Résistance. La deuxième, la mienne, c'était rue des Déportés. Autant te dire que déjà. Ouais, voilà. Et je vais dans un fond de cave, Et je me dis, j'y suis. Mais en fait, la vraie histoire, c'est que j'ai aucune expérience. J'ai pas fait d'école. Je sais pas faire des costes. Je sais pas faire les prix. Je sais faire à manger. Mais j'ai pas les épaules d'un chef d'entreprise. Donc, je me casse la figure, dépôt de bilan.
2: Il y a Pierre Longue. C'était à côté.
3: Et dans la foulée.
2: C'est Pierre Longue.
3: Oui, j'ai un mécène qui vient me voir, Jean-Pierre Mambrado, un mec formidable qui dit, je crois en ton talent.
2: Ouais.
3: Sauf qu'il avait pas vu aussi que j'avais toujours le même défaut, c'est que j'avais pas trop géré. Donc, on ouvre un énorme barnum en bois, biodynamique, récupération des zones. Ah, j'avais un truc full. Et d'ailleurs, je l'avais appelé Beautiful parce qu'il récupérait tout. Toute l'énergie, c'est
2: incroyable.
3: Bah là, c'est pareil, le même problème. Un bon cuisinier, j'ai pas à rougir de dire ça. Mais alors, au niveau gestion, quand tu fais rentrer de la Saint-Jacques de Herky, qui te coûte un œil et que tu le vends prix coûtant, forcément, faut pas t'étonner qu'à un moment, le restaurant, il marche pas. C'est pas qu'il marche pas, il était complet, mais c'est que, les finances, elles sont pas au beau fixe.
2: Et alors, comme vous avez la bougeotte, vous avez la Mégève.
3: Oui, Megève.
2: Megève, ouais, ça dépend de l'école.
3: Megève, j'ai eu l'histoire parce qu'après Monsieur Loiseau, j'ai travaillé chez Monsieur Marc Vera.
2: Ça, c'était la Sauvageonne.
3: Et ouais, c'est ça. J'ai travaillé chez Marc Vera, qui après m'a présenté le Nano à la Sauvageonne, le Refuge avec Franck Soyer. J'ai travaillé dans tout cet univers pendant très longtemps. Marc Vera, Emmanuel Renault. J'ai travaillé dans tout ce microcosme de la cuisine montagnarde et savoyarde.
2: À ce moment-là, je tiens un peu.
3: Mais Megève, c'est une ville incroyable qui vous tire vers le haut. En fait, j'ai toujours regardé les gens qui venaient manger chez moi, mes clients, comme des objectifs de réussite. Je sais pas comment vous expliquer. Quand je voyais toutes ces belles bagnoles, tous ces gens qui venaient, très gentils en plus, très respectueux, mais qui venaient manger une fondue savoyarde, qui venaient manger juste un carré d'agneau comme ça pendu à la broche. Je me suis dit, c'est peut-être ça, la vraie cuisine, c'est peut-être ça. Mon essence même, c'est de faire des choses simples et que tout le monde veut manger.
2: On découvre comment vous entreprenez votre vie et les choses petit à petit. Je vous propose, Norbert, s'arrêter un instant ailleurs qu'à Megève. Oui. En France, on jette plusieurs millions de parapluies par an. Il ne s'agit pas de ski, cette fois, mais de pluie. La plupart se cassent dès la première averse. Mais aujourd'hui, Catherine Quicandon est allée se balader en France et a trouvé une idée pour enrayer ce phénomène.
4: À Roubaix, dans le Nord, la pluie n'est pas un problème.
5: Vous désirez un parapluie?
6: Un parapluie !
4: Oui, mais un parapluie 1705, s'il vous plaît. Et pourquoi celui-ci en particulier, me demanderez-vous ? Eh bien, tout simplement car il est particulier, comme nous l'explique Olivier Maigret, son inventeur.
7: Il est entièrement démontable pour être réparable. Nous, ce qui nous intéresse, c'est la réparabilité, la durabilité.
4: Toutes les parties du parapluie sont donc disponibles en pièces détachées, comme la toile, les baleines en fibre de verre, les aiguillettes, la dragonne, les clous, les vis, la sangle, etc. Et Olivier vous propose même une clé plate et un tournevis si besoin. Vous aurez l'air d'un vrai petit bricoleur. L'autre spécificité du parapluie 1705 est qu'il est 100% français.
7: Les pièces viennent des quatre coins de la France et on a un atelier de confection qui est confectio à l'équin du groupe Vitamine T. Je leur livre le tissu et eux font la coupe et la confection.
4: La toile déperlante est fabriquée en région Auvergne-Rhône-Alpes et ne contient aucun polluant dit éternel. Quant aux manches et la poignée, ils sont en bois, de préférence du hêtre des forêts du Jura. Le tout est assemblé par Olivier lui-même dans une usine à Roubaix. Avec cette innovation brevetée, Olivier Maigret a gagné une médaille d'argent au concours Lépine 2025. Vous pouvez acheter un parapluie 1705 déjà monté, cela coûte 140 euros. Un peu cher, me direz-vous, mais c'est du haut de gamme et surtout tout est réparable. Donc dans le temps, c'est rentable. Et si vous avez une âme de bricoleur ou que vous aimez bien bidouiller des choses,
7: on a un coffret à monter soi-même. Comme notre parapluie est démontable, remontable pour être réparable, on en a fait une version mécano, Lego, entièrement à monter soi-même. Il est à 110 euros.
4: Dernière petite info, pourquoi 1705 à votre avis? Eh bien, c'est la date de l'invention du premier parapluie pliant en France par un certain Jean Marius, que l'on remercie au passage d'ailleurs, car c'est bien pratique. Plus d'infos et achats sur 1705.fr, 1705 en chiffres. Merci à Nicole Buiz et Dissinor pour cette idée qui ne se démonte pas. Enfin si, mais c'est pour la bonne cause. Ici, ça entreprend à Roubaix avec Parapluie 1705 pour un parapluie qui nous réjouit.
2: Ah ouais, merci beaucoup Catherine Kikan, dans le parapluie que vous avez utilisé à Londres,
3: oui.
2: Norbert Arrère, parce qu'il pleut souvent en Angleterre, c'est ce qu'on dit tout le temps.
3: Ouais, mais l'énergie, elle est dingue à Londres. Elle est dingue.
2: À Megève aussi.
3: Oui, à Megève aussi, mais Londres, Londres. Franchement, je le dis aux jeunes, allez voir Londres. Allez bon. Y travailler, allez y vivre, allez alors. Y respirer. Oui, c'est dur, oui, c'est cher. Mais quand tu fais une formation à Londres, je pense qu'après, tu vois plus le monde de la même façon.
2: Il y aura Nyons, il y aura
3: oui.
2: Pierre-Long, il
3: oui.
2: y aura Megève.
3: Oui.
2: C'est pas fini. Il y a eu Clairefontaine, il
3: oui.
2: y a eu Enghien-les-Bains.
3: Oui.
2: Oh, le voyage ne fait que commencer avec Norbert Arrère sur ici. Vous m'avez pas dit oui, là.
3: Oui.
2: Merci.
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2: Et ça, c'est la petite nouveauté qu'on aime bien. Elle est signée Bruno Mars, On My Soul, sur votre radio ici.

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14: Et on vous le prouve, hein, de son enfance en Ile-de-France à son désir d'être footballeur, de sa découverte du monde, de la haute gastronomie en Angleterre jusqu'à ses premiers restaurants dans la Drôme ou encore en Haute-Savoie. C'est la vie de Norbert Parer qui défile devant vous sur Ici à travers son parcours qui va le conduire naturellement à Paris et naturellement dans cette émission. Eh oui, en 2012, vous le découvrez dans Top Chef. Alors, pour ceux qui nous rejoignent, il a déjà une carrière derrière lui, il a déjà de très nombreuses expériences.
15: Oui.
14: Vous allez finir troisième, c'est en 2012, je l'ai dit. Mais vous devenez surtout une personnalité marquante de ce programme. Qu'est-ce que vous avez été faire dans Top Chef? Qu'est-ce que vous avez été chercher, Norbert Parer?
15: Bah, à l'époque, quand je fais Top Chef, j'ai fermé mon deuxième restaurant, à Pierre-Longue, justement.
14: Ouais, dans la Drôme.
15: Et je me suis dit, bon, bah, c'est le moment de savoir si je suis un cuisinier ou...
14: Vous aviez encore besoin de ces réponses-là?
15: Oui, j'avais besoin. Plus parce que on a le syndrome de l'imposteur quand on n'a pas de diplôme. Et la moitié des gens le savent quand on est autodidacte. On a toujours, même si on est dans un poste à responsabilité, on se sent toujours un peu comme si on n'était pas légitime. Donc je fais Top Chef 1 parce que je kiffe Top Chef depuis la saison 1 où j'ai vu Pierre Auger s'affronter avec Romain Tinchenko. C'est la première, première finale. La deuxième, il y a Fanny Ray, Stéphanie Lequellec, Pierre Sangboyer.
14: Tu es allé aujourd'hui, Stéphanie.
15: Voilà, exactement, Fanny Ray aussi. Mmh. Et donc ça, c'est des moments incroyables qui se passent au Trianon. Et la troisième, c'est pour moi. Je suis face à Jean Humbert, Cyril Zen. On doit monter dans l'Orient Express, dans ce fabuleux train mythique. Et voilà, Norbert l'incroyable, on doit faire une salade avec du homard et du foie gras, et on doit faire un plat avec du bœuf et on doit faire un dessert, le crumble. Et forcément, Norbert, il ne sait pas qu'une balance électronique ne fera jamais la tarte dans un train qui bouge. Donc forcément, le crumble, il s'est terminé. C'était une poudre.
14: Ça a été un crime.
15: Ça a été un crime qui m'a fait partir de cette grande finale à 3.
14: Ouais, voilà. Mais vous en sortez une fois de plus grandi, parce que vous dégagez comme une personnalité qui n'est pas comme les autres. D'ailleurs, M6 ne se trompe pas, vous allez très vite animer des émissions culinaires. Il y aura Norbert commis d'office. 2016 à 2023, c'est quelques années plus tard. Oui. Vous êtes juré de la meilleure boulangerie pendant des années.
15: Oui.
14: Donc du coup, ça vous ouvre aussi une carrière auquel vous n'aviez peut-être pas réfléchi, de se retrouver animateur de télévision. Vous ne laissez pas les fourneaux de côté non plus. Mais
15: non, mais à l'époque, je devais des ronds à la banque. Et mon ex-femme, je lui dis, moi, à la télé...
14: Oh, vous cassez le rêve.
15: Moi, je dis, moi, qu'est-ce que je vais faire à la télé? Je suis avec mes roues flaquettes, je suis le mec en claquettes chaussettes. Je me dis, mais je vais pas... Et mon ex-femme me dit, attends, on doit tellement de ronds à la banque, tu te tais, tu vas là-bas, et on doit rembourser. Plus vite on passera à la télé, plus vite on remboursera.
14: C'est pour ça que vous faites Pékin Express. Ouais,
15: j'essaie de tout faire. Je me suis dit, bon, peut-être que, comme disait Michel Blanc, avec une erreur, peut-être ça peut, voilà, dans un malentendu, ça peut fonctionner. Et ça a fonctionné pourquoi? Parce qu'en fait, je me suis jamais pris la tête à vouloir être un animateur. J'ai voulu rester Norbert qui parle des autres. Et bien sûr qu'il a fallu s'adapter parce que, 46 ans aujourd'hui, quand j'ai commencé après Top Chef, j'avais 30 ans. Mais c'était juste de dire, voilà, je vais raconter ce que font les autres, je vais l'exprimer, je vais m'amuser, je vais rigoler, je me prends pas au sérieux. Parce que c'est ça le principe de notre métier en cuisine. C'est pas de se prendre au sérieux, c'est de faire plaisir aux gens. Voilà, en définitive.
14: Mais il va y avoir des choses qui sont très liées à la cuisine. Il y aura la petite cuistot, il y aura des gîtes pas comme les autres. Oui. Vous avez un gîte comme ça qui vous vient à l'esprit? Un gîte qui est pas comme les autres dans ce pays?
15: J'ai un gîte, c'était le gîte des châteaux. Périgord pourpre. Et le monsieur, c'était un artisan menuisier. Il a reproduit tous les châteaux de France, mais perché dans les arbres.
10: Ouais.
15: Incroyable.
10: Ah, ah, vraiment, voilà, voilà, il adresse.
15: Vraiment, j'ai même pu dormir dans des igloos vers, je crois que c'est Méribel ou je sais pas où. Oh là là, c'était. Il y a des choses en France. J'ai dormi dans un 747, je sais plus quoi, un avion. Oh, vraiment incroyable. Vraiment, quand on veut chercher en France, on a des très très belles adresses.
10: Vous devenez consultant pour les bistrots pas parisiens à l'époque.
15: Ah, même pas consultant, j'ai confondé avec
10: Akim Diawawi. Vous avez confondé les bistrots pas parisiens.
15: Ah, oui, oui, oui.
10: Alors, je trouve ça sympa qu'on en parle parce que vous, c'est, l'idée, c'est d'emmener de la bistronomie.
15: Oui.
10: En petite couronne,
15: oui.
10: Dans des endroits un peu inaccessibles,
15: oui.
10: Voilà, où les gens n'ont pas forcément voilà, la possibilité de.
15: Bah, y a,
10: d'avoir accès à ce genre de.
15: Là, je vous parle de ça il y a 15 ans, plus de 15 ans, avec Akim. Il a un petit restaurant, l'Escargot 1903, sur les hauteurs de Puteaux. Il me demande de venir et je trouve que son concept est très simple. Il y a un autre restaurant que j'adore qui s'appelle le Père Lapin.
10: Elle s'appelle l'Hippopette plutôt aussi.
15: Voilà. Et ben attendez, ben, on s'est inspiré, on a fait ce fameux menu carte à 49€, 39,90€ à l'époque, et on a proposé une cuisine bourgeoise, ménagère, dans un écrin assez élégant, avec des prix cohérents, un service cohérent, une cuisine et une carte des vins.

0: modèle pour moi, tout comme Olivier Bertrand dans la restauration, où oui, réussir, c'est pas réservé qu'à une élite. On peut venir comme Hakim de Suresnes, on peut venir d'Olivier Bertrand de l'Auvergne ou de l'Aveyron, et on peut tous réussir.
1: Alors Norbert Tarrère, tout ça vous conduit aussi sur scène, parce que oui. On l'entend, vous avez une énergie débordante, il faut bien l'exprimer quelque part. One Show Patate,
0: oui.
1: J'aime beaucoup le nom.
0: Ah, incroyable.
1: Il y a eu la nouvelle à Paris, puis surtout il y a une tournée, puisque il n'y a pas que Paris dans la vie.
0: Oui.
1: Vous êtes allé un peu partout. Là,
0: ouais. Bah, je vous le dis, et ceux qui font du théâtre le savent, comédiens, on a un accueil très privilégié en province.
1: Où ça?
0: Bon, n'importe où, vous allez en Bretagne, même à Tours, on a été à Tours, on a été à Lyon, on a été à Marseille, on a fait une matinée à Marseille.
1: Ouais.
0: Autant vous dire que j'ai jamais vu des cheveux aubergines devant moi.
1: Ok.
0: Et qu'on a voulu faire une vanne. On a voulu modifier le texte à un moment et puis ça a pas marché parce que les gens ne connaissaient pas Ayam. On s'était trompé un peu de génération, mais
1: surtout à Marseille.
0: Voilà. Mais écoutez, le public nous réserve toujours un accueil incroyable en banlieue, en province. Paris, on est vraiment dans l'essence même du théâtre où les gens ont une exigence, une attente. Et un jour, j'ai fait une vanne et mon producteur et même Marie Guibourg, qui était ma metteur en scène, a voulu me tuer. C'est que je vois les gens au premier rang, les bras croisés. Et là, je m'arrête et vraiment, je fais une parenthèse. Et je fais, vous savez, les gens, là, faut décroiser les bras parce que pour moi, je le prends comme si tu me disais, bon, j'ai payé mon billet, maintenant, pauvre con, fais-moi rire. Et en fait, tous les gens se sont détendus, ils ont ouvert les bras parce que j'ai fait là, c'était très fermé. Le public parisien, si t'arrives à le faire rire, à le faire une standing ovation, c'est que t'es bon, t'es très bon. Moi, personnellement, j'ai jamais réussi. en province, mais j'ai pas
1: réussi. Peut-être que vous avez réussi à Paris, à l'hôtel Prince de Galles.
0: Ah, ça c'est
1: diriger un... Diriger les cuisines du 19-20.
0: Je suis très très fier. Vous savez, quand cet établissement s'est rapproché de moi, et j'y croyais pas, d'ailleurs, je dis à mon associé Jérémy, je fais, tu te moques de moi, tu me fais une blague. Moi qui suis un bistrotier populaire, il me dit non, c'est vrai. Donc on a eu rendez-vous et j'ai eu l'immense privilège de pouvoir y poser mes casseroles et de faire ce menu à 49 qu'on retrouve au Prince de Galles, de faire une saucisse purée au Prince de Galles, de faire des carottes râpées, des céleri rimoulades, de faire des mousses au chocolat.
1: Et non mais là, il est presque 21h.
0: Et vous savez quoi, je vais vous dire une chose, j'en suis fier et je remercierai jamais le groupe Marriott et le Prince de Galles de m'avoir donné cette chance parce que ça a été pour moi une validation. Vous voyez, je parlais du syndrome de l'imposteur.
1: Ouais.
0: Pour moi, c'est quelque part un diplôme.
1: On va continuer de parler de gastronomie. Je vais faire un clin d'œil dans quelques minutes à la grande vadrouille de Norbert Tarrère qui a été une des émissions et qui vous a permis de rencontrer des gens mais aussi d'associer les régions à des plats, à un terroir.
0: Ouais.
1: Voilà, c'est le menu avant 21h avec Norbert Tarrère sur ICI. Ça marche aussi avec vous, mais pas qu'avec vous. Lorsqu'on est nouveau dans une ville et qu'on souhaite démarrer un sport collectif que personne ne pratique autour de nous, il n'est pas toujours très facile de trouver des coéquipiers. Je ne sais pas pourquoi ça vous fait rire.
0: Si tu fais du curling, ça va être compliqué. Hein.
1: Vrai, évidemment. Et ben, un homme a une idée, non pas pour le curling, vous allez l'entendre. Romain Bernou et Sébastien Bretenoux nous emmènent à sa rencontre en Haute-Garonne.
2: C'est à Toulouse que Martin Pasquier a créé l'application Uniten.
3: C'est une application qui permet à tous les joueurs et joueuses de tennis de jouer plus facilement et donc de trouver des partenaires. Le but, c'est d'unir les passionnés de tennis.
2: Uniten, UNITEN, une application mobile gratuite qui permet de mettre facilement en relation des joueurs de tennis en fonction de leur niveau et de leur disponibilité parce que oui, trouver la bonne personne au bon moment avec à peu près le même niveau, ce n'est pas toujours si simple. Martin Pasquier, le créateur de l'application, l'explique à notre reporter Sébastien Bretenoux.
3: Exactement, il y a énormément de critères. En fait, c'est pas seulement trouver quelqu'un, c'est aussi trouver quelqu'un déjà disponible en même temps que soi. Après, ça va être du même niveau mais aussi qui a les mêmes envies. Parce que justement, il faut trouver quelqu'un qui n'a pas forcément envie de faire un match très sérieux. Ou alors si. On peut même, on renseigne son niveau et on peut même l'estimer avec un questionnaire si on ne le connaît pas forcément. Et ensuite, on propose en fait une session dans l'application, un peu comme Blablacar. N'importe qui peut demander à rejoindre et c'est nous qui gérons, qui on accepte sur notre session.
2: Alors ici en Haute-Garonne, ça marche, mais vous, qu'en pensez-vous? En me baladant pas très loin de la gare, je croise d'abord un homme avec justement une raquette de tennis, mais lui refuse de me répondre. Bon, c'est pas très grave, quelques mètres plus loin, je rencontre
4: Mathéo
2: et je lui montre l'application. Première réaction,
4: Je trouve que c'est cool pour les gens qui n'ont pas forcément, qui sont pas très socialement intégrés, qui sont timides ou qui sont un petit peu nouveaux dans certaines villes, quoi.
2: Je demande également à Mathéo s'il trouve ça compliqué aujourd'hui de rencontrer d'autres sportifs lorsque l'on commence par exemple le tennis.
4: Non, je trouve pas que c'est si dur que ça. Faut essayer de sortir de sa zone de confort pour rencontrer des gens.
2: Quelques instants plus tard, c'est à Léane que je présente l'application. Elle aussi se montre plutôt séduite par l'initiative.
5: Bah, je trouve que c'est plutôt pas mal. Ça permet de rencontrer de nouvelles personnes, de se faire un cercle plus développé, donc c'est bien.
6: Est-ce que c'est dur de se mettre au sport quand autour de nous on n'a pas forcément de gens qui font du sport?
5: Oui, des fois ça peut être compliqué pour des gens parce que bah, ils

0: Tu connais personne et d'arriver dans un club où tu connais personne, c'est pas forcément très amusant. Genre, c'est mieux d'avoir des gens qu'on connaît.
1: Aujourd'hui, l'application Uniten, UNITEN, réunit plus de 3500 inscrits et fonctionne dans toute la France. Et avec près d'1,3 million de licenciés, le tennis est aujourd'hui le deuxième sport en France le plus pratiqué, juste derrière le football.
2: Merci beaucoup Robin Bernon, on parlait de football tout à l'heure avec Norbert Tarrer, notre invité, et ses essais du côté de Clairefontaine. On va continuer de se promener Norbert, hein. On a encore des choses à se dire d'ici 21h.
3: Promenons-nous.
2: Bah, surtout on aimerait bien savoir où vous vivez aujourd'hui, puis quels sont les endroits que vous appréciez dans ce pays que vous connaissez bien. Il est avec vous sur ICI, donc il n'y a pas que Paris dans la vie.
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2: Et voici les souvenirs d'un joli duo, Vianney et Maître Gims. À l'époque on l'appelait encore Maître Gims, la même sur ICI.

0: même. Jusqu'à 21h.
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2: Ouais, avec un parcours très inspirant, mais au final magnifique, c'est celui de Norbert Harrer, cuisinier français de référence. C'est un homme attaché au terroir, un homme facétieux, on l'entend, un homme plein d'humour. C'est le top chef de la meilleure boulangerie, il est avec nous jusqu'à 21h. Je sais plus, voilà, c'est top chef de la meilleure. Je mélange.
3: C'est très bien. Après, on peut rajouter le meilleur pâtissier. Oui. Avec
2: le grand vadrouilleur aussi. Alors ça, ça me plaît. Parce que j'aimerais bien qu'on se parle de ça. Parce que nous, on se balade dans toute la France. Vous avez fait une émission qui s'appelait la grande vadrouille de Norbert Harrer. Oui. Et vous êtes allé, plus que de faire la cuisine, faire des plats ou mijoter, vous êtes allé rencontrer vraiment des gens.
3: Oui. On a rencontré des experts dans des plats régionaux et pour le comprendre et pour pouvoir aussi s'affronter à la fin, on est parti à la rencontre. Enfin, je suis parti à la rencontre d'éleveurs, de producteurs, de tout et on s'est retrouvé à faire avec. Il y a aussi les confréries qu'il faut pas oublier. Bonjour à toutes les confréries de France.
2: Là, elles sont
3: et je me suis retrouvé à Caen faire donc la confrérie des tripes à la mode de Caen. Je leur ai fait ça en version asiatique. Ils ont halluciné au wok. Voilà et j'ai été découvrir des bouchers. Tout est incroyable.
2: Ah, je vous donne des régions. Oui. Vous êtes passé. Oui. Allez, juste un lieu comme ça qui vous vient à l'esprit, la Provence.
3: Tout m'inspire, mais c'est vrai qu'on est tous allés dans l'arrière-pays niçois, par exemple.
2: Ouais.
3: L'arrière-pays même de Marseille, où j'ai mangé les amourettes sans tête.
2: Qu'est-ce que c'est ?
3: Les amourettes sans tête, c'est une sorte de crépinette. Voilà. Et c'est fait. Et c'était très bon. Sinon, il y avait les animels. J'ai mangé ça avec un ami, un chroniqueur de foot, là, qui râlait tout le temps. Et c'était les coucougnettes de mouton.
2: Alors, attendez, il paraît que vous avez mangé des choses assez hallucinantes, notamment en Auvergne.
3: Oui.
2: J'ai noté des testicules de coq en Auvergne.
3: Oui. Et oui, on était dans un village qui est.
2: Alors, vous n'allez pas l'air vous en souvenir, mais moi, je m'en souviens.
3: On a fait la fête. Oh, j'étais déguisé. J'étais déguisé en noble, Louis XIV, tout ça. Et à un moment, grosse fricassée, donc des centaines de coucougnettes dans des plats.
2: Ouais, j'entends bien. Ouais.
3: Et en fait, très bon. Très
2: c'est
3: bon.
2: Délicieux une fois que c'est cuisiné.
3: Oui, c'est vrai qu'au naturel, c'est très viril. Mais dès que c'est cuisiné, c'est pour ceux qui connaissent, c'est les knacks. Vous voyez, ça n'a pas de goût. Voilà. Après, je me suis retrouvé avec des confréries, justement, des rognons blancs. J'avais donc une grosse, un gros bonnet en forme de coucougnette. Ça, c'était pareil. J'ai fait tout m'a régalé, en fait. Les gens, les confréries, enfin tout.
2: L'Alsace,
3: magnifique. J'ai même fait de la schlitt dans les Vosges. Qu'est-ce avec la tofa et la schlitt. C'était le moyen de descendre le bois dans les forêts vallonnées où les chevaux ne pouvaient pas passer. Donc, c'était des grosses luges où ils mettaient des tonnes et des tonnes de bois et descendaient ça. Donc, ils avaient ça derrière eux. Comme ça, ils descendaient ça dans les vallées. Et après, il y a les jeux du bois. J'ai fait quoi? On a fait du Saint-Nectaire. Qu'ils on avait tout. Oh là là.
2: Si vous commencez à me parler de Saint-Nectaire, c'est que je suis auvergnat.
3: Ah bah oui.
2: Si on se parle fromage, c'est quoi votre fromage à vous? On va où pour manger un bon fromage?
3: On va où?
2: Si on va à Saint-Nectaire, pour moi, j'ai jamais mangé meilleur Saint-Nectaire qu'à Saint-Nectaire.
3: On l'a fait cette année, hein, d'ailleurs, je vous le dis, cette année, avec Johan. J'ai mangé de l'abondance, incroyable. J'ai été voir justement cette vache qui est obligée. On est obligé de faire de l'abondance avec la vache d'abondance. J'ai été voir ça. J'ai été voir le Munster. J'ai été voir le musée du Munster grâce à ses émissions. J'ai été voir la brousse du Rove, pardon pour l'accent. J'étais voir un monsieur qui nous a fait ça, c'était incroyable. Qu'est-ce que je peux vous parler des agriculteurs? J'étais ramasser les carottes du Tilk, carottes des sables. J'étais voir des champignonnières d'ici à 2h, 2h30, 3h de Paris.
2: Des omelettes au cèpe.
3: Voilà, et des gens qui s'affairent à faire de l'agriculture magnifique. Qu'est-ce qu'on a rencontré? On a eu des gens qui faisaient de l'alcool, mais ça, bon, avec modération.
2: Et vous visitez les caves, par exemple? Les caves en fond, vous aimez bien, vous arrêtez, c'est connu, ça, c'est un truc très touristique, mais il me regarde avec un sourire. T'aurais pas dû me poser la question, mec.
3: Non, on revient d'une région où, le vin est roi.
2: Eh ben, on a un dossier.
3: Vous avez pas ce dossier-là de la Coupe d'Europe en 2012, 2013.
2: Ouais, vous avez encore mal à la tête, il paraît.
3: Ah ouais, cette interview. Mais en fait, c'est parce que Vincent Coueffé me demande de faire un duplex. C'était Allemagne-Italie, je crois. Et en fait, une heure avant, on me dit il n'y a plus de duplex. Donc moi, je regarde le match. Il y a les Italiens, les Allemands. Et à l'époque, c'était avant que je pichais. Et donc là, tout va bien. J'allais pour partir, rentrer chez moi. Et là, on me dit attends, il y a un invité qui n'a pas pu venir sur le plateau. Vincent Coueffé te demande de faire un duplex. J'avais jamais fait de duplex de ma vie. Et en plus, normalement, on a deux oreillettes pour le retour. Là, il m'en manque une parce que le cadreur n'a pas le retour de la régie. Donc je suis prêt. Et là, j'ai un Italien qui fait avec un Allemand qui crie moi je suis pompette. Et là, je pars. Alors là, aujourd'hui, je serai sanctionné. Et là, je commence à dire alors le macaroni avec le schleu, c'est génial. Et là, le lendemain, ça, c'est parti dans la presse. Norbert, ivre mort sur un duplex. Bon, voilà.
2: L'alcool avec modération.
3: Oui, bien
2: c'est
3: sûr.
2: C'est important
3: bien
2: de
3: sûr.
2: Le rappeler. Et ce fameux mafé sénégalais, alors. Ça, c'est le plat de votre enfance, hein, Norbert.
3: Oui, oui, parce que, vous voyez, ça, c'est toute mon enfance. C'est, comme je disais, c'est truculent, ma vie.
2: L'odeur, vous l'avez, là?
3: Ouais, je l'adore. Le cacahuète, c'est, ouais. Cette pâte d'arachide. Je vous expliquais que ça, quand vous êtes enfant de commerçant, vous allez. Moi, j'arrive à Sannois, ma mère doit travailler pour développer le réseau téléphonique. J'étais avec ma soeur, mais on se prenait la tête et je décide d'aller squatter une famille de Sénégalais, en face, juste en face. Et je rentre et là, je découvre quelque chose d'incroyable. Manger assis par terre sur un tapis, se laver les mains, manger dans un grand bol. Et mon premier plat que j'ai, c'est ce mafé. Mafé poulet. Et le riz cassé une fois, le riz cassé même deux fois, c'est des riz cassés. Et ces effluves-là, et vous mangez avec les doigts, alors là, les gens peut-être vont s'atterrir, mais c'est la meilleure façon de manger pour manger d'une manière pas trop rapide. Parce que le temps que vous préparez votre bouchée, vous prenez tout, le poulet, la sauce avec le riz, bah, ça vous demande plus de 8 secondes. Donc forcément, vous avez le temps de digérer, le temps de prendre le temps. Et je passe des moments incroyables, des beignets, les bœufs aux oignons. Après, j'ai pu goûter le saka-saka, alors que c'est pas sénégalais, hein, mais j'ai goûté le foutou sauce graine, le tchèp, du boudjène. J'ai adoré ça, le combo.
2: Ça, c'est votre mafé de Proust.
3: Ouais.
2: Mais il y a aussi le filet de sole de votre maman.
3: Ah, ça.
2: Sauce corail.
3: Exactement. Alors, à l'époque, il y avait une marque qui s'appelle SEB qui avait fait des saucières et ma mère a préparé une sorte de beurre blanc avec du corail d'oursin qui était très iodé. Et elle nous enroulait donc des beaux filets de sole et qu'elle piquait comme ça avec un pic en bois qu'elle cuisait vapeur. Et on mangeait ça avec un riz pilaf. Et c'était incroyable. Et je pense qu'il y a des souvenirs. Comme mon tout premier petit gâteau, c'était sur les marchés. C'était un boulanger qui faisait des financiers. Je mangeais ça. Ouais.
2: Mais s'il y avait un plat que vous aimeriez retenir issu de nos régions, vous qui avez vadrouillé, chaque région m'avait dit un plat, un terroir, une entité particulière, un ancrage.
3: Oui, vous avez la tofaille pour les Vosges. Vous avez le farcement. Vous avez la potée auvergnate, mais aussi le punti en Auvergne qui est incroyable. Vous avez le bekoff. Vous avez le potchvelèche dans le Nord. Vous avez d'innombrables recettes paysannes, culturelles. Vous avez tout ce qui est à base de fromage. Vous avez les criques. Vous avez, enfin, il y a un paysage incroyable en France de cette mixité, de cette origine, de ces voyages, de tout. On est inspiré par tous les continents en France. On s'en rend même pas compte. On s'en rend même plus compte. Et c'est incroyable. Mon produit de prédilection, moi, j'adore le piment d'Espelette. Mais
2: Pays basque, là. Hein.
3: Voilà, mais vous allez me chercher, j'adore la moutarde, pas de Dijon, mais de Beaune. Je peux pas dire la marque.
2: C'est le charme, vous me parlez de l'Auvergne. Moi, je vous aurais dit charme.
3: Voilà, mais il y en a aussi, vous voyez. Ouais. J'adore le Réfort en Alsace. Il y a du foie gras. J'ai mangé du foie gras d'oie en Alsace. C'est incroyable. C'est un pays où on fait du foie gras, là-bas, en Alsace. On parle toujours du Nord-Ouest, mais en Alsace, c'est fabuleux. Vous avez le centre aussi de la France. Moi, j'ai découvert ça. J'ai découvert que tout est magnifique. Il faut être fier de nos régions. Et je suis fier de tous les gens qui font vivre les petits hameaux, les petits villages, tout.
2: Vous parliez des champignons tout à l'heure. Je crois que la forêt, ça, c'est aussi un univers que vous aimez bien. L'odeur des pins.
3: Le humus, comme ça. Quand je travaillais chez Marc Vera, on allait chercher les herbes. Je vais vous dire que je m'en souviens. J'ai un odorat. C'est un labrador, moi. Je suis un épagnol. Tu me mets quelque part. Oui, j'ai même plein d'aventures. Chez Monsieur Loiseau, on est parti avec Mauro Colagrico. Je vous assure que c'est vrai. M'en veux pas, Mauro. Je balance un gros dossier. Ici avec Eric et sur ici. On part dans ces forêts bourguignonnes, on est à Saulieu, on part et on se fait une grosse journée cueillette de cèpes. Et Mauro a cette présence d'esprit de dire, mais attends, on va quand même aller vérifier chez le pharmacien si tout ce qu'on a ramassé, c'est quand même bon. Et on pensait avoir ramassé 10 kilos de cèpes. Non, c'était des bolets. On a ramassé 2 cèpes.
2: C'est drôle, ça.
3: Oui, ça, c'est la jeunesse des cuisiniers, la fougue. Et oui, la forêt, la montagne, même la mer, le côté marin, enfin, c'est incroyable. Moi, je vous le dis honnêtement, c'est fabuleux, la France.
2: Vous allez vous marier, c'est vrai ou pas?
3: Me marier?
2: Oui.
3: Oui, bien sûr.
2: Attendez, je n'avance rien. J'ai vu ça comme tout le monde dans la presse. Vous allez vous marier?
3: Oui. Ah, je peux pas le dire.
2: Ah mince.
3: Ah non, là je vais.
2: Non, parce que l'idée c'était de se balader. Vous savez, il n'y a pas que Paris dans la vie.
3: Oui.
2: Ah, c'est quoi le département? Vous marier dans le sud, marier en Méditerranée, au bord de l'océan.
3: J'avais pensé à tout, et puis en pensant à tout, on se met des contraintes. Le mariage, des fois, c'est pour ça que je dis à ma femme, faisons un barbecue.
2: C'est vous qui établissez. Vous faites le menu du coup.
3: Ouais, bien sûr.
2: Vous faites le menu de votre mariage.
3: Mais moi, j'aime les choses simples en fait, parce que les gens. des fois ils se mettent la pression pour avoir une jolie table, quelque chose. Je pense que les gens ils ont envie d'être décontractés. Je pense qu'il y a le côté mairie, le côté un peu officiel, donc là on s'habille, c'est normal. Et puis après la teuf, moi des fois je vois des gens en fin de soirée, ils sont habillés en costard, ils sont pris la tête à se mettre bien, puis à un moment tu mets de la musique années 80, même du ce que tu veux de l'électro, et tu vois des mecs quand même où ça va pas, la musique ne correspond pas au mec et son accoutrement, même la jolie. Donc je me dis faisons un truc simple. Peut-être en Bermuda, en claquettes chaussettes.
2: Ça ne m'a toujours pas donné lieu. Mais c'est pas grave.
3: Je peux pas vous le dire.
2: Merci beaucoup, merci, Norbert. Merci. On aurait pu encore ouvrir quelques chapitres, voilà, de ce parcours, de ce voyage qu'on a survolé. Si on devait garder qu'un seul lieu, je pose souvent cette question à la fin. Il y en a plein, là, qu'on a évoqué. Peut-être 40, 50 lieux. Oui. On en garde un.
3: Moi, le début de ma vie en France, ça a été Saulieu, ouais, chez Monsieur Loiseau.
2: Chez Bernard Loiseau, Côte d'Or, le restaurant de Bernard.
3: Et vous voyez, c'est pas une région extraordinaire. Sur le papier, ça fait pas rêver. Mais quand vous allez là-bas, quand vous voyez les hommes et les femmes qui se lèvent tous les matins et qui vous donnent tous ces beaux produits et ces chefs qui représentent leur région, bah je salue tous les chefs qui sont dans les régions, qui sont peut-être pas dans Paris, mais qui font briller leur région avec leur terroir, leur savoir-faire et tout l'entrain qu'ils mettent en œuvre pour faire vivre ce terroir. Voilà. Mon premier souvenir, c'est Saulieu.
2: On gardera ça. Merci beaucoup, Norbert Tarrère, d'avoir été avec nous sur ICI. Vous retrouvez Norbert Tarrère sur ICI.fr pour podcaster l'émission. Et puis, bon appétit, parce que là, si ça vous a pas donné faim, je ne comprends pas. Rendez-vous demain. Salut. Merci, Norbert.
3: Et prenez soin de vous.
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2: Voilà un tube qui a

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1: Bon appétit, n'hésitez pas à aller à Paris au 19-20, l'hôtel Prince de Galles. C'est Norbert Arras qui tient la cuisine, merci Norbert.
2: Merci à vous Eric, merci à tous les auditeurs et surtout bon appétit.
1: Il est 21h, Laurent Petit-Guillaume pour 100% années 80.
2: Bonsoir à tous et comme chaque soir dès 21h, on regarde dans le rétroviseur. Et au loin, il y a les fameuses années 80, les tubes inoxydables jusqu'à 22h. On en réécoute certains, ça commence comme ça.

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1: Tous les styles de musique étaient représentés dans le top 50 des années 80. C'était le reflet de nos goûts. On aimait la pop, le rock, le disco et bien sûr le reggae. Jimmy Cliff en était l'un des plus populaires représentants. Ce We All Are One a été composé et enregistré avec les musiciens de Kool & The Gang. Et le texte est un message humaniste, thème récurrent chez Jimmy Cliff. Autre exemple de nos esprits ouverts dans les années 80, un numéro 1 du top inoubliable, Une femme avec une femme, Mécano.

Eros Ramazzotti, c'était una storia importante. Évidemment, quand on a grandi dans le fameux quartier de Cinecittà à Rome, où tous les plus grands films ont été réalisés, on rêve de devenir une star. Et c'est là que le petit Eros a fait ses premiers pas d'artiste. Ado, figurant dans quelques films, mais très vite, la musique l'a rattrapé. Les concours se sont succédés, il en a perdu certains, gagné d'autres, et c'est comme cela qu'il est devenu la plus grande star de la chanson italienne, numéro 1 en France en 84 avec Una Storia Importante. Ben voilà, c'est le destin, c'était écrit, et ça tombe plutôt bien, c'est écrit, ben c'est aussi Francis Cabrel, et c'est tout de suite.

0: Jean-Jacques Goldman et Sirima, c'était là-bas. À l'écoute de ce titre, l'émotion est toujours aussi forte. Le destin de Sirima y est pour quelque chose. Mais il y a aussi le thème, l'histoire de cet homme qui ne se sent pas à sa place et qui décide de partir là-bas. C'est un petit peu le chemin de Goldman depuis des années. Là-bas, c'était numéro 1 en 1987. La même année que Louis Bertignac et ses idées-là qui arrivent dans un instant.
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0: Ah, évidemment, les années 80, c'est la décennie où l'on devient tous dingues de U2. On a tous eu un poster de U2 dans notre chambre, ou un pins sur son blouson en jean, voire même un tatouage. Ah non, pas vous ? Bon, il n'est pas trop tard pour s'y mettre. Car les Irlandais sont de retour, nouvel album attendu mi-novembre et une tournée en 2027. Tiens, en attendant, on va prendre des nouvelles d'Hélène. Non, celle de Julien Clerc, hein, bien sûr. Il nous en parlait et nous le chantait en 87.

Paul McCartney et Stevie Wonder, c'était Ebony and Ivory. On peut pas faire plus légende de la musique que ces deux-là. Un septuagénaire et un octogénaire toujours en pleine forme. McCartney a sorti son nouvel album cette année. Il était en tournée mondiale ces derniers mois. Stevie Wonder, lui, il est en concert à Paris à l'Accor Arena le 15 octobre. Et un nouvel album arrive l'an prochain. Qui dit mieux ? Allez, place à un autre septuagénaire en pleine forme, Daniel Lavoie. Ils s'aiment.

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1: Et oui, les tubes des années 80 n'ont pas dit leur dernier mot. Du coup, ben, on en reparle demain. Je vous attends ici dès 21h. Je compte sur vous. Dans un instant, place à 100% chansons françaises. 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Il est 22h.
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3: C'est un précurseur de la musique électronique en France qui se cache derrière le titre Où sont les femmes ?
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3: 1977, Patrick Juvet devient l'icône absolue du disco. Mais saviez-vous que derrière les paillettes de Où sont les femmes se trouve le talent de Jean-Michel Jarre ? C'est lui, le futur pape de l'électro, qui signe le texte. Inspiré par le vide sentimental des nuits parisiennes, il écrit une mélancolie rythmée qui interroge l'évolution des rapports hommes-femmes.

0: contraste saisissant qui transforme un simple tube de club en un véritable phénomène de société.
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a 50 ans, c'était en France, dans un village de l'Allier. 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
3: En 1982, c'est une erreur de guitare qui est à l'origine d'un des plus grands tubes du groupe Téléphone.
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3: Téléphone travaille dans les studios mythiques de Jimi Hendrix à New York. Lors d'une répétition, Louis Bertignac rate un accord. Ses doigts glissent, le son est sale, mais le déclic est là. Plutôt que de corriger la note, il décide de bâtir tout le morceau autour de cet accident inspiré des Rolling Stones.

0: Autre fait notable, la batterie de Kolinka est enregistrée dans la cage d'escalier du studio pour une résonance massive. Un mélange de maladresse et de génie qui a surpris la rigueur des ingénieurs américains.
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2: Alors bonjour, je m'appelle Fabrice Pesanti, j'ai 56 ans, je vis dans le Médoc depuis mon enfance, je suis né dans le Médoc, d'un père italien, d'une maman médocaine. Alors là il est 22h30, dans 10 secondes on va monter sur la scène, on est anxieux, on y va. Vive le Saint-Sébastien.
3: Ça se passe un peu comme ça, les soirs de spectacle dans ce cabaret du Médoc à Couquec, petit village de 270 habitants. Le Saint-Sébastien reprend tout simplement le nom des grands-parents de Fabrice qui étaient propriétaires des lieux dans les années 80. Cet établissement fête cette année ses 30 ans et il fait travailler une équipe de 15 personnes.
4: Et bien voilà mes chers amis, je vous souhaite la bienvenue au Saint-Sébastien.
3: Fabrice est un enfant du pays, c'est sur cette terre qu'il a commencé à se passionner pour les costumes et le théâtre.
2: Tout jeune, j'avais quel âge ? J'avais 10 ans. Je m'amusais à coudre des choses, à faire des costumes, à faire des choses comme ça. Et avec mes sœurs, on arrivait à faire des pièces de théâtre, on se déguisait, on faisait des personnages déjà. Et en fait, j'ai commencé très très jeune à me déguiser et à faire des costumes.
3: Et quand vous est venue l'idée de créer ce cabaret ?
2: Un jour, et bien on s'est dit pourquoi pas se faire un petit spectacle. J'ai commencé par Régine à l'époque. Et en fait, ça a fait boule de neige.
3: Vous remplissez la salle tous les soirs ?
2: Actuellement, oui.
3: Et donc du coup, c'est quoi la recette du succès ?
2: Il faut aimer les gens. Et puis surtout, avoir un spectacle de qualité.
4: Alors mes chers amis, je vais vous présenter donc un artiste, Britney Spears. Mes chers amis, je vous demande de l'applaudir comme il se doit. Voici Monsieur Brice.
2: C'est en fait les artistes qui sont là, qui s'approprient les personnages en fonction de leur morphologie, en fonction de leur état d'esprit, parce qu'en fait c'est une passion qu'ils ont envers l'artiste et qu'ils interprètent. Alors moi, depuis de nombreuses années, j'interprète Dalida. Mais au niveau du maquillage, déjà, il va falloir travailler les yeux, parce qu'elle avait un regard un petit peu dans la tristesse, on sentait qu'il y avait de la mélancolie dans ses yeux. Et on met la perruque, on met la robe, et là on rentre directement dans le personnage, jusqu'à ce que on se voit dans la glace. En fait, on est face à la glace, et puis dans l'œil, on arrive à distinguer la femme que l'on va interpréter. Dès qu'on entend les « ah » et ou les « oh », ben là, on est super content, quoi. Ça y est, ça match, quoi.
3: Alors, ce cabaret, il a bénéficié d'une sacrée visite. Le roi du cabaret, justement, c'est Michou.
2: Pour nous, c'était une grande fierté de l'avoir ici à Couquec, dans notre cabaret.
3: Quand il est arrivé ici, il vous a dit quelque chose dont vous avez encore le souvenir.
2: Il a dit mais c'est plus beau qu'aux Folies Bergères, il a dit.
3: Fabrice est en couple avec Stéphane Berthier. Ils sont à la tête de ce cabaret qui est une vraie réussite. Il peut recevoir jusqu'à 120 spectateurs, soit à peu près la moitié de la population de Couquec. Le Saint-Sébastien est notamment ouvert tous les vendredis, samedis et dimanches soirs.
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5: Il est un beau voyage qu'on peut faire pas très loin de chez soi, un voyage dans le Saintois. Une demi-heure d'Épinal, la même chose de Nancy, c'est pas bien compliqué. Hein. Une terre qui tourne autour d'un lieu riche en énergie et en histoire, la colline de Sion. Elle en est le phare et le cœur battant, elle qu'on aperçoit si facilement au détour d'un virage émergeant d'un champ de mirabelliers en fleurs au printemps ou fendant le flot vert des haies, des bois, des plateaux, quand on la distingue au loin au moment de traverser ce Saintois à travers sa Via Appia moderne, la Nationale 57. Que voilà un vieux pays dont le nom se perd dans la nuit des temps au point que personne n'est parvenu vraiment à en donner une origine ou une explication. Ben oui, Sion est Sion depuis toujours et tout autour, le Saintois est toujours là. Il a ses hauts lieux, la colline inspirée, avec la basilique, ce superbe émetteur d'espoir vers les nuées, avec les restes de la forteresse de la turbulente famille de Vaudémont, cette famille des cadets des ducs de Lorraine, aussi turbulents que le sont toujours les cadets, hein, et qui sont la boule blanche du billard historique lorrain, arrivant de loin, cognant pile où il faut pour faire virevolter les boules de couleur sans qu'elles ne puissent s'y opposer. Les hauts lieux du Saintois, ce sont les châteaux. Arouet, le palais à la campagne qui plonge ses douves d'un madon, qui plonge ses douves dans un madon à l'image des gens d'ici, finalement. Il est calme, il est cool, mais il peut se réveiller d'un coup et vous rappeler quelle force est la sienne. Torre Liotet et sa mosquée intérieure, qui rappelle qu'on peut avoir ses racines à un endroit, sa vie à un autre, qu'on peut partir et revenir, comme l'a fait le maréchal Liotet, des ruelles de Nancy à la place Jamal Afna de Marrakech, avant de se poser ici, sur les rives de la colline de Sion. Je n'oublie ni Aboncourt, ni Vendée-les-Ville. Dans le Saint-Ouen, il y a les Halles de Vézelise, qui sont de ces monuments qui peuvent témoigner de l'immense variété des envies, des amours, des destins humains, elles qui en ont vu tant passer. Il y a Gélocourt et ses fleurs. Il y a le petit détour bucolique par Vaudeville. Mais j'aurais pu citer tant d'autres villages, si Lorrain, ces villages, rues, qui se laissent traverser par celui qui ne voit rien, mais qui se laissent admirer par celui qui voit tout. Telle grange aux murs sculptés, telle pierre de grès autour des fenêtres, de telle vieille église. Le Saint-Ouen, c'est un voyage au cœur de la Lorraine de toujours. D'un pays plus vieux qu'elle encore, c'est une sensation d'éternité.

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1: Vous connaissez notre invité qui, le matin, avec son super pouvoir, peut vous prédire en cas de risque de pluie au mètre près l'endroit où vous pouvez disposer votre barbecue afin de ne pas mouiller vos merguez.
2: Je m'appelle Patrick Marlière, je suis météorologue. J'habite ici à Rimbaucourt où j'ai ma société météorologique.
1: C'est venu comment la météo pour vous, Patrick?
2: Depuis que je suis gamin, je veux comprendre ce qui se passe. Je veux comprendre comment on arrive à faire des prévisions météo. Et j'ai fait des études pour réussir les concours et en faire mon métier.
1: Quelles études alors?
2: Un bac scientifique pour ensuite arriver à ce concours de la météorologie, qui est un concours national, pour entrer à l'école de la météo. J'ai fait une dizaine d'années dans l'armée de l'air, parce que évidemment, dans chaque base aérienne, il y a un service météorologique. Et puis ensuite, Météo France. Et puis après, les médias m'ont attiré particulièrement. Et c'est vers ces médias que je me suis destiné pour créer ma société.
1: Alors, au quotidien, à part savoir comment on va s'habiller, à qui sert beaucoup en ville la météo?
2: Un exemple qui est vraiment intéressant, je travaillais avec une grande ville, je ne savais pas qui dans la ville utilisait le plus les informations météo. Quand on m'a dit que c'était la police municipale, pourquoi la police municipale? Mais en fin de compte, lorsqu'il y a de très mauvaises conditions météo, il y a beaucoup plus de personnes qui vont conduire les enfants à l'école en voiture. Et donc, près des écoles, il y avait plus de circulation, plus de voitures, plus de risques d'accident. Et donc, la police municipale de cette ville, Tourcoing pour ne pas la citer, elle mettait en place beaucoup plus de personnel pour veiller à la sécurité de ses administrés.
1: En 50 ans de pratique météo, Patrick, l'outil a évolué.
2: Aujourd'hui, on arrive à calculer un point météorologique tous les 2 ou 3 kilomètres, des points très rapprochés, ce qui permet d'être effectivement plus efficace.
1: Et puis, il y a eu l'apparition des radars météo aussi.
2: Aujourd'hui, avec ces radars météo, on observe les pluies par pas de 5 minutes et vous dire exactement quand la pluie va commencer, quand elle va s'arrêter. Il y a aussi tout ce qui concerne les orages. Aujourd'hui, on a des capteurs de foudre.
1: Alors, quel est le phénomène météo qui vous a le plus impressionné?
2: Alors, moi, c'était des tornades. J'avais fait une émission sur la tornade la plus importante qui a lieu en France. Elle s'est produite à côté de la forêt de Mormal, à Pomereuil, en juin 67, c'est pas d'hier.
3: À Pomereuil, où pas une maison n'a gardé son toit, l'église a été littéralement scalpée. 7 morts et une quarantaine de blessés. Un terrible bilan.
2: Ça, ce sont des phénomènes tellement spectaculaires, et d'essayer de comprendre comment ils se déplacent, comment ils évoluent, comment ils naissent, comment ils meurent, c'est pas gagné encore pour les météorologistes. On essaye de les expliquer, mais pour les comprendre et pour dire là où ils vont se passer, c'est pas encore gagné.
1: Merci Patrick, et bon vent.
2: Moi, c'est ici, la météo, à Rimbaucourt. Ça fait 50 ans et ça va encore durer.
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4: Bonjour à toutes et tous, bienvenue dans Affaires Classées, le podcast. Je vous emmène faire un petit tour 2 siècles en arrière. Nous sommes dans la soirée du 1er mai 1827. Un paysan de Barcus rentre de la célèbre foire d'Oloron. Il est abattu par un inconnu. Question, qui lui en voulait donc? Réponse dans un instant.
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4: Chaque année, le 1er mai, la ville d'Oloron-Sainte-Marie organise sa traditionnelle foire au bétail. Un rendez-vous inspiré des grandes foires d'antan et qui attire plusieurs milliers de visiteurs depuis le XIVe siècle. Ce lundi 1er mai 1827, Dominique, un habitant de Barcus, l'a passé, comme beaucoup, dans la capitale du Haut-Béarn. Rentrant seul, à pied, il est 22h lorsqu'il parvient à l'entrée d'un petit pont dit de Choco, à une courte distance de sa maison d'habitation. À peine pose-t-il le pied sur l'ouvrage qu'une soudaine lueur déchire la nuit. Une lueur doublée d'une détonation. Pas de doute, Dominique vient d'essuyer un coup de fusil. Blessé, le fermier tombe en criant « À l'aide! À l'aide !» Au loin, il y a un homme qui court le long du ruisseau, enjambant une barrière. Pas de doute, c'est l'agresseur. Marianne, une jeune servante occupée à ses prières, entend les hurlements plaintifs de cet homme qui appelle au secours. La bonne dame s'empresse d'alerter le maître de maison, l'instituteur et quelques paysans qui accourent afin de porter assistance aux malheureux. blessé à la poitrine et au bras gauche. Dominique Etchegoyen est transporté à son domicile où le médecin vient lui prodiguer les soins que son état grave nécessite. Au petit matin, le maire de Barcus se rend à son chevet. Il lui demande de décrire en détail ce qui s'est passé. Dominique est formel. L'obscurité l'a empêché de reconnaître l'agresseur qui semblait posté au loin en embuscade. Les gendarmes de Mauléon rappliquent. À leurs yeux, c'est une vraie tentative d'assassinat. Les blessures de Dominique sont graves. Il aurait bien pu y passer.
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4: L'enquête criminelle débute. Dominique jure qu'il ne se connaît aucun ennemi. Ses affaires sont saines et il est, dit-on à l'époque, de bonne mœurs. Les soins appliqués du docteur Alcat et sa constitution robuste lui vaudront une incapacité totale de travail de 20 jours. Mais il se rétablira de ses plaies, fort heureusement. À Barcus, l'affaire jette un émoi certain dans la population, à tel point que les rumeurs les plus folles circulent. Certains disent Dominique Etchegoyen décédé, quand d'autres désignent déjà le nom de l'assassin présumé. Dans leur procès-verbal, les gendarmes rapportent en effet que des soupçons insistants circulent sur la personne du premier voisin de la victime, un certain Etcheoun, du nom de la maison basque qu'il occupe ici, identifié comme étant Pierre Topet, né au village en 1786. Les gendarmes vérifient. Topet traîne la réputation d'être un mauvais sujet, un repris de justice aussi. À peine quadragénaire, il sort de la prison d'Eis où il a purgé 5 années de prison pour des violences graves sur l'ex-amant de sa femme. Et selon la rumeur, il ne rêvait que d'une chose, se faire justice lui-même et expédier en enfer celui qui l'a envoyé derrière les barreaux, un certain Egiafal, qui a passé lui aussi la journée du 1er mai à la foire d'Oloron. À Barcus, la clameur publique ne parle que de lui. C'est Topet, alias Etcheoun, le suspect, point final. Certains habitants affirment qu'il a guetté le retour de son rival en se postant aux aguets. Trompé par l'obscurité régnant dans ce chemin creux et sinistre, il se serait trompé de cible, tirant par erreur sur Etchegoyen. Le scénario est séduisant, en apparence.
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4: Les gendarmes ne voient pas qui en voulait au malheureux Etchegoyen. En revanche, la piste menant à Etcheoun semble beaucoup plus fructueuse. Ces derniers temps, par jalousie ou par haine, toutes les occasions étaient bonnes pour chercher querelle à son rival. Une voisine affirme qu'Etcheoun lui a demandé si Egiafal avait bien l'intention de se rendre à la foire d'Oloron. Étonnante curiosité sur l'emploi du temps de son ennemi juré. Mieux encore, le métayer d'Etcheoun affirme qu'il était bizarrement absent de sa maison la nuit du drame. Et ses enfants, ses propres enfants, le confirment. D'ailleurs, personne ne l'a revu depuis. Pour les gendarmes, les soupçons s'accumulent. Plusieurs villageois rapportent qu'Etcheoun se cacherait dans les bois, sur les sommets de la Roue. Pourquoi diable pareille fuite s'il n'a rien de se reprocher ? Bizarre. Tribunal de Saint-Palais, le procureur du roi, M. de la Régoyenne, discerne dans cette cavale comme un aveu de culpabilité. Il délivre donc un mandat d'arrêt contre le fugitif dont tout le monde parle, mais que personne ne voit. Il faut dire qu'en Soule, la personnalité de Pierre Topet, alias Etcheoun, laisse peu indifférent. Doué d'une âme ardente, d'une susceptibilité que beaucoup disent excessive, l'homme a connu une jeunesse orageuse. Fâché avec ses parents, sa jalousie l'a conduit à suspecter l'infidélité de son épouse et à asséner un coup de hache au visage de son amant supposé, le fameux Egiafal. À l'époque, nombre de paysans basques s'expriment dans leur langue natale. Peu d'entre eux ont eu la chance d'aller à l'école. À la différence d'Etcheoun qui, lui, a appris le français qu'il parle à la perfection.
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4: Au Pays Basque, Etcheoun passe pour être un poète. Né en pleine période romantique, il est l'auteur de nombreux chants dramatiques, des poèmes émouvants, dont les vers racontent les principaux événements de sa vie, souvent tragiques, comme son mariage avec une fille de niveau social inférieur, une union qui a déshonoré sa famille alors qu'il n'avait que 20 ans. Vexé, son père l'avait menacé de le déshériter. Couchant ses malheurs sur le papier, le jeune homme devint poète et écrivain. Quand son épouse le trompa, Etcheoun se mit à écrire sur le thème de l'amour trahi, un sujet cher aux auteurs romantiques, mais ses écrits vont aussi se retourner contre lui. Alors qu'il est en cavale après les coups de feu tirés le 1er mai contre son voisin Etchegoyen, le poète se console en écrivant quelques vers. Planqué dans une cabane de berger, il compose un chant qui deviendra célèbre et dont voici le dernier couplet. Dans le village de Barcus, ne cherchez pas Etcheoun. Vous qui, désirant l'arrêter, êtes à sa poursuite, il compose des chants à Igelou, désignant ainsi le lieu de sa cache. Il n'y a pas de plus beau pâturage en Soule, conclut-il. Mais quand les gendarmes mettront la main sur ce poème, ils vont l'utiliser contre lui comme une pièce à conviction, à charge. Etcheoun est en effet interpellé 4 mois plus tard chez un notaire de Tardets alors qu'il s'apprêtait à signer un acte de vente par lequel il tentait de mettre sa propriété de campagne à l'abri de ses créanciers. Redoutait-il que la justice la confisque au cas où il serait reconnu coupable de la tentative d'assassinat sur Etchegoyen, son voisin, la nuit du 1er mai 1827.

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1: Son procès aux assises s'ouvre le 18 août 1828 dans les murs du Parlement de Navarre, à deux pas du château palois. Vu la personnalité de l'accusé, l'audience défraie la chronique judiciaire. Ce n'est pas tous les jours, en effet, qu'on juge un poète écrivain. Face aux 12 hommes tirés au sort comme jurés, l'accusé a préféré s'habiller avec de misérables haillons. Lui qui est propriétaire de sa ferme, un luxe rare pour l'époque, il joue le pauvre. Une foule de dames élégantes se masse dans les rangs du public. Face à l'exposé de l'avocat général, M. Lamothe Duncan, Etcheoun ne varie pas. Il est innocent, voire persécuté. Ses malheurs datent de son mariage, clame-t-il dans un français excellent. Et tandis qu'il purgeait une peine de prison, sa femme a, dit-il, continué à le tromper avec son rival, le sieur Egiafal. Une fois libéré de la prison d'Eis, Etcheoun trouva l'amant de son épouse installé dans son propre lit, régnant en maître chez lui. Il le mit certes à la porte, mais l'accusé poète peinait à calmer sa peine. « Scélérat, tu buvais mon vin, tu mangeais mes jambons, tu devrais être à ma place » lance-t-il plein de haine à Egiafal, qui est cité comme témoin à la barre de la cour d'assises. Pour l'accusation, ce récit de souffrance, de haine, illustre à merveille le mobile du crime. Le soir du 1er mai 1827, selon l'avocat général, Etcheoun voulait faire la peau à Egiafal et il l'a patiemment attendu, en guet-apens. Et c'est par erreur, parce qu'il faisait nuit, qu'il s'est trompé, faisant feu sur Dominique Etchegoyen, qu'il faillit bien tuer. En leur intime conviction, les jurés vont pourtant absoudre le poète sultan aux mille malheurs. Etcheoun est acquitté. Il rentre à Barcus le soir même.
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1: 1er mai, jour de foire, c'était ce rendez-vous avec l'histoire en 1827 du côté de Barcus. Je vous retrouve dans un prochain numéro à la rencontre de la Deuxième Guerre. La Deuxième Guerre mondiale et un épisode qui s'intitulera « Mort aux traîtres ». Nous sommes en février 45, les Allemands ont quitté le Béarn, le Pays Basque, et pourtant, on juge à Pau un traître qui a livré aux Allemands les deux frères du célèbre cancérologue Léon Schwarzenberg. De quoi s'agit-il? Réponse dans un prochain numéro. À bientôt.
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1: C'est la Camini Minute, votre chronique de la joie et de la bonne humeur. Comment ça va les amis? Enfin, je dis comment ça va les amis, je pourrais dire CMTV. Oui, parce que je sais pas si vous avez remarqué, mais je sais pas si c'est la nouvelle génération, mais il y a des gens, quand ils parlent, ils mettent de moins en moins de voyelles, de moins en moins de lettres. Pour dire « il y a rien », ils disent « il y a R ». Pour dire « mort du rire », ils disent « MDR ». Pour dire « pété de rire », ils disent « PTDR ». Et pour dire « à ce qui paraît », ils disent « à skip ». Il y a de moins en moins de lettres, de moins en moins de mots. Mais si on continue comme ça, ils vont parler comment dans 10 ans, les gens ? C'est quoi cette façon de parler, là ? Je veux dire, il n'y a rien, c'est pas une longue phrase. Je comprends qu'on veuille écourter des trucs, mais il n'y a rien, c'est pas long, il y a R. Comment on va parler dans 10 ans? Moi je dis, on parle de plus en plus des extraterrestres et des ovnis. Moi je pense que si les extraterrestres viennent sur Terre, c'est à cause des gens qui parlent comme ça, qui réduisent les mots. C'est quoi cette façon de parler, franchement? C'est abusé, quoi. Parler français, c'est une belle langue, le français. Il y a R, MDR, PTDR, ASKIP, il est BG pour dire beau gosse. Mais c'est bien de dire qu'on est beau gosse, ça fait plaisir d'entendre beau gosse. C'est plus plaisant que BG. Ils enlèvent les voyelles comme ça. Ça me rappelle les films coquins qu'on voyait sur Canal+, au début du mois, le samedi du mois, quand c'était encrypté. Vous vous rappelez ça? Faites pas semblant, hein. Lui, à tous les auditeurs d'ici Picardie, vous aussi, vous êtes tombés au moins sur du crypté sur Canal+, dans les années 90. Et ben c'est pareil, cette nouvelle façon de parler là. Des mots courts, de plus en plus courts. Et d'ailleurs, même les rappeurs de nos jours ont des noms d'artistes de plus en plus courts. ZKR, PLK, SCH, MHD. Après, il y en a qui gardent quand même les voyelles. Gims, Jules, Vald. Et bien sûr, on terminera par les groupes asiatiques, les Coréens de BTS. Alors eux, ils n'ont pas mis de voyelle, mais BTS, c'est quand même Bac+2.
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Lola Bay est une chanteuse, autrice, compositrice qui mêle douceur, humour et spontanéité. Si vous avez pu la voir dans l'émission The Voice, ce qu'elle affectionne aujourd'hui, c'est sillonner le monde rural pour chanter dans les tout petits villages.

0: M'ennuyer, Lola Baye. Un coup de cœur, ici même. 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
1: Unterlinden. Vous savez ce que ça veut dire? Eh bien, en allemand, ça veut dire sous les tilleuls. Parce que c'est proche d'une rangée de tilleuls que fut fondé ce couvent de religieuses dominicaines au XIIIe siècle. Et c'est dans ce même bâtiment que sont conservés, entre autres depuis 1853, des chefs-d'œuvre de la peinture germanique. Aujourd'hui, je teste pour vous le musée Unterlinden. Je suis donc, bien évidemment, à Colmar. Et devant moi, la façade médiévale de l'ancien couvent. Et juste à côté, un bâtiment de briques, quand même assez contemporain, avec deux fenêtres qui donnent sur une galerie souterraine. Ça, là, eh ben, c'est le nouveau bâtiment. Et c'est ici que je rejoins Camille Brook. C'est la directrice du musée Unterlinden. Et à juste titre. Mais Unterlinden, c'est aussi 3500 œuvres. Et nombre d'entre elles sont aussi signées Auguste Bartholdi. Ah, ce que beaucoup ignorent, c'est que sa toute première grande sculpture, quand il avait 18 ans, eh ben, a été réalisé pour ce musée. Eh oui. Et il y a en effet cette œuvre qu'on connaît par les livres ou les cours d'histoire, et surtout, eh ben, le moment où on se retrouve en face, pour de vrai. Et là, je parle bien du mythique retable d'Isenheim. Pour le voir, eh bien, on pénètre dans une ancienne chapelle du couvent. On va passer par une grande porte, et au fond, il est là. Il est gigantesque, il est très très grand, plusieurs mètres de haut, plusieurs mètres de large, des panneaux qui sont peints, qui s'articulaient autrefois comme des volets, et Camille m'explique l'essentiel à retenir. Le retable a été peint entre 1512 et 1516. Et là, ce qui frappe, c'est le contraste des couleurs, parce que le retable d'Isenheim, c'est pas un tableau doux, hein, qui est plutôt apaisé, pas du tout. Il y a la crucifixion, et d'une intensité quand même assez physique, j'ai envie de dire. Hein. Les couleurs sont assez violentes, avec des verts, des jaunes, des rouges qui claquent, et pas besoin d'avoir fait histoire de l'art pour le ressentir, hein. Ah, faites-moi confiance. Camille m'explique que c'est pas un hasard en fait, parce que le retable a été commandé à l'époque un hôpital, et il était destiné aux malades. C'était presque un peu comme un outil thérapeutique, parce que les patients, les malades, qui voyaient eh bien, le corps du Christ, hein, qui ressemblait au leur, eh bien, d'un coup, comme ça, leur souffrance devenait plus visible, plus reconnue, n'était plus seule face à la maladie. Et ça, je ne l'avais pas tout à fait compris avant. Comme quoi le contexte, c'est quand même important. Le musée Unterlinden couvre en tout 7000 ans d'histoire de l'art. Hein. Ça va de la préhistoire jusqu'à Picasso. Oui, ils ont bien des Picasso. Et même à travers une chronique, vous savez, il y a des choses qui sont très difficiles à expliquer et à résumer. Elles se vivent. Alors maintenant, à vous de jouer.
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0: dans D'ici tous les jours, nous mettons en lumière une personnalité qui fait briller notre région. Elle se confie au micro de Romain Bruno et aujourd'hui, à direction un studio d'enregistrement au cœur de Paris à la rencontre de la personne qui a créé le nouveau jingle d'Île-de-France Mobilité. Romain, vous êtes avec lui, il s'appelle Jean et vous venez d'entrer dans son studio.
1: Oui, je viens de rentrer dans ce studio qui est magnifique, un studio d'enregistrement dans le 6e arrondissement et j'ai Jean Dindino. Il dirige la société de production chez Jean et il est ici installé derrière cette grande table de mixage. Jean, bonjour.
2: Bonjour.
1: On a l'impression d'être dans un sous-marin.
2: C'est vrai que beaucoup de gens l'associent à cette vision un peu à cause des hublots, un peu sous-marin de la, ancien et en même temps peut-être aussi cabine spatiale futuriste.
1: Et vous avez produit le nouveau jingle sonore d'Île-de-France Mobilité.
2: Ouais, sacré challenge. Composer en fait quelque chose qui va accompagner les gens en fait dans leur quotidien comme ça sur tous les transports, sur tout le réseau d'Île-de-France.
1: Est-ce qu'on peut l'écouter ce jingle? Ce nouveau jingle, il va remplacer quel jingle?
2: Il va unifier tout le réseau Île-de-France, en fait, donc qui concerne le métro, les bus, les tramways, le RER.
1: Ça remplacera ce jingle, écoutez. On va le décortiquer, ce jingle. Il est fait de plusieurs parties.
2: Par rapport à cette notion de mobilité, on peut déjà écouter un premier son, qui est le son d'introduction et aussi celui de conclusion, finalement, qui joue cette mobilité. Là, on est dans cette idée de mouvement, en fait. Donc, la première nappe introduit le thème qui est composé de 6 notes. Qui doivent symboliser quelque chose d'à la fois assez doux, pas agresser les gens au travers de quelque chose. Donc, il y a une douceur et une gaieté, en fait, normalement, qui se définit sur ces 6 notes. 6 notes, il y a une symétrie entre le tagada, que je vois comme une question, quoi, et la réponse qui est un tintin. Même si c'est toujours difficile d'expliquer la musique.
1: C'est une fierté au final après de pouvoir entendre sa musique, son jingle, pendant les transports.
2: Ouais, carrément. J'avoue qu'il me tarde de l'entendre. Même si, voilà, c'est aussi toujours un peu une petite angoisse de s'adresser à plein de gens. Mais non, c'est une grande fierté, bien sûr.
1: Ça fait combien de temps que, Jean, vous travaillez dans l'univers du son?
2: J'ai commencé à 25 ans et j'en ai 65. Donc, vous avez fait le calcul. Je préfère pas le dire. J'ai eu la chance de travailler dans cet univers qui est un univers très riche parce qu'il touche à la fois à la musique, aux comédiens, à la poésie, au texte. Enfin, c'est vraiment travailler dans le son, vous en savez quelque chose, vous-même qui m'a interrogé. C'est assez passionnant et ça remplit une vie tranquillement.
1: Merci Jean Dindino.
2: De rien, plaisir. Revenez quand vous voulez, 18 rue Dauphine.
1: Voilà, ici donc pour cette société de production chez Jean qui a créé entre autres ce fameux nouveau jingle sonore d'Île-de-France Mobilité qu'on a hâte d'entendre.
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4: Le 30 octobre 1812 à Montpellier, le préfet de l'Hérault, Pierre Barthélemy Joseph, comte de Nogaret, a mis les petits plats dans les grands. Il organise un mirifique dîner pour faire plaisir à ses hôtes, mais surtout à un hôte, le comte de Borroméo, qui va intercéder en sa faveur auprès de l'empereur Napoléon pour le faire grand croix de la Légion d'honneur. Sa délicieuse épouse, Marie-Julie Boudon de la Roquette, a fait préparer des dindonneaux aux truffes et de la croustade de bécasse. On est nickel, les invités arrivent, parmi lesquels le fameux comte de Borroméo, général des armées, accompagné de son état-major. Il est en uniforme, il a des favoris noirs très beaux, il raconte aux invités ses faits d'armes, cette soirée est extrêmement réussie. Et là, bam! La porte du grand salon de la préfecture s'ouvre en grand. Le commandant de la gendarmerie déboule avec une dizaine de ses agents et se rue sur le comte de Borroméo. Monsieur le préfet hallucine. Madame la préfète Marie-Julie Boudon de la Roquette tape une crise de panique. Ses copines l'éventent et le comte de Borroméo est arrêté. Le comte de Borroméo, en vrai, il s'appelle Anthelme Collet. Et avant d'être général et avant d'être comte de Borroméo, il a été sous-lieutenant, déserteur, missionnaire dominicain, marquis, abbé à Gap où il a tapé 80 000 francs à ses fidèles, évêque sous le nom de Monseigneur Don Pasqualini, puis faux lieutenant, chanoine honoraire à Saint-Augustin, avant de enfin devenir le général comte de Borroméo, ce qui lui a permis de taper dans les caisses d'argent public par-ci par-là pour, prétendument, organiser l'armée de Catalogne. Et juste pour que le tableau soit complet, en 1812, Napoléon, il était en train de galérer au fin fond de la Russie. Vous voyez, je pense qu'il avait peut-être potentiellement d'autres choses à gérer que faire grand croix de la Légion d'honneur, le préfet de l'Hérault. Ah non, attendez, stop, pousse, c'est pas fini. Donc il fout Anthelme Collet en tôle, hop, au cachot, pendant 3 semaines. Et notre préfet, un gros malin, décide de sortir

0: l'hôtel Le Collet du Cachot pour le présenter à ses invités lors d'un autre dîner, histoire d'amuser la galerie. Ils le mettent dans la cuisine, Anthelme Collet est seul. À la porte, il y a deux gardes. Il avise une tenue de cuisinier, un gilet rond, un tablier, un bonnet blanc. Il enfile tout ça, prend deux plats, hop, un dans chaque main, met un coup de pied vigoureux dans la porte de la cuisine, genre « je suis pressé, ok, il y en a qui bossent ». Il passe devant les deux gardes et le voilà libre.
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2: Le saviez-vous, tous les jours, on prend deux minutes pour découvrir les histoires méconnues du Vaucluse. Et ça, c'est avec vous, Maxime Perron. Bonjour.
3: Bonjour Mathieu et bonjour à toute l'équipe.
2: Et aujourd'hui, vous nous parlez d'un surnom assez surprenant. Je pense que même les habitants de Villeneuve-les-Avignons ne connaissent absolument pas cette histoire. Alors certains des habitants ont des surnoms. Alors c'est le cas à Nîmes, hein, on les appelle les crocodiles là-bas. Et donc Maxime, vous nous dites qu'à Villeneuve-les-Avignons, les habitants sont surnommés les lézards.
3: Oui. Alors les lézards, ouais, c'est plutôt étonnant parce que derrière en fait ce surnom un peu amusant se cache une véritable histoire médiévale à la frontière entre la réalité et la légende. Une histoire qui commence donc au XIVe siècle avec un personnage aujourd'hui presque oublié, Pierre de Luxembourg.
2: Vous parlez de Pierre de Luxembourg, c'est qui ce monsieur? C'est un roi, un pape, un cardinal?
3: Un cardinal, oui. Oui, c'est ça. Un cardinal très jeune d'ailleurs, connu pour sa vie pieuse, son humilité et sa générosité. Il vit à Villeneuve-les-Avignons, dans un palais où il refuse le luxe et meurt d'ailleurs au même endroit en 1387 à seulement 26 ans. Après sa mort, sa réputation de sainteté est telle que ses reliques deviennent immédiatement un enjeu majeur. Et c'est là en fait que la rivalité avec Avignon commence. La ville d'Avignon souhaite récupérer les reliques pour les honorer, mais les habitants de Villeneuve-les-Avignons considèrent ces restes comme un trésor inestimable, presque sacré. Voilà. Alors les Avignonnais font une proposition spectaculaire. Nous vous donnerons autant d'or que la caisse des reliques peut en contenir. Ah, c'est une proposition alléchante. Et pour les habitants de Villeneuve, cette offre est difficile à refuser. Alors ils vont accepter. L'échange se fait entre les deux rives du Rhône, d'une manière très solennelle. Les reliques partent à Avignon dans l'église des Célestins, construite spécialement pour ces reliques quand même. Et les Villeneuvois repartent avec une caisse identique, censée être donc remplie d'or.
2: Censée, parce que ça veut dire qu'il y a un problème quelque part, c'est ça?
3: Bah oui, parce que selon la légende, une fois la malle ouverte, les pièces d'or se transforment en milliers de lézards. Des lézards qui s'échappent aussitôt, qui filent dans les rochers de Villeneuve et disparaissent autour de la ville. Une histoire racontée dans des archives et des récits anciens comme une punition symbolique de la cupidité. Depuis plus de 6 siècles, on appelle les habitants de Villeneuve donc les lézards. Et aujourd'hui encore, il y a quelques symboles qui se cachent un peu partout, sur certaines façades et sur la place notamment Jean Jaurès, où vous avez une statue de lézard. Je vous ai mis la photo dans l'article web. Comme le disait Frédéric Mistral, gai lézard, bois ton soleil, l'heure passe trop vite et demain, il pleuvra peut-être. À Villeneuve-les-Avignons, être un lézard, ce n'est pas juste une moquerie, c'est presque une philosophie de vie.
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1: Le bateau s'appelle l'Antilope. C'est le premier hein, quand on arrive.
2: C'est ça, oui. Nous sommes 14 bateaux sur cette portion-là de la zone 10ZBL. Voilà.
1: Dit quoi ?
2: Zone de bateau logement. Il y a des bateaux qui ont été vendus, même certains plusieurs fois. Il y en a qui sont en vente actuellement. Les gens viennent un peu visiter pour voir plutôt comment c'est agencé. C'est quand même quelque chose de particulier parce qu'il y a quand même de l'entretien à faire. Hein, quand il faut faire de la peinture, il faut laver le bateau assez régulièrement. Hein. Si on laisse la peinture s'encrasser, on n'arrive plus à l'avoir propre. Hein.
1: Vous payez un loyer ?
2: Ah oui, tout à fait, oui. Convention d'occupation temporaire.
1: D'accord. Renouveler tous les ans ou...
2: Non, c'est tous les 3 ans. Là, on est dans la timonerie. En fait, c'est facile. Le timonier manipule le timon dans la timonerie.
1: Et le timon, c'est ce que j'appelle le volant. Ça tourne.
2: Ou le macaron, voilà, dans le terme fluvial.
1: Vous êtes né sur un bateau, m'a-t-on dit ?
2: Oui, tout à fait. Je suis enfant de marinier. 10 jours après ma naissance, le premier voyage, c'est Strasbourg-Bâle.
1: D'accord.
2: Voilà, donc j'ai navigué en permanence avec mes parents jusqu'à l'âge de 7 ans que je suis allé à l'école. Et après, j'ai passé toutes mes vacances scolaires, je les ai passées à bord.
1: Ah oui, c'est ça, parce que vous, il fallait bien que vous soyez à terre pendant qu'eux, ils travaillaient. Donc voilà. Vous avez été à l'internat très jeune, j'imagine.
2: Hein, voilà, c'est un internat spécialisé pour les enfants de bateliers et de forains. D'accord. Donc, qui ne fermait pas les week-ends. Donc, on restait aussi à l'internat les week-ends.
1: Oh, tu loulous tout seul tout le temps à 7 ans.
2: Oui, mais bon, ça forge plutôt un caractère. Bon, c'est pas grave, hein, je veux dire, la preuve, hein, ça m'a pas...
1: Oui.
2: Voilà, quoi. Hein, donc après, on a certes une façon et une vision différente des choses de la vie, quoi.
1: Ah,
2: hein.
1: Ouais,
2: on a toujours voyagé.
1: On peut descendre.
2: Vous descendez en marche arrière.
1: Oui, c'est un peu abrupt comme escalier.
2: Vous avez la longueur totale du pied qui est posée sur la marche. Voilà.
1: Oh là là, voilà. Super. Donc là, on est vraiment chez vous, quoi.
2: Si le bateau avait été un bateau de commerce, on serait dans la cale où on met la marchandise. J'ai habité une maison pendant 22 ans, un appartement pendant une quinzaine d'années. Je suis revenu à mes sources parce que je ne me sens pas bien à terre et que je suis mis sur l'eau. Étant né sur un bateau de commerce, je suis revenu à mes sources, voilà.
1: C'était votre métier ?
2: Non. J'avais compris dans les années 70 que c'était un métier en perdition. Tout commençait un petit peu à aller de travers. D'ailleurs, mes parents ont arrêté dès 76 de naviguer en France. Ils naviguaient principalement en Allemagne et aux Pays-Bas. C'est là où la navigation est le mieux entretenue et fonctionne le mieux. Et puis, il y avait beaucoup de transports, il y a toujours beaucoup de transports dans ces pays-là à réaliser, ainsi qu'en Belgique.
1: Vous le pilotez, ce bateau, il bouge ?
2: Oui, bien sûr, oui, tous les ans. Finalement, on part en vacances sans faire de valise, on n'oublie rien, c'est quand même super, quoi. Je veux dire, il n'y a pas mieux, quoi. Par exemple, l'année dernière, je suis parti entre Breda et Rotterdam, pour sortir le bateau de l'eau. Donc, je suis descendu la Moselle, le Rhin, et puis le Val, jusque donc Drimlen. Et puis après, une fois que les travaux étaient terminés, puisque j'ai réalisé des travaux sur la coque, je suis remonté par des petits canaux qui sont en parallèle de la Meuse jusque Maastricht. Et là, de Maastricht jusque Nancy, j'ai pris la Meuse sur la totalité.
1: Vous avez des cartes alors ?
2: Oui, ça c'est une carte allemande.
1: Mitteleuropäische Wasserstraße.
2: Nein, Mitteleuropäische Wasserstraße.
1: Ah, très bien.
2: Les voies bleues, c'est le fleuve.
1: Mm-hmm.
2: Voilà, et puis après, vous avez les grandes rivières.
1: Ouais.
2: Et puis après, vous avez tout le reste. Vous voyez, comme par exemple, vous y êtes, tous ces petits machins bleus. Ça, c'est le gabarit Fraissinet.
1: Ah, ça se navigue.
2: Vous voyez ? Et chaque petite arête, là, ça représente une écluse. Je navigue avec une carte électronique internationale, puisque je fais beaucoup les pays étrangers, parce qu'on n'a pas de possibilité de se rendre actuellement dans le sud de la France. Il y a 3 voies possibles et c'est très compliqué. On ne peut pas aller sur Paris, je parle en période d'été, donc voilà, c'est très compliqué. On ne peut pas descendre les Vosges, parce que c'est navigable sur une très courte durée. Donc on pourrait par exemple descendre, mais pas remonter, ou alors il faut descendre et remonter l'année suivante. C'est très compliqué.
1: Qu'est-ce que ça apporte de naviguer comme ça ? C'est paisible ? Qu'est-ce que ça apporte de naviguer sur les canaux comme ça ?
2: Ben, ça apporte de la zénitude, du calme. On voit du paysage, on le voit totalement différemment que si vous suivez le canal en vélo, vous avez une vue qui est totalement différente sur la nature. On est vraiment très proche de la nature et on voit un paysage qui est magnifique. Hein, il y a des endroits où c'est vraiment très très très joli. Hein.
1: Et puis c'est la lenteur, quoi. Hein.
2: Ah bah oui, hein, quand vous vous déplacez à une dizaine de kilomètres heure, vous avez le temps de voir les choses.
1: Vous vous ennuyez pas, vous, hein ?
2: Jamais.
1: Merci beaucoup, je vous tiens au courant.
2: Merci bien.
1: Vous allez faire quoi, là, maintenant ?
2: Pour retour, eh bien, maintenant, je vais aller me faire une petite balade, comme il ne pleut pas.
1: À et pied
2: puis, voilà, et puis, bon, j'ai des articles encore à faire sur Facebook, voilà.
1: D'accord, ça marche, super. Bon après. Bah oui, vous avez le wifi, hein ?
2: Oui, oui.
1: Ah oui.
2: Par téléphone. Mon modem, c'est le téléphone.
1: Le téléphone, c'est ça. Allez, super. J'enjambe le truc, je ne tombe pas à l'eau. Bon, bonne fin de journée.
2: Merci.
1: Merci, au revoir, je vous tiens au courant.
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2: Bonjour Serge Papagali.
3: Ah monsieur Thomas, bonjour et chers Dauphinois, chers Dauphinois, bonjour également bien sûr.
2: On est samedi pour le Dauphiné Tour aujourd'hui, où est-ce qu'on part?
3: Ah vous allez voir, hommage aux Grésivaudins, en Grésivaudins et aux Chalassiennes et Chalassiens au pied de la montagne de Bramfarine. Donc, je suis désolé mais c'est le vrai nom de la montagne, pas de ma faute. Hein. Donc on est où?
2: Au Chalard.
3: Au Chalard, bravo, ça farine Bram, au Chalard je sais pas... La Brame Farine. Elle en a marre d'être broyée, je sais pas quoi. Bref, une précision, en dauphinois, Chala, ça se prononce Sala, en fait. Sala. Ce qui veut dire faire un chemin dans la neige. J'ai appris ça, dis donc, là, oui. D'où le nom du Chela, qui est un lieu de passage pour aller à l'étranger.
2: Ah.
3: À Chambéry, par exemple.
2: L'étranger, Chambéry.
3: Ah ouais, carrément. Ouais, donc, toi, les autres étrangers, quoi. Bon. Le Chela. Porte du Grésivaudan. Je précise également que le Chela n'est pas le village de naissance de la fameuse chanteuse Aquette, bien évidemment.
2: Oh,
3: oh bah attends. Bien sûr, oh, bah tu peux, ouais. on confond souvent le Chela et la Chela qui n'ont bien les mains, rien à voir. Le Chela n'est pas le mari de la Chela. Enfin, en gros, quoi. Voilà, voilà, ça veut dire. Chela qui, depuis, a coupé ses couettes, d'ailleurs, et a été retendue. Entièrement, alors que les habitants du Chela, eux, sont détendus, on va dire ça. Et ils n'ont pas de couette, bien évidemment. Entre Mortel de Maille et Pontcharra, le Chela est ici chez lui. Alors, c'est dur à dire ça. Le Chela est ici chez lui, allez-y, bien
2: le
3: sûr.
2: Le Chela est ici chez lui.
3: Oui, mais vous, vous êtes un jeune professionnel de talent, plein d'avenir. Bref, c'est normal. Chela ou chez ici, comme vous voulez, ça n'empêchera pas le manoir de la Tour de prendre garde au village. C'est peut-être de là que vient l'expression la Tour prend garde au toit, pas à toi, au toit, car les toits coûtent cher, j'ai lu ça quelque part, entretenir, surtout dans un château du 16e siècle qui est au Chela. Alors vous allez penser, le Papagali, il a picolé de la chartreuse parce qu'il part en plein tous les sens, mais même pas, hein, vous confirmez.
2: Non, je suis témoin.
3: Voilà, je ne bois jamais en studio.
2: Jamais.
3: Voilà, toujours
2: en dehors.
3: Dans les toilettes. Une autre précision, si au Chela vous entendez parler de la Rolande, il ne s'agit pas de la péripatéticienne du coin, péripatéticienne, c'est dur à dire. En dauphinant de la pute, de la péripatéticienne du coin, non. Mais d'un espace naturel sensible. C'est vrai, c'est un peu comme ça. La péripatéticienne du coin s'appelle Josiane, ce que vous m'avez dit, mon cher Thomas.
2: Oh, bah oui,
3: m'a dit, vous la connaissez très bien, donc voilà. Alors, la Rolande, en fait, un espace naturel. Mais qu'est-ce qu'un espace naturel sensible? J'ai l'impression que la planète entière, actuellement, est un espace naturel plutôt sensible.
2: C'est vrai.
3: Impression,
2: c'est,
3: voilà.
2: C'est vrai.
3: N'empêche que dans la Rolande du Chela, vit, écoutez-moi bien, la Rainette arboricole.
2: Oh.
3: Ça vous embouche un coin, comme dit l'autre. Ben c'est son dernier îlot isérois en dehors de l'île Crémieux. Alors si certains d'entre vous s'en moquent, ben ils ont bien tort. Je vais vous dire pourquoi. Les Rainettes valent parfois bien mieux que les petites reines et les roitelets de cette terre. Protégeons-les, elles surtout. Les autres, on s'en tape. Alors, tous ensemble, ce que je veux dire, allez, on n'est pas des quand même.
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4: Bonjour Louise, bonjour à tous.
2: Le foot féminin a décidément conquis la Suisse.
4: Ah ça, depuis qu'ils ont accueilli l'Euro cet été, on a l'impression que c'est eux qui ont inventé le foot féminin. Hein. En tout cas, ils se sont sérieusement penchés sur ce phénomène étrange, à savoir des humains de sexe non masculin qui courent après une baballe en essayant de marquer des buts. Pour eux, ça semble tellement extraordinaire qu'ils en ont profité pour mener une expérience. Faire réaliser aux hommes la performance des footballeuses. Mmh. On dit comme ça, je sais, ça peut paraître étrange,
2: oui,
4: vu que le foot masculin existe depuis bien plus longtemps, et que les mâles sont quand même des pionniers dans ce sport.
2: En fait, il est question d'égalité homme-femme dans cette expérience.
4: Eh ben oui. Vous aurez remarqué que ces dames jouent sur le même terrain que les hommes. Eh ben ça, ça épate les Suisses. Faire jouer les filles sur des terrains aux mêmes dimensions que les garçons, sans tenir compte des différences anthropométriques et physiologiques des deux sexes, non mais ça va ou bien? Alors, ils ont sorti leurs scientifiques de leurs vacances pour nous dire que les femmes sont généralement plus petites et ont moins de masse musculaire. Donc, sur un terrain en même dimension que les hommes, les femmes doivent courir davantage et fournir plus d'efforts.
2: Ils ont donc voulu rétablir l'égalité ou au moins la vérité, quoi.
4: Eh oui. Alors, leur idée, c'est faire jouer les hommes sur un terrain 20% plus grand et avec un ballon plus lourd. C'est un ballon l'équivalent du poids d'un ballon de basket et aussi des buts plus grands. Voilà comment les Suisses veulent rétablir l'égalité autour du ballon rond. Alors, dans ces conditions, les hommes ont fini épuisés avec l'impression de jouer au ralenti. Tout ça a donc permis aux Suisses de montrer que l'égalité des sexes, ok, mais question ballon, c'est pas possible. Ils viennent donc peut-être, malgré eux, de donner raison à ceux qui voient le foot féminin comme une version light du foot tout court.
2: Des drôles d'expériences hein, quand même qui sont menées en Suisse, mais peut-être pour la bonne cause ensuite. Merci David, à demain.
4: À demain.
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5: Me voilà devant le gymnase Honoré et Jean Fleury, quartier Coubertin, quoi. Alors, il y a les gars de la ville là qui sont en train de nettoyer tout ça, les rues. Bon, je vais aller les embêter un petit peu, peut-être même essayer de conduire, aller savoir, sur un malentendu. Bonjour, je voulais savoir si je peux monter avec vous pour voir comment ça marche, votre petite machine.
6: On n'a vraiment pas le droit.
5: On met juste un petit tour.
6: Si vous voulez.
7: Oui, ok, d'accord.
5: Merci. Le volant est à droite.
6: Oui.
8: Quand on n'est pas habitué, ça fait drôle la première fois en fait.
5: Eh ben, il faudrait aller conduire en Angleterre.
8: Oui.
5: Comment ça marche cette affaire ?
8: C'est un joystick, c'est-à-dire qu'on fait descendre le joystick, les balais descendent, la machine démarre, on passe la vitesse 1 et puis voilà.
5: Alors, bon, les balais nettoient, donc ça envoie de l'eau et tout.
8: Ça envoie de l'eau et puis après... ça ramasse toute la merde, si on peut dire comme ça, oui.
5: Voilà. Et ça la met où, toute la merde ?
8: Ça la met dans la... Il y a une cuve à l'intérieur, ça la met tout à l'intérieur. Et après, quand on fait de matinée, on va vider.
5: Vous la videz où ?
8: On la vide au jardin Le Coq. Il y a une benne affrétée exprès pour...
5: Ah, d'accord.
8: Voilà.
5: Vous êtes en train de faire un gros bouchon.
8: Mais c'est le service public. Mais après, c'est les premiers à être contents quand c'est propre.
5: Je peux conduire ?
8: Non.
5: Eh bien, il y a une autre petite voiturette. Tiens, on va aller le voir.
9: Bonjour.
5: Ah, c'est pas la même que celle de Jocelyn ?
9: Non, parce que lui, c'est une balayeuse et nous, c'est une labeuse.
8: Et il passe derrière nous.
5: Ah, ça y est, j'ai compris le truc. Je peux conduire ?
8: Ah non, là, je peux pas, là.
5: Il y a un degré de conducteur. Il y a des conducteurs, ils conduisent les balayeuses et les autres, ils conduisent les laveuses.
9: Oui, parce que là, il faut passer un cassès. Parce que pour une balayeuse, il faut avoir le poids lourd et voilà.
5: Bon, Fabrice, il paraît que c'est vous le rigolo de la bande.
8: Peut-être. Vaut mieux rire au boulot que ça la gueule.
5: Moi, quand on a un Karcher comme ça dans les mains, on n'a pas envie parfois de donner un petit coup de Karcher de temps en temps, de faire des blagues, quoi.
8: On n'a pas trop le temps.
5: Bon, une petite blague vite fait sur un passant. Je peux essayer ?
8: Non.
5: Oh, non. J'ai essayé de conduire, mais personne ne veut me prêter son matériel.
8: Non, c'est interdit.
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1: À Aubervilliers, Sèvres ou encore rue Fédère dans le 11e arrondissement de Paris, les Baltos sont encore bien présents dans notre région et Thierry Boeuf nous en fait de la cartographie au-delà bien sûr de nous raconter leur histoire. Voici la saga Bistrot de Paris.
2: Et le cocktail américain, c'est quoi ?
3: C'est un coquelet grillé avec une sauce américaine, tomate, échalote, une pointe de cognac, du vin blanc, c'est un peu relevé.
4: Un décarin !
5: Pâté, jambon, c'est tout envoyé à gruyère, cantal, rose, vif, jambon de pays.
6: Eh ben tout ça, ça va aller dans la blanquette.
3: Bon appétit.
7: Cigarette. Cigarette, whisky et petites pépées, si vous les aimez bien roulées, papier à cigarette, OCB. Gitane de Gainsbourg, menthol extra cool de Françoise Sagan, ronde fumée, et puis un jour de smog, 1er janvier 2008, tout s'est évaporé, les volutes et brouillards au comptoir ont disparu.
8: On a fait une soirée pour que tout le monde fume, donc musique, et puis on a mangé, et on a tous fumé. Mon collaborateur et moi, on n'a jamais fumé de notre vie, donc on a fumé une gitane maïs. Plus jamais on fumera. Hein.
7: Alors les fumeurs étaient priés d'aller fumer aux terrasses des cafés, le plaisir devenant coupable. Mais encore aujourd'hui, les marques de cigarettes font toujours enseigne. À Paris comme en banlieue, il existe encore, par exemple, des Marini.
9: 30 paquets de Marini.
7: Mais aussi des Rally, des Chiquito, des Nemrod et des Balto. 1930, la CEITA, Société Nationale d'Exploitation Industrielle des Tabacs et des Allumettes, propose aux patrons de café une aide financière. Des ameublements, des comptoirs, des terrasses. En contrepartie, l'établissement aura pour nom une marque de cigarettes ou de cigarillos. La puissante CEITA en rajoute une couche dans la presse populaire et la radio. Écoutez cette chanson publicitaire phénoménale de la marque Balto.
10: J'ai vu sur le paquet qu'il y a un bateau à voile. C'est à cause du bateau que c'est des bateaux qu'on les appelle. Mais non, mon gros bêta, pas des bateaux, mais des baltos. Des baltos, c'est un mot qui vient de Baltimore.
7: Balto de Baltimore, imparable voyage et exotisme au bout de sa cigarette rougeoyante. Et voilà pourquoi il existe encore une bonne vingtaine de Baltos à Paris et en Île-de-France, comme celui d'Aubervilliers ou de Sèvres. Idem pour le Nemrod, rue du Cherche-Midi dans le 6e. Tout pareil pour le Rally, la cigarette qui arrive avant les autres et qui gagne, rue Fédère dans le 11e. Le Rally, où au passage, Monsieur Philippe nous régale de délicieux choux farcis. Curiosité amusante, au 59 avenue de la Motte Piquet, un restaurant a pour nom la Gauloise, tandis qu'à quelques dizaines de mètres, boulevard de Grenelle, une autre brasserie se nomme la Gitane.
11: Avec filtre ou sans filtre, les Gitanes Caporal vous apportent sans réserve le plaisir de fumer.
7: Décidément, beaucoup de cafés-bistrots du bassin parisien ont succombé à la tentation. Après la cigarette, le jeu. Impressionnant le nombre d'établissements qui s'appellent le Vincennes, le Sulky ou le Longchamp. Témoin de la relation entre les bars PMU et le milieu mercantile des chevaux de course.
12: Tu verrais Christine, ma femme, si tu savais ce qu'elle joue.
13: Elle y connaît rien, mais elle y croit. Et entre nous, ce qui m'épate, c'est qu'elle gagne aussi.
14: La comprendre, Charles. Avec le PMU aujourd'hui, on joue comme on aime.
7: Oui, on pourrait largement faire une thèse universitaire sur les enseignes de bistrot, la poésie frise Le Bon Coin de ce cher Jean-Louis Brasse dans le 18e, sans oublier le mythique Au Rendez-vous des Sportifs chez Valzac, un cador de la boxe dans le 15e. Mais la Palme d'Or revient à ce patron en Val-de-Marne qui avait baptisé son bistrot dans les années 50, ici, mieux qu'en face. En face se trouve la célèbre prison de Fresnes.
1: Ce qui ne freinera pas notre appétit pour autant, bien sûr. Merci beaucoup Thierry Boeuf, Bistrot de Paris. Si vous avez aimé cette chronique, vous pouvez la partager avec vos proches depuis l'application Ici.
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15: Taureau, je crois que c'est du 21... Ah non, je sais plus.
16: Savez-vous ce que c'est que l'astrologie ?
17: C'est les astronautes qui vont dans l'espace.
15: C'est l'espace et les constellations, le placement des étoiles.
16: Vous êtes de quel signe ?
17: Verseau. Moi, je crois que je suis taureau.
18: Moi, je suis taureau.
19: Moi aussi, je suis taureau.
16: Comment on a découvert que vous étiez de ce signe-là ? C'est grâce à quoi ?
15: Au mois de l'année, par exemple, le taureau, je crois que c'est du 21... mars jusqu'au 20... Ah non, je sais plus. Moi, j'avais un petit carnet de jeux et il y avait un jeu. Si on réussit le jeu, ben, on savait on était de quel signe.
4: C'est quand même magique, hein ?
18: Waouh, c'est fabuleux ! Et pourquoi on fait ça ?
15: Je suis un peu Verseau. C'est de quel temps à quel temps ? C'est de la fin de janvier au début de février. Et moi, vu que je suis née le 31 janvier, bah, je suis Verseau, du coup. Ça s'appelle des signes astrologiques. Et l'astrologie, du coup, bah, c'est des signes astrologiques.
16: T'es taureau, ça veut dire que tu rentres, t'as besoin d'une étable ?
15: Non, c'est sur les qualités. C'est quand on est, par exemple, taureau, bah, dans le mois de où on est taureau, bah, on n'est pas comme d'habitude.
16: Et vous êtes comment, messieurs les taureaux ?
15: Bah, j'en sais rien.
19: Il possède certainement des qualités, mais voilà. Lesquelles ?
15: Je sais pas, moi, je pense de l'émotion. Beaucoup, beaucoup d'émotion. Après, je sais pas.
20: Comment je peux te montrer que je peux être fort et sensible, noble et affecteux ?
15: Aïe. Les taureaux, eh ben, par exemple, ce sont des personnes qui sont nées pendant les mois de taureau.
21: C'est logique.
15: Quand on est taureau, on se contrarie plus, on est plus vexé, alors que d'habitude, non. Taureau, bah, vu que les taureaux, c'est costaud, bah, je pense que les taureaux, ils sont costauds. Enfin, ceux qui ont les signes astrologiques taureaux, ils sont peut-être très forts.
16: Et les balances, alors ?
15: Quand on était le signe astrologique balance, c'est-à-dire que quand il y a quelqu'un qui nous dit quelque chose, on va le balancer.
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22: Bonjour, c'est Lola Pesquier, Miss Lozère 2025.
23: Bonjour Lola, merci d'être avec Ici Garlozère ici matin pour ce rendez-vous. On parle de vos passions. Alors, passion Miss, Miss Lozère, qui va s'arrêter bientôt, mais vous n'avez pas que ça comme passion.
22: Non, je suis une grande passionnée de sport également, mais les Miss, ça a été une très belle passion là depuis quelques mois que j'ai été élue. Mais oui, ma seconde passion, ou ma première passion depuis toujours, c'est le sport, ouais, en effet.
23: Quel sport ?
22: Tous les sports, mais plus particulièrement le rugby, parce que mes parents sont originaires du Gers, mes frères en ont fait, moi aussi j'en ai pratiqué également. Et j'aimerais me spécialiser dans le journalisme sportif, parce que je suis journaliste également en apprentissage.
23: Aujourd'hui, à midi libre monde, hein, c'est ça. C'est quoi une journée type de Miss dans un premier temps, ou une époque typique qui représente bien votre métier de Miss ?
22: Alors, en tant que Miss, j'ai eu des journées un peu particulières, notamment pour la préparation de Miss Languedoc, mais là, du coup, j'avais mis le journalisme de côté pendant une semaine, j'avais pris mes congés et je m'étais préparée avec les shootings avec les autres candidates et puis les répétitions pour la grande élection. Et après, quand je suis journaliste à 100%, même si sur les reportages, on me reconnaît souvent. Souvent, surtout en Lozère, où on connaît beaucoup les journalistes. Je sais parler d'eux, je suis jamais journaliste et Miss à la fois.
23: Qu'est-ce qui vous a poussé, ou qui vous a poussé à devenir Miss ou Miss Lozère ?
22: Alors, je ne suis pas lozérienne d'origine, donc je suis arrivée il y a un peu plus d'un an, et ça a été le challenge avec cette nouvelle vie. C'est quelque chose à laquelle je pensais déjà depuis longtemps. Les Miss, c'était un petit rêve de petite fille. Et puis, quand j'en ai parlé autour de moi, mes proches, même mes collègues de travail, ils m'ont dit, mais fonce, t'as rien à perdre, ça va être une belle expérience. Et c'était un nouveau challenge dans cette nouvelle vie de lozérienne aussi, donc je me suis lancée.
23: Miss Lozère 2025, Lola Pesquier, beaucoup de passion, le rugby, le sport, le travail de Miss. C'est un travail d'ailleurs, Miss ?
22: On peut le considérer comme un travail quand on s'y donne à fond, notamment le moment où on prépare l'élection, comme je vous le disais, parce que moi je sais que vraiment j'ai tout donné pour cette élection. Mais après non, faut que ça reste du plaisir, un loisir, un plus dans sa vie aussi. Voilà.
23: Vous allez vous présenter en 2026 ?
22: Je ne pense pas. Je n'exclus pas de me représenter un jour, mais cette année, non, je pense qu'il faut que je redescende de tout ça, que je fasse autre chose, et puis on verra l'année prochaine ou dans quelques années.
23: Lola Pesquier, Miss Lozère 2025, on arrive là, ça y est, l'année a débuté, 2026, quelques mots, les vœux pour nos auditeurs.
22: Je souhaite de très bonnes fêtes et meilleurs vœux à tous les auditeurs d'ici Garlozère, évidemment, et une très belle année. La santé, et beaucoup de bonheur, et suivez les Miss, c'est trop chouette.

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1: La Mecque de la course landaise, c'est ainsi que sont surnommées les arènes de Pomarez, arènes qui accueillent des spectacles taurins, sportifs, artistiques et qui se visitent. Notre guide, la présidente de l'association Pomarez Arènes et Traditions, Danielle Campistron.
2: Les premiers écrits que l'on a retrouvés faisant acte d'arène à Pomarez remontent à 1848. Ensuite, en 1895, il y a eu des arènes en bois avec tribunes et gradins. Ensuite, il faut arriver en 1931-32 pour que la municipalité décide de construire des arènes en ciment sur les plans d'un architecte dacquois, M. Pomade, qui a fait également les arènes de Dax. Elles avaient à peu près la forme qu'elles ont actuellement, avec un immense portique qui a disparu lorsque la décision de couvrir les arènes de Pomarez a été prise.
1: Pourquoi surnomme-t-on les arènes de Pomarez la Mecque de la course landaise?
2: La Mecque. Plusieurs origines à cette expression. Un chroniqueur coursaire de l'époque qui écrivait dans un magazine de course landaise qui s'appelait La Tuile, qui a comparé le flot des spectateurs qui arrivaient le 15 août, qui arrivaient en masse pour voir la course du 15 août à Pomarez, où ils arrivaient à pied de la campagne environnante. Il a comparé ce flot de spectateurs au flot des spectateurs qui vont à la Mecque pour leur pèlerinage annuel.
1: Il y a l'arène à proprement parler, il y a le contour des arènes. Est-ce qu'il y a là quelque chose qui attire l'attention?
2: Depuis 2017, donc année de création de notre association, on a installé un petit musée sur la vache landaise.
1: Y a-t-il eu des moments forts, incroyables qui se soient déroulés dans les arènes?
2: Oui, dès l'instant qu'elles ont été couvertes, elles ont été le théâtre de beaucoup, beaucoup d'énormes manifestations, ces arènes. Elles ont été connues pour le marché au gras, pour de grands spectacles de music-hall. Et le dernier qui a clôturé cette série de music-hall, c'est Jean-Jacques Goldman en 95. Les autres grands événements qui font la renommée des arènes de Pomarez, ce sont les rencontres de basket. C'est une autre ambiance survoltée.
1: Et les Harlem Globetrotters et la garde républicaine, si les arènes pouvaient parler. Les arènes de Pomarez se visitent toute l'année pour les groupes. Renseignements auprès de la mairie. 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
3: Laissez passer.
4: Sébel vit dans le Vézélien quand elle n'est pas aux quatre coins du monde pour inventer des univers au cinéma ou à la télévision.
5: Monteur, la tourne.
4: Cette iconesse d'adoption est chef décoratrice et elle est devenue la référence quand Hollywood veut filmer Paris. Un Paris plus vrai que nature, un Paris recréé, un Paris d'atmosphère. Anne Sebel a travaillé avec les plus grands, Spielberg, Clint Eastwood, Sofia Coppola ou encore Damien Chazelle. Et depuis 5 saisons, elle est aussi la directrice artistique de la série Emily in Paris, dont elle façonne l'univers visuel. Elle a inventé pour la série un Paris fantasmé, celui que les Américains adorent, les immeubles haussmanniens, les chambres de bonne, les placettes charmantes, les bistrots typiques. Une création qui part du scénario, puis elle imagine les lieux, les volumes, les couleurs, la lumière. Derrière chaque décor, il y a des croquis, des maquettes et des artisans qui reproduisent en 3D cet univers.
6: C'est du travail bien fait.
4: Pour une saison d'Emily in Paris, ce sont près de 180 décors créés, démontés, remontés. Un travail colossal qui a aussi un impact très concret. Certains lieux de tournage sont devenus de véritables attractions touristiques. Anne Sebel revendique un cinéma fait à la main, loin du tout numérique. Elle transmet d'ailleurs son savoir-faire à la Fémis, où elle forme la nouvelle génération qui, à son tour, saisira le réel pour bâtir image après image d'autres rêves de cinéma.
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0: Mon monde à moi, Dame de Carreau. Un coup de cœur ici même. 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
1: Complètement gaga.
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3: Et Olivier, ce matin, retourne à l'école primaire aujourd'hui.
1: Eh oui, et pour y trouver du gaga. Mais blé, je voudrais aujourd'hui vous parler du mémoire de Judith Boucher, réalisé l'an dernier à l'Université Jean Monnet de Saint-Étienne, et qui s'intéresse à une question rarement étudiée. Comment le parler stéphanois, le gaga, circule encore aujourd'hui dans les écoles primaires, et dans quelle mesure le parler des enseignants influence le parler des élèves? Son travail porte sur toutes les classes de l'école primaire, en milieu urbain comme en milieu rural. Judith a formulé trois hypothèses. Premièrement, le gaga serait peu utilisé par les enseignants en situation d'enseignement. Deuxièmement, lorsque les enseignants l'utilisent, les élèves auraient tendance à le reprendre. Et troisièmement, le gaga serait plus présent dans les écoles rurales que dans les écoles urbaines. Pour répondre à ces questions, elle a observé des classes, mené des entretiens avec les enseignants et avec les élèves, et elle a mené des observations dans les temps informels à l'école. Son analyse porte à la fois sur le vocabulaire gaga et sur des structures spécifiques comme le pronom neutre Y, employé comme complément direct, j'y ai fait, l'inversion des pronoms personnels après un impératif, donne-moi-le au lieu de donne-le-moi, ce qui nous vient du patois, puisque Pierre Duplay écrivait déjà en 1896 à l'inverse du français, quand un verbe à l'impératif a deux pronoms pour complément, l'un direct, l'autre indirect, c'est ce dernier qui s'énonce en premier. Exemple en patois, « by my loup ». Et puis aussi la formation d'adjectifs à partir de participes passés. Il est trempe de chaud, ses joussons enflent, la reloge est arrête. Donc qu'en est-il des résultats du travail de Judith? Les observations révèlent une situation un peu plus nuancée que ce qu'elle attendait. Très surprenant, 54% des enseignants utilisent au moins une fois un régionalisme en cours au cours des séances observées. Un élève sur 6 emploie spontanément un mot ou une expression gaga lors des entretiens. Et dans les classes, un régionalisme apparaît dans 20% des situations que Judith observe. Il semblerait donc que le gaga soit encore bien présent dans nos écoles. Mais quels sont les mots, les expressions, les tournures qui ressortent le plus, ou plutôt qui ressortent le mieux? Un peu de patience les amis, la suite c'est pour bientôt.
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1: Aujourd'hui, je vous propose de rencontrer Louis-Albert Debreuil. On l'appelle le prince jardinier. On est dans son château. C'est le château de la Bourdaisière à Mont-Louis-sur-Loire.
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3: Je suis Louis-Albert Debreuil, j'ai la chance d'être et le dépositaire de Dérolles et en même temps le propriétaire de la Bourdaisière.
1: Est-ce que vous pouvez me dire ce que ça vous évoque quand on vous appelle le prince jardinier?
3: Alors un grand sourire. D'abord, c'est un surnom qu'on m'a donné. En même temps, il y a toujours un prince dans un jardin. Le jardinier lui-même, c'est le roi ou le prince. Et il est sur son royaume, celui qui va cultiver avec aspiration, avec engouement et quelquefois déception. Et cette nature, on ne fait pas toujours ce qu'on veut. Mais l'émerveillement, c'est cette diversité.
1: Avec émerveillement et aussi avec une pointe d'espièglerie, je crois.
3: Alors l'espièglerie, c'est la marque de fabrique, certes de ma personnalité et de mon humeur, mais celle que je voudrais que l'on ait quand on rentre et qu'on pénètre dans un jardin. Il faut être espiègle parce que la nature, elle l'est. Et quand on l'observe,

0: jardinier, je suis devenu simplement un homme de la nature que j'étais quand j'étais jeune, parce que j'y suis bien.
1: Votre nom, il est forcément associé au château qui est derrière nous, le château de la Bourdaisière. Est-ce que j'ai le droit de dire que vous êtes châtelain ?
0: Oui, mais enfin, c'est pas un gros mot. Je suis le dépositaire d'une maison qui était là avant moi, qui j'espère sera là après moi. Je porte dans mes convictions cet héritage qui est celui tout simplement de donner à voir ce lieu qui est ouvert au public de différentes façons. On peut y habiter, mais on peut visiter. Et l'expression de tout cela, encore une fois, c'est le vivant. Tout ça, c'est l'éducation. Faire tout ce qu'il faut pour faire en sorte qu'on ouvre les yeux et qu'on dise « Waouh, c'est extraordinaire, c'est singulier, c'est le territoire ».
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3: Bonjour, Margot Ferté.
4: Bonjour.
3: Décrivez-nous ce lieu-là, le poulailler dans lequel on se trouve.
4: On est dans un poulailler de poules pondeuses en agriculture biologique qu'on a monté il y a maintenant 3 ans et demi sur le plateau au-dessus de Fismes. On a en tout 24 000 poules, donc ça peut paraître énorme, mais en fait les poules sont divisées en 8 lots de 3 000 poules, ce qui nous est imposé par le cahier des charges en agriculture biologique. Les poules sont bien séparées, elles ne se voient pas. Et à l'extérieur, on a un parcours en tout de 9 hectares 6, ce qui correspond à 4 mètres carrés par poule sur la partie extérieure.
3: Et aussi des haies, tout est pensé pour leur bien-être et puis pour le développement durable.
4: Tout à fait. C'était un champ à l'époque quand on a récupéré cette parcelle pour monter le poulailler, donc il n'y avait rien du tout. On a planté du coup les premières haies il y a 4 ans pour faire des haies notamment coupe-vent, parce que comme on est sur le plateau, on a un gros vent dominant. On a également mis ce qu'on appelle des haies peignes, donc c'est des haies qui vont venir perpendiculaires au bâtiment le plus près possible pour encourager les poules à sortir, parce qu'il faut savoir que les poules sont un petit peu peureuses et qu'elles n'aiment pas quand elles sont complètement exposées et dévoilées au grand air. Elles aiment bien être sous un abri couvert. C'est pour ça qu'on a également planté 400 arbres qui vont les inciter à sortir et à aller se réfugier à l'ombre, notamment des rapaces ou des choses comme ça qui peuvent leur faire peur. Et on a pour projet de mettre des petits abris en panneaux photovoltaïques, ce qui permettra notamment de leur faire des abris donc pour qu'elles puissent sortir, se réfugier, et nous en parallèle de produire de l'énergie, puisque la période où on consomme le plus c'est en été en fait, pour ventiler le bâtiment, donc simplement amener de l'air pour encore une fois le bien-être des poules et que la température ne monte pas trop. Donc c'est une corrélation parfaite entre production solaire, la journée en plein été, et la partie ventilation, la plus grosse demande électrique du bâtiment l'été.
3: Comment ça s'organise là, autant de poules qui pondent autant d'œufs?
4: Dans le bâtiment, il y a ce qu'on appelle une volière, c'est une structure métallique où les poules vont pouvoir retrouver leur aliment, l'eau, mais également des petits nids, ce qu'on appelle nous les nids, des pondoirs, où là elles vont pondre. Ces nids sont un petit peu penchés, et comme ça les œufs vont rouler sur des petits tapis, et nous tous les matins on actionne en fait ces tapis qui vont nous ramener l'ensemble des œufs à l'avant du bâtiment, et là nous tous les matins on va les trier, et ensuite on va les palettiser pour partir chez notre acheteurs d'œufs. Mais il y a également toujours des poules un petit peu capricieuses, hein, comme partout, qui ne veulent pas pondre au bon endroit. Et donc ça, tous les matins, nous, on fait un tour du poulailler où on ramasse les œufs qui auraient pu être pondus ailleurs.
3: Le nourrissage se fait de manière automatique, c'est à volonté? Comment ça se passe?
4: Nous, on est en agriculture biologique, donc elles mangent de l'aliment uniquement bio. Ça se fait de manière automatique, donc nos poules se réveillent environ vers 6h le matin. Donc là, on a ce qu'on appelle le premier tour de chaîne. Donc on va retrouver et de l'aliment grossier, donc des grains entiers, de maïs, de blé, etc. Et une poudre un petit peu plus fine, où là on va retrouver notamment des minéraux. Et donc sur le premier tour du matin, on va vraiment les encourager à faire ce qu'on appelle le vide de chaîne, donc à vider la gamelle pour qu'elles aillent aussi manger la poudre plus fine où se retrouvent tous les nutriments pour eux. Et ensuite, donc à partir de fin de matinée ou début d'après-midi, l'aliment est distribué à volonté pour nos poules.
3: Et les fientes servent ensuite à fertiliser les plantations, les productions de la ferme. Depuis Blanzy, les Fismes et ce poulailler, donc à 4 km de Fismes. Merci Margot Ferté.
4: Bonne journée.

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1: Bienvenue, ça va Sébastien ?
2: Eh ben ça va bien, merci Claude de m'accueillir chez vous ici à Ramonville. Vous avez créé une chaîne YouTube qui s'appelle Les Fous du Joystick. Vous êtes tétraplégique, vous ?
1: Non, je suis quadriplégique, Sébastien.
2: C'est quoi ?
1: C'est-à-dire que la quadriplégie, c'est les bras bougent quand même, mais ils sont paralysés. Alors que le tétraplégique, il bouge pas du tout. Il bouge que la tête. Voilà.
2: Quadriplégique de naissance ?
1: Oui, c'est ça. C'est une tête de naissance. Je suis né prématuré. J'ai fait un arrêt respiratoire à la naissance qui a causé des lésions au cerveau et des lésions irréversibles.
2: Alors vous, ce qu'il y a de beau, Claude, c'est que vous voulez transmettre votre quotidien et vous le faites via votre chaîne YouTube. C'est quoi votre quotidien ?
1: En fait, le quotidien, c'est que je suis assisté par des assistantes de vie absolument magnifiques, dont Lily qui est juste là. Et en fait, j'ai une équipe de 5 auxiliaires de vie et se voler pendant 16 heures par jour. Parce que 16 heures par jour, c'est le quota que m'a octroyé la MDPH. Mmh. Voilà.
2: Alors, on peut vous suivre sur les réseaux sociaux, notamment sur YouTube. Et dis donc, vous êtes allé à la plage cet été.
1: Oui, et ça a été assez mouvementé et folklorique parce que il a fallu me porter jusqu'au bord de la plage parce que j'ai voulu me baigner. Et en fait, comme il n'y a pas d'infrastructure à l'Arbonne, il n'y avait pas de tir à l'eau, et ben en fait, Lily et Elias ont dû le faire à un bout de bras.
2: Vous y allez souvent à la plage ?
1: Non, pas du tout. C'était la première fois depuis 35 ans. Et donc.
2: Mais pourquoi autant de temps ?
1: Parce que, j'ai pas d'argent, parce que quand on est handicapé, ben on a juste de quoi vivre, voire survivre. Et donc, pour aller en vacances, il faut des sous, il faut louer un véhicule adapté pour rien qu'aller à l'Arbonne. Et en fait, comme on n'a pas de sous, on attend.
2: La confiance qu'il faut, d'abord en soi, pour être montrer son quotidien sur une chaîne YouTube, et puis envers les autres.
1: Alors la confiance, elle n'arrive pas tout de suite. Sébastien, elle s'acquiert avec la maturité, parce que dans la société française qui est la nôtre, en fait, on n'est pas là pour vous donner confiance, on est là pour vous assister. Il y a des remarques qui font mal. Donc la confiance, elle s'acquiert avec la maturité et la sagesse.
2: Merci beaucoup, Claude, de m'avoir reçu chez vous.
1: Merci à vous de m'avoir écouté et de m'avoir donné votre micro.
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3: La raison 603, les jardins sur la Côte d'Azur. Alors, rien de mieux que de flâner entre les arbres et les fleurs dans un beau jardin. Là-dessus, je pense qu'on est d'accord. Qu'il soit public ou privé, les jardins des Alpes-Maritimes ont une sacrée histoire.
4: Et en plus, parce que la création des espaces verts ont un lien avec le tourisme.
3: Et oui, à partir de la seconde moitié du XVIIIe siècle, Nice devient une destination privilégiée pour les Britanniques qui fuient les hivers rigoureux de leur pays. Le médecin anglais Tobias Smollett décrit pour la première fois en 1766 le charme du climat niçois, vantant ses bienfaits thérapeutiques. En plus, ce qui est intéressant, c'est que Tobias Smollett, il a une réputation de critique. Il critique tout ce qu'il voit. Alors, pour une fois qu'il dit du bien, on l'écoute d'autant plus. Et cette réputation ne cesse de grandir, faisant de Nice une résidence hivernale de choix au 19e siècle, avec l'essor de la climatothérapie. Tu vois ce que c'est la climatothérapie ?
5: Bien sûr que non.
3: En fait, il voyait le climat, il voyait des plantes exotiques pousser. Il
5: voilà.
3: Oh, si une belle plante pousse comme ça, ça veut dire que le climat doit être bon pour moi. Bon, voilà, ça vaut ce que ça vaut. Mais
5: oui.
3: Bon, il y a pas mal de publications scientifiques à ce moment-là et ça attire une élite internationale. L'idée d'un printemps éternel s'impose alors, mêlant douceur du climat et bienfait pour la santé. En 1864, Nice compte déjà 25 000 touristes.
4: Et ils vont jouer un rôle central dans le développement de la Riviera.
3: Et oui, on va intégrer des plantes exotiques acclimatées déjà dès le premier empire, sous l'impulsion de figures comme Joséphine Bonaparte. Le 19e siècle voit naître des espaces emblématiques comme le parc Vigier, le jardin Masséna ou encore la colline du château. Et sous l'influence de paysagistes renommés tels qu'Édouard André, on le salue, ces lieux prennent une forme composite, mêlant style français, anglais et italien. Et en fait, la diversité végétale avec des espèces exotiques et indigènes reflète l'identité hybride de la Côte d'Azur. Les espaces verts continuent d'être des lieux de prestige et de rencontres pour les hivernants, contribuant à l'attractivité touristique de la région. Ils deviennent une signature de notre territoire, incarnant à la fois le luxe, la sérénité et le raffinement. C'est quand même mieux que des sacs Gucci.
4: C'est sûr.
3: Et Nice, avec ses jardins luxuriants et son climat bienveillant, incarne depuis des siècles l'idéal d'une certaine douceur de vivre. De la mer à la montagne, la ville s'est métamorphosée en un paradis touristique, attirant les visiteurs du monde entier.
4: Et ça, c'est indéniablement une bonne raison d'aimer la Côte d'Azur.
3: En plein dans le mille.
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5: Je rêvais d'avoir une maison à la campagne. Cette maison, c'est comme si j'y étais née. C'est ma maison de famille.
6: Ma maison s'appelle l'Ostao de la Mar.
7: C'est une maison un peu envoûtante.
8: Eh bien, vous voyez, des livres et trois fenêtres qui me donnent le paysage du pays, comme si c'était trois tableaux.
9: Ils ont vécu ici.
10: Thibaut Gaudry.
11: 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La chansonnette.
12: Yves Montand est un enfant de Marseille. Débarqué d'Italie avec sa famille pour fuir le fascisme quand il a 2 ans, il va y grandir et y faire ses premiers pas au Music Hall. Puis il la quitte pour Paris où sa carrière commence à décoller, notamment auprès d'Edith Piaf. Et où il noue des amitiés, comme avec Jacques Prévert, qui va lui faire découvrir en 1948 un charmant village qui va changer sa vie.
13: J'ai chanté dans la région et puis il y avait Jacques Prévert qui habitait la maison là au coin. J'étais arrivé ici. Et je l'ai monté parce que mon ami le guitariste Henri Crolla, si on allait dire bonjour à Jacques, il dit oui, où il est. Alors on est monté ici, j'ai vu Jacques, j'ai vu l'endroit, et puis je suis tombé amoureux de l'endroit, et puis je suis revenu dès que je pouvais, tous les ans. C'était très discret, c'était à peine connu.
12: Et il ne va pas tomber amoureux que de Saint-Paul. Le 19 août 1949, il est à la Colombe d'Or, une auberge avec quelques chambres, qui est un repère d'artiste. Et Prévert, encore lui, va servir d'entrebetteur entre un homme et une femme qui vont devenir un couple mythique.
14: Ça s'est passé à Saint-Paul-de-Lens, au mois d'août, en 1949. Simone était là, et puis moi j'étais dans le tournée. Et puis elle a déjeuné là. Et puis il y avait du soleil, puis il y avait Jacques Prévert, et puis il y avait des copains. Et puis voilà, quoi, on ne sait pas comment ce genre de choses-là commencent, mais enfin, elles ont commencé et ça a été une belle histoire, quoi.
12: Une belle histoire qui durera toute une vie. Ils ont 28 ans. En 4 jours, Simone, mariée, plaque tout pour le Marseillais. Et désormais, ils vont construire une partie de leur vie ici, restant fidèles à la Colombe d'Or, où ils se marient même 2 ans plus tard. Prévert est encore là, il est le témoin de Simone, tandis que Marcel Pagnol est celui de Montand.
13: Puis encore une fois, j'ai rencontré Simone ici, qui elle avait acheté par contre une petite maison dans le village, après son premier film. Puis elle a servi cette maison pendant très longtemps. Puis on descendait au bar de la Colombe pour boire l'apéritif, pour voir Jacques et les amis, et puis il y avait toujours quelqu'un, et puis on restait là, et puis on mangeait là, et puis on montait pas la maison. Alors un beau jour, on a mis la clé sous la porte, on a donné ça aux enfants, ou à des amis qui descendaient dans le midi, et nous on descendait toujours ici.
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12: La Colombe d'Or et Saint-Paul, où l'on se retrouve pour les vacances avec les copains, beaucoup d'artistes, dans ce village qui attire notamment les plus grands peintres, Picasso, Chagall, Matisse et d'autres.
13: C'est pourquoi je viens souvent ici à la Colombe d'Or, à Saint-Paul-de-Vence, et d'abord pour la famille Roux, qui sont des gens tellement merveilleux. Puis au mois de juin ou au mois de mai, c'est agréable, il n'y a pas trop de monde et c'est encore bien. Mais c'était une époque assez formidable avec Picasso, Braque, Prévert, qui était là aussi, et Giacometti quand il a débarqué.
15: J'ai dit bon, attends de jouer, ne touche pas.
12: Mais les copains, ce sont aussi les habitants du village, avec qui Montand joue aux cartes au café de la place ou à la pétanque.
13: Et j'aime bien jouer ici au boule parce que c'est un. quand même. sport qui délasse bien, qui est très fatigant. Si on veut bien y jouer, c'est très très difficile. Ça ne paraît pas, surtout si on joue à la Provençale.
12: C'est à Saint-Paul-de-Vence également qu'il rencontrera la dernière femme de sa vie, Carole Amiel, et qu'il achètera en 1984 un petit restaurant qu'il transforme en maison, juste en face de la Colombe d'Or.

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2: Bonsoir à tous et bienvenue sur ICI. Je suis très heureux de vous accueillir un peu partout en France. On risque d'ailleurs ce soir de s'arrêter près de chez vous, parce qu'il n'y a pas que Paris dans la vie. Alors on va aller aux quatre coins de l'Hexagone, on vous donnera la parole, comme on fait chaque soir, pour mettre en avant vos initiatives positives, pour découvrir ce que vous faites. Et ce qui marche également, tout est dans le titre de ce nouveau rendez-vous, pour une idée simple. Partir en France chaque soir à la rencontre des lieux et des idées. Et pour ça, j'ai un invité à mes côtés. Il est producteur, il est animateur de télévision, de radio aussi, c'est un journaliste, un dirigeant d'entreprise, il co-anime avec le prolongement de lui-même, indiscutablement, Laurent Fontaine, l'émission Il y a que la vérité qui compte, diffusée sur TF1, puis C8, puis actuellement chaque jeudi soir sur W9. Il est aussi, depuis la rentrée, membre emblématique de notre famille ici, puisqu'il s'invite désormais chez vous, de 10h à 11h le samedi sur ICI Gironde, région que vous allez découvrir qui lui est chère, autour d'une rencontre, un lieu et une histoire, donc il ne sera pas dépaysé ce soir. Il est également en librairie avec le petit traité de la jouissance à l'usage de ceux qui en rêvent aux éditions Très Daniel. Je reçois avec beaucoup de plaisir Pascal Bataille. Bonsoir Pascal Bataille.
3: Bonsoir Eric, merci de cette invitation.
2: Je suis ravi d'accueillir mon nouveau collègue de bureau.
3: À distance, mais très heureux d'avoir rejoint le réseau ici et puis d'être dans cette Gironde que j'affectionne. On en reparlera.
2: Oui, on reparlera
3: tous les samedis matins.
2: Non, mais on peut se dire que vous avez le plaisir de donner la parole aux Girondins.
3: Exactement.
2: Voilà, chaque week-end, ceux qui seront chers à votre cœur aussi, de partager leur métier, leur quotidien, c'est ça.
3: L'idée, c'est d'aller en immersion. Je m'invite chez eux et c'est ça que j'aime aussi, ce côté faire découvrir un univers. Et la radio, c'est formidable pour ça. Je vous apprends rien, Eric. Vous le faites tous les jours, mais c'est emmener les gens à la découverte non seulement d'une personnalité, mais aussi de lieux. Et la prise de son, c'est formidable. Que les ambiances soient là, au-delà de la voix de la personne, voilà, le faire rentrer vraiment mes auditeurs dans l'univers de cette personnalité que je découvre chaque semaine et qui a quelque chose d'intéressant, d'étonnant à nous faire partager.
2: Allez sur ICI.fr pour podcaster, notamment vous pourrez retrouver cette aventure au cœur de la caserne des pompiers de Bigano. C'était il y a encore quelques jours. Bon, ce soir, c'est mon émission, c'est vous que je vais aller, Pascal. C'est vous l'invité. Est-ce que vous êtes prêt à balader un petit peu dans votre France personnelle, dans votre cartographie?
3: Mais je suis là pour ça et je suis ravi que vous m'invitiez pour ça.
2: Alors, on remonte le temps et vous l'avez dit, vous êtes né à Bordeaux, hein, Pascal.
3: Oui.
2: Première carte postale. Allez, vous m'envoyez, vous savez, vous choisissez une carte postale en librairie, là, au bureau de tabac. Quelle photo vous choisissez?
3: Alors, étonnamment, c'est la première carte postale qui me vient tout le temps à l'esprit quand on me demande ma prime enfance. C'est pas Bordeaux, c'est le sable du Cap Ferret. Alors, on y reviendra, cet endroit cher à mon cœur. Je suis assis, j'ai peut-être 18 mois, et je suis assis sur le sable, et je fais une mine dégoûtée parce que j'ai horreur du contact du sable sur les mains. Et ma mère se moque de moi parce que j'essaie d'enlever le sable que j'ai sur les doigts, frénétiquement. Voilà. Et pour quelqu'un qui a cette passion pourtant pour le bord de mer et pour nos plages atlantiques, etc. Voilà, le premier souvenir, c'est moi en essayant de se débarrasser de ce sable sur les doigts.
2: Où est-ce que vous vivez, Pascal, quand vous êtes enfant? Vous êtes dans une maison, dans un appartement?
3: Alors, j'ai beaucoup bougé, mes parents avaient la bougeotte et j'ai gardé ça d'eux. J'ai vécu en appartement d'abord et puis j'ai eu la chance, j'avais un père médecin, je suis un privilégié, j'ai eu la chance d'avoir une enfance bourgeoise et donc j'ai eu la chance aussi de vivre dans des maisons, dans le vieux Bordeaux, ces maisons avec cette pierre blonde du 18e siècle qui caractérise Bordeaux, comme d'autres villes en France, comme Aix-en-Provence par exemple, on retrouve un peu cette même architecture.
2: Qui compte pour vous, parce que votre papa vous y emmenait souvent, il me semble.
3: Tout à fait. Aix-en-Provence, j'y allais tous les étés pour écouter
2: de la musique,
3: de l'opéra. Voilà, mon père était fan d'opéra. Et voilà. Donc, j'ai vécu en appartement, en maison, mais toujours dans le centre de Bordeaux.
2: Alors, je vous emmène dans une cour d'école, Pascal, et puis je vous plonge dans votre enfance. Vous allez dans une école de jésuites, qui est une espèce de particularité. C'est que vous y restez, je ne sais pas si vous allez rester jusqu'au bout, mais en tous les cas, elle fait de la maternelle jusqu'à la